0: et ils m'ont fabriqué.
1: Et vous avez voilà. toujours un lien particulier avec le Creusot. Je crois aujourd'hui vous y retournez de temps en temps.
0: Oui, j'y retourne déjà pour parcourir de temps en temps quand je peux en prendre le temps les rues dans lesquelles j'ai vadrouillé, parce que j'ai souvent été, bien que partie très très jeune, visiter ma famille et surtout mes grands-parents dont j'étais très très proche, et je repasse de temps en temps devant leur habitation.
1: Ils tenaient un bar, vos parents, à ce moment-là?
0: Exactement, un bistrot. Je suis née dans un bistrot.
1: Il existe toujours, ce bistrot?
0: Non, justement, il a été démoli.
1: Quoi, la place?
0: Il y a quoi? Il y a des immeubles. Immeubles sur une place.
1: C'est dur de voir ça, non, quand vous y repassez?
0: Alors moi non, parce que je n'ai pas de souvenir. J'étais vraiment un bébé quand on est parti. Et mes parents ont un tempérament qui va de l'avant. Ils n'ont pas la nostalgie des lieux. Non, ils tracent.
1: Alors vous n'allez pas y rester très longtemps. Très vite, il y a un déracinement qui n'est pas vraiment un déracinement, parce que vous en rendez pas compte, vous êtes toute petite. Mais vous partez avec vos parents donc dans le sud. Et le deuxième point d'ancrage, c'est la région PACA, c'est Saint-Raphaël.
0: Exactement. Enfin, parce que le climat me convenait moyennement au Creusot. Je me suis dit, tiens, je vais me barrer sur la côte.
1: Alors, Saint-Raphaël, il y a une image comme ça tout de suite qui vous vient. On va beaucoup en parler, évidemment, mais je sais pas, première carte postale comme ça de Saint-Raphaël qui vous vient à l'esprit.
0: Ah, c'est l'église, le clocher, le vieux port. Et c'est ce que j'apprécie tout particulièrement en ce qui concerne Saint-Raphaël, c'est que si on prend une carte postale de la fin des années 70 ou qu'on imagine une carte postale de Saint-Raphaël connaissant ou ayant déjà vu la ville, c'est très sensiblement proche de ce qu'elle est aujourd'hui encore. Ouais. C'est pas une ville du littoral qui a été défigurée par des gros immeubles et des constructions en masse. Ça a été plutôt respecté et c'est ce que j'aime aussi.
1: Vous vivez où? Vous êtes dans une maison? Vous êtes dans un appartement? Vous êtes où quand vous êtes enfant à Saint-Raphaël?
0: Alors, quand j'arrive à Saint-Raphaël enfant, on vit dans une maison, avec un grand jardin. Mes parents sont locataires de cette maison. Ouais. On a des voisins au-dessus, on habite au rez-de-chaussée.
1: Ça change tout, le jardin, parce que je sais que vous allez faire une cabane. Je ne sais pas si c'est ici que vous faites votre cabane, mais vous allez avoir ce lieu doudou aussi.
0: Ce soir, c'est ici chez vous, mais j'appelle
1: ça un lieu doudou, moi, la cabane qu'on se fait quand on est gamin.
0: Ah oui, ça c'est une vraie cabane avec des
1: c'est
0: planches.
1: C'est vous qui la construisez.
0: Voilà, c'est pas moi, mais en tout cas, c'est mon papa et j'y passe énormément de temps. Et un jour, cette cabane sera emportée par un ouragan, en fait.
1: Ah ouais?
0: Ah ouais, il y a eu un ouragan à l'automne, je ne sais plus de quelle année, mais j'ai retrouvé ma cabane en tas de planches et je me suis dit, ah oui, ça ressemble à ça.
1: Alors Saint-Raphaël, c'est évidemment votre enfance, vous allez y rester combien de temps? Assez longtemps, hein, je crois.
0: La première partie de ma vie, puisque je vais partir sur Paris, monter à la capitale, j'ai 17 ans et quelques mois.
1: Ouais, donc vous allez y passer l'enfance, l'adolescence. Saint-Raphaël, c'est bien, évidemment la région aussi, mais vous allez quand même pas mal voyager. Je sais que vous étiez dans le club d'accordéon qui arrive dans votre vie à l'âge de 7 ans, même si la musique arrive encore avant. Hein, le solfège, c'est à 5 ans, je crois, à peu près, pour vous. Bah, Galerie Paul. Alors ce club, il vous a emmené un peu partout. Pas forcément en France, d'ailleurs.
0: Non, pas forcément en France. En fait, on faisait des échanges. Mon professeur d'accordéon, qui était le président de ce club accordéon, je crois que ça s'appelait l'accordéon Club de France, voilà, tout simplement, réunissait plusieurs élèves. Alors, certains venaient d'autres provinces, mais en tout cas, voilà, la majorité de cette zone-là du quart sud-est de la France. Et on faisait des échanges avec des pays. On est allé en Autriche. On recevait nous-mêmes des musiciens, un groupe de musiciens venus d'Autriche, la Hongrie, la Roumanie, le Portugal, l'Italie, et voilà, tous ces pays avoisinants.
1: Alors ça, c'est en dehors de France, mais il y a les colonies de vacances, c'est ça, on a tous vécu ça, en tous les cas pour ceux qui ont eu la chance de connaître les colonies de vacances. Vous, la colonie de vacances, entre autres, c'est un village qui est dans les Hautes-Alpes.
0: Oui.
1: Chante-Merle.
0: Et le scénario des colonies de vacances tel qu'on en entend parler, j'ai vraiment vécu ça. Avec le recul, c'est pas une légende. J'ai pas envie d'y aller. J'ai pas envie de quitter mon papa et ma maman. Je verse ma petite larmichette dans le bus et puis on se connecte et puis on est avec les copains. Puis finalement, on verse une grosse larmichette quand on repart parce qu'on veut pas repartir.
1: Chante-Merle, c'est un endroit où vous avez eu vos premières émotions, vos premières peurs, parce que vous avez un animateur qui vous racontait qu'il y avait un fou dans la région, qui s'était pendu et dans la grange dans laquelle vous dormiez le soir même. Il est fou.
0: Il est fou, mais en même temps, ça nous a marqué. Je pense que je suis pas la seule à m'en souvenir. Et d'ailleurs, le décor était idéal. C'était un vrai décor. On était dans une grange énorme. On s'était extrait de la colonie pendant 2 jours pour partir vraiment au cœur des montagnes. On avait marché. Je me souviens, c'était très très long. Il y avait des chamois. On était vraiment avec la petite rivière.
1: Mais au milieu des biquettes, quoi.
0: Voilà, au milieu des biquettes et ça sentait la biquette et c'était. Et on dormait tous dans notre duvet. On était une bonne trentaine et on était dans cette grange énorme. Et bien entendu, avant de fermer les yeux, l'image de ce fou du village. répondu. Je pense que je l'ai encore.
1: Alors vous restez bien avec nous parce que Magali Ripoll est avec vous jusqu'à 21h. On va découvrir aussi que cet animateur, ou en tous les cas les autres animateurs peut-être, qui étaient à vos côtés, bah, il y avait des musiciens, il y avait une guitare. Et ça a été aussi l'occasion de chanter et que la musique rentre dans votre vie encore plus. On s'en dit un mot dans un instant. Je vous emmène ailleurs, Magali, une nouvelle fois avec Benoît Prospero. Il est temps de passer en revue les merveilles de la nature. Et aujourd'hui, zoom sur une merveille du vivant. Attention, magie.
2: Et la plus grande magicienne d'Europe est la magicienne dentelée. Alors, on vous le dit tout de suite, à la magicienne dentelée, c'est un insecte protégé et rare au passage. Elle fait partie de la famille des orthoptères, même famille que les sauterelles, les grillons ou encore les criquets. Et grâce à Ici Vaucluse, eh ben nous sommes avec Cécile Boule, membre du groupe local Ventoux de la LPO PACA. Et donc d'abord, ben pourquoi on parle d'une grande magicienne ?
3: La magicienne dentelée est le plus grand orthoptère d'Europe.
2: Eh ben voilà, tout simplement, sa taille moyenne est de 10 cm. Tout de même, autre spécificité de la magicienne dentelée, physiquement, elle rappelle fortement une certaine mante religieuse. Pourquoi ?
3: Elle est de couleur vert vif, avec une petite bande blanche tout le long de son corps. Donc elle se confond aussi rapidement avec la végétation, avec les tiges des différentes plantes qui sont dans les prairies ou dans les garrigues.
2: Et est-ce que vous savez comment on la surnomme ? Le lion des garrigues ou la langouste de Provence ? Pourquoi Cécile Boule ?
3: Parce que c'est un grand prédateur. Donc elle mange essentiellement des insectes, voire elle mange aussi d'autres orthoptères. Donc comme la mante religieuse, elle est quand même assez dévoreuse d'insectes.
2: Et alors, le meilleur pour la fin, on a choisi ce sujet que pour ça. Chez les magiciennes dentelées, il n'y a que des femelles. Eh ben oui. Alors, vous allez me demander, s'il n'y a que des femelles, comment elles font pour se reproduire ?
3: Eh bien, c'est le système de la parthénogenèse, c'est-à-dire sans fécondation. Voilà. Elles n'ont pas besoin de mâles pour pouvoir produire et féconder, en fait, enfin, produire un œuf qui soit déjà composé, donc, de cellules du futur petit, de la future petite magicienne dentelée. Voilà.
2: En fait, ce mode de reproduction, la parthénogenèse, donc, permet à la femelle de pondre des œufs qui se développent sans fécondation. Les jeunes qui naissent sont donc des clones, en quelque sorte, de leur mère. Une stratégie rare dans le monde animal qui permet à l'espèce d'assurer sa descendance, même en l'absence de partenaire. Et si vous êtes en région PACA, par exemple, et que vous voulez voir une magicienne dentelée, bah petit conseil, comme c'est un insecte nocturne, attendez que la nuit tombe, vous partez dans la garrigue, vous repérez des tiges bien vertes, puisque c'est précisément ici qu'elle essaie de se confondre, et donc une lampe de poche, et en avant. Vous verrez, c'est une merveille. Merci, ici Vaucluse et Cécile Boule, membre du groupe local Ventoux de la LPO PACA.
1: Ben merci beaucoup, Benoît Prospero. Ben Magali Ripoll, tout à l'heure, on parlait des colonies de vacances il y a un instant, sur le fait qu'on se faisait peur la nuit. Vous voyez, avec une lampe de poche dans la garrigue, c'est votre région, en plus, la région PACA, pour aller découvrir ce monde du vivant, là.
0: Oui, oui, justement. Puis il est impressionnant, ce monde du vivant. En écoutant ça, je me dis, mais à quel point l'animal peut être proche, un insecte peut être proche des végétaux dans sa façon de se reproduire. C'est incroyable. C'est passionnant.
1: Magali Ripoll est votre invitée ce soir. Jusqu'à 21h, on parlera aussi de ces Masters 2026 de N'oubliez pas les paroles, c'est le rendez-vous des légendes et des duels au sommet, ça arrive d'ici quelques jours, fin septembre, début octobre, c'est sur France 2, mais elle a plein d'actualités, puis on va surtout continuer de retracer son parcours. Vous êtes toute jeune, on vous a laissé en colo, vous avez quoi, vous avez 10 ans à peine, on a encore des choses à se dire, restez avec nous sur Ici.

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2: Avec votre invitée, elle est originaire de Bourgogne, puisqu'elle a grandi, en tous les cas, elle est née au Creusot, mais très vite, elle est partie à Saint-Raphaël, en suivant sa famille. C'est cette enfance et l'adolescence de Magali Ripoll que l'on vous raconte ce soir sur la Côte d'Azur, à travers ses souvenirs. Je vous ai laissé en colo, Magali, dans les Hautes-Alpes, donc à Chantemerle, avec cet animateur qui vous faisait peur. Je raccroche les wagons, vous racontez qu'il y avait un fou qui s'était pendu dans la région. Mais il avait une guitare aussi, cet animateur. Je ne sais pas si c'était le même animateur, d'ailleurs.
3: Oui, c'était, enfin, en tout cas, c'était la même bande d'animateurs.
2: Vous souvenez des chansons, des premières chansons que vous avez pu chanter comme ça, je ne sais pas, au coin du feu?
3: À la toute première, c'est San Francisco.
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2: 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Ça fait très chanson de colo, quoi. C'est vrai que moi qui ai fait des colos aussi, le répertoire de Maxime Le Forestier, il s'affiche toujours.
3: Ah ouais, cette chanson est magnifique, mais quand j'étais petite, je comprenais pas Lizard et Luc, Psylvia, attendez-moi, oui. À qui ils parlent, c'est quoi ces prénoms, ils sont bizarres.
2: C'est vrai. Là, tout de suite, il y a une image qui vous revient, vous vous voyez en train de chanter, justement.
3: Ah oui. Oui, on avait des petites feuilles avec les paroles, et on apprenait toutes ces paroles, et on chantait tous ensemble. Et même rythmiquement, il y a des suspensions, en fait, il y a des moments de suspens dans cette chanson, et on attendait que l'animateur rejoue l'accord à la guitare pour chanter tous ensemble. C'était vraiment un des moments d'apaisement et de communion et de simplicité, j'adorais.
2: Alors parlons de musique, le solfège arrive dans votre vie très jeune, à l'âge de 5 ans, même si la musique, elle est déjà dans votre vie, dans le ventre de votre maman, puisque vous l'avez dit, les parents sont musiciens. L'accordéon, on l'a évoqué, votre instrument de prédilection. Vous apprenez à manier à l'âge de 7 ans. Plus tard suivra le piano. Très vite, vous avez su, Magali Ripoll, que la musique, ça serait votre vie, finalement. Il n'y a pas eu de grande incertitude, quoi, dans votre vie.
3: Non, il n'y a pas eu de questionnement, en fait. Ou alors, pendant des instants très très courts, de remise en question. Mais non, vraiment, c'est la musique a occupé une grande partie de ma vie et l'occupe encore. Et la musique, c'est ma vie. Enfin, je ne sais pas comment vous dire.
2: C'est le prolongement de vous-même.
3: Ouais.
2: Vous faites qu'un?
3: Ouais. C'est un vrai rendez-vous.
2: Vous avez eu la chance de jouer aussi dans le groupe de votre papa. En termes de transmission, enfin de partage en tous les cas. Moi, j'aurais rêvé de partager cette passion avec mon père, par exemple. Alors, il jouait de la batterie. Vous l'accompagnez? Vous faites quoi? Vous êtes choriste? Vous êtes chanteuse? Vous êtes à l'accordéon?
3: Dans un premier temps, à l'accordéon. J'interviens épisodiquement dans l'orchestre, dans le groupe dans lequel il joue. Parce qu'en plus, le chef de ce groupe, enfin le chef d'orchestre, c'est mon professeur d'accordéon, qui donne des balles dans la région, et mon père l'accompagne à la batterie.
2: Comment s'appelle le groupe?
3: Tellement fait. Enfin, c'était mon professeur d'accordéon qui s'appelait Olivier Perfetti.
2: Okay.
3: Et c'était l'orchestre du casino de Saint-Raphaël. Voilà, il y avait tout, il jouait dans plein de contextes divers et variés dans la région.
2: Ouais.
3: Et c'était un orchestre connu, c'est-à-dire que tout le monde se déplaçait pour aller danser. Hein, voilà, il animait des dancings, c'est ce genre de choses. Et j'intervenais ponctuellement donc à l'accordéon, une fois, deux fois, trois fois, et puis finalement on a monté un trio avec un des musiciens de cet orchestre. Comme mon professeur d'accordéon s'est arrêté de tourner, et mon papa à la batterie, et j'ai intégré ce groupe, et on était un trio, et on travaillait ensemble.
2: Alors vous avez été un peu partout sur la Côte d'Azur, dans les Alpes-Maritimes, si je vous parle d'un lieu, le Poussin Bleu.
3: Ouais, le Poussin Bleu, c'est là que j'ai démarré avec mes copains du lycée, avec mon ami d'enfance, ça c'est Saint-Raphaël, front de mer, bord de mer et terrasse.
2: C'est Benjamin Constant, un des copains d'enfance, justement.
3: Alors, c'est le copain d'enfance, c'est Émeric Cardimani.
2: D'accord.
3: Émeric, mon ami Émeric, un grand super guitariste, super musicien que j'aime énormément, il le sait. Et Benjamin Constant, c'est une rencontre fabuleuse. On a environ 15 ans, tous les deux on se rencontre parce que lui joue avec son papa sur une terrasse d'hôtel qui est quasiment mitoyenne au Poussin Bleu, justement, sur la terrasse du café sur lequel on joue, avec mes copains. Et on se rencontre, et il y a une vraie connexion qui se crée parce que on a la même vibe, on aime les mêmes choses, la musique. Lui joue avec son papa, moi à l'époque je joue aussi avec mon papa, bon pas au Poussin Bleu, mais on se parle de ça. Et plus tard on s'est retrouvés, c'est un grand directeur musical. Et
2: oui, on parle de lui parce qu'il est avec, il accompagne Julien Clerc au piano.
3: Tout à fait, entre autres, oui.
2: Alors, vous êtes connu, vous venez de le dire, vous aviez 15 ans. Bon, en tous les cas, voilà, ce sont des premiers lieux qui comptent pour vous, lieu des premiers émois, lieu des premiers amours. La musique, d'ailleurs, vous a aidé, vous le dites. Vous avez même, pour préparer cette émission, dit avec le micro, j'ai pécho, quoi. Vous l'avez dit.
3: Marche encore.
2: Et ça marche, tant mieux pour vous.
3: Regardez, j'ai un micro devant moi. Mais
2: la musique, vous a décomplexé, libéré, rendu beaucoup moins timide et ouverte aux garçons et aux gens de façon générale. Il n'y a pas que les amours non plus.
3: Le conseil, ça marche bien.
2: Non loin de Saint-Raphaël. Version vintage de Geneviève Grade, hein, qui chante vraiment dans le film Le Gendarme des Saint-Tropez et que l'on voit chanter et danser. Je vous parle de Saint-Tropez parce que c'est aussi un lieu qui compte, qui est très important pour vous.
3: Oui, c'est un lieu qui est très important pour moi, que j'ai découvert d'abord en regardant le Gendarme de Saint-Tropez.
2: Et Patrice Lafont, tout premier.
3: Exactement, et tout en habitant à une trentaine de kilomètres. Et plus tard, vers l'âge de 16 ans, ouais, 15-16 ans, entre 15 et 17 ans, je vais commencer à travailler en tant que chanteuse et faire des petits cachets. Enfin voilà, en allant chanter dans des pianos-bars sur des terrasses
2: à Saint-Tropez. Café.
3: Et à l'Octave Café. Et c'est là vraiment que je démarre une nouvelle.
2: C'est quoi l'Octave Café pour ceux qui ne connaissent pas? C'est en plein cœur de Saint-Tropez, c'est un lieu important, connu, réputé.
3: Alors c'est à côté de la place des Lys et c'est un endroit qui fait partie des endroits de légende de Saint-Tropez parce que c'est ce qu'on appelle vraiment un piano-bar. En tout cas, à l'époque, c'est ça. C'est-à-dire qu'après avoir dîné, les gens qui veulent continuer la soirée vont soit en terrasse, soit dans une boîte, mais aux alentours de 23h, minuit, on peut aller aussi dans ce piano-bar, boire un verre et il y a un pianiste qui joue. À l'époque, je travaillais avec un pianiste et un saxophoniste. C'est vraiment quelque chose de très intimiste. De toute façon, c'est un petit endroit. Hein. La scène est toute petite. Il y a quelques fauteuils et c'est un lieu très, très intimiste.
2: Vous allez y croiser beaucoup d'artistes aussi. Oui, tout Paris à Saint-Tropez. Donc Michel Jonas, avec qui vous avez travaillé plus tard?
3: Oui, exactement. J'ai pu collaborer avec lui sur un de mes spectacles. Et quand je le croise, j'ose à peine lui parler. Quoi. C'est une légende. C'est une légende pour moi déjà à l'époque.
2: Et vous ne buviez que de l'eau?
3: Oh oui.
2: Et d'ailleurs, il y avait un peintre.
3: Oui.
2: Qui venait vous voir à Saint-Tropez. Comment il vous appelait?
3: La pure.
2: Parce que justement, bah voilà, quand on fait la fête, quand on est avec les copains, on peut avoir tendance aussi à boire un petit verre avec modération.
3: Oui.
2: Et
3: oui.
2: Vous? C'était que l'eau de Vichy, quoi.
3: Exactement. J'étais jeune, je me suis rattrapée bien plus.
2: C'est un autre dossier, Magali.
3: Non, l'abus d'alcool est dangereux pour la santé. Vraiment, j'étais très sérieuse. J'étais pas là-bas pour ça. Moi, j'étais là-bas pour chanter, pour me faire les dents, quoi.
2: Vous allez aller un peu partout, Juan-les-Pins, par exemple.
3: Oui, aussi.
2: Une image comme ça de Juan-les-Pins.
3: Alors une image, je me souviens plus du nom de cet établissement dans lequel j'ai chanté.
2: Non, mais même la ville, quelque chose qui vous a marqué là-bas.
3: Bah, c'est surtout le front de mer, quoi.
2: Ouais.
3: C'est surtout le voilà.
2: Vous produisez souvent front de mer.
3: Là-bas, oui, exactement.
2: Nice, Cannes, voilà, c'est tous les endroits que vous allez passer pendant cette période-là. On va continuer puisque va y avoir le bac, il va y avoir d'autres villes, puis Paris, et puis voilà le parcours que l'on connaît. Vous allez entreprendre plein de choses et justement. On va entreprendre tout de suite avec Catherine Quicandon. Selon les complotistes, je ne sais pas si vous êtes comme ça, les gouvernements seraient aux mains des reptiliens et Elvis Presley ne serait pas mort. Bien évidemment, il vit avec Amy Winehouse sur une île, vous savez, on dit souvent ça. Bon, Catherine Quicandon, aujourd'hui, vous nous proposez une idée qui s'en inspire.
5: À Villers-Excel, en Haute-Saône, entre Vesoul et Montbéliard, on aime les théories du complot.
6: Laquelle ? Celle qui pensait que la Terre était plate.
5: Celle-ci ou une autre. Deux passionnés de jeux franc-comtois, Jordan Demurger, 34 ans, et Elian Mercier, 25 ans, ont décidé de s'en amuser en créant un jeu de cartes complètement illuminé, Complotix, dont le but est hyper simple, comme nous l'explique Jordan.
7: Vous assemblez des cartes pour former des théories du complot toujours absurdes, toujours drôles. À côté de ça, vous avez des petites cartes actions déjantées qui vous permettent d'aller embêter les collègues. Passe ton tour, détruis ta théorie, et puis une petite carte duel qui vous permet de rentrer en débat absurde avec un adversaire. Et là, les poids de la mauvaise foi priment sur la victoire.
5: Ah bah si la mauvaise foi est de rigueur, on ne va pas s'en priver. 3 joueurs minimum, 134 cartes, une partie dure au moins 20 minutes. Sens critique et du débat, bienvenue. Il faut assembler une carte agent à une carte objectif, plus une carte cible et une carte lieu. Ça donne quelque chose du genre, les Illuminati veulent espionner les smartphones des centenaires à Fukushima. Voilà. À noter que les théories du complot proposées existent réellement. Jordan et Elian ont passé un temps fou à les compulser et à les transformer en jeu. Dans la vie, l'un est artisan décorateur à Villers-Excel, l'autre est paysagiste à Besançon et ils se sont beaucoup investis pour concrétiser ce projet.
7: Ça a pris 2 ans et demi de la mécanique de base, la thématique, les prototypes qui se sont enchaînés, les premières parties d'abord dans l'entourage, puis ensuite en partie test dans tous les boutiques de jeux et bars à jeux de la région, jusqu'à aujourd'hui son arrivée dans les meilleures boutiques de la région Franche-Comté.
5: Pour se lancer, ils ont fait une campagne de financement participatif au début de l'année qui a très bien marché. Ils avaient besoin de 150 préventes, ils en ont eu plus de 200. Ils ont donc commencé à produire 1000 exemplaires que l'on retrouve depuis peu en boutique.
7: À Vesoul au jeu du troll, à Luxeuil à la Comté ludique, sur Besançon les jeux de la Comté ou la grande librairie, les trois koalas à Mèche.
5: Et ailleurs, mais aussi en ligne. ligne pour 29,90 €. Plus d'infos sur jojoba-shop.com. Merci à Ici Besançon pour cette idée complotiste. Ici, ça entreprend en Franche-Comté avec Complotix, un jeu de cartes pour se jouer des fausses informations.
2: Et on salue Ici Besançon et Ici Belfort-Montbéliard. Magali Ripoz, vous êtes joueuse, vous êtes jeu de société, vous êtes bien ce genre de jeu.
3: De plus en plus. Ouais, je joue plus maintenant qu'enfant.
2: Avec vos enfants ou avec les copains, les copines?
3: Les deux, ouais. J'adore.
2: Bon, Magali Ripoz va rester avec vous jusqu'à 21h. On parlera de Nice parce que vous allez quand même remporter le concours pour entrer au Conservatoire de Nice. Et vous n'allez pas y aller.
3: Non. Parce que je suis là avec vous.
2: Non, mais c'est quand même assez honorifique, voilà, d'aller au Conservatoire de Nice. Et je dis pas que vous claquez la porte, mais en tous les cas, vous allez avoir le courage d'aller vous former ailleurs, dans d'autres villes, pour ensuite monter, comme on dit, quand on est du Sud ou d'ailleurs, à Paris. C'est Magali Ripoz qui est votre invitée jusqu'à 21h dans Il n'y a pas que Paris dans la vie. Restez bien avec nous. On passe un très bon moment et ça va continuer.

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18: Elle est chanteuse, elle est musicienne, vous la voyez, vous l'appréciez le soir sur France 2, les Masters 2026 de N'oubliez pas les paroles, c'est le rendez-vous des légendes et des duels au sommet. Alors il y a le tour préliminaire à partir du 29 septembre, hein, dans quelques jours à 18h40 sur France 2 côté de Nagui. Et puis à partir du 5 octobre, toujours dès 18h40, il y a plusieurs semaines de compétition avec tous les maestros du jeu. Et Magali Ripoll fera partie, bien sûr, de cette aventure. Elle est votre invitée ce soir, de son enfance dans le sud, région PACA, sur la Côte d'Azur, jusqu'à son évolution professionnelle. Professionnelle à Paris, eh bien elle nous dit tout ce soir dans Il n'y a pas que Paris dans la vie. Alors, tout à l'heure, on a évoqué le fait que, bah voilà, je ne sais pas si c'est du courage ou en tous les cas, vous n'allez pas au Conservatoire de Nice où vous auriez pu aller et vous décidez, après le bac, je ne sais pas, de continuer d'apprendre le métier, en tous les cas de vous former musicalement et ça va vous conduire un peu partout.
19: Oui, mes parents ont détecté très rapidement que j'avais besoin d'être sur le terrain et pas forcément d'être dans une montée hiérarchique. C'est-à-dire que le côté concours, effectivement, j'avais mon entrée au niveau supérieur au Conservatoire de Nice au piano et j'avais aussi des prix d'accordéon parce que j'avais fait des concours d'accordéon, donc j'aurais pu comme ça continuer. Mais jusqu'où, c'est quoi la finalité ? Moi, mon but, c'était de faire de la musique, d'être dans l'entertainment, dans tout ce que ça représente. Et c'est vrai que cette année sabbatique que j'ai pu prendre après mon bac pour me demander ce que j'allais vraiment faire m'a énormément servi et elle continue encore aujourd'hui parce que j'ai besoin d'explorer, j'ai besoin de bouffer les expériences et d'être sur le terrain.
18: Ça passe par Nantes, c'est ça ? Par Angers également ?
19: Oui, en fait, mon objectif, c'est de pouvoir m'installer à Paris, de vivre à Paris pour pouvoir multiplier les expériences. Pour ça, il faut quand même gagner sa vie et avoir un boulot. Donc je réponds à plusieurs annonces, notamment une annonce d'un orchestre qui cherchait une chanteuse. Là, on est en 96. Et je rejoins un orchestre qui est basé entre Angers et Nantes.
18: D'accord.
19: Et qui tourne un peu dans toute la France. Et je vais rester 3 ans dans cette
18: région. Donc vous allez vivre dans cette région-là ou vous faites des allers-retours entre le sud ? Comment ça se passe ?
19: Enfin, je fais des allers-retours avec le sud au tout début. Ensuite, j'arrive quand même à avoir un petit pied-à-terre à Paris. Mais je ne m'installe pas vraiment dans la région.
18: Alors vous allez accompagner des gens comme Julie Pietri, comme Herbert Léonard, comme les Forbans, comme Dave. J'imagine que c'est aussi des tournées un peu partout.
19: Oui, des tournées estivales surtout, parce qu'on tourne toute l'année, on donne des représentations, on fait des balles ou des événements pour différents événements. Et les tournées d'été, c'est quand même particulier. On enchaîne, je sais pas, entre 40 et 50 dates.
18: Mais vous avez le temps de vous poser des fois dans certaines villes. Il y en a certaines qui retiennent votre attention. Prenez le temps ou c'est toujours voilà le concert puis très vite on en a un autre le lendemain.
19: Alors c'est quand même le concert et on en a un autre le lendemain et jusqu'à aujourd'hui encore quand je vais plus tard quand je vais aller accompagner des artistes en tournée ou que je vais faire un spectacle, il y a une petite frustration mais il m'est arrivé quand même d'avoir un jour off et de profiter un peu plus et le pire la frustration là où elle est grande c'est quand on part à l'étranger.
18: Et vous vous souvenez de jours off en France ou tiens vous avez découvert une ville et vous y êtes retourné peut-être plus tard à titre personnel.
19: Oui, exactement. Mais je me souviens m'être un peu posé à Lyon. Ouais. Je trouve que c'est une très belle ville. Nantes aussi, j'avais été surprise par la modernité de la ville de Nantes, ce côté hyper logistique assez surprenante. Et Montpellier, je trouve qu'il y a une super ambiance à Montpellier. Et puis j'aime aussi les vieilles villes. J'aime la vieille ville du Mans. J'aime Limoges. Voilà, j'aime les.
18: Ah oui, c'est aux quatre coins de l'Hexagone.
19: Ah oui, vraiment partout.
18: Alors vous inscrivez aussi au cours d'Alice Donat, donc à Paris, hein, pour suivre sa formation. Paris, vous avez un petit côté, je me voyais déjà. Hein, vous êtes dans la conquête aussi de ce milieu de la musique où vous allez engager évidemment des rencontres. Il y en a une qui compte, c'est Johnny Williams. C'est le compositeur de musique de Laurie, si je me trompe pas.
19: Exactement.
18: Et ça vous vaut cet extrait. Vous voyez pas, Magali Ripoll fait la chorégraphie de cette chanson d'Ori.
19: Et
18: vous êtes choriste, vous faites les chœurs en fait sur ce titre.
19: Exactement, à l'époque en fait je fais les chœurs de Lori en studio parce que je travaillais déjà en studio avec Johnny que j'ai rencontré quelques temps avant lors d'un casting qui avait été organisé pour monter un groupe de filles, de garçons. Le projet ne s'est pas fait, était signé en maison de disque, on allait sortir un single, ça ne se fait pas, mais c'est pas grave, Johnny me garde dans son équipe pour pouvoir travailler en studio. On travaille sur plein de projets et là un jour il me dit: j'ai une jeune chanteuse pour qui je compose des chansons que je vais produire, et il me fait enregistrer les voix témoins de ces chansons pour que Laurie ensuite puisse se retenir la mélodie et les travailler et se les approprier, et je continue de travailler avec elle à ses côtés pour faire les chœurs.
18: Surtout que vous avez écrit après une chanson pour elle qui s'appelle Ange et Démon. Vous allez suivre Lynn Renaud en tournée à ce moment-là, Emmanuel Moir, Richard Gottener, Nadia. C'est la tournée des Zéniths, encore une fois c'est un tour de France. Hein.
19: Oui, c'est là, je voyage partout, et avec Laurie j'ai beaucoup voyagé parce qu'on a fait à plusieurs reprises des tournées dans aux Antilles, à La Réunion, en Nouvelle-Calédonie, à Tahiti. Deux années de suite, on a quand même vu des paysages formidables.
18: Un public français, mais différent. Je pense à La Réunion, bon voilà, c'est la France. Hein, c'est loin.
19: Et ils sont très heureux qu'on aille les voir, que les artistes aillent leur rendre visite.
18: Vous êtes comme tous ces artistes que je reçois depuis des années, qui pensaient que le public du Nord et de Lille est le meilleur.
19: Oh là là, ouais, ça m'embête.
18: Il faut l'assumer, hein. On nous l'a dit il y a encore quelques jours.
19: Ouais, mais c'est dingue. On n'a pas posé le pied sur scène, le public est déjà là avant que ça commence et il part pas, il est chaud, il est chaleureux, il est souriant, il démarre au quart de tour, il n'y a rien. Oh là là.
18: Salut les Lillois.
19: Prenez-en de la graine.
18: Rennes, Montpellier, Lyon, Tahiti, vous venez d'en parler. Et puis je parle des artistes à qui vous avez travaillé, ils sont très nombreux, la liste est non exhaustive, mais il y en a un quand même qui compte. Un peu au bout de la terre, je sais pas, il vous emmène en Russie déjà, Charles Aznavour.
19: Entre autres, oui.
18: Entre autres.
19: Ah ouais, oui.
18: Partout en France, pas que en dehors de France.
19: Partout. Je me demande si j'ai pas fait avec lui trois fois le tour de la planète, sachant que lui, avant que je l'accompagne, bien entendu, l'avait déjà fait 172 000 fois.
18: Bien sûr. C'est vrai que je crois que vous avez déclaré que depuis lui, vous avez plus envie d'accompagner des artistes. Vous avez arrêté à ce moment-là, je crois.
19: Oui.
18: Depuis sa disparition, je m'entends.
19: Bien sûr, ça s'est arrêté naturellement parce que j'étais arrivée. Enfin, pour moi, c'est le climax. On accompagne Charles Aznavour. Attention, il n'y a aucune comparaison ni artistique, ni humaine, ni quoi que ce soit, mais avoir que toutes les cases soient cochées et avoir autant d'admiration pour cet artiste que jamais, au grand jamais, je n'aurais pensé un jour accompagner sur scène. Et en même temps,

0: de beaux terrains, et on peut le découvrir d'ailleurs sur un moteur de recherche, vous le trouverez sans aucun problème. Et si ça marche, qu'en pensez-vous, Magali Ripoll? Et si dans un tribunal, le meilleur soutien des victimes était un chien? Oui, ça peut être surprenant, c'est une initiative originale qui se prépare pour aider celles et ceux qui doivent affronter une étape qui est souvent difficile dans un parcours judiciaire. Une présence à quatre pattes qui pourrait bien apporter un peu de réconfort aux victimes. On a été faire un tour dans la Sarthe, reportage Robin Bernot avec Julien Penaud.
1: Au Mans, le tribunal de la ville aura bientôt son chien d'assistance judiciaire.
2: C'est une très bonne chose.
1: Alors, pas pour rattraper les prévenus qui tenteraient de s'échapper, je vous rassure, mais bel et bien pour aider les victimes à déstresser. Elles pourront le caresser pendant les procès ou lors des auditions devant les juges d'instruction. Une présence animale qui se veut rassurante, selon Philippe Jamet, président de France Victimes 72, qui porte ce projet avec le tribunal. Julien Penaud l'adjoint pour Issimen.
3: Il va pouvoir se mettre tout proche de la victime, poser sa tête sur les genoux, absorber un peu le stress porté par la victime. Sa seule présence suffit à rassurer ces personnes.
1: L'objectif est donc d'améliorer la prise en compte des victimes, notamment des enfants, et de faciliter la libération de leurs paroles. C'est dans ce cadre que ce chien interviendra. A priori, un Golden Retriever, une race reconnue pour son empathie et surtout sa capacité à être, je cite, une véritable éponge à émotions, selon le tribunal du Mans. Alors ici, en Sarthe, ça marche, mais vous, qu'en pensez-vous? Pour Julie, c'est une très bonne idée.
4: Je trouve ça super bien, même pour les enfants. Tu disais tout à l'heure, ça rassure forcément. Et pour un enfant, déjà, c'est hyper compliqué de passer au tribunal ou même d'être devant des adultes. Et c'est rassurant, ça donne un petit peu d'amour. Et c'est léger. De toute façon, les animaux, en règle générale, que ce soit avec tout le monde, même pour les personnes âgées, c'est toujours bien. Que ce soit adulte, ça apporte du bonheur.
1: Les animaux, en particulier les chiens et leur pouvoir rassurant, c'est Camille qui m'en parle.
5: Quand on est stressé, tout ça, c'est vrai que lui faire des câlins, tout ça, ça rassure. Puis le sortir, ça change les idées aussi quand il y a des choses dans la vie qui font que ça va pas trop.
1: C'est quoi, ils ont un pouvoir magique, les animaux?
5: Oui, un peu, leur amour.
1: Alors, il faut savoir qu'un chien qui aide à libérer la parole et à témoigner plus facilement, ce n'est pas nouveau, puisque ça a été le cas, par exemple, lors du procès Le Squarneck en février 2025, où une dizaine de chiens étaient présents aux côtés des victimes de ce chirurgien condamné pour viols et agressions sexuelles. Le tribunal du Mans, quant à lui, va devoir encore patienter quelques mois, au moins jusqu'au printemps prochain, avant de pouvoir accueillir son chien d'assistance judiciaire.
0: Et ce chien qui coûte autour de 20 à 30 000 euros par an. Toutes les victimes ne pourront pas en bénéficier. Les chiens d'assistance judiciaire ne peuvent pas rester effectivement toute une journée dans un tribunal. Une trentaine de juridictions qui bénéficient d'un chien aujourd'hui en France. Une initiative intéressante, ça, venue d'Issimen. Surprenante peut-être, Magali Ripoll.
6: Surprenante et très très belle et qui paraît finalement tout à fait plausible et logique parce que c'est l'instinct qui compte. Et l'instinct des animaux, il est là avec l'instinct des enfants et des victimes.
0: Le parcours de Magali Ripoll, les lieux qui sont des ancrages, qui ont marqué sa vie depuis le Creusot jusqu'à Saint-Raphaël, en passant par toutes les villes, tous les zéniths, toutes les salles, tous les bals des pompiers, les bals des gendarmes, les bals de tout qu'elle a pu faire. Et combien de concerts à votre actif? C'est une question complètement idiote de ma part.
6: Alors, 30 ans, mais je ne les ai pas comptés. Je vais les compter.
0: Non, mais c'est pas un par jour, je dirais. Mais voilà, vous en faites combien sur une année, vous diriez? Ou à l'époque, peut-être qu'il y a peut-être un peu moins.
6: Entre 50 et 100.
0: Ouais.
6: À l'époque.
0: Ah, beaucoup. Hein.
6: Oui, c'est beaucoup. Il faut les compter.
0: Magali Ripoll reste à vos côtés jusqu'à 21h. Il y a encore plein d'endroits à découvrir, notamment les endroits où elle vit aujourd'hui, ou ceux qu'elle aime bien, ou là où elle a envie peut-être de partir, ceux qu'elle connaît moins. On va tout vous dire d'ici 21h sur votre radio, ici.

0: jusqu'à 21h.
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2: Elle est pleine d'énergie, elle est pleine de dérision, elle est pleine de facétie au sens noble du terme. J'ai vu que parfois elle est même qualifiée de clown musical. Magali Ripoll est notre invitée jusqu'à 21h, musicienne, chanteuse de talent dans la vie et à la télé dans cette émission. N'oubliez pas les paroles avec cette actualité, le rendez-vous des légendes et des duels au sommet. On s'en dira un petit mot, les Masters 2026 qui arrivent la fin septembre pour le tour préliminaire et puis ensuite la grande compétition. Mais j'oublie pas qu'elle a fait également un premier album en 2016, L'amour des lamentations. Elle est également montée sur scène avec Radioactive. Ça, c'était un seul en scène sur où vous avez joué, hein, vous avez chanté, vous avez dansé. Une autorité en tous les cas pour Magali Ripoll qui est mise au service de la télé. Et puis elle a même été animatrice à plusieurs reprises, je pense notamment à Interville, c'était il y a encore quelques temps. Et Interville, ça vous a permis d'aller un peu partout en France aussi.
3: Oui, oui, oui, et de palper l'ambiance du public et cette effervescence dans les régions.
2: Vous avez été où?
3: Alors, on est allé à Gap, on a fait deux Intervilles à Wallers et le premier Interville à Beauvais.
2: Ça c'est génial parce que Interville, voilà, c'est une institution et ça permet de mettre aussi en relief et en avant toute la France. Alors je sais que dans vos émissions un peu de référence, il y a 40 degrés à l'ombre.
3: Ah ouais.
2: Vous adoriez reprendre cette émission qui était présentée par Vincent Perrault sur FR3 à l'époque.
3: J'adorerais. Alors moi déjà, déambuler en France, me balader en région et retransmettre au mieux en direct une ambiance et des couleurs et plein de choses pour tous les spectateurs, c'est quelque chose dont je rêve.
2: Qu'est-ce que vous avez découvert des Français, vous qui avez fait toutes les régions, toutes les villes de France?
3: Ce que je retiens et ce dont j'ai l'impression, c'est que les Français aiment les rendez-vous. Je trouve hyper rassurant quand je débarque dans une ville, quelle qu'elle soit, une petite ville, une petite bourgade ou une plus grande ville. Déjà, on arrive à la gare, il y a plein de petits cafés, il y a plein de... Voilà, les gens se regroupent. Et quand je vais donner un spectacle dans une ville ou que j'accompagnais un artiste qui faisait une tournée, il y a des rendez-vous en province, en fait. On se donne rendez-vous. Tiens, le samedi 23 septembre, on va voir... tel artiste, on se prépare, on y va, on va participer à quelque chose et j'aime ça.
2: Et ça, c'est à Paris, ça n'existe pas?
3: Alors oui, ça existe aussi, mais comme Paris est très grand et qu'il y a quasiment autant de spectacles tous les soirs à Paris qu'il en est proposé tout au long du Festival d'Avignon, par exemple, ça fourmille encore plus. Donc il y a beaucoup, beaucoup, beaucoup de repères pour plein de choses de styles différents. Donc on s'y perd peut-être un petit peu, mais en province, voilà, il y a le rendez-vous. Et souvent, il y a des festivités ou des festivals, d'ailleurs, qui sont organisés par un système intercommunal. Donc voilà, on est dans une vallée, il y a plusieurs petites communes et paf, ça forme un groupe, on se rassemble comme ça, on se donne rendez-vous.
2: Parler d'Avignon, ça tombe bien parce qu'Avignon, vous connaissez, je crois même que vous y avez joué votre spectacle, vous avez décroché le prix du meilleur seul en scène au Festival d'Avignon.
3: Oui, c'est un petit peu l'Oscar d'Avignon.
2: And the Oscars goes to Magali Ripoll. C'est pour Radioactive.
3: Oui, c'est
2: en
3: ça,
2: deux
3: exactement.
2: Mots, je précise, Radioactive.
3: Oui, oui, Radioactive, oui.
2: Avignon, le Vaucluse, le Palais des Papes, l'ambiance, l'effervescence du théâtre, c'est un endroit que vous aimez, une ville que vous aimez?
3: Ah, c'est une ville que j'aime et en même temps qui est tellement remuante, parce que d'ailleurs, c'est marrant parce qu'il m'est toujours arrivé des trucs de dingue à Avignon. Je me suis cassé la jambe, je me suis fait larguer, il m'est arrivé plein de trucs.
2: C'est un peu la ville de la loose, du coup, pour vous.
3: C'est un peu la ville de la... Oui, mais c'est la ville de la... Voilà, il faut se relever de tout
2: vous
3: ça.
2: Vous avez eu un prix quand même pour cendres. Avignon.
3: Donc voilà, c'est ça. Donc tout ça, c'était la cerise sur le gâteau.
2: Alors, un petit mot sur les engagements, parce qu'au-delà d'être engagé, justement, bon, voilà, auprès du public, parce que vous donnez énormément et beaucoup d'énergie et beaucoup d'amour, vous avez aussi défendu ces valeurs de la musique à travers différentes associations. Vous voulez peut-être en dire un mot, Magali?
3: Oui, oui, bien sûr, on me sollicite souvent et c'est un grand honneur pour moi pour être présente en tant que marraine ou présidente d'un jury de concours de chant, de festivals et de petits festivals qui se montent dans les régions, qui sont des festivals tout à fait très bien organisés et des festivals professionnels, mais on sent que voilà, tout le monde met la main à la pâte et ce sont des petites structures, donc j'essaie de les soutenir et de répondre présente et je tiens surtout aussi à soutenir et à répondre présente et à être fidèle à des associations qui défendent aussi les droits des enfants, les droits des gens en général et aussi qui viennent en aide médicalement aux enfants et je pense à des associations comme Princesse Margot, Princesse Juju et aussi le Secours Populaire auquel je suis fidèle.
2: C'est très bien d'en parler.
3: Je suis fière de représenter.
2: Et puisque vous parliez justement de ce que vous faites de la musique, j'avais juste noté, vous avez été marraine il y a déjà quelques années du festival Le Salagou. Je me souviens du Salagou, j'ai voulu en parler parce que je me souviens du lac, j'ai passé des vacances.
3: C'est
2: très égoïste de ma part dans le village de Liosson et Clermont-l'Hérault. Voilà. Et c'est autour d'un lac et c'est vraiment très joli.
3: C'est magnifique.
2: Magali Ripoll est votre invitée jusqu'à 21h. Vous vivez où aujourd'hui?
3: Je vis à côté de Vincennes. à l'Est parisien, dans la banlieue proche.
2: Vous avez besoin de forêt, de nature, d'environnement. Vous n'êtes pas au cœur de la capitale, quoi.
3: Non, voilà. J'ai vécu dans la capitale, dans des arrondissements que j'aime beaucoup et que dans lesquels je vais me balader ou je donne des rendez-vous de temps en temps. Mais là, je suis en dehors de Paris, mais en même temps très proche parce que j'ai besoin d'avoir un métro. J'ai besoin d'être en 20 minutes, montre en main, parce qu'il y a un rendez-vous imprévu ou un travail à faire. Enfin voilà, j'aime bien ça. Et en même temps, c'est vrai que le côté, bon, je suis à côté d'un bois, j'ai de la chance, donc je peux aller marcher. Et quand je suis un peu énervée, shooter dans des marrons. Ça va mieux.
2: Alors, quelques villes comme ça qui seraient votre top 3 en France aujourd'hui. Je sais que vous aimez beaucoup La Rochelle.
3: Oui, j'aime La Rochelle.
2: Il y a
3: les Franco. Ouais. Et puis, La Rochelle, j'ai l'impression d'être une éternelle touriste à La Rochelle parce que je ne viens pas du tout de cette région. Je ne suis pas familiarisée vraiment avec. Et en même temps, je m'y sens bien. J'adore. Je trouve que les gens sont hyper sympas. Déjà, c'est une très belle ville. Je trouve que c'est les constructions, ils sont très préservés. Et puis, il y a une ambiance bon enfant. C'est chouette. On ne se prend pas le chou. Puis, j'ai un très, très bon ami que j'embrasse qui s'appelle Didier, qui se reconnaîtra.
2: Et ben voilà. Il y a l'île de Ré, à deux pas, que vous aimez aussi beaucoup.
3: Oui. C'est pareil. L'île de Ré, il y a un côté mystérieux. Je comprends pourquoi les trains sont pleins pour aller à l'île de Ré. Et c'est vrai que rien que d'aller sur cette île, et même pour une journée, on a l'impression d'être au bout du monde.
2: Ce sont les lieux où vous lâchez prise, où vous avez besoin, je ne sais pas si vous voulez vous échapper de votre vie parisienne, de vos tournages, les lieux de réconfort, les lieux où vous ressourcez.
3: Alors, le lieu où je me ressource, c'est à Saint-Raphaël, c'est sur la côte. Je peux aller marcher dans l'Estérel pendant une heure, ça y est, tout va mieux. Mais rien que quand j'y vais en train, très souvent, d'ailleurs j'y vais en train, et quand le train commence à longer la côte après avoir quitté Marseille. Oh, mais rien que d'en parler, je sais pas comment vous dire. Je pourrais même rester dans le train et remonter à Paris.
2: Partez,
3: j'aurais
2: changé. Si vous voulez, on arrête l'émission maintenant.
3: J'y vais, il est quelle heure? Ah, non, je vais prendre un train de nuit.
2: Presque 21h, là, mais bon.
3: Train de nuit.
2: Alors, justement, et presque 21h, vous n'avez pas dîné, moi non plus. Ça tombe bien, il y a aussi la carte de France de la gastronomie. Alors, on mange bien dans toute la région de France, on va pas les opposer. Je vais pas vous demander où est-ce que vous aimez bien manger, mais malgré tout, je sais que vous aimez la ratatouille.
3: Ouais.
2: Et donc, la ratatouille, c'est pas dans le Nord. Hein.
3: Non, c'est sûr, c'est pas dans le Nord. Quoique peut-être que certains... Non,
2: la ratatouille. Alors, on la mange où, cette ratatouille?
3: Ah, on la mange. Bah, déjà, on la mange chez ma mère.
2: Oui, c'est pas mal, donc parents, ça rappelle.
3: Chez
2: bien.
3: Mes parents, et j'ai de la chance parce que mon chéri fait une très bonne ratatouille aussi. En fait, j'ai passé un casting. J'ai dit, voilà, bon, je veux bien que tu sois ma maman parce que tu fais une bonne ratatouille. Je veux bien que tu sois mon mec parce que tu fais une bonne ratatouille. Non, c'est vraiment les légumes confits comme ça, cuits à part les uns des autres, et ensuite qui se retrouvent. Et le meilleur, Eric, c'est la ratatouille. Quand il en reste, le lendemain, froide.
2: Ah bah, toujours le lendemain.
3: Tartinée, mais sûr. Froide. Tartinée sur une grosse tranche de pain de campagne, là.
2: Vous allez prendre le train tout de suite. Moi, je vais partir tout de suite pour aller manger. Parce que là, on n'en peut plus, c'est pas possible.
3: Ouais, c'est ça.
2: C'est presque vicieux ce que vous faites, là. Il y a salade niçoise aussi. Hein.
3: Ah ouais, les olives noires.
2: Ouais, donc c'est Nice.
3: Ouais, Nice.
2: Ah, la salade niçoise, elle est à Nice.
3: Bien sûr.
2: Avec la soca.
3: Ah, la soca, c'est bon.
2: Alors, c'est quoi la soca?
3: Alors la soca, c'est une sorte de galette, de crêpe faite à base de farine de pois chiche, tout à fait.
2: Aïe.
3: Et ça s'effrite un peu comme ça, c'est bien. Oh là là, moi j'aime bien ce qui est un peu gras et qui s'effrite.
2: Est-ce qu'il y a des régions...
3: Je parle de la nourriture.
2: Oui, bien sûr. Est-ce qu'il y a des régions comme ça que vous ne connaissez pas? Et que vous vous dites, oh là là, mais j'aimerais bien découvrir, j'y suis peut-être passé pour un concert, mais voilà. Il y a des régions comme ça en France où c'est votre prochain voyage, quoi, en gros.
3: Alors, je ne sais pas si c'est le prochain, mais il faut vraiment, et je me dois de prendre le temps d'aller découvrir la Bretagne.
2: Vous ne connaissez pas, ou peu?
3: Je connais peu, c'est-à-dire que j'y suis allée vraiment pour des sauts de puce. J'ai été invitée là-bas pour un mariage, j'y ai passé 2-3 jours, et en même temps, bien entendu, voilà, les discours tout faits. Oui, en Bretagne, il fait pas beau, il pleut. Oui, mais bon, j'ai les cheveux qui moussent. Bon, c'est pas grave. Oui, mais j'adore les crêpes. Oui, mais les gens sont sympas. Ouais, puis leurs traditions sont formidables. Non, mais c'est vrai que la Bretagne, c'est magnifique. C'est très, très beau. J'ai vraiment envie d'aller découvrir. J'ai l'impression qu'il y a 1000 paysages différents en Bretagne.
2: Bah, je vous invite à y aller parce que c'était effectivement magnifique.
3: Vous m'invitiez tout court.
2: je crois qu'on a beaucoup d'invitations, Magali. Il va falloir qu'on s'organise à un moment donné. Il y a la vallée de la faïence. Alors ça, c'est quelque chose que vous connaissez.
3: Oui, la vallée.
2: Vous recommandez. Là, on est dans vos recommandations à vous.
3: Ah bah, tous les petits villages de la vallée de Fayence, après avoir longé le lac de Saint-Cassien, sur la route de Grasse, là, voilà, on longe. Alors, il y a Montauroux, il y a Calian, plus loin, il y a Seyan, il y a Fayence, il y a Tourette. C'est magnifique, ces petits villages-là. Oh, puis alors, on y déguste l'été, lors des fêtes du village, une aïoli. mais vous m'en direz des nouvelles.
2: Ah, si, je l'entends bien. Dans les gorges du Verdon, qu'est-ce qu'on déguste alors là-bas? Ça, c'est un moment que vous nous recommandez aussi.
3: Qu'on déguste, qu'est-ce qu'on déguste? On déguste plein de choses, on déguste la Provence.
2: Bon, en tout cas, c'est un très bel endroit que vous recommandez. Vous avez découvert peut-être récemment.
3: Oui, je l'ai redécouvert récemment, j'ai eu très envie d'y retourner. J'ai eu la chance d'y aller en camping avec mes grands-parents quand j'étais enfant.
2: Et c'est pas là que vous avez vu l'éclipse?
3: Si, exactement. Sur un plateau, dans un champ. Oh là là, l'endroit rêvé.
2: Et le Lavandou?
3: Le Lavandou?
2: C'est joli, le Lavandou.
3: C'est très, très bien.
2: Je me souviens de baigner au mois d'octobre.
3: Oui, c'est possible. Vous êtes quand même courageux.
2: Mathilde Mallet a envoyé le générique. Je pense que ça veut dire qu'il faut qu'on aille dîner. C'est surtout que je crois qu'il faut qu'on passe à table. Parce que là, vous nous avez donné vraiment envie. On vous retrouve sur France 2. Je l'ai évoqué pour N'oubliez pas les paroles. Le rendez-vous des légendes et des duels au sommet à partir du 5 octobre, 18h40 avec l'ami Nagui. Le tour préliminaire dès le 29 septembre, c'est dans quelques jours. Les maestros, qui parviendra à détrôner Arsène, qui va soulever le trophée des masters. Vous y serez.
3: Oui, et ce ne sera pas moi.
2: Ce ne sera pas vous. Et puis tous les beaux projets autour de l'univers de Magali Ripoll, avec les spectacles qu'on a évoqués, avec la télévision. On va continuer de vous suivre. C'était un plaisir, ce Tour de France.
3: Merci pour moi aussi. Merci pour cette invitation, Eric. Ah oui, c'est pas fini.
2: Un bonheur. Merci beaucoup et bon appétit à ceux qui ont, comme nous, envie de déguster une bonne salade niçoise avec une soca. On se retrouve sur ici.fr dès à présent pour réécouter l'émission. Si vous avez manqué des petits bouts, là, c'est maintenant. Puis sinon, demain, avec un autre invité. Salut, portez-vous bien.

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2: Salut à toutes, salut à tous et bienvenue, c'est Décibel. Oui, c'est parti pour une heure en direct autour de l'actualité musicale. Je vais vous faire découvrir Super Plage, que peut-être vous ne connaissez pas encore. Peut-être votre prochain coup de cœur, allez savoir. Au rayon anniversaire, on chantera I Love Rock'n'Roll avec Joan Jett et ses Black Hearts. Et puis le blind test de ce soir sera consacré aux chansons qui parlent de beauté. Et oui, les gens beaux, les personnes belles en chanson. Si c'est un thème qui vous inspire, vous pouvez tout de suite appeler le standard où Sadika vous attend. 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C'est un très chouette cadeau. L'édition en vinyle de l'album d'Abdelmalik qui fête ses 20 ans. C'est Gibraltar.
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2: L'histoire retiendra en tout cas que cet album a changé beaucoup de choses en 2006, il y a 20 ans, pour Abdelmalik, évidemment, son interprète, mais pas que. Abdelmalik célèbre les 20 ans de Gibraltar avec une grande tournée partout en France. On en parle avec lui ce soir dans Décibel et je me réjouis. Allez, on démarre l'émission avec un autre anniversaire, les 50 ans du groupe Téléphone. Mais oui, pour l'occasion, le label Warner réédite tout un tas de merveilles. Le premier best-of du groupe, Rappel, en version vinyle de luxe, qui va être très joli. Les 5 albums, évidemment, incontournables de Téléphone, donc pas de Téléphone. Le premier, Crache ton venin, Au cœur de la nuit, Dur limite et Un autre monde. Ça, c'est vinyle couleur. Et puis, le plus chouette, c'est la réédition du tout premier 45 tours de Téléphone. C'est une édition ultra limitée. En fait, c'était 2 lives enregistrés au Bus Palladium en 77, il y a Hygiaphone et Métro C'est trop, et voilà, ça va être réédité et il va falloir se grouiller pour mettre la main dessus. Toutes ces merveilles sortiront le 6 novembre, mais je vous en parle maintenant parce qu'il est peut-être déjà temps de commencer à économiser. Et oui, les anniversaires des groupes qu'on aime, parfois ça coûte un petit peu cher. Allez, New York avec toi, ça nous fait plaisir, c'est gratuit, c'est cadeau, c'est pour vous, pour bien démarrer la soirée. Voici Téléphone dans Décibels.

0: téléphone. Ça fait toujours du bien pour démarrer l'émission. Maintenant que tout est en place, attention, découverte.
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0: Oui, avant l'arrivée d'Abdelmalik, que vous connaissez bien, je vous présente Super Plage. C'est le nom de scène de Jules Henry, un artiste québécois qui aime l'électro, mais aussi une certaine idée de la musique disco. Voilà, un petit peu plus vintage, il arrive à mélanger tout ça. Il met aussi en avant, et ça c'est pas tout le monde dans le milieu des musiques électroniques, la langue française et plutôt des artistes féminines qui chantent donc sur ces composition. Ce jeune homme, Super Plage, est aussi super productif puisqu'il a déjà sorti 4 albums et que le 5e, qui va s'appeler Mini Club, ne va pas tarder à sortir. On a déjà un extrait de ce Mini Club qui lui sera disponible le 23 octobre prochain. L'extrait, lui, il est déjà là. Il s'appelle Sexy et Fatigué. Et je trouve que ça pourrait être la chanson totem des auditrices et des auditeurs de Décibel. Quand on se retrouve le soir à 19h, bien sûr, vous êtes fatigué. Vous avez toute la journée dans les pattes. Mais qu'est-ce que vous êtes sexy, mes amis. Alors voilà, c'est notre coup de cœur du jour, grâce au label Lisbon Lux Records. Et vive le Québec, vive Super Plage. On est sexy et fatigué.

0: Sexy et fatigué. Si j'ai bien fait mon travail, normalement, demain matin au réveil, vous l'aurez encore en tête, cette chanson de cet artiste québécois qui s'appelle Superplage, qui fait rigoler Abdelmalik. La chanteuse, elle s'appelle Laurence Camille, c'est elle qui prête sa voix. Sexy et fatigué, donc est tiré de Mini Club, le prochain album de Superplage, qui sortira le 23 octobre. Lui est en pleine forme, pas du tout fatigué. Abdelmalik arrive dans Décibel dans quelques secondes. Joyeux anniversaire, je le dis d'avance.
1: Eh oui, merci beaucoup.
0: Ouais, Gibraltar, merci beaucoup. À 20h.

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1: Il est rappeur, auteur, compositeur, écrivain, metteur en scène, scénariste, réalisateur, quel CV. Bonsoir Abdelmalik.
2: Bonsoir.
1: Bienvenue dans Décibel. Alors moi je vous entends, mais vous entendez pas dans votre casque?
2: Ah, là maintenant.
1: C'est bon, ça y est, ça marche.
2: Ça fonctionne maintenant.
1: Ok, génial. Eh bien c'est un faux contact, je pense. Oui, dans la prise du casque.
2: Ouais,
1: ça va, on s'entend.
2: On s'entend.
1: De toute façon, on s'entend. Bienvenue dans
2: Décibel. Merci de me recevoir, je suis heureux d'être là.
1: Très très contente de célébrer avec vous et un petit peu en avance puisque la tournée elle démarrera le 3 octobre.
2: Le 3 octobre exactement.
1: Les 20 ans de ce monument.
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1: Gibraltar, la chanson Gibraltar, l'album, c'était en 2006, c'était donc il y a 20 ans.
2: Il y a 20 ans, ouais.
1: On ne les fait pas.
2: C'est incroyable le temps, comment ça file.
1: Ouais, et surtout quand vous l'avez sorti en 2006, c'était votre deuxième album, et peut-être que vous n'aviez pas du tout la même appréciation du temps et que vous ne vous projetiez absolument pas 20 ans plus tard.
2: Absolument pas. Pour moi, j'avais le sentiment, je savais même pas si j'allais faire un troisième album.
1: Ouais.
2: Et j'ai fait cet album et tout, et nous voilà 20 ans après, c'est assez hallucinant. Mais j'ai la faiblesse de penser qu'on se bonifie avec le temps.
1: Oui, évidemment.
2: Je crois. En tout cas, on essaye.
1: Ceci dit, cet album-là, il n'a pas eu besoin de temps pour montrer toutes ses belles qualités. Ouais. Gibraltar, à sa sortie, a été une claque pour plein de gens qui écoutaient. D'ailleurs, dans l'imaginaire collectif, c'est presque votre premier album. Parce que vraiment, le grand public vous découvre avec ce disque, il y a 20 ans. Vous avez le prix Constantin, le prix de l'Académie Charles Cros, le prix Raoul Breton, de la SACEM aussi. Vous êtes double disque d'or. Et puis les Victoires de la Musique, toujours avec un petit décalage. Donc l'année suivante, en 2007, ça devient l'album de musique urbaine de l'année. Puis l'année suivante, vous êtes interprète masculin de l'année aussi, finalement, grâce à ces prestations autour de Gibraltar. Est-ce que vous diriez que cet album, il a changé votre vie?
2: Ouais, totalement. En fait, je suis passé d'un artiste qui était, on va dire, connu dans le monde du rap, un cercle un peu restreint comme ça.
1: Ouais.
2: À l'époque, le monde du rap était restreint. Aujourd'hui, c'est une autre histoire, mais à l'époque, c'était un cercle restreint. Et dans ce cercle restreint, voilà, je roulais ma bosse depuis quelques années. Et quand cet album est arrivé, bon, pour moi, on allait continuer ce qu'on était en train de faire, enfin rester. Et puis, tout d'un coup, il y a eu une sorte d'explosion. Il y a eu un intérêt qui a débordé plus que largement le monde stricto sensu du rap. Et ça a été, c'était beau. Ouais. C'était beau et ça continue à être beau puisque finalement, ça a été une vraie rampe de lancement d'une certaine manière qui m'a permis, qui m'a donné de la liberté pour être. Être l'artiste que je voulais être et continuer à être l'artiste que je voulais être.
1: Et à casser les frontières, puisque voilà, vous n'êtes pas resté que musicien, vous avez fait énormément de choses en 20 ans. En préparant justement cet anniversaire, les 20 ans de Gibraltar, j'imagine que vous êtes replongé alors dans le disque, évidemment, mais aussi sur cette période de votre vie où tout change, parce que tout change, hein, mine de rien, quand le grand public tombe amoureux de vous. Quel regard vous portez là-dessus? Est-ce que c'était que positif? Est-ce qu'il y a peut-être des choses que, avec le recul, vous dites « Ah, peut-être j'aurais dû plus en profiter ou faire différemment ?»
2: Non, moi, franchement, je n'ai aucun regret. Enfin, pour moi, j'ai tout vécu positivement. Même des choses qui étaient un peu plus difficiles à appréhender, le rapport aux autres. Parce que finalement, quand quelque chose, de cette amplitude nous arrive, on a l'impression de rester la même personne et que c'est les gens autour qui changent. Mais je pense qu'il y a un peu des deux de toute façon. Et mais il y a eu que du positif. Il y a eu que du positif. Ça m'a fait grandir. Et puis ça, rencontrer les artistes que je voulais rencontrer, les échanges que j'ai eu avec le public, les concerts fabuleux, le partage. Ouais, vraiment. J'ai que des bons souvenirs. Ouais.
1: Nous aussi, j'avoue, cet album Gibraltar, il nous fait chaud au cœur quand on y repense. Il y a un sous-titre à cette tournée, ce spectacle donc qui aura lieu à la Philharmonie de Paris le 3 octobre, mais qui ensuite part en tournée dans toute la France, fin 2026 et les quatre premiers mois de 2027. Mmh. On va en parler, le sous-titre aussi, on va en parler. Identité réconciliée 20 ans après. Ouais. Alors, replongeons-nous dans Gibraltar avec Abdelmalik. Et ensuite, on va comprendre où il voulait en venir à l'époque et où il va nous emmener 20 ans après. Abdelmalik est dans Décibel.
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0: Imaginez-vous quand on a entendu ça pour la première fois il y a 20 ans, mais on était comme des fous, des derviches tourneurs, comme dans les paroles. Abdelmalik Gibraltar avec ce sample magistral de Sinnerman de Nina Simone. Alors l'identité, les identités, qui suis-je moi, qui sommes-nous ensemble, ensemble beaucoup, ensemble pas beaucoup, ça c'était des questions que vous vous posiez il y a 20 ans, ouais. Au moment de produire ce Gibraltar, et quand vous racontez votre vie d'ailleurs, c'est bien normal qu'on se pose des questions d'identité, parce que vous êtes né à Paris, mais vos parents sont originaires du Congo, vous avez grandi dans une cité de Strasbourg, mais à la frontière de l'Allemagne, donc en gros vous êtes européen, français, alsacien, aux racines africaines, et musulman aussi, alors ça fait déjà beaucoup de matière pour se poser des questions sur l'identité.
1: Ouais, et finalement, travailler sur ce disque, Gibraltar, c'était aussi se questionner sur... j'étais au carrefour de tout ça, et qu'est-ce que j'en faisais, en fait. Et c'est vrai que... ces 20 ans, ça a été un travail de réconciliation de moi à moi-même.
0: Réconcilier vos identités.
1: Exactement, et de trouver l'harmonie là-dedans. Et de comprendre profondément, et c'est des choses que je répète un peu, je le dis assez souvent, mais qu'être français, c'est pas une couleur de peau, c'est pas un sexe, c'est pas une religion, c'est le fait d'adhérer à des valeurs et des principes, et que moi je me sens totalement français aux racines d'ailleurs, aux racines africaines et congolaises, mais la France et l'Europe, c'est moi. Et donc voilà, donc dire 20 ans après identité réconciliée, c'est aussi le fait de dire que à partir de cet album, il y a aussi un cheminement de paix intérieure qui s'est fait. C'est-à-dire il y a quelque chose avant ça où j'avais une vie compliquée, conflictuelle intérieurement en tout cas, et que tout d'un coup les choses ont se sont harmonisées d'une certaine manière. Et pour moi, c'est ma démarche d'artiste, cet album et puis tout ce que j'ai fait derrière, c'est toujours des lettres d'amour à la France, c'est toujours cette envie de dire que on est différent et c'est merveilleux, et on est singulier, et c'est merveilleux, mais on a quelque chose en partage qui est fondamental, et ce qu'on a en partage, c'est notre humanité, nous sommes des femmes et des hommes et on doit s'aimer, quoi, c'est important, et surtout en ces temps j'ai envie de dire compliqué, c'est important de le dire haut et fort, ça, de dire que on doit s'aimer et aimons-nous, quoi.
0: C'est vraiment très important ce mot réconciliation, ouais. Alors que pour le moment et a priori jusqu'aux élections, ce ne seront que divisions et conflits à la bouche de ceux qui veulent prendre le pouvoir, d'où qu'ils viennent. D'ailleurs, c'est par ce biais-là en fait qu'on arrive à prendre le pouvoir dans plein de pays, dans plein de sociétés. C'est en divisant et finalement, oui, prenez la réconciliation et le fait d'être ensemble, de s'entendre, de s'aimer. C'est pas tout le monde.
1: C'est pas tout le monde, mais vous voyez, moi je parle pas aux politiques.
0: Ouais.
1: Évidemment, je respecte tout le monde, chacun, mais c'est pas eux que je parle. Moi, je parle à mes concitoyens, je parle au peuple français, je parle à mes voisins, je parle à mes compatriotes de manière générale. Je dis ne cédons pas aux esprits chagrins qui précisément parce que il y a des enjeux électoraux, parce qu'il y a tel intérêt ici et là. Nous, j'ai envie de dire, l'intérêt qu'on a, c'est comment ensemble on fait peuple, comment ensemble on fait France, comment on avance ensemble. Et puis, les politiques, un jour, c'est de ce côté, de l'autre jour, c'est là, ensuite, c'est ci. Nous, on cherche la stabilité, nous, on cherche quelque chose qui permette de la cohésion dans un monde où on a l'impression où tout part en vrille, d'une certaine manière.
0: Et alors, c'est drôle, parce que vous pointez un truc que j'avais jamais réalisé, c'est que le fait même du rap et de l'utilisation des samples, ça, c'est une réconciliation des identités, pour schématiser, entre les anciens et les modernes.
1: Complètement.
0: Quand vous convoquez Nina Simone sur un album rappé, slamé en 2006, c'est une réconciliation d'identité.
1: Et puis, il y a Serge Reggiani aussi.
0: Oui.
1: Il y a Ferra aussi dans cet album, dans Gibraltar. Ouais. Il y a le fait que je travaille avec
0: Juliette Gréco après.
1: Oui, mais déjà sur l'album avec Gérard Joannès, qui était l'époux de Juliette Gréco et le pianiste de pianiste et co-compositeur de Jacques Brel.
0: Ouais.
1: Donc Marcel Azola, il y a Marcel Azola dans l'album, et j'ai fait comme Brel. Brel, dans un de ses morceaux,
0: chauffe
1: il dit chauffe Marcel, mais moi j'ai dit, je vais vous voyez, moi j'ai dit chauffez Marcel.
0: Chauffez
1: quand
0: Marcel,
1: même.
0: C'est
1: mais,
0: beau.
1: Mais voilà, il y a cette idée vraiment de lien générationnel, où on est en même temps dans le rap, avec cette idée du rap, mais avec cette idée que la musique, c'est universel, et que le rap étant fait de samples, donc on prend tout à gauche, à droite, et on fait de l'harmonie avec ça. Donc on se réconcilie les différentes différentes identités artistiques et musicales. Et finalement, ma vie, c'est un prolongement de ça.
0: C'est ça, un lanceur de passerelles.
1: Exactement.
0: Et un dealer de kiff. Il est parfait, yes. Notre Abdelmalik. Gibraltar, identité réconciliée 20 ans après. On va vous raconter ce que vous allez pouvoir voir sur scène. À tout de suite.

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3: Et l'invité de Décibel ce soir, c'est Abdel Malik. On célèbre ensemble les 20 ans de Gibraltar, ce deuxième album qui, on le disait, a tout changé pour votre carrière. Vous faisiez un petit clin d'œil en disant à quel point le rap était marginal il y a 20 ans, une petite bulle musicale. Aujourd'hui, c'est un des styles musicaux dominants en France. Le prix à payer, ça a peut-être été un peu de dépolitisation du rap. C'est vrai que le rap qui est en tête des charts, c'est pas forcément un rap très très conscient. Est-ce que c'est une question que vous vous êtes posée, vous, en disant bah tiens, peut-être que si je parlais juste des petites fleurs ou de bagnoles, ce serait plus facile ma vie d'artiste.
4: Non, mais un artiste, ce qu'il produit en tant qu'art, c'est toujours le prolongement de ce qu'il est.
3: Ouais.
4: Donc d'une certaine manière, si ce qui domine dans les charts, c'est une musique, on va dire, dépolitisée, c'est parce que précisément ceux qui la font sont dépolitisés. Et il n'y a pas de problème, j'ai envie de dire.
3: Ouais.
4: La musique, c'est aussi là pour kiffer, on est juste là. Mais disons que moi, c'est différent. Mon approche de l'art, c'est vraiment cette idée, comment on fait du lien, comment on rend sexy la complexité, comment on a affaire à un artiste réel, dans le sens où on échange comme ça, ils écoutent un disque, et puis après ils viennent nous voir sur scène. Et sur scène, nous, on propose quelque chose, c'est un vrai dialogue. Sur scène, c'est pas genre nous on est sur scène et puis le public nous regarde, c'est qu'on dialogue avec eux. Il se passe quelque chose d'organique, et c'est basé sur des textes, c'est basé sur de l'humanité, c'est basé sur un kiff, voilà. Et ça, c'est moi. Et encore une fois, après, chacun est libre de faire ce qu'il veut, mais moi, il y a ce côté organique qui peut pas se limité aux charts, j'ai envie de dire. Il y a un truc de cœur à cœur, d'une certaine manière, un partage. Et c'est ça, moi, mon kiff. C'est pour ça, partir sur la route. C'est ça aussi, Gibraltar. Avec l'album Gibraltar, c'est là où j'ai commencé à faire des espèces de tournées fleuves, où on reste 2, 3, 4, 5 ans sur la route. Une fois, j'ai fait un projet où j'ai tourné 5 ans, sans m'arrêter. Et les gens viennent, et c'est fabuleux, et on partage, et on échange sur scène, et après le concert, on discute. Enfin, c'est fabuleux.
3: Voilà, vous poussez carrément le concept encore plus loin, puisque pour ce spectacle, autour des 20 ans de Gibraltar, là, si vous allez voir ce concert, vous allez vraiment participer, puisque, en fait, vous avez décidé que vous alliez transformer ces lieux de concert en agora.
4: Ouais.
3: Donc, évidemment, vous prendrez la parole. Il y aura également des invités. Alors, ça peut être des comédiens, comme Juliette Binoche, Léa Drucker, Béatrice Dalle. Ça peut être Reda Kateb, Akhenaton et Shuriken de Hayam, Oxmo Puccino, l'écrivain Tahar Ben Jelloun, Lilian Thuram. Il y a plein de gens comme ça formidables. Et puis, le public aussi.
4: Ouais.
3: Et donc, tout ce beau monde dialogue après le concert.
4: Ouais, mon idée, c'est tous les gens que vous avez cités, c'est des gens qui sont des inspirations pour moi, qui sont des amis, des gens que j'aime énormément. Et mon idée, c'est de convoquer, les convoquer. Enfin, qu'on fasse le concert et puis derrière, on puisse discuter aussi. Parce qu'encore une fois, combien il y a de lieux où on peut juste discuter, échanger comme ça, il n'y en a pas en réalité énormément.
3: Ouais.
4: Et pour moi, le fait de pouvoir être sur scène, faire de la musique, et puis après, pouvoir avec des amis échanger, discuter, surtout en cette période, on vit une période compliquée, c'est la période électorale, et tout est un peu crispé et polarisé, j'ai envie de dire. Et l'idée, c'est de dire que, bien sûr, il y a les politiques, mais il y a aussi les citoyennes et les citoyens. Il y a des femmes et des hommes, des gens qui ont envie d'échanger, des gens qui ont envie de se connaître, des gens finalement qui ne se connaissent pas suffisamment ou qu'on oppose les uns les autres à travers des médias interposés, à travers les réseaux sociaux, à travers des tendances politiques, etc., etc., alors qu'on est sur le même bateau, en fait. Et l'idée, c'est de se rappeler ça. De se rappeler que, au-delà de la politique politicienne, au-delà des différentes polarisations, il y a juste des femmes et des hommes qui ont envie d'être en paix, en harmonie, de kiffer, quoi.
3: Ouais.
4: Et l'idée, c'est ça. Donc, le concert, Et puis ensuite, voilà, des discussions avec des amis que j'appellerai. Je leur dis de venir des artistes. Et puis on échange et on discute avec vous tous.
3: Sur scène, évidemment, du slam, du rap, du chant, de la danse, de la musique, version DJ et aussi formation acoustique. Là, vous êtes en train de travailler sur, sur ce spectacle. Vous êtes en résidence.
4: Ouais.
3: Voilà. C'est un spectacle que vous produisez avec la Philharmonie de Paris.
4: Oui.
3: Et je me demandais si, évidemment, parce que depuis 2006, depuis 20 ans, vous avez vraiment eu une grande expérience, une grande implication dans l'image, au cinéma. Vous avez réalisé 2 films, au théâtre aussi. Vous avez été metteur en scène en 2019, hein, Les Justes d'Albert Camus au Théâtre du Châtelet. L'année dernière, Furciné Libre, votre film magnifique.
4: Merci.
3: Est-ce que ça influence votre vision du concert? Et est-ce que finalement, l'image est aussi extrêmement importante pour cette tournée?
4: L'image est extrêmement importante et la tournée est soignée dans ce sens. Mais quand même, il y a toujours cette idée de l'organique.
3: Ouais.
4: C'est-à-dire que, vous voyez, c'est comme au théâtre, finalement, il y a un texte, des acteurs et un public. C'est assez simple comme ça. Mais il y a un monde, il y a un univers qui est en train de se passer. Et moi, c'est exactement la même chose. J'ai des musiciens avec qui je travaille maintenant depuis plus de 20 ans. Ce sont mes musiciens, on connaît. Et il y a cette idée aussi de montrer cette dextérité-là. Voilà tel guitariste, voilà tel bassiste, voilà ce batteur, voilà ce claviériste. Enfin, il y a cette idée aussi de ramener à l'organique, au vivant. Et puis moi qui sautille un peu partout. Il y a le danseur avec qui j'ai fait aussi des spectacles de danse que j'ai mis en scène et tout ça. Encore une fois, voilà, j'ai l'impression qu'avec le temps, on se bonifie. Et l'idée, c'est de partager par touche l'expérience de ce que j'ai vécu, mais toujours en ne se laissant pas précisément dépasser par les images.
3: Ouais.
4: En restant dans quelque chose quand même d'organique, qui se passe dans les yeux, qui se passe dans la présence, en fait. Quelque chose, un échange qui sera... Donc, il s'agit de doser les choses et de faire en sorte que ce ne soit jamais artificiel, que ce soit toujours vrai, quoi.
3: Ça donne envie, hein. Allez, je vous le dis, ça commence bientôt, Abdelmalik Gibraltar, cette grande tournée Identité réconciliée 20 ans après. Ça commence le 3 octobre à Paris, donc à la Philharmonie. Et puis ensuite, Nîmes, Annecy, Draguignan, Aix-en-Provence, Lieu-Saint, Rambouillet, le Blanc-Mesnil pour 2026. Et alors en 2027, mes amis, c'est un festival. Vélizy, Villacoublay, Brive-la-Gaillarde, Strasbourg, Dieppe, Toulouse, Lyon, Abbeville, Revin, Colombes, Saint-Michel sur Orge. Il y a aussi Annemasse, Jouer-les-Tours, Rennes, Lourdes, Antibes, Grenoble, Sainte-Maxime, etc., etc. Écoutons, mon cher Abdelmalik, les autres, ça vous dit ?
4: Ça me va.
3: C'était il y a 20 ans aussi sur Gibraltar.
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0: Sur Gibraltar, le deuxième album d'Abdelmalik, il y avait les autres, et 20 ans après, on célèbre ce bel anniversaire. Ouais, si vous pouviez là, aller murmurer un petit mot à l'oreille de Malik il y a 20 ans, vous lui diriez quoi ?
1: Je lui dirais, n'aie pas peur, tout ira bien.
0: Il avait un peu la trouille ?
1: Un peu, ouais. Et ouais, je lui dirais ça, vraiment, je continuerai à le rassurer, je lui dirais, n'aie pas peur, tout est bien et tu fais bien, t'inquiète pas.
0: Il nous reste deux petites minutes à passer ensemble, alors c'est le moment du questionnaire. Les choix cornéliens, Abdelmalik. Vous retournez là demain, au cinéma ou au théâtre ?
1: Au cinéma.
0: Au cinéma. Et si on vous propose de représenter la France à l'Eurovision, vous y allez ?
1: Bien sûr. Dès qu'il s'agit de représenter mon pays, on peut compter sur moi.
0: Quelle langue aimeriez-vous parler couramment, instantanément ?
1: Il y a tellement de langues que j'aime instantanément.
0: Ouais, là, tout de suite, sans aucun effort, vous êtes bilingue. Je sais pas, une langue peut-être dont vous aimez la sonorité ou... Je vous imaginais assez sensible aux langues, aux accents.
1: Ouais. J'aime bien, j'ai des amis italiens.
0: Ouais.
1: Et quand ils parlent comme ça, il y a une sonorité, ça me... L'italien, tiens.
0: Ouais,
1: ça, ouais. C'est à vous, ça. L'italien, ça serait bien.
0: Un paparazzi fait circuler une vidéo volée de vous. Vous préférez que ce soit une vidéo de vous au karaoké ou à la piscine ?
1: Au karaoké. Piscine, c'est un peu...
0: Vous chantez quoi au karaoké ?
1: Précisément, au karaoké, on chante, on fait ce qu'on veut. On peut se lâcher, c'est compréhensible. À piscine, c'est...
0: Au resto, on vous apporte le mauvais plat. Vous le renvoyez ou pas ?
1: Ça dépend, c'est quoi ? Si ça se trouve, le mauvais plat, il peut me tenter.
0: Oui, c'est vrai.
1: Me dit, ah ouais, finalement, je vais le prendre, tiens.
0: Ça, c'est un homme ouvert. Enfin, attention, grande question. Soit vous perdez vos cheveux, soit tout le monde perd ses cheveux, sauf vous. Est-ce que vous vous sacrifiez pour les autres ?
1: Non, je préfère. Je perds mes cheveux, quand même.
0: Un homme bien.

0: Merci beaucoup. Merci. Je ferai pas ça aux autres. Non, je vous ferai pas ça, vous inquiétez
1: on
0: pas.
1: On peut compter sur lui, c'est notre mec sûr.
0: Ouais.
1: Abdelmalik Gibraltar, identité réconciliée 20 ans après, vivement le 3 octobre. Je sais que vous êtes en pleine préparation
0: on est
1: de ce
0: en
1: concert.
0: Pleine préparation.
1: Alors bon courage, bossez bien.
0: Merci beaucoup. Merci de m'avoir reçu et on vous attend toutes et tous le cœur ferme. Les dates sont là, les concerts sont là. Venez, venez, on va partager vraiment.
1: Merci, à bientôt.
0: À très très bientôt.

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1: Et à 19h47, il est grand temps de jouer au Blind Test. Le cadeau de ce soir est une belle édition vinyle de l'album dont nous parlions avec Abdelmalik, son deuxième album Gibraltar, qui fête ses 20 ans cette année. Et pour jouer avec nous, il y a Marie et Benjamin. Bonsoir à tous les deux.
2: Bonsoir.
1: Bonsoir, ah, je suis très contente. Il me semble, c'est ce que m'a dit Sadika, mon espionne au standard, que c'est la première fois qu'on joue ensemble.
2: Oui, bah, pour moi, pour ma part, oui.
1: Ah bah, oui. Bienvenue à tous les deux, ça me fait très plaisir. De toute façon, on le sait, les chiffres ne mentent pas, vous êtes de plus en plus nombreux à écouter Décibel sur la radio ici, et ça nous fait très plaisir. Et alors, Marie et Benjamin, pour vous et puis pour les autres, nouvelles et nouveaux, je vous redonne la règle du jeu. Règle numéro 1, tout le monde gagne. Parce que, règle numéro 2, l'animatrice fait n'importe quoi quand elle compte les points. Donc j'ai décidé qu'à la fin, tout le monde gagnait. Et même, tout le monde gagne avant de jouer. Donc Marie et Benjamin, félicitations, on commence par ça. Vous avez gagné chacun un vinyle d'Abdelmalik.
3: Merci. Merci. Félicitations Marie d'avoir gagné.
4: Vous aussi.
1: Bravo à tous les deux. Maintenant que vous avez gagné, nous allons pouvoir jouer. Je vais donc vous passer trois chansons autour de la beauté. Et il va falloir retrouver le plus rapidement possible le nom des interprètes de ces chansons. On cherche qui chante. Et pour savoir lequel de vous deux va répondre en premier, eh bien vous utilisez votre prénom pour m'apostropher. Marie dit Marie, Benjamin dit Benjamin, ou Benji, si c'est son petit surnom, ou Ben, je ne sais pas.
3: Ben, oui, ça sera Ben. Ouais.
1: Bah voilà, Benjamin peut dire Ben, Marie, du coup, peut dire Mar, si elle a envie, juste la prénom.
3: Marie.
1: Ou Marie, ou Ma, ou Ri, est-ce qu'elle veut, en fait. Mais en tout cas, donnez bien votre prénom ou une de ses variantes avant de me donner la réponse. Et puis à la fin, donc, tout le monde aura gagné. Marie et Benjamin, nous pouvons commencer. Voici la première chanson qui parle de beauté. Et très précisément, elle parle d'une femme qui est très belle. Dites-moi, qui chante
3: Ben, c'est
1: ça.
3: Marie.
1: Oh, c'est Marie, c'est gentil ça.
4: Merci.
3: Ben. Garou.
1: Alors, il y a Garou,
3: Notre
1: c'est
3: Dame
1: vrai.
3: De Paris.
1: Oui, bravo à tous les deux. Je poserai mes Eh oui, belle, ce grand succès de la fin des années 90. La comédie musicale Notre-Dame de Paris. Marie a reconnu la voix de Garou. C'est Garou qui commence à chanter. Et ensuite, il y a Patrick Fiori et Daniel Lavoie. Voilà, tous ensemble. Je vous mets un point chacun. C'était très bien. Vous avez reconnu rapidement. Allez, on continue. Celle-là est un petit peu plus ancienne.
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3: Ben, je vois ben. Elles sont toutes belles,
1: oui.
3: Belles,
5: belles. Elles sont toutes belles, belles, belles, comme eux.
1: C'est Clo-Clo, bravo.
4: Marie,
1: oui, Marie, c'est ça.

0: C'était Clo-Clo. Ben. Benjamin, oui, c'est un tout autre texte, mais c'est intéressant. On s'en fait une petite troisième. Là, c'est la chanson la plus récente de la sélection de ce soir. Qui chante ça? La voix arrive maintenant.
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0: Oui, Ben, c'est
2: Louane.
0: Oui, bravo.
1: On était.
2: Oui.
0: C'est la petite Louane. Enfin, qui est grande maintenant.
2: Oui.
1: Ouais.
0: On était beau. Eh bien, vous avez été très beau, Benjamin, Ben et Marie. De beaux candidats, vraiment. Merci à vous.
3: C'est un... On aurait pu mettre Bella de Gims aussi, Bella.
0: C'est vrai qu'on aurait pu mettre Gims. Merci Marie, je le note pour un prochain blind test, ça marche?
3: Voilà.
0: J'espère qu'on rejouera ensemble très bientôt et je vous remercie beaucoup d'être venus jouer ce soir dans Décibel. Marie et Ben, on vous envoie le vinyle d'Abdel Malik. Et puis pour rester dans la thématique, je vous propose d'écouter Qu'est-ce que t'es belle, duo inoubliable sorti en 1988, Marc Lavoine qui invitait sur sa chanson la regrettée Catherine Ringer. On apprenait sa disparition il y a une semaine. Le temps, pour le moment, n'a pas fait son œuvre. Alors on l'écoute en tremblotant un peu. Qu'est-ce que t'es belle.

0: cette chanson, je voulais vous signaler une reprise très intéressante faite récemment par Clara Luciani et Philippe Catherine. C'est Philippe Catherine qui chante la partie de Catherine Ringer et Clara Luciani qui chante la partie de Marc Lavoine. La chanson s'appelle « Qu'est-ce que t'es beau » et elle est disponible partout.
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0: The Queen of Noise ou The Queen of Rock'n'Roll. Elle a plusieurs surnoms, mais à chaque fois, c'est une reine. Joan Jett a aujourd'hui 68 ans. Alors, évidemment, on le dit avec elle. We love rock'n'roll, Joan Jett and the Blackhearts. Et très bon anniversaire.

0: Quelle claque, j'adore. Joan Jett and the Black Hearts, I love rock'n'roll. 68 ans aujourd'hui pour Joan Jett, bisous. Allez Décibel, c'est terminé pour ce soir. Revenez demain à 19h. On recevra Kezia Jones qui avait bouleversé le jeu de guitare des années 90 en inventant le Blue Funk, il appelait ça. Et notamment avec son tube Rhythm is Love, Kezia Jones, qui va être en tournée, qui va tout vous raconter demain dans Décibel. Et puis un grand merci à l'équipe de l'émission. Ce soir, il y avait Kinan Lajali, Sadika Raou, Iris Guitoni, Thomas Demol et Mélodie Chaïb.
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0: Bonjour à tous, il est midi 5 sur votre radio Ici. Bienvenue dans votre nouveau rendez-vous. Je fais un immense coucou à tout le réseau, nos 44 merveilleuses locales partout en France de la radio Ici. Alors ici, ça tombe bien, on parle bon plan, vie quotidienne, arnaque à éviter, animaux, santé, nous sommes là pour vous rendre service parce qu'on vous doit bien ça. Et c'est le titre de ce nouveau rendez-vous quotidien. Nous sommes ensemble jusqu'à 13h, je suis Enora Malagré et voici la joyeuse bande du jour qui m'accompagne. Aude Razo, Madame Antierna, coucou ma Aude.
2: Bonjour tout le monde.
0: Valère Correa et ses bons plans conso. Bonjour Valère.
3: Salut Nora, bonjour à toutes et tous.
0: Ah, le retour de Pierre Fabin, notre vétérinaire, il m'avait tant manqué. Ça va Pierre?
4: Oui, bonjour Nora, bonjour à tous.
0: Et Elsa Wolinski, le rayon de soleil de toute la radio, de tout Radio France. Bonjour Elsa.
5: Bonjour, bonjour à tous.
0: Alors aujourd'hui, c'est très sérieux, on va vous dire comment alléger votre facture de téléphone, la box Wi-Fi et tutti quanti. Vous avez des questions, appelez-nous, laissez-nous un vocal au 0810 055 056. Nous sommes là pour vous. Et puis, laissez-nous aussi des messages vocaux sur ce même numéro, comme l'a fait aujourd'hui Virginie.
6: Bonjour Enora, c'est Virginie de Nantes. Je ne comprends pas, je reçois toujours des appels. Je ne connais pas ces numéros, j'hésite. Est-ce que je dois répondre?
0: Oula, ça sent la chronique pour Aude Razo, ça.
2: Décrocher, ne pas décrocher, telle est la question. C'est ça la question, Virginie.
0: Elle est poète.
2: Je conseille de ne pas décrocher, je vais vous dire pourquoi.
0: On y répond dans une trentaine de minutes et puis le meilleur pour la fin, tout au long de l'année, je booste votre pouvoir d'achat. 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Je suis au pied du sapin. Je suis impatiente parce que j'ai l'impression de me faire moi-même un peu avoir, chers amis auditrices, auditeurs, sur ma facture de téléphone, entre autres. On va parler de tout ça avec vous, cher Valère Coréard.
3: Alors, se faire avoir, pas au sens strict, mais se faire avoir quand même un peu, parce que quand on fait jouer la concurrence sur la facture de téléphone, bien souvent on se dit, ben mince, alors j'ai payé tout ça si longtemps, alors que j'aurais pu faire autrement. Ce qu'il faut savoir pour commencer, c'est que la consommation moyenne d'une Française ou d'un Français en data, vous savez, c'est-à-dire les gigaoctets qu'on utilise pour naviguer sur Internet, c'est 15 gigaoctets de données mobiles par mois. Okay. En moyenne, je dis bien.
0: Ça, c'est ce dont on a besoin.
3: Ouais, c'est entre 15 et 18. Ça, c'est ce qu'on utilise en moyenne. Évidemment, ça dépend des usages. Pourquoi je vous parle de ça? Parce que souvent, ça détermine le prix de la facture mensuelle.
0: Okay. Okay,
3: bien souvent, vous avez un forfait 100, voire 200 gigaoctets.
0: Ouais.
3: Vous voyez déjà de quoi on est en train de parler.
0: Ouais.
3: D'un service qui coûte cher, c'est d'ailleurs souvent ce qui coûte le plus cher après l'accès au réseau, et en fait, on l'utilise pas. Donc, la première chose que je vous conseille de faire pour faire baisser la note éventuellement, c'est de vérifier votre consommation réelle dans l'application de votre opérateur, combien vous utilisez de data.
0: Donc on appelle les gens, on leur demande combien je consomme.
3: Regardez dans l'application, vous avez un compte,
0: d'accord,
3: une application de, je sais pas, vous savez, chez Orange,
0: je ne sais qui, importe,
3: exactement.
0: Ouais.
3: Vous allez dans l'application, vous suivez votre consommation et vous voyez vraiment combien vous consommez. Ça va vous permettre de calibrer. Pourquoi je vous dis ça? Parce qu'aujourd'hui, un forfait en moyenne téléphonique au bon prix, c'est 15 euros.
2: Ah mais non, c'est pas possible. Moi, je paye 33, je crois.
0: On va faire un tour de table. Aude, 33. Pierre Fabin.
4: Je crois que je suis à 55.
0: Oui, on est dans la même équipe. Donc nous, déjà, équipe, on se fait avoir.
4: Changer,
0: Elsa Wolinski.
5: Non, moi, c'est vers 100 euros.
0: Mais vous avez vos filles.
5: Et moi, j'ai découvert qu'effectivement, c'était moi qui payais, pas mon ex-mari, les factures des enfants.
0: Voilà. Bisous, l'ex-mari. Valère, vous payez combien?
3: Eh bien, je paye 16 euros.
0: Oh, bah oui, forcément. Oh, et c'est bien pour ça qu'on va suivre vos conseils. Combien vous payez, chers amis auditrices, auditeurs, si vous avez besoin de conseils? 0810 055 056. On est là pour ça. Valère répond à toutes vos questions.
3: Alors, regardez rapidement pour savoir si vous payez le juste prix. D'abord, les services que vous avez. Est-ce que vous avez de la 5G ou de la 4G? Ça ne sert à rien d'avoir de la 5G si vous n'utilisez pas beaucoup de données. Justement, la 4G suffit largement.
0: Base, voilà.
3: Ça, c'est la première chose. Ensuite, regardez un peu les options payantes. Peut-être que vous en avez l'accès à tel ou tel service qui vous sert à rien. Donc, décortiquez un peu votre facture et à partir de là, on fait jouer la concurrence. Moi, je vous conseille un comparateur qui est très bien. 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Vous comparez et vous pouvez éventuellement changer à condition de ne plus être engagé. Et ça, c'est important. Si vous changez d'opérateur, essayez de ne pas vous engager 12 mois parce que vous resterez libre et vous pourrez bénéficier des opportunités de la concurrence.
0: On a déjà une auditrice qui vient de nous appeler là au 0810 055 056. On la prend tout de suite. Elle s'appelle Sandrine. Bonjour Sandrine, bienvenue.
7: Et bonjour à tous.
0: Bonjour chère Sandrine, bonjour. Vous habitez où ?
7: J'habite dans le 64.
0: Très bien. Eh ben, on embrasse très fort ici Gascogne. C'est par ce canal que vous nous écoutez, j'imagine.
7: Voilà, tout à fait.
0: On les embrasse très chaleureusement. Alors, dites-nous tout, chère Sandrine.
7: Alors, moi, je suis d'accord avec ce monsieur-là.
0: Valère.
7: On peut trouver des... voilà, Valère. On peut trouver des forfaits à 15 euros, certes. Mais aujourd'hui, il faut compter, si vous voulez avoir une formule confort, l'assurance. Ouais. Il faut compter le fait que vous achetez un téléphone. Donc, maintenant, c'est à crédit. Parce qu'un téléphone, maintenant, c'est 1000 euros pour...
0: Oula.
7: Donc, oui, non, mais il y en a des... Ah, ben, comptez bien.
0: Mais attendez,
7: oui.
0: Il est en or massif. Non, mais... Attendez, Sandrine, parce que je vois Valère.
7: En gros,
0: Valère va vous répondre.
7: C'est 8 euros par mois.
3: Alors, Sandrine, juste une chose. Achetez le téléphone par votre abonnement. Je le déconseille parce que vous allez le payer bien plus cher que ce qu'il coûte réellement.
0: Voilà.
3: La meilleure chose, si on est serré au niveau du prix, mais qu'on veut un téléphone, un smartphone correct, c'est de passer sur du reconditionné et de payer en plusieurs fois sans frais. Attention, faut pas se surendetter avec les plusieurs fois sans frais, c'est quand même de l'emprunt. Mm-hmm. Mais le meilleur rapport qualité-prix, c'est le reconditionné par rapport au prix neuf et surtout quand on le paye dans l'abonnement. Et puis vous avez parlé d'assurance. Là aussi, attention aux assurances. Parfois, on les a déjà, les assurances pour le téléphone, dans l'assurance habitation notamment, dans l'assurance de la carte bancaire. Donc, vérifiez quand même bien avant de vous engager.
0: Sandrine, vous êtes chez qui ?
7: Alors moi, je suis chez SFR pour l'instant.
0: D'accord.
7: SF... Je dis bien pour l'instant.
0: Ah, pourquoi ? Parce que vous sentez qu'il faut changer de crèmerie ?
7: Ben, ça va, c'est racheté donc en 2027-28. Donc le problème, c'est qu'ils vont être partagés chez les trois opérateurs principaux. Et on va pas savoir pour l'instant à quelle sauce on va être mangé.
0: Alors, c'est vrai, Valère, Coréard, ils vont devenir quoi, les clients SFR?
3: C'est pas encore hyper clair, mais ça, peut-être que Aude pourra en dire un mot.
2: Oui, en fait, effectivement, SFR racheté par Bouygues, Free et Orange. Alors, que vont devenir les clients SFR comme vous? Pour l'instant, on sait pas. Déjà, il faut que le rachat soit bien acté. Il y a encore des étapes à franchir. Je vais pas rentrer dans le détail, c'est un peu compliqué. Et ensuite, les clients SFR, normalement, sont répartis entre Bouygues, Free et Orange, mais à l'heure actuelle, on ne sait pas.
0: Valère.
3: Oui, Sandrine, un petit mot concernant, si j'ai bien compris, vous avez une offre famille, c'est ça ? Enfin, il y a plusieurs choses sur votre offre, c'est un forfait global ?
7: Alors, à l'époque, j'avais 5 enfants.
3: Bon.
7: Ça y est, ils payent eux-mêmes leur forfait.
0: Enfin !
7: Enfin, alléluia ! Mais aujourd'hui, il me reste donc mon adolescente de 15 ans.
0: D'accord.
7: Donc, il est vrai que c'est, moi je veux une certaine marque très... qui est un fruit qui revient quand même assez cher pour mon budget. Donc, ce que je fais, j'essaie de lui acheter l'autre marque quand il y a des promotions dans un magasin. Et comme ça, je l'achète content.
3: Alors, juste pour vous répondre rapidement, sur la marque, encore une fois, le reconditionné, c'est vraiment le meilleur rapport qualité-prix,
0: puis
3: c'est beaucoup
0: sûr.
3: Plus écologique. Et d'autre part, sur les offres groupées, moi je suis assez sceptique, il vaut mieux faire jouer la concurrence, ça prend un peu de temps, mais sur chaque besoin. Parce qu'en fait, le bon forfait, c'est celui qui répond à vos besoins réels,
0: d'accord.
3: Et on n'en a pas toujours les mêmes.
0: On continue de parler téléphonie, comment réduire la facture, box wifi, tout ça, juste après, tout ça, n'importe quoi, moi, pardon. Oh, on est en famille, c'est pas grave, juste après Suzanne Vega. Oh, j'adore ce titre. Luca, sur votre radio ici. On est ensemble jusqu'à 13h.

0: Suzanne Vega, Luca, dans On vous a bien ça, sur votre radio ici.
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0: On est ensemble, je viens de le dire, jusqu'à 13h. C'est votre nouveau rendez-vous quotidien. Si vous avez aussi des conseils à nous prodiguer, à nous, entre vous, hein, on est vraiment une nouvelle communauté. On vous doit bien ça. Ça se passe au 810 055 056. On se rend service les uns les autres. Franchement, cette année, c'est pas du luxe. On parlait de comment réduire la facture de téléphone, wifi, etc. On va continuer à dérouler tout ça ensemble. Il y a énormément d'appels au 0810 055 056. On accueille Bernard. Bonjour Bernard.
3: Bonjour.
0: Comment ça va Bernard?
3: Ça va très bien.
0: Ah bah vous avez une bonne voix en tout cas. Et vous nous appelez de ici Limousin, me semble-t-il, c'est ça?
3: Tout à fait, oui.
0: On leur fait un gros bisou. Alors, combien vous payez, vous Bernard, votre forfait de téléphone?
3: Moi, je paye 5,50, appel et SMS illimités.
0: Mais c'est vachement
4: mais
0: chouette,
4: dis donc,
0: ça.
4: Dis donc, Bernard, pareil,
0: c'est vous qui nous donnez les bons plans, là. C'est super. Vous êtes chez qui, Bernard?
3: Soch, celui qui fait la pub, vous savez, Soch.
0: Bon, ben, on est sur la plus grande mignonnerie du midi. Alors, effectivement, on retient bien la pub et j'ai bien envie d'aller chez Soch. Moi aussi, je vais passer chez Soch.
5: Alors,
0: j'arrive pas à le dire.
5: Non, mais c'est très bien, Bernard, parce que vous avez pris un forfait qui doit correspondre à vos besoins. Sans doute très peu de navigation sur Internet. Les SMS et les appels illimités, ça marche très bien. Il y a aussi Prixtel, pour pas les citer, qui sont dans la même veine, hein, avec des tout petits forfaits. Là, je vois que Amélie nous a laissé un message à ce sujet. Ça, c'est très bien quand on n'a pas besoin de beaucoup naviguer. Il ne faut pas hésiter à aller sur des offres hyper compétitives. 5-6 euros par mois, c'est imbattable.
0: C'est ça, Bernard? C'est parce que vous n'allez pas trop sur Internet et tout ça?
3: Si, je vais sur Internet. Dès que j'ai besoin de quelque chose, j'y vais. Je n'ai pas de problème. Après, c'est vrai que je ne travaille pas sur Internet. Ouais. Et j'ai une box chez les mêmes et qui me coûte 20 euros.
0: Mais c'est super. Ouais. Franchement, bah, j'ai envie de vous remercier pour ce bon plan, Bernard.
3: Mais sans la télé, parce que faut garder nos bons vieux râteaux, hein, ça marche très bien. Vous avez 20 000 chaînes qui servent à rien.
0: Ah ça, c'est pas moi qui vais vous dire le contraire. On pourrait même les citer, mais on ne le fera pas. Merci beaucoup Bernard pour le bon plan. On vous embrasse très fort, cher Bernard.
3: Merci, bonne journée. Au revoir.
0: Bonne journée. On va aussi prendre, parce qu'il y a beaucoup d'appels, on va en prendre un maximum. On va prendre Christophe, hein, qui nous appelle de l'Essonne. Coucou Christophe.
6: Coucou Elora, bonjour l'équipe.
0: Bonjour. Ça va Christophe?
6: Oui, ça va et vous?
0: Oui.
6: Je suis en fait tellement content de t'entendre parce que plus jeune, donc ça me en fait rajeunit pas, pardon, mais j'étais fan de toi.
0: Donc, voilà. Je viens de me prendre un petit coup de pelle, Christophe, grâce à vous.
6: Désolé.
0: Vous savez quoi, ça arrive même au meilleur. Et, ouais. et ben, je suis vraiment très, très heureuse qu'on se retrouve, du coup, à l'antenne, cher Christophe. Alors, vous payez combien, vous? Dites-nous tout.
6: Alors, moi, c'est pas le mobile, c'est la box.
0: Ah, on va en parler après avec Valère Correa, bien sûr. Dites-nous alors, combien?
6: Ouais. Alors, moi, je payais 77 euros.
0: Oula!
6: Par mois, ouais. sauf que je pense que c'était la grosse arnaque parce qu'en fait le prix de base c'était 29,90 €. J'avais juste pris une chaîne de sport,
0: ouais.
6: Donc qui coûte allez en gros 19 €, donc allez 30 € plus en fait 19 €, ça peut pas faire 77 €.
0: Mm-hmm.
6: En plus ils nous ont dit vous allez voir que en fait sur la en fait Wi-Fi nous sommes les meilleurs alors que c'est en fait totalement faux.
0: Ouais.
6: Donc voilà. Donc,
5: c'est classique. Bah, c'est que vous deviez avoir des options et tout un tas de choses que vous n'avez pas surveillées. Alors, il y a quand même une chose à retenir, que ce soit pour la téléphonie ou le Wi-Fi, c'est que la fidélité ne paye pas. Il faut regarder régulièrement, au moins une fois par an.
0: C'est pas comme en amour.
5: Je sais pas si ça paye en amour, mais en tout cas, pour le Wi-Fi et le téléphone, c'est moins glam, mais ça ne paye pas.
0: D'accord, ok. Merci beaucoup, en tout cas, Christophe. Je vous embrasse très fort.
6: Merci. Merci, en vrai, mais je voulais juste vous dire, en fait, c'est la base, ils devaient me faire une promo parce que bon, j'étais client aussi avec le mobile free, mais bon,
0: ouais.
6: Apparemment, je me suis bien fait avoir.
0: Ah, il aurait dû avoir la promo ou pas,
5: Valère? Ça peut arriver qu'on vous promette quelque chose, mais il faut se mettre un petit rappel. Dans ces cas-là, c'est pas forcément eux qui vont le mettre en place. Moi, quand on me promet quelque chose, je mets un rappel dans mon agenda dans 2-3 mois, et si je vois que ça tombe pas, je les rappelle.
0: Bon, faut changer de boutique alors, à mon avis. Hein.
5: Quand on n'est pas bien quelque part,
0: quand on n'est pas bien, on change de boutique.
5: C'est pour ça qu'on ne s'engage pas sur 12 mois. Si on peut l'éviter, c'est mieux.
0: Très bon conseil. Merci Valère Correa. Merci beaucoup Christophe. À tout bientôt alors, du coup.
6: Merci, avec plaisir, Nora.
0: Gros bisous. Gros bisous, pardon, c'est extrêmement familier. Je suis désolée. Un peu plus tard dans l'émission, on parlera chien d'assistance avec Pierre Fabin, notre vétérinaire. Et on parlera aussi de l'automne avec notre Elsa Wolinski. Vous allez voir, c'est à pas piquer des hannetons. Je fais de très vieilles expressions aujourd'hui. Voilà, c'est mardi, c'est comme ça. On écoute la gagnante de la Starac, elle s'appelle Marine et elle chante Tricheur sur votre radio ici.

0: Marine, tricheur sur votre radio ici dans Vous Doit Bien Ça, on est ensemble jusqu'à 13h.
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0: Et il est midi 25, on vous a donné pas mal de bons plans pour réduire votre facture de téléphone. Et là, on va parler avec Valère Coréard de la Wi-Fi, des box Wi-Fi, hein, c'est ça Valère?
3: Oui, c'est ça. Alors,
0: là aussi, il y a moyen de gratter un petit peu des sous et ça,
3: ouais,
0: on aime bien.
3: J'adore parce que je regarde les messages sur le WhatsApp,
0: ouais,
3: et ça se bat pour dire celui qui a le forfait le moins cher en téléphone. Il y a 1,99€ quand même.
0: Oui, non, non.
3: Si, il y en a deux. Ils sont
4: et là, on a du 3,80€ aussi avec Brigitte.
0: Ah, bon. Mais elle est chez qui Brigitte?
4: Chez Leclerc Mobile, nous dit-elle.
0: Oh là là, je vais... Mais, merci chers auditrices, chers auditeurs, parce que c'est ça qu'on aime dans cette émission, on partage ensemble les bons plans. 0810 055 056. Je vais tout de suite partir chez Leclerc, moi, juste après.
3: Pour le Wi-Fi, ce qui est important, c'est de voir ce qu'il y a dans votre facture déjà. Est-ce qu'il y a de la télé et vous vous en servez ou vous en servez pas? Est-ce qu'il y a des options? Est-ce qu'il y a un accès à Netflix et vous l'avez par ailleurs? Donc faites bien attention à ça, c'est la première chose. La deuxième chose, c'est que vous pouvez, comme je le disais pour la téléphonie, comparer tout simplement. Il y a un très bon comparateur sur l'UFC Que Choisir sur leur site internet pour voir celui qui vous convient le mieux. Ça, c'est aussi important. Alors, je sais qu'on a souvent peur de plus avoir de Wi-Fi, de plus avoir Internet à la maison, et donc on ne veut pas changer. En général, le nouvel opérateur, non seulement résilie l'ancien, mais va aussi attendre que ce soit bien installé avec donc le nouveau, pour enlever l'ancien. Donc, ce qui veut dire qu'il n'y a pas de rupture, normalement, de service. Et ça, c'est vraiment un sujet sur lequel il faut attention.
0: Ok, on a un vocal aussi, parce que vous pouvez aussi laisser des messages vocaux sur le 0810 055 056. Je vous le répète, c'est un WhatsApp, c'est gratuit. Et elle s'appelle Linda, on l'écoute.
5: J'ai simplement contacté mes deux opérateurs mobiles et internet, à savoir Bouygues et Orange, en leur expliquant que je trouvais que ma facturation avait trop évolué et que les montants aujourd'hui étaient trop chers. En l'espace de deux appels, je me suis vue proposer des offres réduites avec une véritable économie, donc voilà, cumulée 40€ par mois pour des offres similaires avec des produits similaires.
0: Ça va faire plaisir à Valère.
3: Bah, ça,
0: c'est exactement ce qu'il faut faire.
3: Non mais ça c'est
0: là-bas,
3: exactement.
0: Merci Linda.
3: 480€ d'économiser pour Linda, c'est
0: incroyable,
3: quand même pas mal.
0: C'est énorme.
3: En fait, vous pouvez tout simplement donner un coup de fil à votre opérateur, dire là, je vois des offres de partout bien moins chères que celles que j'ai, et il est fort probable qu'il vous propose quelque chose de plus agressif. Mais attention, évitez encore une fois de vous engager sur 12 mois, ça c'est important, négociez ça, en tout cas discutez-le. Et puis un dernier point, parce que je vois qu'il y a un message intéressant là de Marie sur le WhatsApp, elle paye 15,99€ chez Orange pour son forfait box.
0: Ouais.
3: Pourquoi? Parce qu'il y a une opération coup de pouce pour les seniors à faible revenu. Et c'est bien de l'avoir rappelé, parce que j'avais oublié de le noter. Et donc, allez voir sur Orange, en fonction de vos revenus, vous avez des opérations comme ça qui sont intéressantes.
0: Merci beaucoup Valère Coréard. Et alors, on va terminer quand même ce sujet avec Madame Audrazo, Madame Anti-Arnaque, parce qu'il y a aussi des arnaques.
4: Vous avez tous reçu un jour un appel, bonjour c'est Bouygues, bonjour c'est Orange, bonjour c'est Free, j'ai une super offre pour vous qui sera bien meilleure que celle que vous avez actuellement. Petit point là-dessus, les règles ont changé. On en a parlé, un opérateur n'a plus le droit de vous démarcher sans votre consentement préalable. On en a parlé de ça. Alors votre opérateur, celui avec qui vous avez un contrat, il a toujours le droit de vous démarcher. L'opérateur concurrent, lui, il n'a plus le droit, c'est la règle. Donc s'il le fait quand même, soit il est dans l'illégalité, soit, attention, c'est peut-être un menteur, c'est peut-être un escroc. Donc les points de vigilance. On se méfie des numéros en 06 ou en 07.
0: D'accord.
4: Attention. Méfiez-vous des offres qui sont pas réalistes, du style moins 50% là tout de suite sur votre offre téléphone internet, la fibre gratuite, ou alors, vous savez, celui qui vous dit le gros cadeau, je vais vous faire gagner un smartphone, je vais vous faire gagner une montre connectée, que sais-je. Il y a anguille sous roche, surtout si votre interlocuteur vous dit vite vite, l'offre va bientôt expirer. La grande, grande méfiance, je vous conseille vraiment là de reculer, de dire attention, je raccroche, je vais réfléchir, merci, au revoir.
0: Merci Audrazo, continuez de réagir, hein, 0810 055 056. On va parler chien d'assistance dans un instant avec notre vétérinaire Pierre Fabin. On va parler de l'automne. Non, ce n'est pas une période mélancolique. Et on écoutera Elsa Wolinski à ce sujet. Continuez de réagir, c'est votre émission, hein. 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Et là, c'est Nathalie qu'on reçoit. Bonjour Nathalie.
6: Oui, bonjour.
0: Vous appelez des Bouches-du-Rhône, coucou ici Vaucluse. Et Nathalie, c'est gagné. Mais si, c'est vrai. C'est votre émission, chère Nathalie. On est ravis de vous filer ce petit coup de pouce. Je vais y arriver deux fois dans l'émission. On vous embrasse très très fort, chère Nathalie. Prenez soin de vous.

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3: Midi 32, on est en direct, c'est votre nouveau rendez-vous quotidien sur Ici, ça s'appelle On vous doit bien ça, on parle ici bon plan, vie quotidienne, arnaque à éviter, on parle santé, puis aussi de vos animaux, on sait à quel point ça vous préoccupe aussi, nous sommes là pour vous rendre service parce qu'on vous doit bien ça. On est ensemble jusqu'à 13h, je suis Enora Malagré, je suis avec Aude Razo, Valère Correa, Pierre Fabin et Elsa Wolinski, mais pour l'heure, on va répondre au vocal d'un auditeur ou d'une auditrice. Plus particulièrement, elle s'appelle Virginie, elle nous appelle de Nantes.
4: Bonjour Enora, c'est Virginie de Nantes. Je ne comprends pas, je reçois toujours des appels, je ne connais pas ces numéros, j'hésite. Est-ce que je dois répondre ?
3: Aïe ! Alors, je dirais non, mais c'est Aude Razo, bien sûr, qui va répondre à Virginie.
5: Bonne réponse, c'est non. Je vous conseille de ne pas décrocher. Bon, le scénario, il est très classique, on le connaît, hein, le téléphone sonne. Vous ne connaissez pas le numéro, je décroche pas. Telle est la question. Je vous conseille de laisser sonner, pourquoi ? Parce que, bon déjà, c'est un peu évident, mais si c'est un coup de fil qui est vraiment important, la personne, elle va vous laisser un message, elle vous envoie un petit texto pour vous dire pourquoi elle vous a appelé, etc. Il y a plein de moyens de vous faire savoir que ce coup de fil est important. Donc, vous n'allez rien louper, c'est pas urgent, c'est pas d'accord. Voilà, vous allez pouvoir vous rattraper à un moment donné si vous n'avez pas décroché. Si c'est un démarcheur ou un escroc, parce qu'elle est là la question de Virginie, en fait, cet escroc, ayez toujours en tête que il appelle des centaines de gens par jour, il vise des milliers de gens, il a pas de temps à perdre, donc laissez sonner jusqu'au bout, voilà.
3: D'accord.
5: Et vous googlisez le numéro ensuite pour vérifier s'il y a des gens qui parlent de ce numéro. Moi, je fais tout le temps ça. Je laisse sonner et ensuite je copie-colle dans Google le numéro.
3: Ouais.
5: Et souvent, très souvent, je tombe sur des gens qui s'en plaignent. Donc je me dis
3: hop, c'est un faux. Ça veut dire que c'est pas bien. C'est un faux numéro. Ok,
5: je le bloque. Comme ça, au moins, j'ai plus de problème. J'ai un auditeur une fois qui m'a écrit, qui m'a dit. Moi, je décroche à chaque fois pour leur dire de ne plus m'appeler. Voilà. Et il me dit, j'estime qu'il y a quelqu'un là-haut qui va finir par comprendre. En fait, non, pas vraiment, parce qu'en fait, il y a personne là-haut. Et en fait, c'est des appels automatiques.
3: Mais c'est des êtres humains ou pas?
5: C'est des êtres humains, mais bon, c'est des appels automatiques. Ils appellent plein de gens en même temps. Vous savez, des fois, ils parlent à moitié en même temps quand vous décrochez. Enfin, voilà. Donc, vous allez continuer à recevoir des appels. Autre point important, très important même, si vous décrochez et que c'est un escroc au bout du fil, vous allez être fiché. Fiché comme une personne dont le numéro est actif. Okay. Ça, c'est une info que l'escroc aime bien avoir, savoir si votre numéro est bien attribué. Fiché comme une personne qui répond aux appels des inconnus. Ça aussi, ça l'intéresse beaucoup, et donc potentiellement fiché comme une personne qui peut se faire avoir si on insiste un peu. Donc c'est pour ça que je dis tout le temps, évitez de décrocher. Pareil, vous savez, les petits textos, coucou ça va, vous connaissez pas le numéro, coucou ça va.
3: Oui.
5: Et donc vous dites, vous êtes trompé numéro, je sais pas qui vous êtes, c'est qui, et etc.
3: Genre, les amis, plus personne dit coucou, non. C'est très ringard.
5: Moi je dis coucou souvent,
6: je le dis souvent, je suis très ringard.
3: Je plaisante.
5: Alors ne répondez pas à ceux qui vous disent coucou ça va et que vous ne connaissez pas, peut-être que c'est une erreur de numéro. Dans ce cas-là, c'est pas bien grave, mais ça peut aussi être un escroc qui a envie de vous tester.
3: D'accord.
5: Et donc, dans ces cas-là, ignorez. Voilà, vous faites l'autruche, faites comme si vous n'existiez pas. C'est mon petit conseil. Voilà.
3: D'accord, merci Aude Razo. C'est votre émission, vous l'avez compris, hein, 0810-055-056. On vous lit, il y a énormément de WhatsApp, énormément d'appels. On vous prendra dans un instant, juste après la merveilleuse chronique de Pierre Fabin, notre vétérinaire, qui nous parlera chien d'assistance. Mais pour l'heure, on écoute la douce voix de Laurent Voulzy, Karine Redinger sur votre radio Ici, et on est ensemble jusqu'à 13h.

0: Laurent Voulzy, Karine Redinger sur votre radio. Ici, on est ensemble jusqu'à 13h.
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0: 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Midi 39, on est en direct, c'est votre nouveau rendez-vous quotidien. On parlait comment réduire la facture de téléphone, la box Wi-Fi. On a parlé aussi comment ne pas se faire arnaquer. Continuez de réagir, 0810 055 0 56, on est ensemble, hein, c'est votre émission. Et là, on va parler chien d'assistance, mon cher Pierre Fabin, un sujet éminemment intéressant.
2: Effectivement, on va parler de véritables héros à quatre pattes, ouais. Les chiens d'assistance. Alors, vous en avez peut-être déjà croisé dans la rue, ces petits chiens qui se promènent avec un gilet bleu. Alors oui. Ça, souvent, c'est des gilets de chiens guides, c'est des chiens pour les personnes malvoyantes. D'accord. Mais il existe plein de types de chiens d'assistance. On a ceux d'assistance émotionnelle aussi, qui sont là pour des personnes qui stressent dans certains endroits. On en a pour, pour détecter même les hypoglycémies chez les diabétiques, pour détecter les crises d'épilepsie aussi. Donc en fait, ça va être une vraie aide au quotidien, mais aussi psychologique et même médicale au final. Parce que donc, le chien va venir prévenir, par exemple, la personne diabétique, elle est en train de faire une crise d'hypoglycémie avant qu'elle arrive. Et la personne va pouvoir aller chercher son médicament pour se traiter avant que la crise ne
0: donc
2: soit là et se manifeste.
0: Ils ne sont pas formés de la même manière. Ils ne sont pas formés de la même manière. D'un exactement. Patient qui souffre de malvoyance que d'un patient qui souffre d'épilepsie, etc.
2: Effectivement. Et par exemple, pour la personne épileptique, le chien va venir taper la jambe de son maître pour dire au maître, écoute, couche-toi par terre, là, tu risques de tomber. Et du coup, on va pouvoir se mettre en sécurité grâce à ça. Incroyable. Et du coup, vraiment, on a plein de types de chiens guides. Alors, il faut savoir qu'ils ont un statut spécial au niveau de la loi. Ils ont le droit de rentrer partout. Ils ont le droit de rentrer dans tous les lieux publics, mais aussi dans tous les transports en commun. Donc, si jamais vous avez un chien guide et que vous voyez refuser l'accès, il suffit de porter plainte et ça peut aller jusqu'à 2500 euros d'amende.
0: Okay.
2: Et du coup, on va sélectionner plusieurs types de chiens guides. Alors, il y a les écoles des chiens guides, justement, qui vont sélectionner souvent des labradors, c'est vraiment, ou des golden retrievers, c'est vraiment des bonnes pattes, des gros chiens qui vont guider les aveugles. Mais on a aussi d'autres associations, comme Acadia, qui est l'association pour les chiens guides de personnes diabétiques, qui va aller prendre des chiens en refuge. Donc, on a tout type de chiens guides, et ils se promènent pas forcément toujours avec leur gilet. Donc, on a vraiment du mal à voir tout le travail qui est derrière tout ça. Et il faut savoir que pour avoir un chien guide, notamment si vous êtes en situation de handicap, il faut pas forcément être aveugle. On peut aussi être juste malvoyant, être diabétique, avoir des crises d'angoisse et que il faut, dans ce cas-là, juste contacter des associations, remplir un dossier parce que c'est pas un chien que vous allez acheter, c'est un chien qui va vous être remis totalement gratuitement et par une association et que c'est une formation qui est longue, en général c'est 2 à 3 ans et l'association va dépenser entre 15 et 20 000 euros pour former ce chien. Et donc, pour mettre tout ça en place, justement, on recherche énormément de familles d'accueil parce que ces chiens vont devoir être sociabilisés avant d'être remis à la personne et le rôle de la famille d'accueil, ça va justement être, donc c'est un maillon

0: Ouais.
1: Elle aura 8 mois le 24 septembre.
0: Qu'est-ce qui vous a donné envie d'être famille d'accueil ?
1: Qu'est-ce qui m'a donné envie ? Déjà, j'adore les animaux, ça ouais. C'est sûr. J'ai un travail au sein de Radio France où je travaille entre guillemets seul.
0: Ouais.
1: Donc en plus de ça, je vais de partout, je fais du bureau, je fais de l'extérieur, je fais. Donc du coup, ça donne entre guillemets une belle compagnie. Mmh. Le chien va partout, donc ça c'est très bien. Il a une sociabilisation qui est absolument importante. Et deuxièmement, moi à Radio France, je fais partie de la mission handicap et du coup pour moi c'est une mission handicap. Donc je me suis lancé là-dedans et je regrette absolument pas.
2: C'est vraiment un moment génial en plus. Alors, la séparation va être difficile par la suite. C'est ça qu'il faut voir quand même. On fait ça dans un but et à un moment, il va falloir rendre le chien à la personne. Alors, c'est un moment incroyable et chargé d'émotions. Mais il y a un petit déchirement. Il faut l'accepter. Vraiment, il faut en être conscient avant de se lancer dans cette
0: démarche. Vous avez peur de ce moment-là, Guy ?
1: Non, pas du tout, parce que dès le départ, on en a parlé avec mon épouse, c'est pas notre chien, ce chien D'accord. va s'en aller, va partir du foyer. Donc à partir de là, il y a un cahier des charges, il y a un protocole, et non, ce n'est pas notre chien. Oui, bien sûr que ça va faire très drôle, quoi. Mais je sais que c'est pour une personne qu'on aura besoin. Donc à partir de là, c'est la fonction du bénévolat, comme on dit. Hein, donc
0: bravo,
1: voilà.
0: Hein, ouais. Bravo.
2: Merci pour ce que vous faites, Guy. Ouais.
0: On a besoin de familles d'accueil. Pierre Fabien, je suis tout ému, vient de le dire. Il y a d'ailleurs un week-end tout particulier ce week-end, Pierre. Hein.
2: Effectivement, c'est la journée des portes ouvertes des chiens guides. Donc dans chacune de vos régions, il y a des associations qui ouvrent leurs portes pour venir découvrir, parce que justement, on manque énormément de familles d'accueil.
0: Merci Pierre Fabin, merci à notre cher Guy Berda, hein, qui est régisseur à Ici Provence, qu'on salue chaleureusement. On va s'écouter un petit disque de Maroon 5, Best Love, et on revient juste après. On est ensemble jusqu'à 13h.

0: Madame Levine de Maroon 5 sur ici. This Love, on est ensemble jusqu'à 13h.
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0: C'est le titre, on vous doit bien ça, de ce nouveau rendez-vous quotidien. On parle bon plan, arnaque à éviter. On a beaucoup parlé de la téléphonie en début d'émission. Vous nous avez été très très nombreuses et très nombreux à réagir au 0810 055 056. Il y avait même des petites battles entre vous à savoir qui paye moins cher en termes de forfait. Oh là là, merci d'être aussi nombreuses et nombreux à réagir. Vous avez une question, Malza, pour
3: Valère?
0: Oui,
3: parce que tout à l'heure, Valère, vous avez parlé que les téléphones étaient moins chers si on les achetait reconditionnés. Mais oui. Où est-ce qu'on en trouve des reconditionnés?
4: Reconditionnés, c'est pas forcé, c'est pas d'occasion, c'est pas la même chose. Ils sont d'occasion, mais ils ont été remis en état. C'est important. Okay. Vous passez par un professionnel. Alors, le plus gros, le plus connu, c'est Back Market. C'est pas mon préféré parce que c'est une marketplace qui s'appuie sur tout un tas d'opérateurs partout en Europe.
0: D'accord.
4: Mais vous avez sinon Smart. Là, ce sont des Français. Je crois qu'ils sont à Nantes. Smart avec 3A. Oui, c'est ça. Et puis, il y en a tout un tas d'autres. Largo. Et bon, voilà. Donc, ça, c'est des sites internet. Qui derrière il y a une boîte qui remet le téléphone en état, qui vous le vend 50%, 60% moins cher.
0: Ok, ah oui, c'est bien. On a beaucoup de messages. 0810, 055, 056.
5: Une question de Joe qui est aussi pour vous, Valère, puisque vous disiez qu'il ne faut pas prendre d'abonnement avec engagement. Et lui, apparemment, il a un abonnement avec engagement. Il demande comment je fais pour en sortir.
4: Une toute petite réponse avant, à côté, mais intéressante. Pour savoir si vous êtes encore engagé, vous faites le 3179. Et là, ça vous permet déjà de savoir où vous en êtes. Je viens de recevoir un SMS. Moi, je suis plus engagé. 3179 pour savoir si vous êtes encore engagé.
0: Attends,
4: ou pas.
0: Attends, je note 3179. Ouais, j'appelle juste après l'émission.
4: Non, mais je vous jure, c'est vraiment pratique. Donc,
0: 30, bon. J'appelle 3179 et là, je sais si je suis engagé ou pas.
4: Exactement.
0: Okay.
4: Ensuite, pour répondre à la question de cet auditeur, alors. Il va payer probablement ce qu'il aurait dû payer ou du moins avoir une pénalité. Ça dépend de son contrat. Il faut quand même qu'il vérifie dans son contrat s'il y a des clauses qui lui permettent de sortir. Un déménagement, un problème au niveau de son travail, de santé ou autre. Et puis, son nouvel opérateur peut peut-être prendre en charge des frais de résiliation. Là, ça devient intéressant. C'est-à-dire qu'il va vous subventionner pour partir et payer tout ou partie de vos frais de résiliation. Mais ça, c'est à négocier avec le nouvel opérateur.
0: Dernière question, Aude, on a le temps.
5: C'est pas vraiment une question, c'est Nathalie qui nous dit « J'avais jusqu'à présent un forfait avec Bouygues Télécom, avec toutes les options, j'arrivais à 83 euros. » Elle nous dit « J'ai fait jouer la concurrence, je suis arrivée à la même chose avec Free, et en plus j'ai la chaîne Canal+, en clair, à 50 euros pendant un an, puis 60 euros. » Donc, elle dit « J'ai économisé 23 euros par mois.
4: » Voilà. Je pense qu'on pourrait faire même mieux, parce que Canal+, en clair, donc c'est gratuit, donc il faut voir ce qu'il y a derrière. Mais en tout cas, se dire que un abonnement, c'est 20-30 euros par mois, en principe, ça suffit. Donc, allez, il faut continuer, Nathalie, de chercher.
5: Toujours plus.
4: Gratter un petit peu.
0: C'est ça qu'on aime avec Valère Correa. Monsieur, bon plan dans On vous doit bien ça. Dans un petit instant, on va parler de l'automne avec ma chère et tendre Elsa Wolinski. C'est votre émission. On est ensemble jusqu'à 13h. À tout de suite.
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0: Encore quelques minutes, ça passe tellement vite en votre joyeuse compagnie, chères auditrices, chers auditeurs, c'est votre nouveau rendez-vous quotidien sur ici, ça s'appelle On vous doit bien ça. On a parlé téléphonie, on a parlé chien d'assistance, c'était une émission très riche que nous allons conclure avec la douce Elsa Wolinski qui va nous parler de l'automne.
3: Tout à fait, parce que est-ce que vous savez ce qui se passe cette nuit?
0: C'est l'automne.
3: Oui, c'est l'automne.
0: Alors, parce que j'aime trop.
3: Vous l'avez dit, j'allais dire, parce que j'avais une petite blague, j'allais dire, non Valère, c'est pas un bon plan pour le nouvel iPhone, pas du tout, ne vous excitez pas trop. Non, cette nuit, effectivement, c'est l'automne, et en automne, qu'est-ce qu'il y a? C'est l'été indien. C'est la mélancolie. Personnellement, j'avoue que moi, en automne, j'ai le moral dans les chaussettes.
0: Ah bon?
3: Ben oui, c'est comme ça. Mais j'ai décidé que cette année, ça n'allait pas être comme ça. Pour vous, pour moi, déjà, parce qu'on vous doit bien ça, bien sûr. Parce qu'évidemment, on va être ensemble cette saison, on va être heureux. Et figurez-vous qu'on a même quelques bonnes raisons scientifiques d'être optimiste. Une étude en Angleterre s'est intéressée aux effets de la végétation sur notre stress selon les saisons. Et les chercheurs ont constaté que regarder des paysages où la végétation était très présente peut avoir des effets physiologiques particulièrement intéressants en automne.
0: Je vais regarder Valère, c'est une très belle sujet.
3: Alors justement, je vais vous dire, attendez, si vous me faites toutes les blagues en amont, ça ne va pas le faire. Alors moi, cette année, j'ai décidé de mettre toutes les chances de notre côté, justement. Je suis allée regarder ce qui se passe dans le monde entier en automne pour justement nous inspirer. Ouais. Alors d'abord, au Japon, il y a le Momijigari. Le principe, allez admirer les feuilles qui changent de couleur, le rouge, le jaune, le doré. On contemple, on s'émerveille, on prend le temps de regarder les feuilles tomber sans se dire, ça y est, c'est foutu, c'est l'hiver, on va se cailler. Okay. Non. Mais non, puisqu'on sait maintenant qu'on peut trouver le bien-être en regardant un platane plus qu'un homme, plus qu'un valet. Voilà, c'est ça. Et sinon, en automne, on peut se mettre aussi à la tendance des Danois avec le hygge. Est-ce que vous savez ce que c'est le hygge? C'est leur technique, allumer des bougies, mettre des grosses chaussettes, se préparer un thé, bref, ne rien foutre. Maintenant, quand vous serez chez vous, et Nora, en pyjama, vous ne pourrez pas vous dire « je déprime », non, vous direz « je pratique le hygge ».
6: Je fais du hygge.
3: Et ça change tout. Et si vous préférez sortir, il y a aussi le « frilsflis » des Norvégiens. Bon, c'est imprononçable, effectivement. C'est l'art de vivre au grand air, même quand il fait froid et même quand il pleut. Chouette, comme ça, on est sûr de tomber malade. C'est génial. Allez, non, on a dit qu'on était positif. Positive attitude, on prend tout. Le Momijigari, le hygge, le frilsflis. L'important, c'est de se faire du bien et de s'accrocher à ce qu'on peut. Et qu'est-ce qu'on a chez nous? Eh ben, nous, on a les plus grands festivals d'automne.
0: Ah.
3: Et oui, c'est la saison de la... C'est la saison pour faire la fête. Ah. Et ça, on le sait pas. On se dit, c'est l'été, en fait,
0: c'est vrai.
3: La fête. Mais non, en automne, il faut en profiter. Parce que partout en France, il y a des festivals chaleureux avec de la chanson française, de la pop, du rock, des musiques du monde. On commence en Bretagne pour vous faire plaisir. Et Nora, à Rennes, on va pouvoir danser au festival Yaouank.
0: Ouais.
3: C'est ça, se prononce Yaouank, comme ça.
0: Yaouank, ouais, ouais.
3: Lors d'un immense fest-noz.
0: Ah, voilà. Découvre, j'adore.
3: En Normandie, à Saint-Cloud, les rendez-vous soniques vont faire vibrer la ville avec Benjamin Biolay, Suzanne et Sébastien Tellier. Dans le sud, à Marseille, vous avez la Fiesta des Suds qui va nous offrir 4 jours de musique et de fêtes avec Véronique Sanson, Imani et Stéphane Echer. Les promenades, les festivals, les dîners entre amis, les bougies et les grosses chaussettes, ce n'est pas ça qui va régler tous nos problèmes, effectivement. Mais si ça peut déjà nous aider à traverser cette saison un peu plus doucement, alors moi, je prends tout. Puisqu'aujourd'hui, on parlait de nos factures, levons un peu les yeux, faisons de cet automne une saison de rendez-vous Valère avec les autres, avec la nature, avec la vie, faites un effort. Et surtout, regardons ce qui se passe autour de nous, parce que les feuilles, oui, elles vont tomber, mais c'est pas parce que les feuilles vont tomber qu'on est obligé de tomber avec elles.
0: Oh là là, là, là, là, c'est maintenant, ça mérite des applaudissements.
4: Et moi, pendant ce temps, je m'occuperai des factures. Hein,
0: et on retiendra que Valère est donc une très belle fougère. Alors, si vous aussi vous avez des fougères à la maison, non, pardon. Merci beaucoup, ma très chère Elsa Wolinski, notre petit soleil. Alors, on va recevoir un auditeur ou une auditrice qui va dans un instant donc bénéficier des 200 euros de pouvoir d'achat. Mais d'avant, Aude, on a des messages. On va quand même priorité aux amis qui nous écrivent sur le WhatsApp 0810 055 056.
5: Est-ce que je peux donner des devoirs à Valère Coréard? Est-ce que j'ai le droit?
3: Bah, ah oui, allez-y.
4: Une fougère. Tous les devoirs.
5: Bon, en fait, c'est Pascal qui nous écoute dans le Pas-de-Calais, qui veut donner des devoirs à Valère Coréard. Je vous le lis.
0: Okay.
5: J'ai besoin de revoir mes contrats gaz, électricité et assurance depuis plusieurs années.
0: Ouais.
5: Je n'y connais rien, j'ai peur de le faire. Donc là, Pascal, solidarité totale. Parce que, effectivement, moi, tout pareil.
0: Ouais.
5: Est-ce qu'il y a des solutions pour se faire aider? Valère, pas obligé de répondre tout de suite, mais je suis sûr qu'il a un truc à dire toujours.
4: Les associations de consommateurs sont quand même notamment là pour vous aider. Il y a des réseaux partout en France. Donc ça, c'est vraiment une porte d'entrée, mais on va chercher les adresses, les contacts et tout ça, bien sûr.
0: D'accord, vous avez d'autres messages, Aude?
5: Non, beaucoup de gens qui réagissent et qui nous donnent tout un tas de bons plans pour des forfaits téléphones pas trop chers.
0: D'accord.
5: Donc ce qu'on va faire, on va peut-être les recenser quelque part.
0: Exactement.
5: Et on va aider tout le monde comme ça.
0: On a vu à quel point, en tout cas, ça vous préoccupait. On refera des émissions là-dessus. Ne vous inquiétez pas, chères auditrices, chers auditeurs. Je vous l'avais dit, tous les jours, je booste votre pouvoir d'achat. C'est 200 euros à gagner tous les jours. On va recevoir Lydia qui nous appelle. J'ai envie de pleurer de bonheur, du Finistère. Ici Brézizel, que je salue de tout mon cœur. Bonjour Lydia.
7: Bonjour.
0: Bonjour, bienvenue. Bonjour. Lydia.
5: Bonjour.
7: Merci.
0: Alors Lydia, je voudrais savoir d'où nous appelez-vous précisément.
6: du Finistère, du centre Finistère.
0: D'accord, bah vraiment, ça me fait tellement plaisir parce que vous, peut-être vous ne le savez pas, mais je vous le dis, je suis également bretonne. Voilà, c'est pour ça que ça me touche beaucoup. D'accord. Donc je suis d'autant plus heureuse de vous donner les 200 euros. Bravo, bravo, chère Lydia. Vous avez vu, c'est tout simple. Vous vous inscrivez sur la page ici.fr et vous repartez avec 200 euros. Ça se passe deux fois par émission tout au long de la rentrée du mois de septembre et tout au long de l'année, on est comme ça. Merci à ma chère Céline à la réalisation, merci à Kinane à la technique, Alexandra au standard, Gwenaëlle à la préparation, merci à ma merveilleuse équipe Elsa, Valère, Pierre et Aude. On va évidemment se retrouver tous les jours de la semaine. Moi je vous dis à demain, je vous embrasse chers amis.

0: Emotions, sorti en 85, chanson pacifiste de Sting sur ICI pour vous réveiller ce mardi matin. Soyez les bienvenus.
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0: Bonjour à toutes, bonjour à tous, bonjour Valentine.
3: Bonjour Louis, bonjour à tous.
0: Mardi 29 septembre, c'est la journée internationale de la sensibilisation aux pertes et au gaspillage alimentaire aujourd'hui. Alors ce matin, pas de question de jeter le pain rassis à la maison, les légumes un petit peu fatigués ou le poulet de la veille, puisque nous recherchons ce matin, Valentine, un auditeur qui...
3: qui a une recette anti-gaspille à nous partager.
0: Un gratin, une quiche, une recette de famille dans laquelle rien ne se jette. Partagez-nous votre recette ce matin en nous appelant dès maintenant au 0810 055 056.
3: Vous devrez peut-être faire manger les enfants à la maison ce midi justement pour cause de grève de la fonction publique. On en parle dès 5h. Professeurs, agents, aides-soignants mobilisés contre le gel annoncé cette année encore de leur point d'indice, synonyme pour des centaines de milliers d'entre eux de salaires inférieurs au SMIC. C'est l'info du jour dans une demi-heure.
0: Et pour vous accompagner jusqu'à 6h, Saveria au standard, Ange à la technique, Emmanuel à la rédaction en chef. Ici, dès 5h, ça commence maintenant.
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0: Mardi 29 septembre, excellent réveil à l'écoute d'ICI, les 5h. Le tour de l'actualité à vos côtés, Valentine. À la une, Jordan Bardella accusé de propos antisémites.
3: Et le président du Rassemblement National a déjà demandé à son avocat de porter plainte en diffamation contre Mediapart, le site d'investigation à l'origine de ces révélations. Des messages datés de 2013 et attribués à Jordan Bardella, alors jeune militant, Hélène Tierzan.
4: Des conversations écrites, exhumées par Mediapart, qui dit les avoir authentifiées. Parmi ces déclarations attribuées à celui qui était alors militant du FN, toutes les banques sont détenues par les juifs. Ou encore, je cite, le juif doit dominer les autres peuples, les écraser et les voler. Des propos qui témoigneraient aussi d'une fascination du jeune Jordan Bardella pour l'idéologue antisémite Alain Soral. Après avoir immédiatement contesté ces écrits, le président du RN a dénoncé hier sur CNews une opération de déstabilisation.
5: Soit Mediapart en est à l'origine, soit Mediapart se fait enfumer par des gens qui ont un intérêt à cette opération de déstabilisation, et c'est encore plus grave.
4: Énième pot de banane, réagit un proche de Marine Le Pen, la candidate du RN qui, dès la publication de l'enquête, a défendu celui qu'elle veut nommer à Matignon si elle était élue présidente, évoquant elle aussi une barbouzerie. Mais ces révélations pourraient venir polluer la campagne de la favorite des sondages et toute sa stratégie de dédiabolisation, après avoir repris les rênes du parti à son père, condamné à plusieurs reprises pour des propos antisémites.
3: Et dans la foulée hier soir, le Conseil représentatif des institutions juives de France a réagi. Pour le CRIF, le Rassemblement National continue d'être le parti refuge des identitaires.
0: Plus de 170 cortèges à travers la France aujourd'hui.
3: Grève de la fonction publique, les agents de mairie, les profs, les infirmiers, les bibliothécaires, les pompiers aussi, tous dans la rue ce mardi contre l'annonce, cette année encore, du gel de leur point d'indice, la base de calcul de leur salaire. Des fonctionnaires maltraités, estime notamment la CFDT. Alors qu'ils sont essentiels, rappelle la secrétaire générale de la branche fonction publique au sein du syndicat, leur revêt prend l'exemple de cet été.
6: Pendant les canicules, on a vu l'état des services hospitaliers. Et puis après, au moment des méga incendies, à la fois les sapeurs-pompiers, pour lesquels on ne peut avoir que de la reconnaissance et de leur engagement, parfois au péril de leur vie, mais aussi les agents territoriaux qui ont accueilli, orienté, conforté les centaines de milliers d'habitants qui ont été déplacés pendant ces méga feux. On se mobilise pour que les agents publics que l'on remercie beaucoup, que l'on congratule beaucoup, remontent un peu sur la pile des dossiers des budget. Depuis 10 ans, il y a eu 2 réévaluations inférieures à l'inflation du moment. Ça va faire 10 ans que les agents ne voient pas de réévaluation de leur pouvoir d'achat à la hauteur de l'engagement qu'ils mettent dans les missions de service public qu'ils exercent.
3: Comme à l'école, avec ces blocages de lycéens depuis une semaine contre des classes surchargées et l'absence de professeurs, 180 lycées de France ont été bloqués au moins une partie de la journée d'hier. Et presque autant d'interpellations, 164 selon le gouvernement, pour qu'il s'agit surtout d'un court-circuit de la démocratie par la violence, déclaration du ministre de l'Éducation. Édouard Geffray parle, je cite, de gens qui se pointent avec des cagoules, qui se contrefichent de l'intérêt des lycéens et qui tirent des mortiers, y compris sur des élèves.
0: C'est un 2 sur 2 pour Zinedine Zidane.
3: Deuxième match et deuxième victoire pour la légende du foot français, désormais à la tête de l'équipe de France. Les Bleus se sont imposés à Bruxelles hier soir, 1-0 face à la Belgique en Ligue des Nations, et ce malgré une équipe largement remaniée, Nicolas Perronnet.
7: Il a encore réussi son coup, et cette fois en changeant quasiment tout. 9 joueurs, dont 4 nouveaux titulaires en bleu, comme le défenseur Andy Diouf.
8: C'est vrai qu'il y avait beaucoup de changements, mais très content de débuter comme ça.
7: Mais si le sans-faute continue, c'est surtout grâce à un habitué, un but de Michael Olise, à peine entré sur le terrain en toute fin de match, vécu par un Zidane déchaîné devant son banc jusqu'à frapper rageusement dans un ballon.
9: Il a fait une action exceptionnelle, donc voilà, j'avais envie de l'accompagner, puis après j'ai vu le ballon, là, j'ai dit bon, j'ai obligé de shooter dedans. Voilà, être un peu ridicule, mais c'est pas grave.
7: Aux premières loges, en tribune, Valentin, lui, n'a rien vu de ridicule.
10: On a vu toute la passion d'un gamin qui est presque sur le terrain, en fait.
7: Depuis, l'image fait le tour des réseaux. Et Zizou, l'unanimité, toujours plus auprès des supporters comme Cyril.
11: C'est dur d'être objectif parce que, honnêtement, moi, l'équipe de France pourrait perdre 8-0. Du moment que c'est Zidane le coach, je m'en fiche. Il a un crédit.
7: La légende du foot français a même été applaudie par une partie du public belge. Un tout petit aperçu de ce qu'il attend vendredi au Stade de France pour le grand retour à la maison.
3: Et c'est l'Italie qui sera le premier adversaire des Bleus en France dans cette Ligue des Nations. Le match, c'est dans 3 jours. Pour elle, la première phase est achevée. On connaît désormais toutes les candidates à Miss France 2027. La dernière Miss régionale a été élue ce week-end à Reims. Vous retrouvez les portraits des 31 candidates sur ici.fr. La météo, Louis.
0: C'est des nuages et du soleil dans le ciel aujourd'hui, avec un ciel plus couvert en Auvergne-Rhône-Alpes, en Bourgogne-Franche-Comté ainsi que dans le centre Val-de-Loire. Ailleurs, c'est du soleil, quelques averses localisées ce matin sur le pourtour méditerranéen de Perpignan à Montpellier. Pour les températures au petit matin, 5h06, 13 degrés à Luc-en-Provence. On a 12 en Haute-Savoie, nous dit Christophe Hubert, qui nous dit 14 degrés tout de suite dans le Bas-Rhin. Puis au milieu de matinée, les températures, elles vont grimper à Reims et Metz, 17 degrés. Pour Chambéry, 18 degrés à Saint-Étienne, 17. Toulon, 23 degrés en milieu de matinée. Cet après-midi, pas de changement dans le ciel. On va conserver cette alternance entre nuages et éclaircies. Et les températures, encore une fois, pour ce début de semaine qui avoisine facilement les 30 degrés ce mardi. 28 la maximale dans le nord à Bourges. Dans le sud, 28 également attendu à Aix-en-Provence.
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0: Ce mardi 29 septembre, nous fêtons les Michel. Bonne fête à toutes et à tous les Michel qui se réveillent avec nous ce mardi matin. Et dans les anniversaires télé du jour, c'est celui de MacGyver, aujourd'hui 41 ans. Génial ce générique.
3: 139 épisodes sur 7 saisons dans lesquels on a vu Angus MacGyver colmater une fuite d'acide sulfurique avec du chocolat, réparer une fuite sur le moteur de sa voiture avec du blanc d'œuf ou encore transformer le cadre d'un vélo en chalumeau absolument.
0: J'ai vérifié, c'est totalement impossible de
3: Bien
0: réaliser
3: sûr que
0: des
3: si.
0: Prouesses. Non, je n'y
3: c'est
0: crois pas.
3: C'est vous qui êtes nul.
0: Ça y est, je la sentais venir celle-ci. 5h07. Soyez les bienvenus si vous nous rejoignez. On est là jusqu'à 6h pour vous réveiller, vous informer et vous partager vos chansons préférées avec Francis Cabrel. Voici les Murs de poussière, c'est sûr ici. Soyez les bienvenus et bon réveil.

0: Les murs de poussière avec Francis Cabrel pour vous réveiller ce mardi matin sur ICI. On va réviser une comptine ce matin.
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0: Et je me prête en plus à l'exercice pour vous. La comptine, vous la connaissez, vous l'avez appris à l'école. C'est sur le pont d'Avignon. On y danse.
3: Il n'y a pas l'air là.
0: On y danse.
3: Vous deviez faire un effort, Louis.
0: Chartante, sur le pont d'Avignon, on y danse, sauf que Valentine, eh bien on ne dansait probablement pas sur le pont.
3: Eh oui, on dansait plutôt en dessous, sur les berges ou sur l'île de la Barthelasse.
0: Stéphane Bern casse le mythe ce matin et vous explique à 5h25.
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0: On va parler de parfum maintenant. Valentine, est-ce que vous mettez du parfum ?
3: Je sens mauvais ?
0: Non, alors pas du tout, c'était pas ma question, mais dans vos habitudes, non. Bon, je m'arrête là. Ce matin, Catherine Quicandon, vous nous proposez de découvrir une entreprise qui crée des parfums dans le Gard et surtout le fascinant métier de nez. Catherine, vous nous emmenez où ?
5: À Lézan, à 15 km au sud d'Alès, une gardoise joue avec ses tubes à essai.
6: Mais mes chimistes me disent tous que c'est sans danger.
5: Je vous le confirme, car Laurine Herbeau est née parfumeuse. Elle a monté sa propre entreprise, Lopal Productions, pour créer des eaux de toilette femmes et hommes, mais aussi des produits cosmétiques à base de ses parfums. Ses formules sont éthiques et courtes, ses ingrédients minutieusement choisis.
7: Soit on utilise des matières premières grassoises principalement, ou alors des matières premières françaises ou locales. Et après on utilise un alcool qui est 100% d'origine naturelle et biologique.
5: Laurine utilise des poudres, des cires, des résines, ça peut être aussi liquide. Bref, tout ce dont elle a besoin pour créer une fragrance avec une formule saine et végane. D'ailleurs, combien de temps ça prend pour créer un parfum ?
7: Alors c'est très long, on est sur des années de travail. L'étape principale, c'est la création. En fait, on va créer une formule type et ensuite on va supprimer des matières premières, en ajouter d'autres, en diminuer certaines, en augmenter d'autres. Enfin voilà, c'est l'étape la plus longue, ça peut durer des années à un an.
5: Tout ce temps explique en partie le prix des parfums. Oui, parce que je ne sais pas si vous avez remarqué, mais ça aussi, c'est de plus en plus cher. Mais pas seulement.
7: Alors, dans la fabrication d'un parfum, on va avoir des matières premières qui sont assez onéreuses. Tout ce qui est le jasmin, la rose, c'est des absolus de plantes, de fleurs qui sont très chères. Mais le plus cher dans un parfum, c'est le packaging, c'est le flacon, la boîte.
5: Oui, on s'en doutait un peu. Son format principal est le 100 ml à 39 euros. Mais comment Laurine est devenue nez ?
7: Alors moi, du coup, j'ai fait 6 ans d'études pour devenir nez parfumeuse. Donc j'ai d'abord commencé par des études de cosmétologie. Ensuite, j'ai fait des études de chimie, spécialisées dans la cosmétologie et la parfumerie. Et après, c'est vraiment de l'entraînement au niveau de l'odorat.
5: Laurine s'est lancée dans l'entrepreneuriat pour avoir la liberté de laisser libre cours à sa créativité et avoir la possibilité de prendre des décisions. Les débuts n'ont pas été simples car elle devait tout gérer, mais maintenant ça tourne. Vous pouvez acheter ses parfums sur son site lopalproduction.fr et dans quelques boutiques revendeuses. 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
0: Merci Catherine de nous avoir partagé ce joli savoir-faire à 5h13 sur ICI.
3: Et dans un instant, la solidarité à l'œuvre en Gironde où les casques jaunes sont arrivés pour les grandes opérations de déblayage aux Porges ravagées par le méga feu de cet été.
0: Un reportage sur place dans quelques secondes.
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0: Soyez les bienvenus ce mardi matin, il est à 5h15, les casques jaunes sont arrivés aux Porges.
3: C'est le nom des bénévoles de l'association Réserve Résilience. Ils interviennent en cas de catastrophe ou d'événements majeurs, comme le méga-feu de cet été en Gironde et dans la ville du Porges. 183 maisons détruites, 400 bâtiments. Et deux mois plus tard, eh bien c'est l'heure, Jade Péchira, des grandes opérations de déblayage avec ses bénévoles.
10: Casque jaune vissé sur la tête, gants et chaussures de protection. Chaque bénévole attrape une pelle, une brouette ou une disqueuse. Il faut trier le métal, désosser les structures, déblayer ce qui reste.
11: Il est où les gravats ?
12: Il faut les mettre là-bas, regarde.
10: Samuel habite le Porge, il est lui-même sinistré.
13: Ça me semble assez naturel de voir tout cet environnement-là calciné, les lieux qu'on a côtoyés, là où on allait boire un verre, totalement détruit. Ça fait mal au cœur, quoi. Donc participer à la reconstruction, c'est aussi participer à notre reconstruction, à nous, psychologiquement et mentalement, parce qu'on en a un petit peu besoin que les choses un petit peu se nettoient et avancent, quoi.
10: Un coup de pelle après l'autre, Florian Djukanovic, le propriétaire, voit son restaurant
14: disparaître progressivement. Mais très bien, c'est une étape indispensable vers la reconstruction. Cette urgence d'une reconstruction dans des délais spectaculaires, parce qu'il n'y a pas d'autre option.
10: Une urgence qui nécessite de passer par l'action citoyenne. Ou dit plus simplement, on n'est jamais mieux servi que par soi-même.
14: Je ne cherche pas à me perdre en querelle politique, mais ce qu'on constate, c'est que sur différents plans, l'État est défaillant. Donc dans un contexte d'État défaillant, il faut impérativement que la société civile prenne les choses en main, tout en restant dans la légalité. Mais nous, on avance en fait.
10: Avancer, oui, mais organiser et coordonner derrière ce collectif. Fabrice Barthélémy, directeur de l'association Les Casques Jaunes.
15: C'est une réserve en fait, qui fédère donc des bénévoles qui veulent aider occasionnellement. Donc en fait, on est des intégrateurs, nous, de bonne volonté. Et après, on les équipe, on les assure, on les coordonne, de manière à ce que ce soir, quand on s'en va, tout soit propre.
10: Et pour avancer plus vite sur cette première journée, des pompiers sont venus leur prêter main forte, comme Yaël, sapeur-pompier dans le Nord, venu sur son jour de congé.
16: J'étais ici cet été pendant que ça a brûlé, donc j'étais engagé sur les feux, sur ce secteur-ci, le Porge, le Temple. Ce qui m'intéresse, c'est de pouvoir d'abord, un, apporter un soutien aux sinistrés, deux, montrer que les sapeurs-pompiers, on n'abandonne pas les gens du Porge, mais on est aussi là pour les aider après, bénévolement. Et puis, ouais, participer à la reconstruction, parce qu'on se sent engagé. Ouais.
10: Avec un message aussi à faire passer.
16: Nous, ce qu'on veut, c'est être là pour montrer qu'il faut des moyens pour déblayer, mais qu'on aurait bien aimé avoir ces moyens avant pour éviter le drame.
10: Après cette journée d'entraide, les soldats du feu ont fait la route en sens inverse pour participer chez eux à la manifestation des pompiers aujourd'hui. Quant aux bénévoles, ils prévoient d'autres actions de déblaiement dans les jours à venir.
3: Et la solidarité gagne du terrain, puisque depuis leur arrivée, l'association a reçu des centaines de coups de fil de nouveaux volontaires pour enfiler un casque jaune.
0: Merci Valentine. Dans les coulisses TV ce matin, Tony Parker part en terre inconnue. L'ancien basketteur est l'invité de Rendez-vous en terre inconnue. C'est ce soir sur France 2 et son témoignage sur ICI dans quelques instants, juste après la musique qui vous réveille ce mardi matin aux côtés de Syl. Voici Crazy.

0: Sir ici avec Syl. Bienvenue à vous si vous nous rejoignez de bonne heure ce matin. Bon réveil, l'équipe d'ici dès 5h est là, bien entendu, à vos côtés pour lancer la journée. C'est le moment pour vous de nous appeler au 0810 055 056 tous les matins à 5h38. C'est le duel des auditeurs. Une question autour de l'actu, un chiffre à trouver et le plus proche de la bonne réponse remporte sa magnifique radio, Valentine.
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0: Alors allez-y, foncez, c'est Saveria qui attend vos appels ce matin au standard 0810 055 056. Bonne chance à tous.
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0: Avec Patrice Gascoigne et ses coulisses TV, aujourd'hui Patrice, vous recevez un invité exceptionnel, Tony Parker, parce que ce soir, il part en rendez-vous en terre inconnue.
3: Vous le savez maintenant, c'est Laurie Tillman qui emmène des personnalités en terre inconnue et elle commence toujours en accueillant cette personnalité à l'aéroport. Et bien justement, voilà le voyageur de ce soir, Tony Parker.
4: Comment tu te sens ?
5: Trop bien. J'ai hâte de partir.
4: C'est vrai ?
5: C'est la première fois de ma vie que je fais un truc comme ça et je pense que c'est le bon timing parce que d'habitude, j'aime bien tout décider et là,
4: c'est toi. Tu te laisses porter ?
5: Exactement. Je me suis dit que ce serait une bonne expérience, c'est qu'une fois dans une vie. Et que tu vois, tu vas voir la vie différemment après.
4: Est-ce que tu te rends compte que là, au moment où on se parle, il y a une communauté tout entière qui t'attend quelque part sur la planète?
3: Et voilà Tony Parker qui s'apprête à décoller les yeux bandés direction le sud-ouest de l'Angola sur le continent africain aux portes du plus vieux désert du monde. Lui et Laurie Tillman vont rencontrer les Ovaku Valley, un peuple d'éleveurs semi-nomades. La présence de Tony Parker tient beaucoup à celle de Laurie Tillman. Les deux se connaissent depuis de longues années. Il ne tarit pas d'éloges sur elle, Tony Parker.
5: J'aurais jamais fait ce voyage si c'était pas Laurie Tillman, ça c'est sûr. Quand elle m'a parlé du voyage, j'étais chaud pour le faire. Mais j'avais un calendrier très très chargé et donc j'ai dit à Laurie, franchement je suis trop partant, j'aimerais trop le faire avec toi, mais est-ce que vous pouvez vous adapter sur les dates? Et donc j'aimerais remercier, voilà, j'en profite, hein, toutes les équipes, France Télé, enfin tout le monde qui a organisé ce voyage, et je me sens trop trop chanceux et trop trop reconnaissant d'avoir pu faire un voyage comme ça, surtout au moment de ma vie où je venais de perdre mon père. Je me suis dit que c'était le voyage parfait pour voilà, reconnecter avec plein de choses, prendre du recul et avoir une certaine perspective par rapport au reste de ma vie et par rapport où j'en suis. Et j'ai pu vivre, voilà, des moments très très forts avec Laurie. C'est vrai que c'est la première fois que j'ai pris autant de temps pour voilà, réfléchir sur moi-même et je suis vraiment vraiment content d'avoir pu partager ce voyage avec quelqu'un comme Laurie, qui est quelqu'un d'extraordinaire, qui a un grand grand cœur. Elle est rayonnante, elle a une super énergie.
3: Tony Parker qui dresse des louanges à Laurie Tillman et vous comprendrez pourquoi, regardant ce soir sur France 2, rendez-vous en terre inconnue.
0: Merci Patrice pour cet avant-goût télévisuel à voir ce soir 21h10. C'est l'une des nouvelles voix de la scène française, Adèle Castillon, 24 ans, et son nouveau single à 5h25. Voici pour vous l'une des nouveautés musicales avec Été avec toi. C'est sûr ici. Bon réveil avec nous.

0: Le nouveau single d'Adèle Castillon était avec toi sur ICI avant les infos, un petit peu d'histoire aux côtés de Stéphane Bern qui vous emmène ce matin au temps où une chanson française a réussi un exploit, faire croire à des générations d'enfants qu'on dansait sur un pont.
1: Sur le pont d'Avignon, on y danse, c'est entraînant. Le problème, c'est que le pont est en ruine et que les danseurs étaient sans doute ailleurs. Niveau publicité mensongère, c'est du grand art. Avignon, 12e siècle. La légende raconte qu'un jeune berger, Bénézette, reçoit un message divin, construire un pont sur le Rhône. Et on ne contrarie pas le Tout-Puissant, même sans devis ni permis de construire. À l'époque, c'est un peu comme décider de faire passer une autoroute sur un volcan. Contre toute attente, le pont voit le jour. Il compte 22 arches et s'étire sur plus de 900 mètres au-dessus du Rhône. Un exploit. Le problème, c'est que le Rhône, visiblement, n'avait jamais validé le projet en réunion de copropriété. Les crues détruisent régulièrement des arches, on répare et puis le fleuve recommence.
2: Mais ça continue encore et encore, c'est que le début, d'accord, d'accord.
1: À la fin du XVIIe siècle, les Avignonnais jettent l'éponge. Entretenir le pont coûte une fortune, on l'abandonne. Aujourd'hui, il ne reste que 4 arches sur les 22 d'origine. Pour traverser, mieux vaut prévoir un plan B, ou savoir super bien nager. Et la fameuse chanson, alors ? Elle apparaît au 19e siècle, sous la forme d'une chanson populaire. En réalité, on dansait surtout sous le pont, sur l'île de la Barthelasse, ou sur les berges.
3: J'y étais, sur le pont. Il n'y avait personne sur le pont.
1: Parce que danser sur un pont étroit, encombré de voyageurs, de chevaux et de charrettes, ce n'était pas l'idée du siècle.
4: Sur le pont d'Avignon, on y danse, on y danse.
1: Finalement, le pont d'Avignon a perdu 18 arches, mais a gagné une chanson que tous les écoliers de France chantent. Alors un pont en ruine, certes, mais un tube qui, lui, n'a jamais pris l'eau.
0: Merci en tout cas Stéphane de nous avoir remis cette jolie comptine en tête. Il est à 5h30, voici l'actualité en France et dans le monde en 90 secondes. C'est avec vous, Valentine Letès.
5: C'est une barbouzerie des faux, se défend Jordan Bardella, accusé de propos antisémites par Mediapart. Le site d'investigation lui attribue des messages envoyés il y a plus de 10 ans. Le président du Rassemblement National porte plainte en diffamation. 164 interpellations devant des lycées bloqués hier et la mobilisation partie de l'Île-de-France s'étend jusqu'à Lille, Marseille, Grenoble, Lyon. Des jeunes mobilisés contre le manque de moyens dans l'école et décidés à rejoindre pour la plupart la grande mobilisation de la fonction publique ce mardi. Seule exception aux économies prévues dans le budget de la France pour 2027, les départements. Le Premier ministre leur promet 1,5 milliard d'euros supplémentaires pour financer entre autres les aides sociales comme le RSA et l'allocation personnalisée d'autonomie. Quelle condescendance, quel dénigrement. Ce sont les derniers mots à la barre de Rachida Dati, jugée pour corruption. 4 ans de prison, dont 2 ans ferme, ont notamment été requis contre l'ancienne ministre, accusée d'avoir défendu les intérêts du groupe Renault-Nissan au Parlement européen contre 900 000 euros. Un excès de vitesse à 312 km/h, c'est un record enregistré en Haute-Savoie. Au volant de cette Porsche 911, flashé à la vitesse de croisière d'un TGV, un automobiliste suisse arrêté par les gendarmes. Et puis un nouveau succès pour Zinedine Zidane, désormais à la tête des Bleus. L'équipe de France de foot a remporté son 2e match de Ligue des Nations hier soir. Victoire 1-0 face à la Belgique, malgré une équipe largement remaniée.
0: L'info du jour, c'est cette grande journée de mobilisation dans la fonction publique.
5: Très en colère par l'annonce, cette année encore, du gel de leur point d'indice, la base de calcul des salaires des agents publics. En 10 ans, il a progressé de 5% seulement, quand le coût de la vie a lui augmenté de 24% selon l'INSEE. Conséquence, plus de 800 000 agents ont désormais un salaire de base inférieur au SMIC, le salaire minimum, Maxime Glorieux.
6: C'est une vie sans loisirs pour Jocelyn, agent administratif dans une mairie en Charente.
7: Pas de sortie, pas de restaurant, pas de cinéma. Tout mon argent passe dans l'alimentaire essentiellement, les frais incompressibles. Il m'arrive même, certaines semaines, de sauter un ou deux repas.
6: Bac plus 5 en poche, puis 8 années dans la fonction publique pour au final un peu moins de 1700 euros net par mois.
7: Un salaire hors prime qui est inférieur au SMIC, c'est complètement sidérant. Je ne m'attendais pas à ça dans la fonction publique, c'est sûr.
6: Des primes qui représentent 20% de son salaire et qui ne vont pas compter dans le calcul de sa retraite.
7: Donc on va arriver sur une base qui est aujourd'hui inférieure au SMIC. On aura travaillé toute notre vie pour au final une retraite de misère.
6: Pour s'assurer une retraite, Valérie, elle, a dû cumuler jusqu'à 5 postes dans 5 mairies différentes et ce pendant une vingtaine d'années.
8: J'avais plusieurs petites mairies à 10h, 12h, 11h, 8h par semaine. J'ai réussi à en avoir une sur un 35h. Il a fallu que je me batte pour avoir un temps complet. J'ai connu une collègue qui devait élever son enfant toute seule. Elle n'était pas à temps complet et effectivement c'était compliqué. Il a fallu qu'elle travaille ailleurs, qu'elle cherche un travail dans le privé.
6: Valérie et Jocelyn manifestent donc aujourd'hui, la première avec le syndicat UNSA, le second avec Force Ouvrière, tous les deux pour réclamer une revalorisation du point d'indice gelé depuis 2024.
5: Des agents publics rejoints par les pompiers ce mardi. Le premier cortège s'élance ce matin depuis Marseille et ensuite d'Arras dans le Pas-de-Calais.
0: Merci Valentine. 5h33, tout de suite la météo de ce mardi 29 septembre avec des nuages et du soleil encore une fois aujourd'hui avec un ciel tout de même plus couvert dans le centre de la France, en Auvergne-Rhône-Alpes, en Bourgogne-Franche-Comté ainsi que dans la région Centre-Val-de-Loire. Ailleurs, c'est du soleil. Quelques averses par contre ce matin localisées sur le pourtour méditerranéen de Perpignan à Montpellier. Pour les températures au petit matin, on est déjà au-dessus des 10 degrés. On a 12 degrés en Haute-Savoie, nous dit Christophe sur notre page Facebook. Hubert nous laisse un message pour nous dire qu'il a relevé à 14 degrés de bonne heure dans le Bas-Rhin. Puis au milieu de matinée, les températures montent progressivement. À Reims et Metz, 17 degrés. À Chambéry, 18. Pour Saint-Etienne, 17 degrés. À Toulon, 23 degrés déjà ce matin. Cet après-midi, encore une fois, on va retrouver des nuages nombreux dans le centre de la France. Ailleurs, du soleil, des températures qui vont avoisiner les 30 degrés. Ce mardi, 28 pour la maximale dans le nord. C'est à Bourges, dans le sud, 28 également à Aix-en-Provence.

0: Soyez les bienvenus si vous nous rejoignez à l'instant ce mardi matin. Bon réveil avec nous à 5h38. C'est le duel des auditeurs autour de l'actu. Inscription 0810 055 056. Le principe est simple. Une question, votre réponse. Et forcément, à vous d'être le meilleur pour gagner votre radio ici. Et ce matin, on va parler de frites, Valentine.
1: Oui, de celui qui fait les meilleurs. Le mondial de la frite à Arras a sacré ses champions ce week-end devant 70 000 spectateurs.
0: Un stade, c'est dingue quand même, 70 000 spectateurs pour ce championnat du monde de frites. Il y avait plusieurs catégories pour cette compétition. Je vous explique tout dans quelques instants. Restez avec nous, 5h35. Et tiens, petite info, c'est un Français qui a gagné dans une des catégories. Et ça, je vous en parle juste après Niagara. Voici Je dois m'en aller sur ICI. Excellent mardi et très bon début de journée avec nous.

0: Niagara. C'est sûr ici avec Je dois m'en aller, excellent réveil avec nous. Dans quelques instants, votre rendez-vous anti-arnaque, comme d'habitude, le C'est pas vrai. Et ce matin, je peux déjà vous le dire, pas de panique si vous recevez ce fameux mail, un mail vous annonçant l'intitulé suivant, le blocage de votre retraite.
1: Oui, le message a l'air officiel avec son petit drapeau français signé de l'assurance retraite, mais c'est un piège. Décryptage avec Aude Razeau dans quelques minutes.
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0: C'est l'heure du duel des auditeurs. Une question autour de l'actu, un chiffre à trouver pour gagner sa radio, Valentine.
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0: Jacqueline est avec nous dans le Gard. Bonjour Jacqueline.
1: Bonjour Jacqueline.
4: Et coucou à tous les deux.
0: Jacqueline.
4: De la joie et de la bonne humeur.
0: Oh, c'est gentil, ça part bien Jacqueline. Vous êtes en forme aujourd'hui.
4: Oui.
0: Ça fait plaisir de vous avoir, Jacqueline. On dit bonjour aussi à Roger, qui est avec nous dans les Charentes-Maritimes.
1: Bonjour, bonjour Roger.
5: Bonjour.
0: Roger, le sourire, tout va bien ce mardi ?
5: Ça va, ça va.
0: Vous écoutez la

0: Ensemble avec cette info relayée par nos confrères d'ici Nord et ici Picardie, c'était ce week-end à Arras, le Vendéen Logan Poirzon a remporté le championnat du monde de la frite dans la catégorie frite authentique. Cette catégorie était au programme de la frite familiale jusqu'aux chips artisanales, figurez-vous. Et la question que je vous pose ce matin, selon vous, combien de kilos de pommes de terre un Français consomme-t-il en moyenne chaque année, et ce, sous toutes ses formes? Jacqueline, on vous écoute.
1: Oh là là! Aucune idée, je sais que c'est un Français qui a gagné.
2: Ah non, non, non, mais Jacqueline, alors, écoutez bien. Oui, combien de kilos de pommes de terre un Français consomme-t-il en moyenne chaque année? Vous avez 10 secondes.
1: On en mange pas mal, mais on mange pas que des frites. On parle de la pomme de terre.
0: On parle de tout dans sa globalité. Dites un chiffre.
2: 5 secondes, Jacqueline.
1: 15 kilos.
0: 15 kilos pour Jacqueline. Roger, on vous écoute.
3: Moi, je dirais à peu près, allez, 15 kilos. Je dirais plutôt 50 kilos, moi, à peu près.
0: 50 kilos pour Roger. Valentine, vous avez la réponse.
2: Tout à fait. Et c'est un tout pile pour Roger. Environ 50 kilos.
0: Bravo, Roger.
3: Ouais.
2: Vous le saviez, Roger?
3: Oui, oui, mais je le savais. Ouais.
2: Vous avez la patate, Roger?
3: Ah, pas toujours, hein.
0: Et Valentine, 50 kilos, ça fait beaucoup quand même.
2: Bah non, pourquoi?
0: Bah ça fait quand même 1 kilo par personne et presque par semaine de pommes de terre.
2: Mais si on compte les pommes de terre fraîches, les frites, les chips et tous les autres produits transformés, bah oui, il y en a partout de la patate.
0: Ça en fait un petit peu. Roger, on vient vous envoyer votre poste radio ici.
3: Je vais dire, je peux te dire une chose. Maintenant, les frites, maintenant dans les restaurants, mais il y en a beaucoup dans les restaurants, il faudrait qu'ils y allaient apprendre à faire des frites, hein, parce que alors...
0: Eh bien, on les inscrira, vous savez quoi, on les inscrira l'année prochaine au championnat du monde.
2: Je sens qu'il y a un fan de la double cuisson à la oui, graisse de bœuf, là, au bout du fil.
0: C'est vrai que ça les sublime, ces frites. Roger, je vous souhaite une belle journée. Jacqueline, je vous fais une bise, ça nous a fait plaisir de vous avoir ce matin.
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0: Avant les infos de 6h, on va découvrir une initiative dans le Grand Est qui permet, quel que soit son budget, d'aller au restaurant, Valentine.
2: 5 euros le resto solidaire, c'est à Nancy. Alors comment ça marche? Robin Bernot vous raconte à 5h55 sur ICI.
0: Et tout de suite, vos chansons préférées pour commencer ce mardi avec Yannick Noah. C'est sur ICI avec Simon Papa Tara, à l'écoute de votre radio. 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

0: Merci mon papa Tara. Avec Yannick Noah. Yannick Noah en tournée d'ailleurs dans toute la France dès ce début octobre, avec des dates à Quimper, à Roubaix, à Nice. Si je vous en parle, c'est qu'il reste encore quelques places.
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0: Avec Aude Razeau et votre rendez-vous anti-arnaque, une mise au point ce mardi matin. Aude, à destination des retraités, non, votre pension de retraite n'est pas suspendue.
3: Non, heureusement, et n'allez pas croire ce mail très menaçant qui tourne là depuis la semaine dernière, blocage temporaire de votre retraite. Vous l'avez peut-être reçu. Le message a l'air officiel à première vue, il affiche le drapeau français, il est signé Assurance Retraite et il y a donc écrit « Les paiements de votre retraite sont actuellement en pause ». Aïe, petite phrase qui fait transpirer, on est d'accord, et qui essaye de vous pousser, attention, dans les bras d'un escroc. Pierre, un auditeur, me dit « J'ai fait comme vous disiez, j'ai regardé l'adresse mail de l'expéditeur et c'est une adresse Gmail. » Très bon réflexe, Pierre a raison. Aucune administration ne vous écrira jamais avec une banale adresse Gmail. Donc poubelle, ce mail est un faux et ne vous inquiétez pas, vous toucherez bien votre pension.
0: Mais Aude, est-ce que les retraités sont souvent ciblés par des pièges comme ça ?
3: Oui, et c'est bien qu'on fasse un point parce que ça revient très régulièrement. Alors, sous différentes formes, hein, parfois l'escroc se fait aussi passer pour l'Agirc-Arrco. Vous avez la version « Votre prochain versement ne sera pas effectué ». Ou alors vous avez l'inverse, le mail qui vous dit que votre pension va être revalorisée. Dans tous les cas, vous faites comme Pierre, vous regardez bien qui vous écrit, vous ne cliquez pas sur le lien qui est dans le mail, jamais, et vous allez vous-même vérifier dans votre espace personnel, assurance retraite ou Agirc-Arrco, si vous avez une alerte ou pas. Je reviens au message qui nous occupe là en ce moment. Là, l'escroc en fait essaye de vous faire paniquer. Il vous met deux numéros de téléphone, un fixe et un portable, soi-disant pour débloquer votre pension de retraite. N'appelez surtout pas, vous allez tomber sur un gros menteur très habile qui essaye de vous soutirer un maximum d'informations confidentielles.
0: Merci dans votre chronique dispo en podcast sur votre application. Ici, dans un instant, nous irons à Nancy à découvrir un restaurant solidaire. C'est juste après Amel Bent. Voici pour vous. Pourquoi tu restes ?
4: Pourquoi

0: jolie voix d'Amel Bent pour vous ce matin avec Pourquoi tu restes. Tout de suite, une initiative qui marche quelque part en France, direction Nancy. Nous sommes dans le Grand Est ce mardi matin et nous allons découvrir cette initiative qui vise à rendre la restauration accessible pour tous.
1: Une nouvelle idée testée à table par Robin Bernot.
2: À Nancy, vous pouvez trouver un menu au restaurant pour 5 euros.
3: Je trouve que c'est une très bonne initiative.
2: L'association L'Escabelle a ouvert fin août un restaurant solidaire près de la place Stanislas. Un restaurant ouvert au public, mais avec des repas moins chers pour les personnes en situation de grande précarité. Le tout avec des salariés en insertion. Notre journaliste Gabin Grulet s'est rendu sur place et a rencontré Jean-Marie Morel, le président de l'association à l'initiative du restaurant.
4: Déjà pouvoir faire en sorte que des personnes en difficulté croisent, rencontrent, soient de fait au même niveau que ceux qui n'ont pas de difficulté, ceux qui vivent normalement, classiquement, ça c'est déjà un progrès. L'homme a besoin de pain, mais il a aussi besoin de roses. Et les roses, c'est dans le contact, dans la relation à l'autre qu'on les trouve. Il faut les deux.
2: Ici à Nancy, ça marche. Et vous, qu'en pensez-vous? Je suis allé en discuter avec Lison, séduite par l'idée, surtout que le restaurant, ce n'est plus forcément la priorité en ce moment avec le coût de la vie.
3: Aujourd'hui, on est obligé de regarder le ticket de course et de compter chaque centime. Qui plus est, moi je suis étudiante, donc si j'avais ce type d'initiative dans ma ville, j'y serais bien plus souvent parce que monsieur ne peut plus m'inviter au restaurant. Là.
2: Le restaurant s'appelle Convive, il est ouvert au grand public à Nancy du lundi au vendredi de midi à 14h. Le menu, entrée, plat, dessert, coûte 20 euros et une partie de l'addition permet donc de financer ces repas à 5 euros. Et vous, tiens, seriez-vous prêt à mettre 20 euros pour financer d'autres repas? On en a discuté avec Lison.
3: Oui, je pense. Et en plus, ça dépend ce qui est proposé. Mais si on reste sur des produits frais et bons pour la santé, bien cuisinés, pour moins de 5 euros, je fais des choses très bonnes à la maison. Donc pourquoi pas au resto, ouais.
2: Durant le reportage, notre journaliste est par exemple allé rencontrer dans la salle du restaurant Edith et Olivier. Deux retraités, ils étaient en train de planter leur fourchette dans un tzatziki aux crevettes. Et ce qui plaît sur place, c'est la mixité qui est créée dans ce restaurant. Je vous le conseille vivement si vous êtes de passage à Nancy. Je vous redonne le nom de l'établissement. Ça s'appelle les Convives, Convives au pluriel. Et franchement, je trouve que c'est une super initiative.
0: Merci Robin pour cette initiative. Robin Bernot à l'instant avec Gabin Grulet à 5h54. Alors là, nous sommes sur un chouette mardi. Je vous souhaite un bon réveil en musique, toujours accompagné par vos chansons préférées, bien entendu, sur ICI pour vous accompagner. On est ensemble jusqu'à 6h. Voici tout de suite Bonnie M, Sony.

0: Bonnie M, Sunny, sur ici, à 5h57, chanson d'un tout autre registre maintenant, c'est notre disque du jour, un disque hommage à une star de la chanson, née un 29 septembre 1935, il s'agit de Jerry Lee Lewis,
1: puisque c'est un célèbre chanteur pianiste américain, il aurait fêté effectivement ses 89 ans aujourd'hui, pionnier du rock and roll, surnommé The Killer.
0: Et on l'écoute tout de suite sur ici.
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0: Jerry Lee Lewis à l'écoute d'ici avec Mean One Man Blues. Merci à tous d'avoir été là. Valentine, on vous retrouve dans quelques instants.
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0: Et tout de suite, les équipes d'ici matin sont là ce mardi. Je vous souhaite une belle journée qui commence ici.
2: Merci beaucoup, Louis. Bonjour à toutes et à tous. Bienvenue tout le monde sur ICI Béarn Bigorre. Bonjour, Shannon Marinier.
3: Bonjour, Lucas. Bonjour à tous.
2: En forme, bien réveillé?
3: Ben oui, ça va.
2: Et écoutez, j'ai vu qu'il a plu hier soir un peu. Ça fait du bien.
3: Oui, il est tombé de l'eau. Alors, ça s'appelle de la pluie, apparemment.
2: C'est ouf. Ouais. J'avais complètement oublié comment ça s'appelait. Bon, visiblement, c'est vraiment que anecdotique. Hein. En tout cas, pour au moins aujourd'hui, venez nous dire d'ailleurs sur la page Facebook ce que ça vous a fait de retrouver un peu de pluie, de retrouver un peu de fraîcheur. Mais en tout cas, on vous accompagne jusqu'à 9h, bien sûr, dans la bonne humeur.
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2: Très belle journée à vous. Nous sommes le mardi 29 septembre, il est 6h.
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2: Et on s'informe avec vous, Shannon Marini.
3: Ça fait des mois que vous évitez de faire le plein. Vous mettez juste ce qu'il faut d'essence dans votre voiture. Ben, c'est pareil pour le fioul. On est un tiers à se chauffer au fioul et il a augmenté. Enfin, plutôt explosé de 47% depuis le mois de janvier. Plus 47% en 9 mois, donc on remplit pas la cuve. C'est ce qu'a constaté Gaëlle de chez MR Combustible à Cercasset.
8: Je ressens beaucoup d'hésitation, beaucoup de est-ce que ça va vraiment baisser à un moment ou un autre ? Est-ce que je fais le plein maintenant ou est-ce que j'attends ? Les gens, ils vont à reculons un petit peu, quoi. Ils me disent tout simplement que non, on va remplir au minimum, tant pis, on va voir. On fait plus, c'est rare, les pleins de cuves complets maintenant. Certains clients me demandent de les rappeler si ça baisse, d'autres me rappellent toutes les semaines et je leur dis toutes les semaines, pas encore. L'an dernier, je voyais beaucoup moins d'hésitation. Et les gens savaient qu'à commander en juillet, août, c'était moins cher. Là, cette année, depuis le mois de mars, où les prix sont complètement délirants, alors ils comparent toujours par rapport au prix de l'an dernier, ce qui n'est pas une bonne idée, parce qu'ils se font très très peur, mais les prix sont très très hauts. Pour 1000 litres actuellement, moi je suis à 1,872 € du litre. L'an dernier, j'étais bien à 30-40 centimes de moins du litre. C'est énorme parce que on parle de facture à 1 800 €, donc voire presque 2 000 €, alors que l'an dernier, on était plutôt à 1 100, 1 200. C'est toujours une grosse somme, mais cette année, c'est très conséquent.
3: Le prix du fioul qui n'en finit pas de grimper, on y reviendra plus en détail dans une demi-heure à 16h30.
2: Et si le fioul domestique augmente, c'est aussi à cause du coût du baril de pétrole.
3: Oui, il y a de la guerre au Moyen-Orient, du blocage du détroit d'Ormuz, puisque le fioul est issu du raffinage du pétrole. 2 ans de prison avec sursis et 3 ans d'inéligibilité avec sursis aussi requis contre François Bayrou. L'ancien maire de Pau est jugé en ce moment dans le procès en appel des assistants parlementaires européens du Modem. Il avait été relaxé en première instance parce qu'il n'y avait pas de preuves qui démontrent que François Bayrou savait ou participait au détournement de fonds de l'Europe pour rémunérer des personnes qui travaillaient pour le parti. Et pour l'instant, Thomas Giraudeau, ce procès en appel nous donne des impressions de déjà-vu puisqu'il ressemble beaucoup au premier procès d'il y a 3 ans.
9: Les lignes de défense sont restées sensiblement les mêmes, la force de conviction aussi. Comme en première instance, les ex-eurodéputés Jean-Luc Benamias et Bernard Lehuideux ont eu beaucoup de mal à se souvenir du travail produit par plusieurs de leurs assistants parlementaires. Pour l'une d'entre eux, qui était aussi salarié du Modem, Bernard Lehuideux a même reconnu devant la cour d'appel « Son contrat ne correspondait à rien, j'ai aidé quelqu'un que j'aimais bien ». François Bayrou a lui détaillé, comme lors du premier procès, le fonctionnement du Modem, un parti où même s'il est le chef, il l'assure. Il ne donne pas d'ordre et ne s'occupe pas de l'administratif. Manière de montrer qu'il ne se mêlait pas des contrats d'assistants parlementaires. Seule différence visible, des chaises vides à la cour d'appel, des prévenus âgés qui s'absentent pour raison de santé et une qui a renoncé à son appel, l'ex-eurodéputée Anne Lapérouse. Elle est donc définitivement condamnée, a rappelé la présidente de la cour à François Bayrou. Je la connais, pas vous, a-t-il rétorqué. Elle ne reconnaît pas ce qui lui est reproché, c'est juste qu'elle n'en peut plus de ses soupçon d'être accusé.
3: Et en plus de la peine de prison et de l'inéligibilité avec sursis, le ministère public a aussi requis 50 000 euros d'amende contre François Bayrou. Maintenant, c'est au tour des avocats, des prévenus de plaider. Une douzaine d'avocats, ceux de François Bayrou, passeront en dernier. Le procès doit se terminer vendredi. Là, il n'est pas question de détournement de fonds publics, mais de savoir s'il faut réorganiser des élections municipales à Oloron. Le tribunal administratif de Pau examine le recours court ce matin, puisqu'au second tour, la première adjointe de gauche, Marie-Lise Bistuet, a été élue avec une seule voix d'avance sur son concurrent à droite, Clément Servat, qui a de suite demandé un recomptage des voix. Il a parlé d'irrégularités, sans dire précisément lesquelles. Le retour à la maison ne s'est pas passé comme prévu hier soir pour la dizaine de passagers d'un bus Idelis qui a pris feu. Un bus de la ville de l'Agglo de Pau. Pas de blessés. Le chauffeur a pu faire évacuer les 10 personnes qui étaient à bord au niveau de l'arrêt Bidassois, avenue de Montardon, juste devant l'EHPAD Nouste-Soureil. Et Nicolas habite juste à côté. Les flammes ont touché ses palissades.
5: On a entendu une détonation assez forte. Et avec mon père, en réalité, on est venu de ce côté pour voir ce qui se passait. Et des flammes jaillissaient instantanément du bus. Vraiment, c'était impressionnant. Et en quelques secondes, en fait, il a brûlé. Hein. Il a brûlé en quelques secondes. Donc, avec mon père, on a pris le tuyau d'arrosage et puis on a arrosé comme on pouvait chez nous pour éviter que le feu se propage. Mais ça brûle tellement fort. En réalité, les flammes sortaient carrément de l'autre côté de nos palissades. On n'a pas pu faire grand-chose. Et les pompiers ont été là de suite.
3: Nicolas, un riverain de l'avenue de Montardon à Pau. Les pompiers sont arrivés aux alentours de 19h pour éteindre ce feu.
2: Une grève aujourd'hui dans la fonction publique, donc pas de cantine dans la majorité des écoles paloises.
3: Ouais, les accueils du matin et du soir sont aussi perturbés dans beaucoup d'écoles. La collecte des déchets autour de Tarbes ne se fera pas normalement aujourd'hui non plus. Il y a une manifestation à 10h devant la Bourse du Travail à Tarbes et à 10h30, place de Verdun à Pau. Les agents de la fonction publique demandent une revalorisation de salaire. Le musée des Beaux-Arts à Pau ferme, mais pas à cause d'une grève. La fermeture de presque 3 mois, le temps de faire des travaux sur le système de climatisation dans les réserves. C'est essentiel pour que les tableaux restent en bon état. Et le musée rouvrira le 17 décembre. Là aussi, c'est une pépite qu'il ne faut pas abîmer, qu'il faut garder bien précieusement. Fabien Broboiry prolonge à la section paloise. Ça a été annoncé hier. Le 3/4 centre Bigourdan reste jusqu'en 2030. Au moins, Damien Gozioso.
10: Oui, au moins, parce qu'il y a même une année supplémentaire en option dans le nouveau contrat signé par la pépite Fabien Broboiry. 20 ans seulement, mais déjà incontournable à la section. Il a joué son 41e match en vert et blanc ce week-end, en même pas 2 saisons. Son talent a aussi vite sauté aux yeux du sélectionneur Fabien Galthié. Le Bigourdan compte depuis le début de l'année 5 sélections en bleu, où là aussi il fait l'unanimité. Après Gaëtan, Atisogbe et Oradou, c'est le 4e du carré d'as, ou des 4 fantastiques, faites votre choix, que la section paloise prolonge dans la durée.
3: Et Fabien Broboiry qui a aussi été récompensé hier soir dans la catégorie révélation à la nuit du rugby. On va y revenir dans le journal des sports quotidien à 6h40. Bon, on l'a dit, il y a eu un petit peu de pluie ce matin, donc si vous sortez là, vous voyez que c'est un petit peu humide. Bon, ça va vite sécher tout ça.
2: Oh oui, parce que c'est du soleil toute la journée que prévoit Météo France. On aura un léger voile nuageux en fin d'après-midi, mais les éclaircies seront bien là. D'ailleurs, le soleil devrait se lever aux alentours de 7h55 et ce matin, on a entre 16 et 18 degrés. Et puis au cours de la journée, ça va monter avec 27 à Argelès-Gazost, 29 degrés sur la plaine de Naï, à Gand, Arrête et Tarbes. Et les maximales seront à Pau, Orthès et Salis, notamment avec 31 degrés.
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2: Tiens, c'est la Saint-Michel aujourd'hui. Alors quoi de mieux que de démarrer la journée avec un Michel? Voici Michel Berger, celui qui chante.

0: Et celui qui chante, c'était Michel Berger.
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0: Et on démarre la journée tranquillement. Et oui, les dessins animés vont pas tarder à se lancer. D'ailleurs, le 29 septembre 1964, vous avez pu voir pour la première fois Mafalda, qui visiblement se pose des questions sur le futur et l'avenir du monde.
3: Non, mais est-ce que tu imagines une seconde ce que ce sera le jour où il sera surpeuplé par 7 milliards d'habitants dans plus ou moins une trentaine d'années, je crois? Eh bien, on aura nous aussi 37 ans par là. Ça va, c'est pas le pire. Car en plus d'être obligé de vivre serré comme de vulgaires sardines, il faudra aussi qu'on soit vieux. Des vieux de 37 ans.
0: La petite fille argentine et ses réflexions politiques et philosophiques. Bon, on est quasiment 60 ans plus tard. Shannon, on peut se le dire, on n'est pas serré comme des sardines. Par contre, est-ce qu'on est vieux à 37 ans? Non.
4: Non.
0: Non, ça non. Ça non plus. On n'est pas vieux à 37 ans.
4: Je refuse.
0: C'est mort. C'est hors de question. On n'est pas vieux à 37 ans. La preuve, c'est que vous, encore à la maison, vous allez au jardin tous les week-ends vous occuper de vos plantes. Et ça tombe bien parce que notre expert est là pour vous aider à faire passer l'hiver à votre bougainvillier.
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0: Et chaque samedi, entre 9h et 10h, vous pouvez nous appeler pour poser vos questions à Régis Muto, notre expert jardin. Et c'est Janine qui l'a fait et qui se demande comment préparer son bougainvillier à passer l'hiver.
7: Ok, ils vont rester en pot hein, pendant l'hiver.
8: Ils vont rester parce que le bleu du mai, je sais que je vais pouvoir le replanter, mais j'attendais peut-être qu'il y ait une deuxième floraison et attendre peut-être l'automne prochain. Je ne sais pas, j'attends vos conseils.
7: Ok.
9: Ça tombe bien.
7: Ça tombe bien, Janine. Sur ces bougainvillées, là, on arrive dans le moment, on est le 26 septembre. Ou si je trouvais que mes bougainvillées ont de la peine à, dans la saison qu'on est en train de terminer, de passer, où il fait très soif, je pourrais les faire une petite taille. Là, maintenant, il est temps, sur un bougainvillée, s'il ne fleurit plus, je fais une taille, mais elle est légère, et ça permet de restructurer et de bien tuteurer. Maintenant, l'entretien d'hiver, normalement, sur un bougainvillée, on doit le protéger à partir du moment où les températures vont descendre en dessous de 5 degrés. Donc ça veut dire le protéger, j'ai deux solutions qui s'offrent à moi, donc deux solutions pour vous, Janine. Soit j'ai une véranda, en tout cas j'ai un endroit abrité où je sais que je vais avoir la maison qui chauffe un peu sans mettre de chauffage, mais en tout cas il y a une sorte d'irradiation, et je vais avoir une véranda où je sais limiter les baisses de température, soit carrément je le mets à l'intérieur dans une pièce où il y a de la lumière, il y a pas de chauffage, et parce que c'est bien aussi que votre bougainvillée vive un hiver, c'est-à-dire c'est bien s'il est à 8-10 degrés, ça c'est parfait. Ça sera très très bien.
8: Je coupe deux secondes. Donc ça veut dire que je vais les rentrer lorsque la température arrivera à combien de degrés?
7: Allez, moi j'allais dire en dessous de 10, vers 7-8. Pas avant.
8: Oui, température de nuit?
7: Ouais, c'est ça. 7-8 degrés, pas avant. Si je vois qu'il fait 7-8 et que pendant la journée il fait encore 15-20, on ne change rien, on le laisse là où il est, c'est très bien. Ça lui fait vivre son petit hiver. Je fais attention quand je vais avoir des températures de nuit à 7-8 et des températures de journée à 12, vous voyez, 12-13. Là, ça me dit, prépare-toi, Janine, à me rentrer parce que j'ai plus les chaussettes. Et donc je vais devoir y aller. Dernière chose, quand vous prendrez, chère Janine, la décision de le planter, en fait, dans le cas du bougainvillier, on peut dire les deux d'ailleurs.
9: Ah oui, c'est ce que j'allais vous demander.
7: On peut dire les deux.
9: Ah bon, d'accord.
7: Faites-le ce printemps.
0: Bon voilà, vous avez compris, mettez les chaussettes à votre bougainvillier, un peu comme nous hein, finalement. On est bien sous la couette, ça évite de tomber malade. Le champ est libre, c'est Patrick Fiori qui vous réveille ce matin.
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1: C'était Patrick Fiori avec Le Chant est libre. 6h19, on est désormais avec Sylvain Carrère qui est parti au marché Nail. Il a fait la rencontre de Jean Bernard. Alors Jean Bernard, lui il habite à Ferrières en vallée d'Ouzoum et il nous rappelle à quel point cette vallée excentrée fut une terre d'accueil au fil des siècles et aussi un lieu encore préservé, surtout au niveau naturel.
2: Je m'appelle Jean Bernard, j'habite Ferrières. Ferrières avait servi de refuge aussi en 1492 quand les juifs ont été chassés d'Espagne. Trois familles juives sont converties au christianisme bien sûr par la suite, mais les Chabat, comme le nom l'indique, les Marancy justement, et les Longhi étaient trois familles d'origine juive qui remontent au 15e siècle lorsqu'ils ont été chassés d'Espagne. Donc ça, c'est l'histoire profonde du village qu'on évoque assez peu. Et pour ce qui est des cagots, les curés ayant toujours fait l'histoire dans les livres d'histoire, il y a l'abbé Condou qui avait écrit un livre, ils se sont bien gardés de raconter que c'était une persécution religieuse. Ces gens n'avaient aucun droit, ne pouvaient se marier qu'entre eux, entrer dans l'église par des petites portes avec des bénitiers. On a gardé d'ailleurs le bénitier à l'extérieur de l'église de Ferrières. Vous avez le bénitier dans l'église et à côté vous avez un bénitier dans le cimetière qui lance un bénitier des cagots. Alors les gens ne savent pas trop ça, mais c'est une chose intéressante quand même, savoir que nous avons été une vallée de refuge pendant très longtemps. Je suis rentré il y a 30 ans, je suis très heureux dans cette vallée parce qu'on a une bonne eau, on a quand même presque une centaine de sources qui coulent en permanence, on a toute cette verdure. Et quand moi je sors de ma maison, j'habite sur la place de l'église, quand je traverse le pont de la mine, qu'on est en train d'ailleurs de détruire parce qu'ils veulent refaire les ponts, c'est dommage parce qu'il y a un témoignage de ferraille dans les ponts qui témoigne aussi de la présence de la mine. On est dans la sauvagine à 5 minutes et donc on peut faire des kilomètres et des kilomètres sans rencontrer un qui vit. Donc pour les gens qui aiment la nature et une forme de solitude, on est quand même très privilégiés. Voilà. Et puis si on veut avoir un peu de plaisir, retrouver les copains comme on le fait au Marcadieu, au Café des Halles, et bien on va à Nail tout le mardi.
3: Est-ce que la vallée d'Ouzoum, c'est une vallée propice à la spiritualité?
2: Oui, je crois, oui. Ben, la nature, c'est le témoignage de la création. Donc les gens des villes, j'étais à Madrid dernièrement, dans une banlieue de Madrid où on ne voyait que des lumières et des immeubles en construction effrayants dans une tour au 10e étage. Quand on va à Ferrières, on a le témoignage de la splendeur de la création que Dieu a fait. On retrouve les racines de la contemplation et que la nature est une sorte de témoignage du visage de Dieu.
1: Et pour rappel, hein, le marché de Nail, c'est ce matin et c'est l'un des marchés, c'est l'un des plus grands marchés, bien sûr, en terre béarnaise. I won't let you down. On se réveille tranquillement. Ce matin, votre horoscope arrive dans moins de 10 minutes sur ICI Béarn Bigorre. Très belle matinée à vous.

0: Don't Let You Down, c'était PhD à l'instant sur ICI Béarn. Igor, vous restez avec nous, votre horoscope arrive dans moins d'une minute.
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2: Le cinéma s'invite au cœur des réalités sociales, parfois très difficiles, grâce au Festival du film social. Anna Luciani reçoit ce mardi le parrain de cette 8e édition, Mathieu Laradet, qui présentera d'ailleurs son docu « Et si on osait plus ?»
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0: Et à 6h27, comme chaque matin, on vous retrouve Catherine Viguier. C'est vous qui allez dicter un peu notre journée, si elle va plutôt bien se passer ou mal se passer. Et aujourd'hui, en ce mardi 29 septembre, eh bien, c'est une journée que vous avez dédiée au Lion.
10: Avec la planète guerrière Mars qui rejoint Jupiter.
11: Bélier, Mars étant signe ami, votre vie amoureuse prend un nouveau souffle.
12: Taureau, plein feu sur le foyer, la famille, l'habitation, ça bouge grâce à vous.
13: Gémeaux, excellent, avec une communication en marche, quitte à voyager.
14: Cancer, durant plusieurs semaines, il faut gérer vos finances et ça n'est pas rien.
15: Lion, enthousiaste, super courageux, plus que jamais, vous allez de l'avant.
16: Vierge, vous aurez besoin des autres pour essentiellement prendre soin de vous.
17: Balance, eh bien de belles perspectives, amicales, et si vous avez une clientèle aussi et un public.
18: Scorpion, ce ne sera pas toujours facile, mais vous vous accrochez à votre idéal.
19: Sagittaire, le dépaysement est valorisé, ça vous remet en super forme.
20: Capricorne, eh bien vous faites un chemin pour votre enrichissement matériel, certes, et spirituel.
21: Verseau, pour éviter les rapports de force, il faut puiser dans vos ressources.
22: Poissons, face à un travail important, vous serez aidé, et côté santé, même chose.
23: Et pour nous tous, on choisit bien son combat.
0: Oui, à condition d'être bien armé. Merci beaucoup Catherine Viguier. Je vous rappelle bien sûr à la maison, si le réveil a sonné un petit peu tard, que votre horoscope est à retrouver à tout moment sur ICI ou sur ICI.fr.
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0: Bonjour et très très bon réveil sur votre radio locale. Vous allez apprécier de passer la matinée avec nous puisqu'on aura deux places à vous offrir pour le concert de Big Flo et Oli au Zénith de Pau. Ça sera ce dimanche. Ah oui, les frères toulousains, que vous aurez donc peut-être la chance de voir sur scène en gagnant vos places. Ça sera aux alentours de 7h. Il faudra bien être avec nous parce que ça va partir comme des petits pains. Avant ça, on prendra soin de nos animaux et on parlera notamment de leur quart d'heure de folie. Vous savez, quand ils courent dans tous les sens, qu'ils renversent les vases, s'accrochent au canapé, dévalent les escaliers. Eh bien, pourquoi ils ont ce comportement? La réponse, ce sera dans moins de 10 minutes. Très très belle journée à vous sur ICI Béarn Bigorre. En attendant, il est 6h30 et place à l'actualité avec vous, Shannon Marini.
24: Qu'on soit croyant, catholique ou pas, on ne peut pas nier que la visite du pape a été un événement, surtout quand on voit les foules qu'il a déplacées à Lourdes. Et la cité mariale paraît un peu vide ce matin.
25: Mais on a un petit peu le blues, voilà, que le pape soit reparti. On l'a vu juste quand il est descendu, là, qu'elle est arrivée, à son arrivée. Bah, c'est une grande émotion. Moi, c'est un sentiment de joie qui m'anime. Et c'est bien qu'il ait réuni autant de personnes. C'est vraiment très beau.
24: Une lourdaise qui a le blues. On demandera aussi au maire de Lourdes s'il a le cafard ce matin. Entre autres, Thierry Lavitte sera notre invité à 8h moins le quart. Et puis on a du mal à se déplacer vu le prix de l'essence. On va aussi avoir du mal à se chauffer cet hiver vu le prix du fioul. Un tiers des résidences principales ont un chauffage au fioul et il a augmenté de 47% depuis le mois de janvier dernier. Une entreprise près de Pau à Cercas-Tête ressent bien la hausse. Les clients ne remplissent plus les cuves maintenant et ils appellent avant pour savoir si les prix risquent ou pas de redescendre. On y revient après le condensé de l'info nationale avec Valentine Lottès.
3: Des crèches et des écoles fermées, des vols intérieurs supprimés à Paris Charles de Gaulle, Marseille, Strasbourg ou encore Limoges pour cause de grève de la fonction publique. Pour faire des économies, le gouvernement souhaite encore une fois geler le point d'indice sur lequel le salaire des fonctionnaires est basé. Ça dégénère devant les lycées. Un jeune a été blessé hier par un tir de projectile lancé par un policier dans le Val d'Oise. L'IGPN, la police des polices, enquête et la mobilisation contre le manque de moyens dans l'éducation s'est partie d'Île-de-France. 180 lycées ont été bloqués au moins une partie de la journée d'hier en France. La contre-attaque de Jordan Bardella, accusé de propos antisémites. Le président du Rassemblement National a l'intention de porter plainte en diffamation contre Mediapart. Le site d'investigation lui attribue des messages comme celui-ci: le juif doit dominer les autres, les écraser et les voler. Fin de citation. Le caractère systémique des abus sexuels dans l'Église de France, finalement nuancé par le pape. Dans son vol retour vers le Vatican, Léon XIV parle finalement de responsabilité d'individu. Celle de l'Église est mise en cause, selon lui, dans le manque d'accompagnement des victimes. C'est un 2 sur 2 pour Zinedine Zidane, désormais à la tête de l'équipe de France. Les Bleus s'imposent une nouvelle fois en Ligue des Nations de foot. Victoire 1-0 face à la Belgique hier soir. Et puis, qui représentera votre région à l'élection de Miss France 2027? On connaît désormais les 31 candidates. La dernière Miss régionale a été élue ce week-end. Leur portrait sur ici.fr.
24: Et non, on n'a pas oublié de virgule et il n'y a pas de chiffre en trop non plus malheureusement. C'est bien 47% la hausse du prix du fioul domestique en 9 mois à cause de la guerre au Moyen-Orient, comme pour l'essence ou le gasoil qu'on met dans la voiture, puisque le fioul est issu du raffinage du pétrole. Alors c'est comme pour la voiture aussi, on ne fait plus le plein, ça coûte trop cher. On met que ce qu'il faut et selon Gaël de chez MR Combustible à Cercas-Tête, les clients ne remplissent plus les cuves non plus.
4: Je ressens beaucoup d'hésitation. Beaucoup de est-ce que ça va vraiment baisser à un moment ou un autre? Est-ce que je fais le plein maintenant ou est-ce que j'attends? Les gens, ils vont en reculant un petit peu, quoi. Ils me disent tout simplement que non, on va remplir au minimum, tant pis, on va voir. Certains clients me demandent de les rappeler si ça baisse. D'autres me rappellent, on se met d'accord, ils me rappellent toutes les semaines et je leur dis toutes les semaines, pas encore. Et arrive un moment, de toute façon, surtout ceux qui, et quand il faut chauffer ou avoir de l'eau chaude, quand on n'a plus le choix, on n'a plus le choix. Mais ils prennent toujours que le minimum. On fait plus, c'est rare, les pleins de cuves complets maintenant. Mais on sent quand même qu'ils demandent les prix, quoi. Qui demandent plus qu'avant, je dirais. Ils se renseignent plus sur les prix qu'avant. Alors, avant, ils diraient, bon, de toute façon, j'en ai besoin, je prends, je m'inquiète pas. Là, on sent qu'il y a plus une inquiétude quand même. C'est vrai que l'an dernier, je voyais beaucoup moins d'hésitation. Les gens remplissaient, ils comparaient toujours au prix de l'année d'avant, mais c'était toujours dans les mêmes prix. Donc, l'un dans l'autre, ça allait. Et les gens savaient qu'à commander en juillet, août, c'était moins cher. Donc, ça se lisse un petit peu. Là, cette année, mais depuis le mois de mars où les prix sont complètement délirants, on voit beaucoup plus d'hésitation. Et là, oui, ils comparent toujours par rapport au prix de l'an dernier, ce qui n'est pas une bonne idée parce qu'ils se font très très peur, mais les prix sont très très hauts. Pour 1000 litres actuellement, moi je suis à 1,872 € du litre. L'an dernier j'étais bien à 30-40 centimes de moins du litre. Donc c'est énorme parce que on parle de facture à 1800 €, donc voire presque 2000 €, alors que l'an dernier on était plutôt à 1100, 1200. C'est toujours une grosse somme, mais cette année, c'est très conséquent.
5: Vous ne faites pas plus de profit parce que c'est plus cher?
4: Non, pas plus de profit parce que c'est plus cher. Non, vraiment pas, parce que je l'achète tout aussi cher que ce que je le vends. Donc, pour nous, il n'y a aucun avantage. Nous, on a des marges qui ne bougent pas, qui n'ont jamais bougé en plus de 20 ans. Donc, non, pour nous, ça n'a aucun intérêt de vendre aussi cher. Parce que déjà, moi, je l'achète très cher aussi. Donc, l'un dans l'autre, ça ne change rien. Et comme je vous dis, on vend beaucoup moins. Les gens achètent petit à petit et chaufferont peut-être moins. Et d'autres ne chaufferont peut-être même pas, je ne sais pas. Et maintenant, depuis de nombreuses années, avec toutes les aides qu'il y a eu, le fioul, on en vend beaucoup, beaucoup, beaucoup moins. Donc non, pour nous, il n'y a aucun avantage à la situation actuelle.
24: Gaëlle, qui travaille chez MR Combustible à Cercas-Tête, près de Pau, elle a répondu à Najet et Sadouki. Le fioul domestique qui a donc augmenté de 47% depuis le mois de janvier. Et c'est comme pour le prix de l'essence, impossible de dire quand il redescendra. Bon, aujourd'hui, on n'a pas de pluie, toujours pas. Il y a eu quelques gouttes cette nuit, mais ça s'est très vite arrêté.
0: Bah oui, c'est ça. Il va faire beau encore en Béarn et en Bigorre. Le soleil va nous accompagner toute la journée. Il devrait se lever aux alentours de 7h55. On aura quand même quelques nuages en fin d'après-midi. Et ce matin, il fait entre 16 et 19 degrés. Puis au cours de la journée, on aura 24 degrés à Cauterets, 26 à Bagnères et Beaudéan, 28 degrés à Lourdes, 29 à Lembeye, Tarbes et Bordère. Et les maximales seront à Pau, Lons et Mourinx avec 31 degrés. Demain, un peu moins de soleil. Le ciel va être couvert quasiment toute la journée. On devrait avoir des éclaircies en fin de journée avec 31 degrés au maximum.
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0: Et puis avec vous hein, aussi sur notre page Facebook, 18 degrés à Oloron avec un ciel mitigé, 19 degrés à Arreau et quelques nuages, 17 degrés ce matin, Es Laurentis chez Bernadette, mais c'est un ciel nuageux et vous êtes assez mitigé sur la pluie hier soir, vous êtes content et en même temps ça n'a pas assez duré. Bon, on va croiser les doigts et on espère que la pluie arrive dans les prochains jours. Voici Joe Dassin pour vous mettre de bonne humeur avec Salut les amoureux.

0: décembre, date qui marque également le tout premier concert d'un groupe qu'on adore. C'était le 29 septembre 1981, à Paris, sous l'Olympia, qu'Indochine a donné son tout premier concert. Le groupe, emmené par Nicolas Sirkis, obtient d'ailleurs en 2003 la victoire de la musique du meilleur album francophone pour Paradise, dont est issue la chanson « J'ai demandé à la Lune ». 6h41, place au sport désormais avec vous, Shannon Marini, et la section paloise sécurise un autre des joyaux de sa couronne.
1: Oui, sur trois quarts centre, Fabien Broguary, le club a annoncé sa prolongation hier après-midi sur les réseaux sociaux. Le Bigourdan va rester à la section paloise jusqu'en 2030, au moins. Fabien Broguary, en plus de ça, a été récompensé hier à la nuit du rugby dans la catégorie révélation. Vous savez, la nuit du rugby, c'est un peu les Césars du rugby français. Et donc, il a été nommé Révélation, Damien Gozioso.
2: Et si on veut être tatillon, la Ligue nationale de rugby se réveille un peu tard. La saison dernière a déjà été celle presque de la confirmation pour Broguary, qui n'a que 20 ans. On le redit, la récompense de FBB prolonge une bonne habitude pour la section, puisque sur les quatre dernières années, c'est le troisième sectionniste récompensé dans la même catégorie après Gaëtan et Yatis Ogbe. Comme quoi, ces trois-là marchent vraiment dans le même chemin à la section et vont continuer de le faire ensemble un bon moment, en vert et blanc.
1: Voilà, Fabien Broguary pour la révélation. Emilien Gaëtan qui remporte le trophée du plus bel essai, l'essai de 100 mètres contre l'aviron bayonnais la saison dernière. Et la section était aussi nommée pour le meilleur staff, mais c'est Montpellier qui a eu ce trophée-là.
0: Ouais, on peut pas gagner à tous les coups, mais c'est déjà pas mal. Le Paubière Handball rejoue déjà dans son Sporting d'Est aussi ce soir.
1: Après avoir enchaîné une quatrième victoire en autant de matchs vendredi, les Biérois affrontent Istres pour le deuxième tour de la Coupe de France. C'est la deuxième fois de la saison que les Béarnais se retrouvent face à l'équipe provençale. Pour la première journée du championnat, c'était une victoire. Et l'entraîneur Raj Fortuné à nous reconnaît qu'il n'a jamais connu un début de saison aussi bon.
3: C'est la première année depuis que je suis là qu'on arrive à créer une bonne dynamique depuis le début. Et cette confiance, il faut la garder. Et je pense que c'est très important pour la suite. On a essayé l'année dernière, on a essayé il y a deux ans, mais ça ne payait pas. Mais avec cette complémentarité qu'on a à tous les postes, je pense qu'on doit continuer comme ça. On doit donner du temps de jeu à tout le monde. On doit garder tout le monde concerné. Et c'est ça qui est la force d'une équipe, que tout le monde se sent important à certains moments. Et je pense que depuis le début, ça fait un petit peu notre force. Maintenant, pour revenir sur le match, pour moi, c'est un vrai match qui compte. Enfin, si on veut progresser, c'est un match qu'on doit jouer pour passer à notre tour, recevoir peut-être une équipe de Star League, et surtout que c'est un adversaire direct au championnat, on a gagné chez eux, certainement ils vont arriver avec une revanche en tête, et bah, c'est à nous de ne pas laisser le Sporting tomber. Ça fait partie de nos objectifs, cette énergie qui est ici nous pousse, on l'a vu sur le match de Saint où on était dans le dur et on est revenu grâce au public, grâce à l'énergie, grâce à cet état d'esprit qui règne dans cette salle-là, et cet état d'esprit on doit le garder le plus longtemps possible, et d'autant plus contre un adversaire direct.
1: Le PBH face à Istres ce soir, c'est à 20h au Sporting d'Est.
0: Et on va croiser les doigts évidemment pour une victoire. 6h44, vous le savez. Aussi, votre animal peut devenir complètement fou, comme si une mouche l'avait piqué, il court partout, il dévale les escaliers.
1: Ah oui. Bref, les chats surtout.
0: Mais c'est terrifiant. Il court partout dans la maison. Et quand ça arrive, on se demande évidemment, mais qu'est-ce qu'il a? Il est complètement fou. Et bien, c'est la question à laquelle Pierre Fabin, notre vétérinaire, répond en moins de 30 secondes.
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0: Et quand le soir tombe, quand tout est calme, et que soudain votre chat ou votre chien se met à courir partout comme un fou, docteur Pierre Fabin, vous nous rejoignez pour nous expliquer ce fameux quart d'heure de folie.
6: Alors, dans le langage scientifique, on appelle ça des frappes. En français, ça se dit période aléatoire d'activité frénétique, ou encore des zoomies. C'est beaucoup plus mignon comme nom. C'est une décharge d'énergie incontrôlable. Chez votre chat, ça survient souvent au crépuscule. C'est génétique, c'est l'heure exacte à laquelle ses ancêtres chassaient à l'état sauvage. Son horloge biologique s'active d'un coup, ses pupilles se dilatent, et comme il n'a pas de souris à chasser dans votre salon, il évacue toute cette pression accumulée en sprintant sur les murs et sur votre canapé. Chez votre chien, ce coup de folie, ça arrive souvent après une situation un peu stressante ou excitante, juste après un bain qu'il a un peu

0: redoutez ou quand vous rentrez du travail. C'est une genre de soupape de sécurité pour relâcher la tension nerveuse de toute la journée.
1: Oui, mais quand ils se transforment en tornade, est-ce qu'on doit essayer de les calmer ou simplement les laisser tout détruire dans la maison ?
0: Alors, la pire erreur, c'est d'essayer de les stopper physiquement ou de leur crier dessus. Si vous courez après votre chien pour l'attraper, il va penser tout simplement que vous participez au jeu et l'excitation va doubler. Si vous criez, il risque de ressentir de l'angoisse. La seule chose à faire, c'est d'écarter le danger. Vous poussez la table basse pour éviter qu'il ne se cogne la tête, vous éloignez les vases, les objets fragiles et vous laissez la tempête passer. En général, ça dure jamais plus de 2 ou 3 minutes. C'est un comportement parfaitement sain tant que votre chat ne décide pas de rediriger cette énergie sur vos chevilles.
1: Oui, mais par contre, si ces crises arrivent tous les jours et durent vraiment longtemps, est-ce qu'il faut s'en inquiéter, docteur ?
0: Bah oui, si c'est systématique, très intense, très long, ce n'est plus amusant du tout. C'est le signal d'alarme d'un animal qui va s'ennuyer. Chez le chien, ça doit vous faire penser à un manque de dépenses. Vous allez rallonger un petit peu la promenade du soir et le faire réfléchir. Vous cachez sa ration de croquettes dans l'herbe du jardin, par exemple, ou dans des jouets d'occupation. 20 minutes de recherche avec son nez le fatigue autant qu'une heure de course. Et ensuite, chez le chat, le danger de ce trop-plein d'énergie, c'est l'agressivité. Vous risquez de devenir la proie. Et si ça arrive, vous vous immobilisez immédiatement, sans crier. Une proie immobile n'a plus d'intérêt pour lui. Et vous allez le rediriger en jetant un jouet à l'autre bout de la pièce. Et le soir, pensez à le fatiguer sainement en jouant à la canne à pêche. Ça vous permettra d'éviter tout ça.
1: Et ben voilà, avoir une canne à pêche déjà à la maison pour pourquoi pas faire jouer son chat. Merci beaucoup. Docteur Pierre Famon, on retrouve vos conseils sur ici.fr. 6h47, vous restez avec nous. Dans quelques instants, on va vous parler d'un garage associatif. C'est situé à Pau, ce sera avec Isabelle Young. Mais en attendant, on vous présente ce tout nouveau Vianney. Il vient de sortir et il s'appelle D'or et d'étain.

0: C'était la toute dernière chanson de Vianney, elle s'appelle « D'or et d'étain ». D'ailleurs, Vianney qui a collaboré aussi avec Big Flo et Oli, et ça tombe bien parce qu'on aura deux places à vous faire gagner pour Big Flo et Oli pour leur concert dimanche prochain à 19h au Zénith de Pau, dans moins de 10 minutes maintenant. Et à 7h-10, avec l'aide de quelques personnes, Jean-Louis Salanab a eu l'idée de créer un garage associatif, l'atelier Pneus, P-N-E-U-S, et c'est Isabelle Young qui lui a demandé la signification de cet acronyme.
1: Pour une nouvelle économie utile et solidaire.
2: Bah dis donc, vous étiez super en avance, hein ?
1: Bah ouais.
2: Mais oui, mais c'est une super aventure. Comment vous avez eu l'idée de monter ce garage associatif solidaire où finalement c'est nous qui mettons les mains dans le cambouis ?
1: Au départ, c'était comment faire en sorte qu'il n'y ait plus de mécanique qui se fasse dans les rues, mais qui se fasse de façon un peu réglementée. Pour pouvoir venir chez nous, il faut non seulement on amène la voiture, mais on reste avec la voiture et puis on apprend avec la personne qui nous accompagne. L'objectif, c'est la participation. Une des clés, on vient réparer et on se répare en même temps.
2: C'est joliment dit. On parle de mobilité, on parle d'échange de savoir et de l'autoréparation dans tous les sens. Est-ce qu'avec les nouvelles autos, aujourd'hui, vous vous trouvez souvent ou parfois embêté ?
1: Nous, on ne touche pas au moteur. De toute façon, on fait de l'entretien essentiellement.
2: Ah, d'accord.
1: C'est-à-dire que le moteur, ce n'est pas un domaine que l'on sculpte. On laisse le moteur pour les garagistes, c'est-à-dire on ne fait pas de concurrence aux garagistes, on ne fait pas de courroie de transit, de distribution, on ne touche pas au moteur, on ne touche pas à l'embrayage.
2: Combien de personnes viennent à peu près en moyenne dans l'année dans votre garage associatif ?
1: Actuellement, on a 300 adhérents qui peuvent chacun prendre deux véhicules à leur charge, donc ça fait beaucoup, ouais, ça fait beaucoup.
2: C'est formidable, c'est un succès.
1: Ah oui, c'est un grand succès, ouais. C'est un grand succès et c'est, mais surtout, c'est un grand service rendu à toutes ces personnes-là, quoi. Chez nous, les gens, ils payent en fonction de leur revenu. Alors, entre 15 euros pour les plus petits, 45 pour ceux qui ont un salaire plus important.
0: Bon, pneu pour une nouvelle économie utile et solidaire. L'adresse de ce garage associatif, c'est 164 avenue des Lilas à Pau. Et en les aidant, vous pouvez aussi profiter de la loi de défiscalisation Coluche qui vous donne le droit à une réduction d'impôt de 75%. 6h54, juste avant de retrouver Fred Ballard et tous ses humoristes pour l'humour en tube, on va vous parler de ces nouvelles technologies. Ils font un petit peu peur, et oui, ça progresse de plus en plus et de plus en plus vite. Mais d'abord, voici Nick Kershaw avec The Riddle.

0: Poker Show avec The Riddle. On est aussi avec vous très rapidement sur notre page Facebook. 18 degrés au hameau de Bunien ce matin avec un ciel légèrement nuageux chez Raymond. 19 degrés à Mont avec aussi un ciel nuageux. Ça, c'est chez Maïté.
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0: 6h58, l'heure à laquelle vous retrouvez Fred Ballard et ses humoristes pour vous donner le sourire juste avant de démarrer la journée. Et ce matin, on parle des nouvelles technologies qui foutent un petit coup de vue, on va pas se mentir.
8: Dis-moi justement, quand tu fais ça, Kev, tu sais, quand tu fais ta tac et tu nettoies ton téléphone, tu vires les trucs.
9: Ouais.
8: Ma question, c'est ça va où ?
10: Excellente question de Gad Elmaleh. Hein. C'est vrai qu'on nous a appris à balayer l'écran du smartphone pour virer les applis ouvertes et épargner la batterie. Mais que deviennent-elles quand elles s'envolent ? L'individu d'âge mûr est souvent bluffé par les progrès de la science. C'est même à ça qu'on le reconnaît.
8: Shazam, j'adore. Parce que pour un mec de mon âge, Shazam, c'est une révolution. À mon époque, fallait qu'on aille à la FNAC chez le vendeur et qu'on lui dise « Excusez-moi, est-ce que vous avez Skinner and Skinner Man ?» C'est de la vie.
9: Est-ce que c'est le même album que Sakamoto?
8: Non, c'est l'autre. Il is got to
9: talk to you. Il is got to talk to me.
8: Vous l'avez?
9: Non.
8: Bon, bah,
9: non, bonne journée.
10: On en a brisé des tympans de vendeurs à la FNAC hein, pour retrouver la face B d'un 45 tours d'AC/DC. Et puis Shazam est arrivé et les vieux ont pris un coup de vieux. Du coup, ils ont trouvé une technique hein, pour se sentir bien dans leur ride. Ged Marlon l'a repéré.
11: Moi, j'entends très souvent des gens d'un certain âge dire ben, « J'aimerais pas être jeune aujourd'hui. » Alors je tiens à les rassurer, ça risque pas de leur arriver. Et d'un autre côté, je connais pas non plus beaucoup de jeunes qui aimeraient être vieux aujourd'hui. Hein. C'est vrai que vieillir, c'est pas un objectif dans la vie.
10: Bah, disons que c'est pas à ça qu'on pense en premier, hein, c'est vrai. Mais bon, quand on vieillit, c'est qu'on est en vie. Et mieux vaut mourir de rire que mourir de peur. Donc pour finir au panthéon de la rigolade, ouvrons les vannes, salissent les rides.
0: Allez, merci beaucoup Fred Ballard. Shannon Marini, vous êtes dans l'équipe qui balaye toutes les applications de son téléphone pour garder la batterie.
12: Ah, moi j'enlève tout, j'enlève toutes les notifications, toutes les applications, je les ferme tout le temps.
0: Mais c'est vrai, ça veut dire que dès que vous recliquez sur l'application, vous devez réouvrir l'application.
12: Mais oui.
0: Non mais ça prend trop trop, non franchement ça
12: vous
0: prend...
12: Vous laissez tout ouvert ?
0: Mais bien sûr je laisse tout ouvert.
12: Ah, mon angoisse.
0: C'est beaucoup plus rapide.
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0: Très très bon début de journée à vous. Nous sommes le mardi 29 septembre, il est 7h.
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0: Et le journal, c'est avec vous, Shannon Marini.
12: Merci. On était dans une série. L'épisode d'aujourd'hui, 29 septembre, s'appellerait Le jour d'après. Le jour d'après Léon XIV, le pape est rentré au Vatican hier soir. Et hier matin, il a quitté Lourdes. Alors, on a voulu faire le bilan de cette visite. La première d'un pape à Lourdes depuis 18 ans. On a fait le bilan avec les commerçants. Vous l'entendrez dans une demi-heure à 7h30. Et on a aussi interrogé les Lourdais 24 heures après. Et même si la vie revient à la normale.
14: Mais on a un petit peu de blues, voilà, que le pape soit reparti. On l'a vu juste quand il est descendu, là, qu'elle est arrivée, à son arrivée. Là, c'est une grande émotion. Moi, c'est un sentiment de joie qui m'anime et c'est bien qu'il ait réuni autant de personnes. C'est vraiment très beau.
15: Bon, j'habite pas forcément à côté, donc je suis contente que c'est fini. Parce que ça me dit, j'ai dû me lever à 4h du matin pour être ici, quoi. Et marcher une heure à pied. Bon, il faut dire, c'est une fois de temps en temps.
16: Bon, il y a moins de monde, c'est sûr. Pour circuler, bon, c'est pas trop évident, mais bon, C'est comme ça, on a marché à pied, on va pas se plaindre.
17: Ce matin, tout était fini à 7h30, comme ils avaient dit. Hier, ça s'était bloqué à partir de 13h, c'était parfait. Vraiment, super. Une belle réussite, voilà. Et puis même des belles images, tout le monde aurait parti le cœur rempli d'amour et de tout ce que vous voulez. C'était vraiment une bonne chose.
18: Effectivement, c'est quand même mieux quand même pour circuler. Oui, ça a été très problématique, mais bien que c'était normal d'avoir autant de protection par rapport à une personnalité pareille.
12: Et on demandera aussi au maire de Lourdes, Thierry Lavitte, s'il a le blues. Il sera avec nous dans une quarantaine de minutes. On a aussi envie de lui demander ce qu'ils se sont dit avec le pape sur le pont nouvellement baptisé Léon XIV que le Saint-Père a inauguré lui-même samedi soir. C'était pas au programme officiel du pape. Thierry Lavitte sera en direct avec nous à 8h moins le quart.
0: 2 ans de prison avec sursis requis contre François Bayrou.
12: Mais c'est ce qu'a demandé le ministère public hier avec 3 ans d'inéligibilité avec sursis là aussi. Ce n'est que la réquisition. Le procès en appel doit se terminer vendredi. C'est encore l'affaire des assistants parlementaires européens payés par l'Europe mais qui travaillaient pour le parti du Modem. En première instance, François Bayrou avait été relaxé, contrairement à 4 anciens eurodéputés. En 6 mois, la nouvelle maire d'Oloron, Marie-Lise Bistuet, a eu le temps de prendre ses marques. Mais ce matin, le tribunal administratif de Pau doit examiner le recours sur les dernières élections municipales.
0: La première adjointe de gauche a été élue maire au second tour en mars dernier.
12: Oui, première femme élue maire d'Oloron d'ailleurs. Elle a battu son concurrent à droite, Clément Servat, mais du plus petit écart en fait possible, Sophie Péridieu.
19: Il faut dire que Marie-Lise Bistuet a été élue avec une seule voix d'écart sur son plus proche adversaire. Clément Servat a d'ailleurs tout de suite demandé un recomptage de ses voix, dénoncé des irrégularités qui avaient été constatées par certains de ses colistiers, en particulier le fait que dans un bureau, il y ait eu plus de bulletins que de signatures. Il a donc déposé un recours auprès de la justice administrative à peine 2 jours après le second tour, mais n'a toutefois pas voulu préciser la nature exacte des faits observés, ni en mars dernier, ni depuis. L'audience a donc lieu ce matin, mais on ne connaîtra la décision que dans 2 semaines. Quelle qu'elle soit, un appel est toujours possible, ce qui pourrait repousser un éventuel nouveau vote à après les présidentielles et législatives.
12: Le recours pour le second tour des élections municipales à Oloron, examiné donc ce matin à 9h par le tribunal administratif de Pau. Un bus en feu, les flammes se sont propagées même à la palissade d'un habitant de l'avenue de Montardon à Pau. Hier soir, un bus Idélis a pris feu juste devant l'EHPAD Nouste-Soureil. Le chauffeur a pu évacuer les 10 personnes à bord avant l'arrivée des pompiers. Personne n'a été blessé. La collecte des déchets perturbée autour de Tarbes aujourd'hui et pas de cantine dans la plupart des écoles paloises. L'accueil du matin et du soir n'est pas toujours assuré. Tous les syndicats de la fonction publique appellent à faire grève aujourd'hui pour demander une revalorisation de salaire. Le SNUIPP-FSU, le premier syndicat des enseignants d'école, annonce 40% de grévistes dans les écoles primaires. Le musée de Beaux-Arts de Pau est fermé aujourd'hui, pas à cause d'une grève. Là, il restera fermé pendant presque 3 mois jusqu'au 17 septembre pour faire des travaux améliorer. 17 décembre, exactement. Merci Lucas. Pour améliorer en fait tout le système de climatisation dans les réserves pour la directrice adjointe des musées de la ville de Pau, Muriel Fourcade. Il faut absolument faire ces travaux.
20: Ces œuvres sont extrêmement sensibles aux variations climatiques, aux changements de température, aux ruptures et à l'humidité. Les risques encourus, c'est le développement de moisissures, pour être très concret, hein, par exemple. Voilà en quoi la climatisation est vraiment un point très très important, d'autant que nous, nos réserves se trouvent en sous-sol. Hein. Nous ne pouvons pas aérer. La première étape va consister à vider. Nous allons extraire les œuvres qui y sont stockées. Effectivement, il y a plusieurs centaines d'œuvres qui sont conservées dans ces réserves, à la fois des peintures, des sculptures, mais également des œuvres graphiques sur papier. Elles vont être déplacées dans des salles d'exposition qui traditionnellement accueillent des œuvres sur le parcours de visite. Eh bien, on va les aménager en lieu de stockage temporaire, ce qui explique la raison pour laquelle nous sommes obligés de fermer au public.
12: Muriel Fourcade, directrice adjointe des musées de la ville de Pau, et donc réouverture le 17 décembre. En attendant, vous pouvez faire une visite virtuelle. Ça se passe sur le site du musée des Beaux-Arts. On peut se balader dans le musée, c'est pas mal fait, et il y a même des explications audio sur certains tableaux. On finit par cette très bonne récolte à la nuit du rugby, les Césars du rugby français. C'était hier soir le 3/4 centre Fabien Broboiry, élu révélation. D'ailleurs, il a prolongé à la section jusqu'en 2030 avec une année supplémentaire en option. Le club l'a annoncé hier sur ses réseaux sociaux.
0: Et Emilien Gailleton a reçu le trophée du plus bel essai.
12: Oui, c'était l'essai contre Bayonne en fin de saison dernière. La section paloise était aussi nommée pour le meilleur staff, mais c'est Montpellier qui a été élu dans cette catégorie-là. Bon, on l'aura l'année prochaine.
0: Mais
12: pas
0: oui.
12: de soucis.
0: Oh, ça, je me fais aucun souci pour le staff de la section paloise.
12: Bon, la pluie, c'est pour aujourd'hui ou pour demain?
0: Ouf.
12: Ou jamais?
0: Ou jamais pour le moment, hein, parce qu'on a vraiment du soleil toute la journée, c'est ce que prévoit Météo France. On aura un léger voile nuageux en fin d'après-midi, mais les éclaircies seront bien là. Hein. Le soleil devrait d'ailleurs se lever dans moins d'une heure aux alentours de 7h55. Et puis ce matin, on a entre 16 et 18 degrés. Au cours de la journée, ça va monter avec 27 à Argelès-Gazost, 29 degrés sur la plaine de Naï, à Gand, Arrête et Tarbes. Et les maximales seront à Pau, Orthès et Salis notamment, avec 31 degrés.
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0: 7h07, tiens, si on allait le long de la route avec Zaz pour vous réveiller ce matin.

0: le long de la route. Et c'est signé Zaz ce matin. Très très belle journée à vous.
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0: Soyez les bienvenus, très très belle journée à vous sur votre radio locale. Dans moins de 10 minutes maintenant, eh bien on va parler commerce et artisanat parce qu'ils seront de nouveau à l'honneur dans quelques jours avec la 30e édition de la Foire d'Artix. D'ailleurs, le maire de la commune va nous présenter tout cet événement festif, mais aussi la vitrine du savoir-faire économique du territoire de Lac en compagnie d'Éric Benta. Rendez-vous dans moins de 10 minutes pour parler donc de cette 30e édition de la Foire d'Artix. En attendant, à 7h11, est-ce que ça serait pas le moment de venir jouer avec nous?
3: Oh oui,
0: pour tenter de repartir avec un très très beau cadeau. Hein. 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Et à 7h12, dans quelques instants, on va retrouver David Ossiou pour la journée contre le gaspillage alimentaire.
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3: La visite du pape Léon XIV à Lourdes, c'est un rêve, une galère aussi, on l'imagine, pour le maire de Lourdes, Thierry Lavitte. 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
0: 7h13, on vous retrouve David Ossiou pour votre œil sur l'actualité. Et aujourd'hui, c'est la journée internationale contre le gaspillage alimentaire. Et sur cette question, eh bien, les spécialistes commencent à voir les choses autrement.
5: 22 millions de personnes ont téléchargé Too Good To Go en France. Vous savez, c'est l'application qui permet de récupérer les invendus des magasins beaucoup moins cher. 22 millions, alors qu'à peine plus de 50 millions d'entre nous ont un smartphone. Donc non, l'anti-gaspi, c'est pas une histoire de pauvres ou de quelques écolos convaincus. Chacun se débrouille. Les paniers d'invendus, les dates courtes, les étiquettes à moins de 30, moins 50%, tout est bon pour payer moins cher. Après ça, il est dit que chacun jette en moyenne 25 kilos de nourriture par an. D'accord, mais à force, ce chiffre finit surtout par nous faire culpabiliser. Et surtout, il ne répond pas à la vraie question. Pourquoi on jette? C'est justement ce qu'a cherché à comprendre l'ADEME dans une étude récente. Devant un aliment, les questions sont toutes simples. Est-ce que c'est encore bon? Est-ce que ça fait encore envie? Est-ce que je risque d'être malade? Mais qu'est-ce que je peux en faire? Et là, franchement, les fabricants pourraient nous aider. Prenez les dates sur les emballages. Les mentions obligatoires peuvent être écrites avec des caractères d'à peine 1,2 mm et même 0,9 sur les petits emballages. On est dans un pays qui vieillit, où il faut parfois retrouver ses lunettes pour découvrir la date sur le pot de yaourt. Pourtant, depuis 2022, les fabricants ont le droit d'écrire sur certains produits une phrase toute bête. Ce produit peut être consommé après cette date. Voilà, ça tout le monde comprend. Pourquoi les géants de l'agroalimentaire ne nous parlent-ils pas davantage comme ça? Une date bien visible, une phrase claire, un conseil même pour conserver, une recette pour finir les restes. Ils savent déjà nous expliquer comment on trie l'emballage. Ils pourraient nous expliquer comment éviter de jeter ce qu'il y a dedans.
0: Et c'est bien vu ça. Merci beaucoup, David Ossiou. Vous avez déjà utilisé Too Good To Go, vous, Shannon?
3: Oui, j'ai déjà utilisé plusieurs fois. Si je peux faire une petite remarque, c'est que c'est compliqué parce que c'est un panier surprise. On ne sait pas ce qu'il y a dedans. C'est compliqué quand on a des allergies ou des intolérances, qu'on ne mange pas de la viande, par exemple, qu'on ne mange pas certaines choses. On ne peut pas forcément utiliser...
0: Donc bien comme il faut. Il faut quand même regarder, il faut bien vérifier dans le panier si on n'est pas allergique à quelque chose. Mais en tout cas, ça marche plutôt pas mal hein, si vous voulez faire un plein de courses ou même un panier à très petit budget. Ouais, franchement, c'est pas mal. On vous invite bien sûr à télécharger cette application Too Good To Go. 7h15, eh bien, est-ce que c'est tout good, tout bien ou pas sur la météo? Écoutez, il y a du soleil, c'est ça, ça va être comme ça tout au long de la journée, hein, le soleil qui devrait pas tarder à se lever dans moins d'une heure maintenant, et le soleil qui va nous accompagner toute la journée avec quelques nuages, vraiment tout petits nuages en fin de journée, en fin d'après-midi, et on aura jusqu'à 31 degrés pour les maximales. Demain, les nuages seront de retour, et apparemment, selon Météo France, il y aurait un peu d'averse. Il y aurait de la pluie. Un petit peu partout, en Béarn et en Bigorre, que ça soit à Lourdes, Naye, Oloron ou encore Tarbes, il devrait pleuvoir demain, de rares averses, et après on devrait retrouver très vite le soleil et les nuages. Et à 7h16, pour vous aider juste avant d'arriver au boulot, en train de vous préparer sous la douche, voici U2, With or Without You.

0: C'était YouTube ce matin, With or Without You. Eh bien, nous, on est plutôt avec vous, plutôt à Mourenx, chez Patricia. Bonjour, Patricia.
1: Oui, bonjour, ici Béarn et Bigorre, vous allez bien?
0: Oh là là,
2: ça
0: c'est
2: va,
0: déjà
2: Patricia,
0: un sans faute.
2: Et vous?
1: Oui, ça va, merci.
0: Bon, Patricia, vous êtes avec nous ce mardi pour tenter de repartir avec vos deux places pour le concert de Big Flo et Oli. Est-ce que c'est pour vous? Est-ce que c'est pour offrir?
1: Oui, c'est pour moi et ma fille Océane.
0: Est-ce qu'elle est au courant que vous jouez pour repartir avec ce beau cadeau?
1: Oui, elle est à côté, je lui ai dit de rester là pour m'aider.
0: Et c'est vrai qu'à deux cerveaux, on réfléchit plus qu'à un. Alors Patricia, le but de la grande pillade, c'est très simple. Trois questions, deux bonnes réponses et vous allez aller voir Big Flo et Oli. Est-ce que vous, votre fille, êtes déjà allé voir les deux frères toulousains?
1: On a été on a été les voir Big Flo et Oli, non.
0: Non, pas encore. Bon, alors non, ça sera une première. Alors Patricia, le but, donc il est très simple. Trois questions, deux bonnes réponses. On joue tout de suite. Concentration maximale.
1: Allez.
0: À partir de ce vendredi, c'est le Pau Rétro Show au parc des expositions de Pau. Vous allez y voir des véhicules anciens. Et justement, si je vous parle de la Renault 5 première génération à 10 ans près, c'est quoi sa date de sortie?
1: La Renault 5, elle est sortie en quelle année, Robert?
2: Toute j'adore, la famille à contribution.
1: J'adore. 1970.
0: Oui, c'est une bonne réponse, c'est 1972. Eh ben, on embrasse Robert et on le remercie déjà pour sa première bonne réponse.
1: Ah, merci.
0: Allez, Patricia, de quelle ville sont originaires Big Flo et Oli?
1: De quelle ville sont originaires Big Flo et Oli? Océane. Toulouse.
0: Toulouse.
2: Oui.
0: Là, le cadeau est mérité. Toute la famille a participé. Par contre, Patricia, moi, je me pose la question, c'est que vous nous avez donné aucune réponse. C'est plutôt Robert et Océane qui vont devoir y aller. Là.
1: Mais bon. Robert, il aime pas.
2: Ah bon, tant mieux pour vous alors.
0: Ouais, c'est ça. Vous en sortez très très bien, Patricia. Merci d'avoir joué avec nous. Profitez de ce beau cadeau. Et puis, on est ravis évidemment de vous offrir ces places. Merci, Patricia.
1: Oh, merci à vous. Bonne journée.
2: Bonne journée.
0: J'aime bien quand on vous offre des beaux cadeaux et que vous avez le sourire comme ça. Et on va continuer évidemment de vous offrir tous ces beaux cadeaux. Mais en attendant, à 7h23, c'est l'heure de retrouver l'écho d'ici. Et c'est avec vous, Eric Bentard, et un événement dont on commence à avoir l'habitude chez nous.
3: Oui, ce sera, Lucas, la 30e édition de cette foire d'Arctique qui se déroulera, notez-le d'ores et déjà, les samedis 10 et dimanche 11 octobre. On en parle avec le maire d'Arctique, Jean-Marie Bergeret-Terque. Bonjour.
4: Bonjour.
3: Un rendez-vous attendu, traditionnel, déjà trois décennies où le commerce et l'artisanat d'Artix et un peu la communauté de communes quand même sont mis en avant.
4: Bien sûr, ça fait 30 ans, c'est l'âge de sagesse, comme on dit, et effectivement, c'est tout le bassin qui est mis en avant puisque les 100 commerçants qui vont être commerçants artisans qui seront sur ce foire viennent d'un peu partout. Mais bien sûr aussi, et c'est normal que je le mette en avant, puisque je suis maire d'Artix, les commerçants d'Artix aussi seront présents sur cette foire, bien évidemment.
3: C'est un moment important pour la vie économique de la commune d'Artix, ce rendez-vous, outre la population que ça amène pour faire la fête, parce qu'il y a plein d'animations, on aura l'occasion de le détailler sur ici Béarn Bigorre, mais c'est aussi un focus qui est fait sur l'artisanat local.
4: Alors, c'est très important. Alors, comme je l'ai dit tout à l'heure, hein, c'est tout le bassin qui est mis en lumière, hein. Et donc c'est important de mettre les commerçants et artisans en lumière. C'est important que la communauté soit aux côtés de ces professions-là, puisque vous le savez, nous sommes aux côtés de l'industrie, nous sommes aux côtés des petites et moyennes entreprises, mais nous sommes surtout aux côtés aussi de tout ce tissu commercial et artisanal, parce qu'effectivement, il faut les mettre en avant, parce que ces emplois, les emplois qui sont constitués par ces professions-là sont, comme je le dis souvent, non délocalisables. Deux emplois par entreprise, un peu plus des fois, mais c'est la somme de toutes ces professions qui fait que ce tissu représente un nombre important d'emplois.
3: Mais il y a vraiment un avenir pour ce genre de commerce de proximité à l'heure où le dimanche soir on commande depuis son téléphone, on se le fait livrer par drone venu d'entrepôts qui sont pas très loin de chez nous, non plus les entrepôts de grandes marques de géants américains. C'est quoi l'avenir du commerce de proximité?
4: Alors, effectivement, on peut se poser la question. Mais moi, il y a longtemps que je ne me la pose plus, puisqu'effectivement, les commerces et les artisans ont une clientèle. qu'on le veuille ou qu'on le veuille pas, alors c'est vrai que en fonction des générations, il y en a qui viennent, il y en a qui viennent pas, il y en a qui font sur Internet. Mais en tout état de cause, on fait toujours un petit tour du côté des artisans et commerçants qui sont locaux. Pourquoi ? Parce qu'on a des rapports particuliers, parce qu'on a le bouche-à-oreille qui fonctionne, parce que on sait qu'on va trouver tel type d'objet dans ces commerces et chez ces artisans. Pour les artisans, on a beaucoup d'artisans aussi qui ont une main-d'œuvre de qualité, et donc forcément, c'est le bouche-à-oreille qui fonctionne, et là, on ne peut pas trouver la main-d'œuvre sur Internet.
3: Hein. Jean-Marie Bergeret-Terck, quand on parle de bouche-à-oreille, ça veut dire qu'il y a aussi un humain de chaque côté, ce rapport humain, ce qu'on va aussi voir à l'occasion de cette foire d'Artix le week-end du 10 et du 11, il est important aujourd'hui pour des communes, qu'elles soient petites ou grandes.
4: Il est primordial. On a perdu avec les dernières années beaucoup de rapports entre nous, et ça c'est pas possible. On voit ce que ça donne, on voit les rapports que les humains dans les grandes villes ont. On veut pas que ça se passe comme ça à la campagne, et pourtant on est en train de s'y diriger. Donc forcément on doit renouveler ce genre d'opération. Ces deux jours, vous l'avez dit tout à l'heure, c'est festif parce qu'effectivement il y a beaucoup d'animation. Mais quand on est dans un contexte festif, forcément on discute, on parle avec les gens des fois qu'on ne connaît même pas, mais au moins on est poussé à parler puisque c'est festif. Donc ça c'est le premier point. Le deuxième point, le lien social entre les habitants ont toujours fait que ça peut dépasser certaines problématiques, et ça fait dépasser certaines problématiques. Et aujourd'hui, des problématiques, je pense qu'on en subit tous les jours. Et donc le fait de discuter, le fait d'être dans un contexte festif, fait qu'on oublie un peu ces soucis du quotidien, et on arrive à avancer beaucoup plus facilement ensemble, quand on est ensemble, plutôt que quand on est seul.
3: Et ça sera notamment l'occasion de la 30e foire d'Artix, les 10 et 11 octobre prochains. Jean-Marie Bergeret-Terck, maire d'Artix, merci d'avoir été avec nous.
4: Merci à vous, et mettez bien en avant cette foire, elle le mérite.
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0: Et oui, je vous donne déjà rendez-vous entre 9h et 10h avec Émilie de Kegel pour parler arnaque. Et oui, on va se parler arnaque et piratage. Pourquoi on tombe encore dans le piège des arnaqueurs ? On vous a parlé très récemment de l'arnaque à la baguette. Hein. Vous savez, ces escrocs qui vous tendaient le TPE pour vous faire acheter une baguette et qui, au lieu de mettre 1,50€, vous faisaient payer 1 500€ la baguette. Alors, comment on se fait avoir ? Et justement, on va essayer de trouver des solutions. Comment on peut éviter les pièges ? Comment on peut déjouer les arnaqueurs ? Ce sera entre 9h et 10h. Et on vous attend, bien sûr, nombreux et nombreuses sur notre WhatsApp ou en direct au 05 59 98 09 09. Vous pouvez d'ores et déjà nous appeler pour témoigner entre 9h et 10h.
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0: Et à 7h30, l'actualité, c'est avec vous, Shannon Marini.
2: Après avoir enchaîné 4 victoires en 4 matchs, le Pau Billard Handball de retour au Sporting d'Est ce soir face à Istres, encore une fois, puisque les Billérois avaient déjà remporté leur duel en championnat face à Istres. Là, c'est le second tour de Coupe de France. Et même l'entraîneur Raresh Fortuné à nous paraît étonné de faire un aussi bon début de saison.
9: C'est la première année depuis que je suis là qu'on arrive à créer une bonne dynamique depuis le début. Et cette confiance, il faut la garder. On a essayé l'année dernière, on a essayé il y a 2 ans. Mais ça ne payait pas.
2: Et là, le travail paye. Le PBH qui joue au Sporting d'Est ce soir face à Istres à 20h. Après la vague de fidèles ce week-end avec le pape à Lourdes, 200 000 personnes en tout, on a demandé aux commerçants lourdais s'ils ont fait un bon chiffre. Juste avant la visite du Saint-Père, ils disaient que ce n'était pas une si bonne affaire que ça. On verra ce qu'il en est. Avant, point sur l'actu nationale et internationale avec Valentine Lattès.
10: La riposte de Jordan Bardella, accusé de toute une série de messages antisémites. Le président du Rassemblement National porte plainte en diffamation contre Mediapart, le site à l'origine de la révélation de ces messages, comme, je cite, « le juif doit dominer les autres peuples, les écraser et les voler ». Des feux de poubelle et des tirs de mortier devant les lycées. La mobilisation des jeunes pour réclamer davantage de moyens dans l'éducation tourne à l'affrontement. Plus de 160 interpellations hier, une douzaine de lycéens blessés. Le mouvement parti d'Île-de-France s'étend comme la colère dans la fonction publique. Agents, profs, aides-soignants et pompiers défilent en France ce mardi contre le gel annoncé pour l'an prochain de leur point d'indice. Pas de revalorisation de leur salaire donc, comme 8 fois ces 10 dernières années. Quelle condescendance, quel dénigrement. Ce sont les derniers mots à la barre de Rachida Dati hier soir. 4 ans de prison, dont 2 ans fermes, ont été requis contre elle. L'ancienne ministre saura dans 4 mois si elle est reconnue coupable de corruption dans l'affaire Renault-Nissan. Une voiture flashée à la vitesse d'un TGV. 312 km/h pour ce Suisse arrêté au volant d'une Porsche en Haute-Savoie, près de Bonneville. C'est le plus grand excès de vitesse enregistré en France à ce jour. Tout réussi pour l'instant à Zinedine Zidane, à la tête de l'équipe de France de foot. Totalement remaniée hier soir, les Bleus ont reporté leur 2e match de Ligue des Nations face à la Belgique, 1-0.
2: Et dans une dizaine de minutes maintenant, on sera avec le maire de Lourdes, Thierry Lavitte. J'espère qu'on pourra avoir quelques confidences sur les coulisses de la visite du pape ce week-end à Lourdes. On a voulu faire le bilan avec les commerçants lourdais à 7h32 avant ce week-end. Il nous disait que même si 200 000 fidèles étaient annoncés, ce n'était pas forcément un bon plan niveau économique. Mais il y a quand même eu des ruptures de stock sur certains souvenirs, Margot Munoz.
11: Les guirlandes colorées avec le nom de Léon XIV sont encore suspendues au-dessus des vitrines où les souvenirs spécial pape sont absents.
12: À certains articles, ouais, on a été en rupture. Hein. Des tasses, des chapelets, des porte-clés.
11: Dans de grands bacs en plastique devant la caisse, un article est introuvable.
13: C'est vrai que toutes les médailles qui ont été fabriquées ici à Lourdes, par la société La Sérale, c'est-à-dire ces médailles, ces chapelets, ces disonniers, ça s'est très très bien vendu. C'est de l'artisanal et c'est fait à Lourdes.
11: Patrice, le patron, appuyé sur le comptoir, des cernes noires sous les yeux après ce week-end chargé.
13: Nous, on a commencé à voir la foule à partir de 13h, de 13h jusqu'à 16h30. C'est une journée qui se fait en 3h. C'est compliqué. Ouais, c'est intense. Ouais. Mais par rapport à la quantité de monde qu'il y a eu, il est vrai que normalement, on aurait dû faire beaucoup plus. Les gens sont venus pour le Saint-Père, ils ne sont pas venus forcément pour acheter quelque chose. Après, on ne va pas se plaindre. Puisqu'en 3-4 heures, on a sauvé notre journée.
11: Des passages en caisse, il y en a eu chez cette commerçante, mais elle s'attendait à mieux.
14: Ce que c'était un peu plus embêtant pour les commerçants, c'était vraiment les barrières. Ils ont beaucoup handicapé le passage des gens envers les magasins. Ça handicapait beaucoup aussi, c'est les horaires de la messe. Les heures de rentrée au sanctuaire, donc il devait être 3 heures à l'avance. Et la messe, elle durait quoi, 12 heures. Le temps qu'il se sort et tout, c'était un peu ça que c'était handicapant.
2: Voilà, horaire pas vraiment compatible, mais pour ce commerçant de l'avenue Bernadette Soubirous, il va sûrement y avoir des répercussions sur le long terme.
15: Moi, j'ai eu la chance de faire déjà beaucoup plus de visites papales et on ne travaille pas tellement c'est les jours du pape. Hein. Ce qui est bien, c'est qu'en fait, on a des répercussions sur une année suivante. Hein. À peu près. Mais parce que, en fait, les gens sont contents de venir à l'endroit où il y a eu le pape et donc, du coup, il y a plus de ferveur. Généralement, il y a toujours un rebond comme ça. Je pense qu'il y aura des retombées forcément par rapport à ce qui s'est passé à Paris, la ferveur et tout. Non, c'était très, très beau.
2: Le bilan pour les commerçants, c'est fait. Je vous le disais, on sera d'ici quelques minutes avec le maire de Lourdes. La préfecture des Hautes-Pyrénées a aussi fait son bilan. Tout s'est bien déroulé du point de vue du maintien de l'ordre. 5 personnes ont été interpellées, dont 3 placées en garde à vue sur l'ensemble du week-end. Bon, c'est sec encore aujourd'hui, mais est-ce que c'est nuageux?
0: Oui, ça va être un mix des deux. Hein. Il fait beau en Berne et en Bigorre. Le soleil va nous accompagner toute la journée quand il sera levé, c'est-à-dire dans 20 minutes environ. Mais on aura donc quand même quelques nuages en fin d'après-midi. Ce matin, il fait entre 16 et 19 degrés. Puis au cours de la journée, ça va monter. 24 degrés à Cauterets, 26 à Bagnères et Beaudéan, 28 degrés à Lourdes, 29 à Lembeye, Tarbes et Bordère. Et les maximales seront à Pau, Lons et Mourinx avec 31 degrés. Demain, un peu moins de soleil, le ciel va être couvert quasiment toute la journée et même un peu de pluie d'après Météo France en tout début de journée sur le Béarn et la Bigorre. Mais en fin d'après-midi, le soleil devrait de nouveau revenir et devrait essayer de se frayer un petit chemin entre les nuages.
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0: 7h36, ça aussi c'est une chanson qui va vous rappeler quelques souvenirs. Retour en 1980 avec Daniel Balavoine, voici Mon fils, ma bataille.

0: Mais vous croyez qu'on vous voit pas là dans la voiture en train de chanter en playback? C'était Daniel Balavoine avec Mon fils, ma bataille.
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0: Bon, alors vous le savez, hein, sur votre radio locale, on vous fait vivre les matchs de nos différents clubs. Parfois on râle, parfois on rit, comme sur ce commentaire de Jean-Marc Souverbi.
3: Oh les cannes !
0: Bon, on est obligé de se le remettre. Je l'adore. Oh les cannes ! Il était là. Oh les cannes. Bon, parfois il se passe de belles choses. Et souvenez-vous aussi quand vous avez vécu la montée de l'élan béarnais en Betclic Elite avant l'été avec Damien Gozioso au commentaire.
4: Oh, c'est beau.

0: physique et le sport mental. Le physique et le mental. Le mental, exemple, escaques, sudoku, mots croisades et plus d'autres. Et le physique, athlétisme, taekwondo, basket, foot et autres. Yo, kehei baby gym, natation, danse, athlétisme, équitation, judo, théâtre, taekwondo, parcours, une toute renote et K-pop. Quelle petite anecdote à te raconter. Quand j'ai taekwondo, quand j'ai baby révisé habak shagi, quand j'ai cop d'épée, je devais réviser un bat shagi, c'est un coup de pied. Et Kerida pu amig, et Kessiana la raquette. J'étais avec une amie, et elle tenait la raquette. Mais c'est qu'elle avait des obats des chica la dragonne. Et la dragonne qui a eu élastique, qui réclame aux punettes, pas que la raquette ne partage pas sur le baisy. En fait, elle avait oublié de mettre la dragonne. La dragonne, c'est ce qu'on met au poignet pour pas que la raquette ne parte sur la voisine de derrière. Et un hate, n'est pas ce qu'on presse perqué, mais ce qu'il y a là qui s'est presse la raquette, qui s'est hate puni. Du coup, quand j'ai donné le coup de pied, bah, elle est un peu partie sur la voisine. Le prof, il a puni celle qui s'était prise la raquette.
1: C'est surtout pas juste. Elle est bien belle, celle-là.
2: Nous mots doc
3: da plus es liebes de l'escole et de collège de la calendrette des parents.
4: Oh l'injustice. Bon, faut faire attention avec les enfants de la calendrette de points. Ce sont principalement des petits filous. Ça aussi, ça doit être du sport. Être maire de Lourdes quand le pape vient dans votre ville. Et ça tombe bien puisque Thierry Lavitz, le maire de Lourdes, sera notre invité dans une minute.
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4: Et à 8h moins le quart, 24 heures après la visite du pape, le maire de Lourdes est votre invité, Shannon Marini.
8: Bonjour Thierry Lavitz.
9: Bonjour.
8: Comment on se remet d'une visite du Saint-Père dans sa ville, Thierry Lavitz ? Vous avez l'impression de vous réveiller d'un rêve ce matin, ou vous vous réjouissez quand même au fond que ce soit passé ?
9: Non, au contraire, c'était un moment suspendu. Nous avons vécu 36 heures à Lourdes avec le Saint-Père, 36 heures que je qualifierais de hors du temps magique. Un moment exceptionnel.
8: Oui, exceptionnel. J'imagine quand à son arrivée, il inaugure le pont que vous venez de rebaptiser à son nom, hein, Léon XIV. C'était prévu ça ? Comment ça s'est déroulé ? Comment vous apprenez que le pape va venir baptiser, inaugurer ce pont ?
9: Non, je n'apprends pas que le pape va venir inaugurer. J'ai travaillé depuis un an à ce projet d'abord. Finir le pont que nous devions reconstruire après les crues qui avaient très abîmé ce pont, qui était rendu obsolète. Donc ça a été de finir le pont d'abord et puis de configurer le pont. J'ai configuré le pont avec les ingénieurs des phages, les gardes-corps qui sont Ictus. Si vous connaissez Ictus, Iesus Christos Teu Ios Soter. Ensuite, l'œuvre de la fraternité à gauche en sortie de pont qui symbolise la fraternité entre les peuples. Donc un pont qui relie les hommes et les femmes.
8: Mais vous saviez que le pape l'inaugurerait samedi ?
9: Attendez, je finis s'il vous plaît. Un pont qui relie les rives et un pont qui relie Léon XIII et Léon XIV. Pourquoi ? Parce que Léon XIII avait demandé la création d'une grotte de Lourdes au Vatican, qu'on ne visitait pas dans les jardins. Il ne voulait pas sortir du Vatican et avait demandé la création de cette grotte que j'ai été visiter. Et l'idée m'est venue de dédier un ouvrage d'art à Léon XIV qui allait sortir du Vatican, qui est le successeur dans les encycliques de Léon XIII, la doctrine sociale de l'Église catholique, ce qui me touche, c'est-à-dire l'humain centré au cœur des préoccupations, et ça va au-delà du spirituel. Et donc de configurer ce pont, je l'ai configuré avec les ingénieurs des phages et avec une œuvre d'art en sortie, la fraternité entre les peuples, ce qui caractérise la ville fraternelle lourde. Et j'ai fait la demande au pape Léon XIV pour pouvoir appeler ce pont Léon XIV. Et puis après, tout s'est configuré autour de cette appellation. Il m'a validé il y a quelque temps et nous avons après évidemment travaillé à la venue du pape sur ce pont.
8: Et sur les images, on vous voit discuter avec lui, vous lui expliquez quoi ?

0: Oui.
1: Ah ben la genèse du pont, je lui avais écrit en expliquant tous les détails de la configuration du pont et surtout le triptyque. J'ai appuyé sur le triptyque qui est l'ADN de la ville de Lourdes. Je lui ai montré le château fort musée pyrénéen. Je lui ai offert du miel. Pourquoi? Parce que le saint patron des apiculteurs, c'est Saint-Ambroise et qui a baptisé Saint-Augustin. Il était le patron mondial de l'ordre de Saint-Augustin. L'eau, parce que sur le pont, il y a un belvédère au-dessus duquel on voit l'eau, il y a un caillebotis. L'eau de la source, l'eau du Gave, deuxième élément fondateur. Et le troisième, le fait de Lourdes, les apparitions de la Vierge à Bernadette, 18 fois. Ce triptyque château-eau et le fait de Lourdes sont le triptyque fondateur de la ville de Lourdes, l'ADN de notre ville. Je lui ai expliqué ceci. Et je lui ai expliqué aussi que la statue en question a été fabriquée avec du marbre d'Arudy à quelques kilomètres de là où ses ancêtres ont vécu pendant 10 ans avant de rejoindre la Guadeloupe et les États-Unis après. Et
2: Nous ça sommes l'a ce
1: touché.
2: matin avec Thierry Lhavitte en direct avec nous, le maire de Lourdes, pour revenir sur la visite du pape.
3: Et qu'est-ce qu'il vous a dit quand vous lui avez présenté tout ça, quand vous lui avez parlé des symboles?
1: Ah ben il était touché, oui. Il était touché de voir que. Nous avions été, j'ai été jusqu'au détail. Je lui ai offert aussi le rosier de Lourdes, hein, le rosier de Lourdes qui avait été créé par Georges Delbar, les Maxins Delbar, pour le centenaire des apparitions. Et je lui ai demandé de le planter à la grotte de Lourdes au Vatican, en mémoire de cette rose blanche qui fait partie de la légende de Lourdes, la rose Warda en arabe, Lourda Lourdes. Puis donc le miel et puis cette statue. Et puis il m'a pris les avant-bras et il y a eu un moment d'échange. Fraternel, on va dire, synchrone avec la statue qui a été vraiment quelque chose de très très particulier à vivre.
3: Bon, Thierry Lhavitte, 24 heures après, c'est aussi le moment de faire les comptes. La mairie a déboursé combien pour la venue du pape?
1: Je voudrais juste dire une chose, cet homme allie une forme de pudeur rayonnante avec un ancrage très puissant, avec une empathie très vraie en fait. Et c'est très agréable de fonctionner avec un homme de ce niveau-là de manière si simple. Voilà. Pour répondre à votre question, la ville de Lourdes n'a pas déboursé directement une somme particulière, mais a mis à disposition toutes ses équipes, le barriérage, l'organisation, la réflexion. C'était un quatuor qui unissait le Vatican, le sanctuaire, l'État qui a été organisateur, et la ville de Lourdes.
3: Il y a quand même
1: Mais
3: des
1: c'est
3: frais,
1: surtout de
3: non,
1: l'organisation.
3: pour le nettoyage simplement de la ville, par exemple.
1: C'est du temps, de l'équivalent temps plein agent de la ville mis à disposition. Excusez, il n'y a pas eu une somme dédiée à la venue du pape, si vous voulez. C'est surtout de l'organisation, du temps passé de nos agents.
3: Et vous n'avez pas dû étendre les plages horaires de travail de vos agents ou faire appel à d'autres personnes?
1: Sur le week-end, nos agents récupéreront ou seront payés en heures supplémentaires ou récupéreront. Mais c'était la moindre des choses à mettre à disposition. Et voilà, pour le reste, 18 ans après, ce fut un moment exceptionnel tout de même.
3: Et est-ce que tout est bien revenu à la normale niveau circulation, stationnement, là, ce matin dans Lourdes?
1: Oui, absolument. Ce qui est remarquable, j'ai remercié hier, nous avons libéré toutes les forces de sécurité avec Madame la préfète hier matin. Ce qui a été remarquable, c'est une organisation parfaite parce que là, je crois que au niveau sécurité, nous avons eu ce qui se fait peut-être de mieux au monde par endroit lorsqu'il y a des événements de cette ampleur-là. C'était quand même colossal au niveau sécurité. Je travaillais avec la sécurité du Vatican. Et l'État donc et la sécurité française, les forces françaises, c'est colossal ce qui s'est passé. De l'extérieur, on ne le voit pas, mais c'est une organisation chirurgicale digne des plus grands rendez-vous mondiaux.
3: Ouais, avec beaucoup
1: Et tout s'est bien
3: d'organisation
1: passé.
3: en amont. Merci beaucoup Thierry Lhavitte, maire de Lourdes, d'être revenu sur cette visite du pape Léon XIV. Bonne journée.
1: Je voulais juste dire une phrase en conclusion. Je veux vivre une expérience lourde, ça se vit. Merci, bonne journée.
3: Au revoir.
2: Côté météo, eh bien écoutez, il va faire beau hein, aujourd'hui. Quelques nuages sont prévus en fin d'après-midi. On aura jusqu'à 31 degrés pour les maximales. Et côté route, on l'a dit, à Lourdes, ça s'est dégagé. Par contre, au niveau de Pau, dans le centre-ville, c'est complètement bouché hein, aux endroits habituels, hein, que ce soit à côté du domaine de Serres ou alors juste à côté du pont du 14 juillet. On a entre 10 et 15 minutes de ralentissement sur votre trajet. Donc si vous voyez quoi que ce soit, s'il y a des embouteillages inhabituels, habituel, s'il y a un accident, vous nous appelez 05 59 98 09 09. On fait la route ensemble. 7h51, dans moins de 10 minutes, c'est Stéphane Bern qui arrive. Mais d'abord, voici Taylor Swift.

0: Elle vous a fait bouger la tête tout l'été, elle continue de le faire encore. C'était Taylor Swift avec Opalite.
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0: Et à 7h55, ça y est, le soleil vient de se lever. Vous pouvez démarrer tranquillement votre journée. Et moi, je vous donne déjà rendez-vous entre 9h et 10h parce qu'on va vous aider dans votre quotidien avec Émilie De Kegel et Roland Estrême de l'UFC Que Choisir pour parler arnaque et piratage. Pourquoi est-ce qu'on tombe encore dans le piège des arnaqueurs? Pourquoi est-ce qu'on se fait encore avoir? Pourquoi est-ce que vous recevez encore justement des messages frauduleux, des mails frauduleux? Comment s'en débarrasser? Eh bien, on vous attend nombreux et on attend vos témoignages au 05 59 98 09 09. Vous pouvez soit nous les dire en direct ou soit nous parler de vos expériences, de votre témoignage aussi sur le WhatsApp. C'est le même numéro, 05 59 98 09 09. On parle arnaque, piratage. Pourquoi est-ce qu'on tombe encore dans le piège entre 9h et 10h? Mais en attendant, c'est Stéphane Bern qui arrive et on va parler d'un pont très célèbre en France. On en a même fait une chanson parce qu'apparemment, on y danse dessus. Bon, c'est Stéphane Bern qui nous explique l'histoire de ce pont juste après ça.
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0: Et à 7h57, comme chaque jour, c'est l'heure à laquelle on vous retrouve, Stéphane Bern, pour faire un petit peu d'histoire avant l'actu. Et ce matin, vous nous emmenez au temps où une chanson française a réussi un exploit, c'est-à-dire faire croire à des générations d'enfants qu'on dansait sur un pont.
9: Sur le pont d'Avignon, on y danse, c'est entraînant. Le problème, c'est que le pont est en ruine et que les danseurs étaient sans doute ailleurs. Niveau publicité mensongère, c'est du grand art. Avignon, 12e siècle. La légende raconte qu'un jeune berger, Bénézet, reçoit un message divin. Construire un pont sur le Rhône. Et on ne contrarie pas le Tout-Puissant, même sans devis ni permis de construire. À l'époque, c'est un peu comme décider de faire passer une autoroute sur un volcan. Contre toute attente, le pont voit le jour. Il compte 22 arches et s'étire sur plus de 900 mètres au-dessus du Rhône. Un exploit. Le problème, c'est que le Rhône, visiblement, n'avait jamais validé le projet en réunion de copropriété. Les crues détruisent régulièrement des arches, on répare et puis le fleuve recommence.
10: Mais ça continue encore et encore, c'est que le début, d'accord.
9: À la fin du XVIIe siècle, les Avignonnais jettent l'éponge. Entretenir le pont coûte une fortune. On l'abandonne. Aujourd'hui, il ne reste que 4 arches sur les 22 d'origine. Pour traverser, mieux vaut prévoir un plan B. Ou savoir super bien nager. Et la fameuse chanson, alors? Elle apparaît au XIXe siècle, sous la forme d'une chanson populaire. En réalité, on dansait surtout sous le pont, sur l'île de la Barthelas, ou sur les berges.
11: J'y étais, sur le pont. Il n'y avait personne sur le pont.
9: Parce que danser sur un pont étroit, encombré de voyageurs, de chevaux et de charrettes, ce n'était pas l'idée du siècle.
12: Sur le pont d'Avignon, on y danse.
9: Finalement, le pont d'Avignon a perdu 18 arches, mais a gagné une chanson que tous les écoliers de France chantent. Alors un pont en ruine, certes, mais un tube qui, lui, n'a jamais pris l'eau.
0: Et surtout, maintenant, on l'a tous en tête. Merci beaucoup, Stéphane Bern.
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0: Bonjour, soyez les bienvenus sur Ici Béat Bigorre, il est tout pile 8h.
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0: Et les infos du mardi 29 septembre, c'est avec vous, Shannon Marini.
13: Moi, ça fait des mois que vous évitez de faire le plein. Vous mettez juste ce qu'il faut d'essence dans votre voiture. Ben, c'est pareil pour le fuel. On est un tiers à se chauffer au fuel. Et il a augmenté, enfin plutôt explosé de 47% depuis le mois de janvier. Plus 47% en 9 mois. Donc, on ne remplit plus la cuve. Hein. C'est ce qu'a constaté Gaël de chez MR Combustible à Cercassette.
14: Je ressens beaucoup d'hésitation. Beaucoup de est-ce que ça va vraiment baisser à un moment ou un autre, est-ce que je fais le plein maintenant ou est-ce que j'attends? Les gens, ils vont à reculons un petit peu, quoi. Ils me disent tout simplement que non, on va remplir au minimum, tant pis, on va voir. On fait plus, c'est rare, les pleins de cuves complets maintenant. Certains clients me demandent de les rappeler si ça baisse, d'autres me rappellent toutes les semaines et je leur dis toutes les semaines, pas encore. L'an dernier, je voyais beaucoup moins d'hésitation et les gens savaient qu'à commander en juillet, août, c'était moins cher. Là, cette année, depuis le mois de mars où les prix sont complètement délirants, alors ils comparent toujours par rapport au prix de l'an dernier, ce qui n'est pas une bonne idée parce qu'ils se font très très peur, mais les prix sont très très haut. Pour 1000 litres actuellement, moi je suis à 1,872 € du litre. L'an dernier, j'étais bien à 30-40 centimes de moins du litre. C'est énorme parce que on parle de facture à 1 800 €, donc voire presque 2 000 €, alors que l'an dernier, on était plutôt à 1 100, 1 200. C'est toujours une grosse somme, mais cette année, c'est très conséquent.
13: Et le prix du fuel qui n'en finit pas de grimper, on y reviendra en détail dans une demi-heure à 8h30.
0: Et si le fuel domestique augmente, c'est aussi à cause du coût du baril de pétrole?
13: Oui, de la guerre au Moyen-Orient, du blocage du détroit d'Hormuz, puisque le fuel est issu du raffinage du pétrole. 2 ans de prison avec sursis et 3 ans d'inéligibilité avec sursis aussi, requis contre François Bayrou. L'ancien maire de Pau est jugé en ce moment dans le procès en appel des assistants parlementaires européens du Modem. Il avait été relaxé en première instance parce qu'il n'y avait pas de preuves qui démontrent que François Bayrou savait ou participait au détournement de fonds de l'Europe pour rémunérer des personnes qui travaillaient pour le parti. Et pour l'instant, Thomas Giraudeau, ce procès en appel nous donne des impressions de déjà-vu. Il ressemble beaucoup au premier procès il y a 3 ans.
15: Les lignes de défense sont restées sensiblement les mêmes, la force de conviction aussi. Comme en première instance, les ex-eurodéputés Jean-Luc Benamias et Bernard Lehuideux ont eu beaucoup de mal à se souvenir du travail produit par plusieurs de leurs assistants parlementaires. Pour l'une d'entre eux, qui était aussi salarié du Modem, Bernard Lehuideux a même reconnu devant la cour d'appel « Son contrat ne correspondait à rien, j'ai aidé quelqu'un que j'aimais bien ». François Bayrou a lui détaillé, comme lors du premier procès, le fonctionnement du Modem, un parti où même s'il est le chef, il l'assure. Il ne donne pas d'ordre et ne s'occupe pas de l'administratif. Manière de montrer qu'il ne se mêlait pas des contrats d'assistants parlementaires. Seule différence visible, des chaises vides à la cour d'appel, des prévenus âgés qui s'absentent pour raisons de santé et une qui a renoncé à son appel, l'ex-eurodéputée Anne Lapérouse. Elle est donc définitivement condamnée, a rappelé la présidente de la cour à François Bayrou. Je la connais, pas vous, a-t-il rétorqué. Elle ne reconnaît pas ce qui lui est reproché, c'est juste qu'elle n'en peut plus de ses soupçons d'être accusé.
13: Et en plus de la peine de prison avec sursis, le ministère public a aussi requis 50 000 € d'amende contre François Bayrou. Maintenant, c'est au tour des avocats des prévenus de plaider. Une douzaine d'avocats, ceux de François Bayrou, passeront en dernier. Le procès doit se terminer vendredi. Là, il n'est pas question de détournement de fonds publics, mais de savoir s'il faut organiser de nouvelles élections municipales à Oloron. Le tribunal administratif examine le recours ce matin, puisqu'au second tour, la première adjointe de gauche, Marie-Lise Bistuet, a été élu maire avec une seule voix d'avance sur son concurrent à droite, Clément Servat, qui a de suite demandé le recomptage des voix. Il a parlé d'irrégularité, mais sans dire lesquelles précisément. Le retour à la maison ne s'est pas passé comme prévu hier soir pour la dizaine de passagers d'un bus Idelis qui a pris feu. Un bus de la ville de l'agglo de Pau, pas de blessés. Le chauffeur a pu faire évacuer les 10 personnes à bord au niveau de l'arrêt Bidassoa, avenue de Montardon, juste devant l'EHPAD de Noust-Soureil. Nicolas habite à côté et les flammes ont touché ses palissades.
16: On a entendu une détonation assez forte et avec mon père, en réalité, on est venu de ce côté pour voir ce qui se passait et des flammes jaillissaient instantanément du bus, vraiment c'était impressionnant. Et en quelques secondes, en fait il a brûlé, hein. Il a brûlé en quelques secondes. Donc avec mon père on a pris le tuyau d'arrosage et puis on a arrosé comme on pouvait chez nous pour éviter que le feu se propage. Mais ça brûle tellement fort, en réalité les flammes sortaient carrément de l'autre côté de nos palissades. On n'a pas pu faire grand chose et les pompiers ont été là de suite.
13: À Nicolas, un riverain de l'avenue de Montardon à Pau, les pompiers sont arrivés aux alentours de 19h hier soir pour éteindre ce feu.
0: Une grève aujourd'hui dans la fonction publique, donc pas de cantine dans la majorité des écoles paloises.
13: Oui, les accueils du matin et du soir sont aussi perturbés dans beaucoup d'écoles. La collecte des déchets autour de Tarbes ne se fera pas normalement non plus aujourd'hui. Il y a une manifestation à 10h devant la bourse du travail à Tarbes et à 10h30, place de Verdun à Pau, les agents de la fonction publique demandent une revalorisation de salaire. Le musée des Beaux-Arts à Pau ferme, mais pas à cause d'une grève. Là, c'est une fermeture de 3 mois pour des travaux sur le système de climatisation dans les réserves, essentiel pour que les tableaux restent en bon état. La réouverture est prévue pour le 17 décembre. Lui aussi, c'est une pépite qu'il ne faut pas abîmer, qu'il faut garder bien précieusement. Fabien Broboiry prolonge à la section paloise, ça a été annoncé hier. Le trois quarts centre Bigourdan reste donc jusqu'en 2030. Damien Gauzieux, au moins.
7: Oui, au moins, parce qu'il y a même une année supplémentaire en option dans le nouveau contrat signé par la pépite, Fabien Broboiry. 20 ans seulement, mais déjà incontournable à la section. Il a joué son 41e match en vert et blanc ce week-end, en même pas 2 saisons. Son talent a aussi vite sauté aux yeux du sélectionneur Fabien Galthié. Le Bigourdan compte depuis le début de l'année 5 sélections en bleu, où là aussi il fait l'unanimité. Après Gaëtan, Atisogbe et Oradou, c'est le 4e du Carré d'As, ou des 4 fantastiques. Faites votre choix, que la section paloise prolonge dans la durée.
13: Fabien Broboiry qui a été récompensé hier soir dans la catégorie révélation à la nuit du rugby. On va y revenir dans votre journal des sports quotidiens à 8h40. Et 8h06, on fait un point sur votre météo du jour qui est plutôt agréable niveau température. C'est sûr que c'est toujours pas redescendu.
0: Ah, oh que non, ça va être même du soleil toute la journée. Ça, c'est ce que Météo France prévoit. On aura un léger voile nuageux en fin d'après-midi, mais les éclaircies, elles sont bien là. Ce matin, on est entre 16 et 18 degrés. Puis au cours de la journée, ça va continuer de monter. 27 à Argelès-Gazoste, 29 à Arrête, Tarbes ou encore Gand. Et les maximales seront à Pau, Orthès et Salis, notamment avec 31 degrés. Demain, les nuages seront de retour. On aura quelques rayons de soleil en Bigorre. Mais pour le reste, ça sera couvert avec aussi 31 degrés pour les températures les plus hautes. Côté route, ça bouchonne toujours dans le centre-ville de Pau, notamment à côté du domaine de Serres, ou encore sur le pont du 14 juillet entre Jurançon et Pau. Ça bouchonne fortement dans le centre-ville. Et puis à Tarbes, pour le moment, je n'ai rien de très très gros à vous signaler, ne serait-ce que ce petit embouteillage sur la Nationale 21 aux alentours de Tarbes. On a 10 minutes de ralentissement supplémentaire. Et si vous voyez quoi que ce soit, vous faites la route avec nous au 05 59 98 09 09.

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0: Ça, c'est la musique que vous aimez. C'était Johnny Hallyday, le taulier à l'instant.
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0: Alors le 29 septembre, c'est la Saint-Michel aujourd'hui et pour cette occasion, j'ai envie de faire un petit jeu. On va l'appeler le Michel Mystère. Alors vous pouvez jouer à la maison, dans la voiture. Le but, c'est simplement de retrouver à quel Michel appartient la chanson. Shannon, est-ce que vous êtes prête?
3: Ouais, prête.
0: Allez, on commence facile.
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3: Michel Polnareff.
0: C'est une bonne réponse. On enchaîne, deuxième extrait.
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3: Bon là j'avoue, j'ai un peu triché, je n'étais pas certaine, mais Michel Jonas.
0: Michel Jonas, c'est une bonne réponse. Attention, celui-là, il y a un piège.
3: Michel Jackson.
0: C'est ça, Michel Jackson en français. Et allez, un petit dernier pour la route, le tout dernier.
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3: Bah Michel Delpech, pardon.
0: La meilleure en karaoké finalement.
3: Bon, oui,
0: bonne fête à tous les Michel. Et finalement, peut-être que pour percer dans la chanson, faut peut-être s'appeler Michel. Allez, 8h14, si José, c'est avec vous, Daniel Corsan. Et aujourd'hui, on va parler dépouillement.
5: Eh bien, ce matin, on va revenir sur l'incroyable élection municipale d'Oloron de mars dernier. 6 mois après, quand on se repenche sur les chiffres, on en revient toujours pas. Le 22 mars, Marie-Lise Bistuet a été élue maire d'Oloron avec une voix d'avance sur son adversaire, Clément Servat. 2514 voix pour elle, 2513 voix pour lui. L'incroyable dénouement d'une élection particulièrement passionnée, incroyable dépouillement aussi. On en parle ce matin dans cette chronique parce que tout à l'heure, le tribunal administratif de Pau va évoquer le recours que n'a pas manqué de faire le perdant, Clément Servat. Une seule voix, et Oloron, en plus, c'est une sous-préfecture, c'est pas Maspi, la Lanquère, Juillac en Béarn ou Ensoste en Bigorre. Il y avait pour cette élection 8188 inscrits à Oloron, c'est 155 fois plus que la population d'Ensoste. Il y a 53 habitants à Ensoste. Il suffisait d'une voix de plus pour faire égalité et deux voix de plus pour l'emporter. D'une voix, il y a de quoi avoir des regrets. Et je passe sur les 77 bulletins blancs et 83 bulletins nuls. Il y a pire avec 2524 abstentions, 2524 femmes et hommes qui n'ont pas été convaincus d'aller voter. Un seul électeur outrice aurait tout changé.
0: Et on peut se le dire, Daniel, un seul électeur vous manque et tout est dépeuplé.
5: C'est exactement ça. Clément Servat, le battu, n'a jamais été très disert sur la question. On imagine la déception que cela peut représenter même 6 mois après. D'autant que le mode de répartition des sièges est sans pitié. Tu perds d'une voix, tu n'as que un quart des sièges. À Oloron, ça fait 25 sièges à 7. Il n'y a même pas le bonus défensif pour prendre une image rugbystique. Si j'osais, je dirais qu'il y a franchement de quoi faire un recours.
0: Oui, en quelque sorte, ils vont regarder la VAR et voir si l'élection est validée. Merci Daniel Corsan.
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3: Bon, on en reçoit des mails pas cool, votre colis soi-disant suspendu, on vous a soi-disant piraté votre compte Amélie. Bon là, il y a un nouveau truc à destination des retraités. Votre pension de retraite a été suspendue. Bon, Aude Razo, vous nous faites une mise au point, c'est pas vrai?
11: Non, heureusement, et n'allez pas croire ce mail très menaçant qui tourne là depuis la semaine dernière. Blocage temporaire de votre retraite. Vous l'avez peut-être reçu. Le message a l'air officiel à première vue. Il affiche le drapeau français. Il est signé Assurance Retraite et il y a donc écrit « Les paiements de votre retraite sont actuellement en pause ». Aïe, petite phrase qui fait transpirer, on est d'accord, et qui essaye de vous pousser attention dans les bras d'un escroc. Pierre, un auditeur, me dit « J'ai fait comme vous disiez, j'ai regardé l'adresse mail de l'expéditeur et c'est une adresse Gmail ». Très bon réflexe, Pierre a raison, aucune administration ne vous écrira jamais avec une banale adresse Gmail. Donc poubelle, ce mail est un faux et ne vous inquiétez pas, vous toucherez bien votre pension.
12: Oui, mais alors Aude, est-ce que les retraités sont souvent ciblés par des pièges comme ça ?
11: Oui, et c'est bien qu'on fasse un point parce que ça revient très régulièrement. Alors, sous différentes formes, hein, parfois l'escroc se fait aussi passer pour l'Agirc-Arrco. Vous avez la version « Votre prochain versement ne sera pas effectué » ou alors vous avez l'inverse, le mail qui vous dit que votre pension va être revalorisée. Dans tous les cas, vous faites comme Pierre, vous regardez bien qui vous écrit, vous ne cliquez pas sur le lien qui est dans le mail, jamais, et vous allez vous-même vérifier dans votre espace personnel, assurance retraite ou Agirc-Arrco, si vous avez une alerte ou pas. Je reviens au message qui nous occupe là en ce moment. Là, l'escroc en fait essaye de vous faire paniquer. Il vous met deux numéros de téléphone, un fixe et un portable, soi-disant pour débloquer votre pension de retraite. N'appelez surtout pas, vous allez tomber sur un gros menteur très habile qui essaye de vous soutirer un maximum d'informations confidentielles.
12: Et là par contre, où il faut appeler, c'est sur ICI Berne Bigorre, 05 59 98 09 09 parce qu'on parlera aussi des arnaques entre 9h et 10h et notamment les arnaques, les piratages, pourquoi est-ce qu'on tombe encore dans le piège si vous recevez des mails frauduleux, si vous recevez des appels aussi. On va vous aider à démêler le vrai du faux, prendre les bonnes et les mauvaises informations et surtout comment réagir si vous vous faites arnaquer avec Roland Extrême de l'UFC Que Choisir. Il sera notre invité entre 9h et 10h pour vous aider avec les arnaques. Si vous avez des petits conseils, même si vous avez été témoin ou victime malheureusement d'une de ces arnaques, venez témoigner au 05 59 98 09 09.
13: 8h20, écoutez, il fait beau. Il va faire beau tout au long de la journée sur le Béarn et la Bigorre. On aura quelques petits nuages en fin d'après-midi, jusqu'à 31 degrés pour les maximales. Et puis demain, la pluie devrait arriver selon Météo France, que ça soit un petit peu partout en Béarn et en Bigorre, que ça soit au Lauron, sur Naï ou encore à Cotteret ou Barège. On devrait avoir de la pluie en tout cas dans la matinée de demain. Et puis l'après-midi, le soleil sera là mais caché par les nuages et jusqu'à 31 degrés pour les maximales.
12: 8h21, il a fait un défi sur TikTok pour faire son refrain. C'est Pierre Demar sur cette musique. Elle s'appelle « Je pense à vous ».

0: le but hein, du défi de Pierre Demar sur le refrain, c'est d'arriver à faire comme lui. C'était Je pense à vous. Pas sûr qu'on y arrive tous dans le studio. Bonjour Eric Bentard.
1: Bonjour Lucas Dora, Donny Bene.
2: Bonjour Shannon
1: Marini. Justement, je pensais à vous. Alors je me suis dit, tiens, je vais m'arrêter. Je pensais surtout au match de Nanterre samedi dernier face à.
2: L'élan.
0: Bah oui, l'élan.
1: Voilà, l'élan dernier. Et il joue samedi, oui. À domicile, face à Dijon. Eh bien, là, maintenant, si vous nous appelez au 05 59 98 09 09, un petit pack, 4 places pour aller supporter pour ce premier match de la saison, premier match du retour de l'élite à la maison, au Hameau. 4 places maintenant, 05 59 98 09 09 pour le premier qu'appelle.
0: Mais c'est Noël avant l'heure.
1: Oh, Noël. Oui, mais appelez-moi Eric, c'est plus simple. Allez, bonne journée à vous.
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0: Et allez, à 8h25, on va retrouver aussi Sylvain Carrère qui était sur le marché de Naï pour rencontrer lui Jean-Bernard. Jean-Bernard, c'est un habitant de Ferrières en vallée d'Ouzoum et il nous rappelle à quel point cette vallée fut une terre d'accueil au fil des siècles et aussi un lieu encore préservé au niveau naturel.
4: Je m'appelle Jean-Bernard, j'habite Ferrières. Ferrières avait servi de refuge aussi en 1492 quand les Juifs ont été chassés d'Espagne. Trois familles juives sont converties au christianisme bien sûr par la suite, mais les Chabats, comme le nom l'indique, les Marancy, justement, et les Longhi étaient trois familles d'origine juive qui remontent au 15e siècle lorsqu'ils ont été chassés d'Espagne. Donc ça, c'est l'histoire profonde du village qu'on évoque assez peu. Et pour ce qui est des cagots, les curés ayant toujours fait l'histoire dans les livres d'histoire, il y a l'abbé Condou qui avait écrit un livre, ils se sont bien gardés de raconter que c'était une persécution religieuse. Ces gens n'avaient aucun droit, ne pouvaient se marier qu'entre eux, entrer dans l'église par des petites portes avec des bénitiers. On a gardé d'ailleurs le bénitier à l'extérieur de l'église de Ferrières. Vous avez le bénitier dans l'église et à côté, vous avez un bénitier dans le cimetière qui lance un bénitier des cagots. Alors, les gens ne savent pas trop ça, mais c'est une chose intéressante quand même, savoir que nous avons été une vallée de refuge pendant très longtemps. Je suis rentré il y a 30 ans, je suis très heureux dans cette vallée parce qu'on a une bonne eau, on a quand même presque une centaine de sources qui coulent en permanence, on a toute cette verdure et quand moi je sors de ma maison, j'habite sur la place de l'église, quand je traverse le pont de la mine, qu'on est en train d'ailleurs de détruire parce qu'ils veulent refaire les ponts, c'est dommage parce que il y a un témoignage de ferraille dans les ponts qui témoigne aussi de la présence de la mine. On est dans la sauvagine à 5 minutes et donc on peut faire des kilomètres et des kilomètres sans rencontrer âme qui vit. Donc pour les gens qui aiment la nature et une forme de solitude, on est quand même très privilégiés. Voilà. Et puis si on veut avoir un peu de plaisir, retrouver les copains comme on le fait au Marcadieu, au Café des Halles, et bien on va Naï tout le mardi.
5: Est-ce que la vallée d'Ouzoum, c'est une vallée propice à la spiritualité?
4: Oui, je crois, oui. Ben, la nature, c'est le témoignage de la création. Donc, les gens des villes, j'étais à Madrid dernièrement, dans une banlieue de Madrid où on ne voyait que des lumières et des immeubles en construction effrayants dans une tour au 10e étage. Quand on va à Ferrières, on a le témoignage de la splendeur de la création que Dieu a fait. On retrouve les racines de la contemplation et que la nature est une sorte de témoignage du visage de Dieu.
0: Et pour rappel, le marché de Naï, c'est ce matin, c'est l'un des plus grands marchés en terre béarnaise. 8h27, on félicite Laurent de Meillon qui repart avec son pack 4 places pour aller voir l'élan béarnais face à Dijon ce samedi au Palais des Sports de Pau.
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0: Et à partir de 9h, vous serez rejoint par Émilie de Kegel pour parler arnaque. Bonjour Émilie.
2: Non mais moins de 20 secondes pour parler du sujet, ça c'est une arnaque. Mais je l'ai tout de suite vu, Lucas. Tandis qu'il y en a plein qu'on voit pas des arnaques. On va essayer de faire un plan et un point non exhaustif évidemment, parce que malheureusement elles sont très nombreuses ces arnaques, avec Colin Estrem de l'UFC Que Choisir. Je vous retiens, vous, je vous retiens.
0: Pardon.
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0: 8h30, l'actualité avec vous, Shannon Marini.
11: Et qu'on soit croyant ou pas, catholique ou pas, on peut pas nier que la visite du pape a été un événement, surtout quand on voit les foules qu'il a déplacées à Lourdes et la cité mariale. Paraît un peu vide ce matin.
12: Mais on a un petit peu le blues, voilà, que le peuple soit reparti. On l'a vu juste quand il est descendu, là, qu'il est arrivé à son arrivée. Bah, c'est une grande émotion. Moi, c'est un sentiment de joie qui m'anime. Et c'est bien qu'il ait réuni autant de personnes. C'est vraiment très beau.
11: À une Lourdesse qui a le blues, les commerçants aussi l'ont, puisque selon eux, ils n'ont pas fait tant de chiffres que ça sur le week-end, même si quelques souvenirs quand même du pape étaient en rupture de stock. On a du mal à se déplacer vu le prix de l'essence. On va aussi avoir du mal à se chauffer cet hiver vu le prix du fioul. Un tiers des résidences principales ont un chauffage au fioul. Et ce fioul domestique a augmenté de 47% en quelques mois. Une entreprise près de Pau ressent bien la hausse. Les clients ne remplissent plus les cuves. On y revient après le condensé de l'info nationale et international avec Valentine Lettès.
13: Contre une opération de barbouzerie, Jordan Bardella porte plainte en diffamation, accusé d'une série de messages antisémites par le site d'investigation Mediapart. Le président du Rassemblement National dément être l'auteur de ces écrits comme, je cite, « les juifs veulent dominer les autres peuples ». Des policiers devant des lycées ce matin pour empêcher les jeunes de les bloquer, comme hier notamment. 180 établissements perturbés à travers le pays, des feux de poubelle et des tirs de mortier pour dénoncer des classes surchargées, mal isolées et le manque de profs. Et justement, probablement pas d'école, de cantine ou de crèche pour votre enfant aujourd'hui. La fonction publique est en grève. Le gouvernement veut geler le point d'indice des fonctionnaires qui fixent leur salaire l'année prochaine, comme à 8 reprises ces 10 dernières années. La carrière politique de Rachida Dati, comme sa profession d'avocate, suspendue à la décision du tribunal. 4 ans de prison, dont 2 ans ferme requis contre l'ancienne ministre, jugée pour corruption dans l'affaire Renault-Nissan, mais aussi une interdiction d'exercer de 5 ans. Le jugement sera rendu dans 4 mois. Environ un cancer sur 8 dans le monde est causé par une infection et elle est souvent évitable selon l'Organisation mondiale de la santé, comme le virus de l'hépatite B et le papillomavirus pour lesquels il existe des vaccins. Zidane a encore réussi son coup et en changeant quasiment tout. 2e victoire des Bleus en Ligue des Nations de foot avec une équipe de France largement remaniée, 1-0 face à la Belgique hier soir.
11: Et non, on n'a pas oublié la virgule, il n'y a pas de chiffre en trop non plus, malheureusement. C'est bien 47% la hausse du prix du fioul domestique en 9 mois à cause de la guerre au Moyen-Orient, comme pour l'essence ou pour le gasoil qu'on met dans la voiture, puisque le fioul est issu du raffinage du pétrole. Alors c'est comme pour la voiture, on ne fait plus le plein, ça coûte trop cher, on met que ce qu'il faut. Et selon Gaël de chez MR Combustible à Cercassette, les clients ne remplissent plus les cuves non plus.
14: Je ressens beaucoup d'hésitation. Beaucoup de « est-ce que ça va vraiment baisser à un moment ou un autre ? Est-ce que je fais le plein maintenant ou est-ce que j'attends ?» Les gens, ils vont à reculons un petit peu, quoi. Ils me disent tout simplement que non, on va remplir au minimum, tant pis, on va voir. Certains clients me demandent de les rappeler si ça baisse. D'autres me rappellent, on se met d'accord, ils me rappellent toutes les semaines et je leur dis toutes les semaines, pas encore. Et arrive un moment, de toute façon, surtout ceux qui... Bah, enfin voilà, quand il faut chauffer ou avoir de l'eau chaude, quand on n'a plus le choix, on n'a plus le choix. Mais ils prennent toujours que le minimum. On fait plus, c'est rare, les pleins de cuves complets maintenant. Mais on sent quand même qu'ils demandent les prix, quoi, qui demandent plus qu'avant, je dirais. Ils se renseignent plus sur les prix qu'avant. Alors, avant, ils diraient, bon, bah, de toute façon, j'en ai besoin, je prends, je m'inquiète pas. Là, on sent qu'il y a plus une inquiétude quand même. C'est vrai que l'an dernier, je voyais beaucoup moins d'hésitation. Les gens remplissaient, ils comparaient toujours au prix de l'année d'avant, mais c'était toujours dans les mêmes prix. Donc, l'un dans l'autre, ça allait. Et les gens savaient qu'à commander en juillet, août, c'était moins cher. Donc, ça se lisse un petit peu. Là, cette année, mais depuis le mois de mars où les prix sont complètement délirants, on voit beaucoup plus d'hésitation. Et là, oui, alors, ils comparent toujours toujours par rapport au prix de l'an dernier, ce qui n'est pas une bonne idée parce qu'ils se font très très peur, mais les prix sont très très hauts. Pour 1000 litres actuellement, moi je suis à 1,872 € du litre. L'an dernier, j'étais bien à 30-40 centimes de moins du litre. Donc c'est énorme parce que ben on parle de facture à 1 800 €, donc voire presque 2 000 €, alors que l'an dernier on était plutôt à 1 100, 1 200. C'est toujours une grosse somme, mais cette année c'est très conséquent.
2: Vous faites pas plus de profit parce que c'est plus cher?
14: Non, pas plus de profit parce que c'est plus cher. Non, vraiment pas, parce que je l'achète tout aussi cher que ce que je le vends. Donc pour nous, il y a aucun avantage. Nous, on a des marges qui ne bougent pas, qui n'ont jamais bougé en plus de 20 ans. Donc non, pour nous, ça n'a aucun intérêt de vendre aussi cher, parce que déjà moi, je l'achète très cher aussi. Donc l'un dans l'autre, ça change rien. Et comme je vous dis, on vend beaucoup moins. Les gens achètent petit à petit et chaufferont peut-être moins, et d'autres ne chaufferont peut-être même pas. Je ne sais pas. Et maintenant, depuis de nombreuses années, avec toutes les aides qu'il y a eu, le fioul, on en vend beaucoup, beaucoup, beaucoup moins. Donc non, pour nous, il n'y a aucun avantage à la situation actuelle.
11: Gaëlle, qui travaille chez MR Combustible à Cercas-Tête, près de Pau, elle a répondu à Najat et Sadouki. Le fioul domestique qui a augmenté donc de 47% depuis le mois de janvier. Et c'est comme pour le prix de l'essence, malheureusement, impossible de dire quand il redescendra. Non, c'est toujours très doux, hein, les températures pour la journée.
0: Oh oui. Déjà, il fait beau en Béarn et en Bigorre. Le soleil va être là tout au long de la journée. Ce matin, on est entre 16 et 19 degrés. Ce n'est qu'en fin d'après-midi qu'il y aura quelques nuages. Puis au cours de la journée, évidemment, les températures vont grimper avec 24 degrés à Cauterets, 26 à Bagnères et Beaudéan, 28 degrés à Lourdes, 29 à Lembeye, Tarbes et Bordère. Et les maximales seront à Pau, Lons et Mourinx, notamment avec 31 degrés. Demain, un peu moins de soleil, le ciel va être couvert quasiment toute la journée, même un peu de pluie en fin de matinée sur le Béarn et la Bigorre, et on devrait avoir des éclaircies en fin de journée avec 31 degrés au maximum selon Météo France. Côté route, c'est bouché, c'est toujours bouché dans le centre-ville de Pau, aux endroits habituels, notamment au domaine de Cers. Ça s'est un petit peu débouché avenue du 14 juillet entre Jurançon et Pau, et pour le reste, rien d'autre à vous signaler. Peut-être un léger ralentissement, voilà, c'est ça, sur la D938, aux alentours de Borne, on a 5 à 10 minutes en plus sur votre temps de trajet.
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0: Et en ce mardi 29 septembre, on va prolonger l'enquête. On va continuer de découvrir de nouveaux éléments de l'affaire classée de la semaine avec Thierry Sagardo-Itto. Mais pour bien démarrer la journée, voici Francis Cabrel, Sarbacane.

0: C'était Francis Cabrel à l'instant avec Sarbacane.
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0: Et à 8h40, vous le savez, c'est votre rendez-vous avec Thierry Sagardoetto pour la faire classer. On revient en février 1915, lorsqu'un père de famille bayonnais vient déposer plainte au commissariat de la ville parce que, selon deux témoins, son épouse projette de l'assassiner. Pour le commissaire Cabane, il faut tirer cette histoire au clair.
3: Comme la loi l'y oblige, le commissaire Cabane avise immédiatement le parquet de Bayonne qui ordonne qu'on ouvre une enquête dans la plus grande discrétion. Mais l'affaire va se compliquer quelques jours plus tard quand parvient sur le bureau du procureur la lettre d'un avocat bayonnais, maître Choribi, qui l'informe que son client, Michel Bernatena, renonce finalement à sa plainte. Ses craintes de meurtre se sont dissipées. Son client s'est réconcilié depuis avec sa moitié et tout va bien.

0: faut tirer cette affaire au clair. Le lendemain, un juge d'instruction, un commissaire et le médecin légiste déboulent à la morgue de Saint-Léon pour autopsie. Selon le docteur Garat, Michel semblait en bonne santé. D'ailleurs, son corps ne présente aucune trace de violence. Mais l'examen des viscères l'intrigue. L'estomac renferme un étrange liquide jaunâtre, inexplicable à ce stade. De deux choses l'une, soit Michel est décédé des suites d'un excès de table, soit il a ingéré une substance toxique, et dans ce cas, il pourrait s'agir d'un empoisonnement. Le légiste prélève aussitôt l'estomac et l'intestin qu'il envoie au laboratoire du docteur Félix Campan, situé carrefour des Cinq Cantons à Bayonne. Une semaine plus tard, le 17 avril 1915, le résultat tombe. Selon l'expert, Michel Bernatena est décédé des suites de l'ingestion d'un poison terrible, l'arsenic. L'annonce fait l'effet d'une bombe au palais de justice de Bayonne face à la cathédrale. Le jour même, le procureur saisit le juge d'instruction d'une enquête pour crime d'empoisonnement visant la veuve. À 15h, magistrats et policiers se présentent aux 14 rue des Tonneliers. Ils viennent perquisitionner le foyer du couple. Une visite qui va leur réserver bien des surprises.
1: Justement, qu'est-ce qu'il va leur arriver ? La réponse, soit demain en écoutant votre radio locale, soit vous prolongez l'expérience juste avant d'arriver au boulot en écoutant l'intégralité de cette affaire sur ici.fr. Dans un instant, votre journal des sports, on va revenir évidemment sur la nuit du rugby où on va pas se mentir, la section et les joueurs de la section ont plutôt bien marché.
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1: Et donc, place au sport ce matin avec vous, Shannon Marigny. La section paloise sécurise un autre des joyaux de sa couronne.
6: Oui, son trois quarts centre, Fabien Broboiry. Le club a annoncé hier sa prolongation sur les réseaux sociaux. Le Bigourdan va rester à la section paloise jusqu'en 2030 au moins. Fabien Broboiry, en plus, qui a été récompensé hier à la nuit du rugby dans la catégorie révélation de la saison passée, Damien Gozioso.
7: Et si on veut être tatillon, la Ligue nationale de rugby se réveille un peu tard. La saison dernière a déjà été celle presque de la confirmation pour Broboiry, qui n'a que 20 ans. On le redit, la récompense de FBB prolonge une bonne habitude pour la section, puisque sur les 4 dernières années, c'est le 3e sectionniste récompensé dans la même catégorie après Gaëton et Yati Sogbé. Comme quoi, ces trois-là marchent vraiment dans le même chemin à la section et vont continuer de le faire ensemble un bon moment, en vert et blanc.
6: Donc Fabien Broboiry pour la révélation, Emilien Gaëton aussi remporte le trophée du plus bel essai. L'essai de 100 mètres contre l'aviron bayonnais, c'était en fin de saison dernière. Et puis la section était aussi nommée pour le meilleur staff, mais dans cette catégorie-là, c'est Montpellier qui a eu ce trophée.
1: Le Pau Bière Handball rejoue déjà dans son Sporting d'Est ce soir.
6: Après avoir enchaîné une 4e victoire en autant de matchs vendredi, les Biérois ont remporté leur dernier match et affrontent donc Istres ce soir pour le 2e tour de la Coupe de France. C'est la 2e fois de la saison que les Béarnais se retrouvent face à l'équipe provençale pour la première journée du championnat. C'était une victoire. Et l'entraîneur Arèche Fortuné-Anou reconnaît qu'il n'a jamais connu un aussi bon début de saison.
8: C'est la première année depuis que je suis là qu'on arrive à créer une bonne dynamique depuis le début, et cette confiance, il faut la garder, et je pense que c'est très important pour la suite. On a essayé l'année dernière, on a essayé il y a 2 ans, mais ça payait pas. Mais avec cette complémentarité qu'on a à tous les postes, je pense qu'on doit continuer comme ça, on doit donner du temps de jeu à tout le monde, on doit garder tout le monde concerné, et c'est ça qui est la force d'une équipe, que tout le monde se sent important à certains moments, et je pense que depuis le début, ça fait un petit peu notre force. Maintenant, pour revenir sur le match, pour moi, c'est un vrai match qui compte. Enfin, si on veut progresser, c'est un match qu'on doit jouer pour passer à notre tour, recevoir peut-être une équipe de Star League, et surtout que c'est un adversaire direct au championnat, on a gagné chez eux, certainement ils vont arriver avec une revanche en tête, et c'est à nous de ne pas laisser le Sporting tomber. Ça fait partie de nos objectifs.

0: Cette énergie qui est ici nous pousse, on l'a vu sur le match de Saintes où on était dans le dur et on est revenu grâce au public, grâce à l'énergie, grâce à cet état d'esprit qui règne dans cette salle-là, et cet état d'esprit on doit le garder le plus longtemps possible et d'autant plus contre un adversaire direct.
1: Raresh Fortuné à nous, le coach du PBH qui joue ce soir face à Istres, c'est à 20h au Sporting d'Est. Météo nuageuse encore aujourd'hui.
2: Oui, c'est ça, avec des nuages qui vont arriver en fin d'après-midi. Après, globalement, aujourd'hui, il va encore faire beau. On aura jusqu'à 31 degrés pour les maximales. Et puis, demain, les nuages et le ciel sera couvert avec pas mal de nuages. Et on aura même de la pluie en début de matinée, selon Météo France. Par contre, les températures ne vont pas redescendre. On aura encore jusqu'à 31 degrés attendus pour demain. Côté route, ça se dégage tout doucement, hein, mais vraiment très très doucement. Au domaine de Cerse, on passe de 10 minutes à 5 minutes maintenant d'embouteillage. Sur l'avenue du pont du 14 juillet, il n'y a plus trop de bouchons, ça commence à bien être désengorgé aussi. Et pour le reste, ça roule correctement, mis à part dans le centre-ville de Pau où ça bouchonne aux endroits habituels. Et si vous voyez quoi que ce soit, 05 59 98 09 09, on fait la route ensemble. 8h48, juste avant de parler du pot rétro chaud, voici Alex Warren avec Ordinary.

0: C'était Alex Warren avec Ordinary.
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0: Et justement, le Pau Rétro Show est de retour. C'est un festival pour les passionnés du vintage, les amateurs d'automobiles dont ici Béat Bigorre est partenaire. Ça commence vendredi jusqu'à dimanche. On en parle ce matin avec vous, Éric Dournès, le directeur de Créasud et organisateur de cet événement. Bonjour Éric.
2: Bonjour.
0: Alors le parc des expositions de Pau, il va se transformer pendant trois jours pour nous replonger entre 1885 et 1980. L'idée, c'est de raviver quels souvenirs ?
2: Tous les souvenirs, finalement. Ceux qui font partie de nos Madeleines de Proust. On a tous des souvenirs très différents de notre enfance. Alors certains aimaient jouer aux cow-boys et aux indiens, ça c'est pour les plus vieux par rapport à vous, ceux comme moi. Donc on va revivre l'époque du Far West, d'où le 1885. Et puis il y a ceux qui ont grandi dans les années 90 et qui ont commencé à collectionner des cartes. Par exemple Pokémon, des cartes à collectionner. Eux aussi vont avoir leur propre univers. Et entre les deux, on va osciller entre Pau 1926, donc il y a 100 ans en arrière, avec des voitures d'époque, avec l'ambiance des bals du Palais d'Hiver, avec une boutique reconstituée, une librairie, et avec des journaux qui datent pour certains de 1908.
0: Wow.
2: Okay. Les années 60, bien entendu, les années 70, les années 80. Bref, un véritable festival pour tous les âges.
0: Alors, tout est dans le nom, c'est Pau Rétro Show. Donc, on parle beaucoup de véhicules vintage, de véhicules anciens, mais il n'y aura pas que des véhicules.
2: Non, absolument. Ce n'est pas une exposition pour les collectionneurs de véhicules. Il y a 300 véhicules de collection en permanence, pour le plaisir des yeux. Mais en réalité, ces véhicules, ils servent de prétexte pour revivre des époques oubliées. Et c'est vrai qu'en voyant tel ou tel modèle de voiture, très vite, on associe aussi des souvenirs. Et donc le but du jeu depuis le début du Pour être au chaud, c'est de créer chaque année des espaces qui permettent de mélanger à la fois des objets, des images d'archives, des ambiances d'époque avec ces véhicules qui ont marqué ces époques.
0: Et justement, c'est la troisième édition de ce Pour être au chaud. L'année dernière, ça avait réuni 25 000 personnes. Cette année, j'ai l'impression que vous nous réservez encore quelques surprises.
2: Alors, on espère. En tout cas, le pari, c'était ce qu'on avait promis dès le départ, c'est que chaque année serait différente de la précédente. Vous savez, dans une expo, on dit souvent c'est la même chose d'une année à l'autre. Nous, on prend le parti inverse. Donc le but, c'est que chaque année, on est autour de la même ossature. Ce voyage dans le temps, d'époque par époque, des choses toujours différentes. Donc c'est vrai que les thèmes se renouvellent, et c'est vrai que si on retrouve, je l'espère, une même ambiance, un même état d'esprit, qui est assez magique, parce que c'est une parenthèse finalement hors du temps, on aura chaque fois des choses différentes à voir. Donc cette année, on aura par exemple les Transformers, qui n'étaient pas les autres années, on a le Far West, qu'on n'avait jamais traité, on a la Route 66, qui fête son 100e anniversaire. Elle a été créée en 1926 aux États-Unis. On aura les images d'archives de la création de l'inauguration de cette route, par exemple, et les véhicules défileront sur cette route.
0: Et justement, j'ai l'impression aussi que le but, c'est de retracer les époques tout en faisant un parcours au sein de ce parc des expos.
2: Absolument. D'ailleurs, c'est une des nouveautés cette année. On va reguider les visiteurs. Ils rentreront par le hall Adour, qui est celui face à l'Immaculée Conception. Ils auront des étapes à franchir, et cela leur permettra, contrairement à l'an dernier, finalement de ne rien rater. Parce que l'an dernier, il y a beaucoup de choses un peu partout, et certains sont ressortis en disant « mais j'ai pas vu ça ou ça ». Là, cette année, on va faire par étapes, ce qui permettra à tout le monde de profiter de tous les univers.
0: Éric Dournès, vous êtes le directeur de Créasud, organisateur du Pau Rétro Show, qui aura lieu donc au Parc des Expositions de Pau, ce vendredi jusqu'à dimanche. Merci d'avoir été avec nous.
2: Avec plaisir, merci à vous.
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0: 8h55, comme chaque jour, on vous retrouve, docteur Kierzek. Et ce matin, on va parler de la journée mondiale du cœur et surtout un symptôme à ne surtout pas négliger. On parle de l'essoufflement. Bonjour, docteur.
4: Bonjour à toutes et à tous. Je vous l'avais promis hier, on parle du cœur, notre petit cœur, enfin petit, il fait 300 grammes quand même, qui bat environ 100 000 fois par jour, sans une pause, sans un jour de congé, sans jamais réclamer d'augmentation. Le moins qu'on puisse faire, c'est de lui dire merci et surtout de l'écouter. Et cette année, la Fédération mondiale du cœur a choisi un slogan d'ailleurs, ne ratez n'émettait pas un seul battement. L'idée, c'est beaucoup de signes de maladies cardiovasculaires passent inaperçus jusqu'à ce qu'il soit trop tard. Et les maladies cardiovasculaires, ça reste la première cause de mortalité dans le monde. Alors, quel est ce signe qu'on ne remarque pas ou qu'on remarque trop bien mais qu'on explique par autre chose? Eh bien, c'est l'essoufflement. Je suis essoufflé dans l'escalier, allez, c'est l'âge, c'est le manque de sport, c'est la rentrée, c'est le tabac, c'est l'escalier, il est trop haut. On trouve toujours une excuse. Or, un essoufflement nouveau ou qui s'aggrave peut être le signe d'une insuffisance cardiaque, une maladie qui touche environ 2 millions de Français. Et les cardiologues ont même trouvé un moyen mnémotechnique, hein, et comme on est en radio, on aime bien les sigles, c'est EPOF. Le E comme essoufflement, le P comme prise de poids, on prend 2-3 kilos en quelques jours, le O c'est comme œdème, c'est-à-dire les chevilles qui gonflent ou les jambes qui gonflent, et le F c'est fatigue, fatigue importante. Et chez la personne âgée, ça peut être plus trompeur, hein, ça peut être une confusion, des chutes, une perte d'appétit, tout ça, il faut penser au cœur.
0: Et alors comment on doit prendre soin de son cœur? C'est quoi les symptômes qui nous indiquent qu'on doit en prendre soin, docteur?
4: On consulte son médecin traitant sans attendre si l'essoufflement est nouveau, s'il s'aggrave, si on doit dormir avec plusieurs oreillers par exemple pour respirer, ou si on se réveille la nuit avec la sensation un peu de manquer d'air, ou si on prend du poids ou avec des jambes qui gonflent. Le médecin va faire l'examen, un électrocardiogramme, éventuellement une prise de sang, et si besoin vous enverra chez le cardiologue pour une échographie du cœur. C'est simple, rapide et indolore, et évidemment on appelle le 15 en cas d'essoufflement brutal, de douleur dans la poitrine ou de malaise, et là on n'attend pas évidemment. Et côté prévention, bah, le cœur il aime les choses simples. Contrôler son hypertension artérielle si on a de l'hypertension, c'est le premier facteur de risque. On surveille son cholestérol et son taux de sucre. On ne fume pas et on bouge au moins 30 minutes par jour d'un pas soutenu. On rajoute l'alimentation méditerranéenne, la gestion du stress. Et comme on le disait hier, si vous avez plus de 65 ans, pensez aussi à faire votre vaccin. Pour le Zona, vous pouvez aussi profiter du dispositif Mon Bilan Prévention, c'est l'assurance maladie qui vous permet de faire un petit check-up. Allez, d'ici là, portez-vous bien.
0: Et c'est noté. Merci beaucoup, docteur. Vos conseils à retrouver sur ici.fr. Et vous, à la maison, vous restez avec nous puisque jusqu'à 10h, on va vous aider à déceler les arnaques avec Émilie de Kegel. À tout de suite et très bonne journée.
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0: Et en compagnie de ces experts, elle vous aide dans votre vie quotidienne entre 9h et 10h. Émilie de Kegel est avec nous pour parler arnaque ce matin.
5: Oui, en l'occurrence, l'expert qui nous accompagne, ce sera Roland Estrême. Il sera dans notre studio dans quelques instants, hein, de l'UFC Que Choisir. On va parler des arnaques. Quels sont les types d'arnaques auxquelles on peut faire face dans notre vie, qu'elles soient téléphoniques, qu'elles soient portiques. Vous savez, quand on vient à la porte, toc, toc, toc. On en a parlé d'ailleurs sur notre antenne, c'était jeudi ou vendredi dernier. Quelqu'un qui est venu frapper à la porte, toc, toc, je vous vends du pain. Oh, super. J'ai pas à me déplacer à la boulangerie. Ben, j'ai en plus le TPE, vous savez, vous mettez votre carte de banque. Et là, oh, j'ai mon doigt qui a ripé. 1000 euros la baguette. Ça fait cher la farine. On parle de ça. On parle de ça avec vous. Vous avez été victime, témoin, anonymement ou pas. Vous pouvez venir témoigner. 05 59 98 09 09. À demain, Lucas.
0: À demain.
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5: Nous sommes mardi, le 29 septembre, il est 9h. Et on s'informe avec vous, Shannon Marini, bonjour.
12: Bonjour Émilie, bonjour à tous. Si on était tiens dans une série, l'épisode d'aujourd'hui, 29 septembre, s'appellerait le jour d'après. Le jour d'après Léon XIV, le pape est rentré au Vatican hier soir et hier matin, il a quitté Lourdes. Alors on a voulu faire le bilan de cette visite, la première d'un pape à Lourdes depuis 18 ans, avec les Lourdes. Ce bilan, 24 heures après, même si la vie revient à la normale.
13: Mais on a un petit peu le blues, voilà, que le pape soit reparti. On l'a vu juste quand il est descendu, là, qu'elle est arrivée à son arrivée. C'est une grande émotion. Moi, c'est un sentiment de joie qui m'anime. Et c'est bien qu'il ait réuni autant de personnes. C'est vraiment très beau.
14: Bon, j'habite pas forcément à côté, donc je suis contente que c'est fini.
8: parce que samedi, j'ai dû me lever à 4h du matin pour être ici, quoi. Et marcher une heure à pied. Bon, il faut dire c'est une fois de temps en temps.
14: Bon, il y a moins de monde, c'est sûr. Pour circuler, bon, c'est pas trop évident, mais bon, c'est comme ça. On a marché à pied, on va pas se plaindre.
15: Ce matin, tout était fini à 7h30, comme ils avaient dit. Hier, ça s'était bloqué à partir de 13h, c'était parfait. Vraiment super, une belle réussite. Voilà, puis même des belles images, tout le monde aurait parti le cœur rempli d'amour et de tout ce que vous voulez. C'était vraiment une bonne chose.
16: Effectivement, c'est quand même mieux quand même pour circuler. Oui, ça a été très problématique, mais bien que c'était normal d'avoir autant de protection par rapport à une personnalité pareille.
12: Voilà, le bilan des Lourdes. Et le maire de Lourdes, Thierry Lavitte, était notre invité tout à l'heure. Pour lui, cette visite papale était un moment suspendu, hors du temps, magique, exceptionnel. Le pape a inauguré avec lui le pont Léon XIV, rebaptisé pour l'occasion l'ancien pont Peyremale.
5: Et puis, on lui a demandé combien ça avait coûté, tout ça, à la ville.
12: Bon, il n'y a pas de somme dédiée. Ce qu'il nous a répondu, ça a été pris en charge par le sanctuaire, hein, surtout 2 millions. Les agents municipaux ont quand même fait des heures supplémentaires pour le nettoyage, par exemple.
5: Dans l'actualité, on parle aussi de 2 ans de prison avec sursis requis contre François Bayrou.
12: C'est ce qu'a demandé le ministère public hier, avec 3 ans d'inéligibilité avec sursis aussi. Ce n'est que la réquisition. Le procès en appel doit se terminer vendredi. C'est encore l'affaire des assistants parlementaires européens payés par l'Europe, mais qui travaillaient pour le parti du Modem. En première instance, François Bayrou a été relaxé, contrairement à 4 anciens eurodéputés. Alors, en 6 mois, la nouvelle maire d'Oloron, Marie-Lise Bistuet, a eu le temps de prendre ses marques. Mais ce matin, en ce moment, à 9h, le tribunal administratif de Pau examine le recours sur les dernières élections municipales. La première adjointe de gauche a été élue maire au second tour en mars dernier. Première femme élue, d'ailleurs, maire d'Oloron. Elle a battu son concurrent à droite, Clément Servat. Mais du tout petit écart, le plus petit possible, Sophie Péridieu.
17: Il faut dire que Marie-Lise Bistuet a été élue avec une seule voix d'écart sur son plus proche adversaire. Clément Servat a d'ailleurs tout de suite demandé un recomptage de ses voix, dénoncé des irrégularités qui avaient été constatées par certains de ses colistiers, en particulier le fait que dans un bureau, il y ait eu plus de bulletins que de signatures. Il a donc déposé un recours auprès de la justice administrative à peine 2 jours après le second tour, mais n'a toutefois pas voulu préciser la nature exacte des faits observés, ni en mars dernier, ni depuis. L'audience a donc lieu ce matin, mais on ne connaîtra la décision que dans 2 semaines. Quelle qu'elle soit, un appel est toujours possible, ce qui pourrait repousser un éventuel nouveau vote à après les présidentielles et législatives.
12: Et le recours pour le second tour des élections municipales à Oloron, examiné en ce moment par le tribunal administratif de Pau. Un bus en feu, les flammes se sont propagées à la palissade d'un habitant de l'avenue de Montardon à Pau hier soir. Un bus Idélis qui a pris feu juste devant l'EHPAD Nouste-Soureil. Le chauffeur a pu évacuer à temps les 10 personnes à bord avant l'arrivée des pompiers et personne n'a été blessé. La collecte des déchets perturbée autour de Tarbes aujourd'hui. Il n'y aura pas de cantine non plus ce midi pour la plupart des écoliers palois. Tous les syndicats de la fonction publique appellent à faire grève aujourd'hui pour demander une revalorisation de salaire. Le SNUIPP FSU, le premier syndicat des enseignants d'école, annonce 40% de grévistes dans les écoles primaires. Et puis le musée des Beaux-Arts de Pau est fermé aujourd'hui, mais pas à cause d'une grève. Il restera fermé pendant presque 3 mois jusqu'au 17 décembre pour faire des travaux à améliorer tout le système de climatisation dans les réserves. Et pour la directrice adjointe des musées de la ville de Pau, Muriel Fourcade, il faut absolument faire ces travaux.
18: Ces œuvres sont extrêmement sensibles aux variations climatiques, aux changements de température, aux ruptures et à l'humidité. Les risques encourus, c'est le développement de moisissures, pour être très concret, hein, par exemple. Voilà en quoi la climatisation est vraiment un point très très important, d'autant que nous, nos réserves se trouvent en sous-sol. Hein. Nous ne pouvons pas aérer. La première étape va consister à vider. Nous allons extraire les œuvres qui y sont stockées. Effectivement, il y a plusieurs centaines d'œuvres, hein, qui sont conservées dans ces réserves, à la fois des peintures, des sculptures, mais également des œuvres graphiques sur papier. Elles vont être déplacées dans des salles d'exposition qui traditionnellement accueillent des œuvres sur le parcours de visite. Eh bien, on va les aménager en lieu de stockage temporaire, ce qui explique la raison pour laquelle nous sommes obligés de fermer au public.
12: Muriel Fourcade, directrice adjointe des musées de la ville de Pau, et donc réouverture le 17 décembre. En attendant, vous pouvez faire la visite virtuelle, ça se passe sur le site du musée des Beaux-Arts. On peut se balader dans le musée, c'est pas mal fait, et il y a même des explications audio sur certains tableaux. On finit par une très bonne récolte à la nuit du rugby, les Césars du rugby français, c'était hier soir. Le trois quarts centre Fabien Broboiry, élu révélation. D'ailleurs, il a prolongé avec la section jusqu'en 2030, avec une année supplémentaire en option. Le club l'a annoncé hier sur ses réseaux sociaux.
5: Alors, on aurait pu s'arrêter là. Eh ben non, parce que Émilien Gailleton a reçu le trophée du plus bel essai.
12: Ouais, l'essai contre Bayonne en fin de saison dernière. La section paloise était aussi nommée pour le meilleur staff. Mais là, c'est Montpellier qui a été élu dans cette catégorie. On l'aura l'année prochaine. Vous inquiétez pas.
5: Comment il s'appelle celui qui a marqué ce magnifique essai samedi face à La Rochelle, qui est parti tout seul? Martha. Alors le prénom, je n'ai plus. Rodrigo.
12: On va y arriver.
5: Magnifique. Je me suis déboîté l'épaule. Impeccable. On va continuer avec une très très belle journée. Enfin, quand je dis très très belle, restons positifs. Parce qu'on est repassé en vigilance verte. Parce qu'hier, il y a eu quelques orages, il y a eu quelques belles averses. On revient à un temps calme, nous annonce Météo France, avec des nuages qui sont présents, avec une ambiance qui reste lumineuse, mais avec quand même du vent qui pourrait arriver dans le courant de l'après-midi, essentiellement sur le relief, avec des rafales pouvant atteindre 55 km/h. Par contre, là où ça bug un peu, c'est côté température. Parce qu'on aurait pu croire, avec ces nuages, avec cette ambiance un petit peu automnale d'hier, que ça allait retomber. Eh ben pas du tout. Ça remonte encore plus haut. Sur les coups de 11h, à Lourdes 22, Pau 23, Mourinx 24. Sur les coups de 17h, quand vous aurez terminé votre journée de travail, on va repasser au-dessus de la barre des 30 degrés. Il va faire très lourd, très humide. À Pau 30 degrés, Oloron-Sainte-Marie 29, Oloron-Orthez 31, Mourinx 31 degrés. Est-ce qu'il pleut cette nuit? A priori, oui. Avec des températures comprises entre 18 et 21 degrés. Et demain, plus de nuages. Mais est-ce que les températures vont baisser? Non. Voilà.
12: Super.
5: Merci Chalon.
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12: Émilie, on parle arnaque et piratage ce matin jusqu'à 10h.
5: Oui, vous vous souvenez, hein, vous en avez parlé fin de semaine dernière, de cette personne qui s'est fait arnaquer, mais d'une force monumentale.
12: L'arnaque à la baguette.
5: Alors ça, enfin, je suis désolée, mais à l'inverse, pourrait aussi recevoir l'Oscar de la meilleure arnaque, enfin, ou de la pire. 1000 euros sur un TPE pour une baguette de pain qui en valait un, c'est quand même atroce. Et on se dit, peur, on peut être arnaqué en utilisant sa carte de crédit, en étant arnaqué par téléphone, à la maison, on ne sait plus quoi, comment. Heureusement, on va essayer de se dépatouiller de tout ça. Il y a peut-être des solutions aussi, des points de vigilance à aborder et à adopter tout au long de nos journées, parce qu'en fait, on n'est vraiment pas harcelé, mais on est happé de toutes parts. Pour en parler, pour décrypter tout ça, pour essayer de trouver des solutions, Roland Estrême de l'UFC Que Choisir. Bonjour Roland.
20: Bonjour Émilie, bonjour à tous.
5: Bon, vous avez entendu cette histoire?
20: Oui, ils étaient trois en fait. Parce qu'il y en a qu'un qui a porté plainte ou qui s'est manifesté, mais il y a eu trois
5: victimes.
20: Trois victimes, oui.
5: C'est quoi cette histoire? Ils trouvent toujours, ils ont plus d'imagination, c'est hallucinant. Mais ça.
20: C'est une très très bonne imagination, comme vous l'avez souligné, effectivement. Ils mettent la personne en confiance, il n'y avait plus de boulanger dans le village, donc c'était très bien, la personne était contente. Ah, chouette, un boulanger qui vient essayer nos livres, en plus c'est impeccable. Et il a mis la personne en confiance, et quand on met quelqu'un en confiance, cette personne-là ne vérifie pas toujours tout, et vous avez parlé de vigilance, et c'est le maître mot dans les arts, qu'il faut être, c'est la meilleure protection, la vigilance. Simplement, le gars, il a été très malin, il a masqué le montant, la personne a tapé son code, tout en rigolant, en discutant, et voilà.
5: Et puis on fait vite, et puis on papote, et il fait beau, ah bah tiens, vous avez vu l'actualité, tout ce qui se passe.
20: Et dans ces arnaques, comme dans d'autres, ça dépend de la situation dans laquelle vous êtes, quand ça vous arrive, on pense à autre chose, on n'a pas toute la tête à soi, et c'est très facile pour les arnaqueurs qui systématiquement vous mettent en confiance, voilà.
5: Elles sont nombreuses, ces arnaques, elles sont différentes, sur différents supports. Il y a des moments où on est un petit peu moins vigilant que d'autres. On peut tomber dans le panneau, il ne faut pas culpabiliser parce que ce n'est pas de votre faute, vous êtes victime.
20: Oui.
5: On a malheureusement utilisé des stratagèmes pour justement contourner votre vigilance, votre naïveté, votre petit moment de faiblesse. Ça peut arriver tout le monde à tout instant. Vous avez envie de partager avec nous quelque chose qui vous est arrivé, n'hésitez pas. Vous pouvez témoigner, vous pouvez venir en parler. On va en discuter pendant 7 heures. Donc ici, c'est vous, au 05 59 98 09 09. Et on va essayer de faire un topo non exhaustif avec vous, Roland, de tout ce qui pourrait éventuellement nous arriver.
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5: Et nous, on va pas vous arnaquer, rassurez-vous. On reste à vos côtés tout le temps, tout au long de la journée, avec des conseils, des astuces, des bons plans, des choses plus légères également, et puis surtout les artistes ici, Béarn Bigorre, qui nous accompagnent et qui nous redonnent le sourire. Et ça fait du bien. À 9h10, c'est Gold.

0: Laissez-nous chanter, c'était le groupe Gold.
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0: Et on parle des arnaques. Vous avez peut-être été victime d'une arnaque par téléphone, par mail, à la carte bleue, usurpation d'identité ou d'autres, puisque maintenant, toutes les imaginations sont les bienvenues. J'en rigole, mais c'est un rire gras. Vous nous appelez 05 59 98 09 09. On en parle d'ailleurs avec vous, Roland Estrême, de l'UFC Que Choisir. Je ne veux pas faire peur. On est là pour discuter, pour partager. Mais c'est vrai qu'aujourd'hui, c'est compliqué de repérer les fraudes, parce qu'elles sont tellement nombreuses, elles sont tellement parfois insidieuses, c'est parfois au petit détail. Si on n'est pas vigilant, si on n'est pas au courant, puis si on n'est pas dans le bon moment, à l'instant T, dans ce mood-là, on peut se faire avoir.
3: C'est exactement ça. Et puis il y a des fraudes qu'on peut pas, savoir que c'est une fraude. C'est tellement bien fait que n'importe qui peut se faire avoir. Alors c'est vrai que la vigilance, il faut être tout le temps suspicieux, quoi. Il faut toujours douter de ce qui nous arrive. Alors parfois c'est facile quand on est dans de bonnes dispositions, mais comme vous l'avez dit, il y a des fois, on n'est pas en forme, on a des soucis, on n'est pas vigilant, quoi. Et c'est là que les escrocs se régalent.
0: Alors, on peut avoir plusieurs types de fraudes. Il y a par exemple ceux qui viennent frapper à la porte. Ça se fait encore, ça ?
3: Ah oui. Des gens qui se font passer pour des agents d'EDF, par exemple. Mmh. Enfin, EDF, je cite EDF, mais ça peut être n'importe qui. Et puis, ils sont souvent
0: le gaz,
3: à deux.
0: Les panneaux photovoltaïques, tout
3: ça. Ils sont souvent à deux. Ils se débrouillent soit pour piquer quelques objets qui traînent, qui sont disposés sur les meubles. Et éventuellement,
0: Non, mais là, je vous arrête. Ça, c'est à partir du moment où on les laisse rentrer. Mais quand on a un agent... on va dire avec un habit et un écusson qui est plus un costume qu'un uniforme. Je n'ai aucune obligation de laisser rentrer cette personne. Si j'ai pas envie, je peux lui dire.
3: De toute façon, dans ce genre de démarche, vous êtes prévenu. Si c'est une EDF ou si c'est un organisme de cette nature-là, vous recevez un courrier comme quoi vous allez être visité par un technicien pour laquelle il vient vous voir. Vous êtes prévenu. Mais la plupart du temps, les gens s'imposent, arrivent, et encore une fois, ils vous mettent en confiance et vous ouvrez.
0: Oui, puis ils ont un scénario qui est bien écrit, un script bien respecté. Ils sont rarement seuls.
3: Ils sont rarement seuls, ça arrive souvent.
0: Je vais mettre les deux pieds dedans, mais je vais le dire, souvent, ils s'attaquent à des personnes, parce qu'ils regardent avant, des personnes vulnérables, des personnes peut-être un peu âgées, ou des personnes isolés aussi, qui se disent tiens, c'est chouette, finalement, j'ai quelqu'un à qui parler.
3: Voilà, c'est exactement ça, c'est pour ça qu'ils sévissent souvent dans les campagnes, pas trop en ville, mais surtout dans les campagnes, parce que précisément, ils savent cibler les personnes vulnérables, les personnes qui sont un peu loin du village, qui sont un peu faibles, ils sont très très bien informés, ces gens-là. Ils connaissent bien la région, et ils savent où ils tapent, ils se trompent rarement.
0: Alors, ça, c'est les gens qui viennent en physique, en réel, qu'on peut dire, allez, dégagez, il n'y a rien à voir, oust. Maintenant, quand on reçoit un coup de fil ou quand on reçoit un SMS, par exemple, il y a eu, bon, maintenant on le sait, quoique ça peut encore arriver, mais même moi, je me suis posé la question, il y a 4-5 ans, on recevait un message de la CPAM en disant, il faut renouveler votre carte vitale, appuyer sur le lien via un SMS. Et en fait, moi-même, un instant, j'ai hésité en disant, ah bah oui, CPAM, carte vitale, la sécurité sociale, il faut faire attention, et au moment, j'ai voulu appuyer, puis je me suis dit, c'est bizarre, je vais les appeler.
3: Bon réflexe, parce que ça a fait long feu, cette arnaque. Mais il y a énormément de gens qui se sont fait posséder, tromper par cette arnaque à la carte vitale. Il y en a moins maintenant, parce qu'on est au courant, il y a eu tellement de publicité que les gens sont beaucoup plus prudents. Mais ça a été une arnaque qui a coûté très très cher aux victimes.
0: Bien sûr. On va reparler de tout ça, évidemment, mais pour les personnes qui viennent frapper à votre porte, vous n'avez aucune obligation de les recevoir. D'ailleurs, vous recevez chez vous un courrier qui vous donne un rendez-vous. Elle aussi, j'aimerais bien. Par contre, elle peut venir quand elle veut. Pas besoin de rendez-vous. C'est Vanessa Paradis, c'est son nouveau titre, Vanessa Paradis, qui sera au Zénith le 15 octobre.

0: Elle a rendez-vous au Zénith de Pau sur la scène, peut-être avec vous dans le public, Vanessa Paradis, le 15 octobre à Pau.
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0: Via le WhatsApp d'Ici Béarn Bigorre au 05 59 98 09 09, Robert nous a envoyé un message en nous disant, alors vous allez confirmer, hein, Roland de l'UFC Que Choisir, quelques réflexes de base avec grâce auxquels on peut déjouer la plupart des tentatives d'arnaque. Regardez de quel pays provient principalement le courriel, l'email ou même maintenant l'appel téléphonique aussi avec l'indicatif.
15: Oui.
0: Ne jamais cliquer systématiquement sur le lien indiqué. Se dit, tiens, je vais cliquer pour voir si c'est une arnaque ou pas. Mais en fait, à partir du moment où on a cliqué, c'est trop tard. Et il rajoute, si on a la possibilité d'encoder tous ces contacts, ne surtout pas décrocher lorsqu'un des noms de vos connaissances n'apparaît pas sur l'écran de votre smartphone. Voilà. Ça paraît évident.
15: Alors ça, c'est un dernier point qui est très, très important, ce que vient de citer Robert, qui se développe. C'est tout nouveau, ça vient de sortir. Grâce à l'intelligence artificielle, les personnes vous appellent, vous parlez, elle enregistre votre voix et l'intelligence artificielle ensuite va permettre de laisser des messages. C'est arrivé il n'y a pas très longtemps à une adhérente, sa fille a laissé un message vocal, elle avait perdu son portable, elle avait besoin d'argent, elle a demandé à sa mère d'envoyer de l'argent, elle a donné un compte
0: avec la voix de sa fille.
15: Voilà. Oh, alors là, ce qu'il faut faire, et ce que dit Robert, je connais des gens qui le font, moi j'essaye de le faire, vous décrochez, vous ne connaissez pas le numéro, vous ne dites pas allô. Vous ne dites, le réflexe c'est de dire allô. Bon, vous dites rien. Et si en face, vous n'avez pas de son, vous raccrochez.
0: C'est une arnaque. C'est que c'est une arnaque.
15: Voilà.
0: Ah, d'accord.
15: Il faut être et ça se développe de plus en plus. Ça, c'est tout récent. Hein.
0: Bon, la prochaine personne qui m'appelle, si je ne dis rien, c'est pas que je suis mal poli, mais c'est à vous de commencer la conversation. Là, on va dire par contre bonjour, allô, Patrick.
16: Oui, bonjour.
15: Bonjour Patrick.
0: Vous nous avez appelé parce que vous venez de vous faire arnaquer. Si vous nous appelez avec cette phrase, ça veut dire que vous l'avez remarqué.
16: Ben c'est vrai, l'émission tombe bien. Parce que ce matin, en regardant mes comptes, je me suis aperçu, bon, j'étais un peu, parce qu'on regarde assez à la volée nos comptes toujours, que je me suis fait arnaquer de 79€. Voilà, je vais vous expliquer. au mois de mai, donc ça fait 5 mois que ça se fait. Voilà, au mois de mai, j'ai demandé un cabis, une demande de cabis. Et je suis tombé sur une société, ça s'appelle Société Paul, Paul Société. Alors, je fais cet appel parce que, pour que d'autres personnes ne se fassent pas avoir. J'ai demandé un truc de 1,90 ou 1,50, c'était la demande. Et d'ailleurs, il y avait camouflé, c'était un abonnement camouflé, quoi. Et donc, depuis le mois de mai, ça m'est relevé, il y a un relevé de 79 euros, un prélèvement de 79 euros sur mes comptes, qui se font tous les 30 du mois. Voilà. Donc, alors, je voulais savoir, comment, qu'est-ce qu'il faudrait faire, s'il faut retirer. Parce que, après, j'ai vu, il y a un endroit où on peut, comment on appelle ça, il y a des gens qui...
0: un service après-vente?
16: Non.
15: Un signalement, un site de signalement.
0: Un forum.
16: Il y a un forum qui disent il y a beaucoup de gens qui ont été bernés comme moi.
15: Oui.
16: Et alors, il y en a qui disent qui demandent leur remboursement, sinon ils portent plainte. Bon, mais ils mettent plusieurs fois, ils écrivent tout ça et sans solution. Alors, je me suis un peu documenté, mais là, maintenant, ce matin, apparemment, c'est une société qui est basée sur Genève, sur la Suisse. Je vous entendais parler de.
0: Non, mais du coup, Roland, ça arrive très, très régulièrement, malheureusement, oui. Que quand on va faire un achat quelque part, parfois, il y a des petites cases qui ont été cochées, qu'il faut plutôt décocher que cocher.
15: Oui, voilà.
0: Voilà, c'est ça. Et du coup, comme Patrick, voilà, on est arnaqué. Enfin, on est arnaqué. On est prélevé tous les mois de petites sommes pour pas que ça se voit trop sur les comptes bancaires. Et là, au bout de 6 mois, parfois plus tard, on se rend compte que c'est quoi ce truc.
15: Alors, Patrick, ce qu'il vous reste à faire, malheureusement, la société qui est en Suisse, vous avez porté plainte. Les forces de l'ordre ne vont pas vous suivre. Ce que vous pouvez faire, et la seule chose que vous pouvez faire, c'est de faire opposition au dernier prélèvement. Vous avez 8 semaines pour faire opposition. Donc, si dans les 8 semaines, vous avez 2 fois 79 euros, ces sommes-là vont vous revenir sur votre compte automatiquement le lendemain ou le surlendemain. Voilà. Vous aurez au moins récupéré ça. Le prélèvement, c'est le seul moyen de paiement sur lequel on peut faire une opposition. Sur une carte bleue, c'est pas possible. Un chèque, c'est pas possible. Ou rarement. C'est un virement non plus. Le seul moyen de paiement sur lequel on peut faire une opposition, c'est le prélèvement. Donc faites ça, voyez avec votre banque, ou alors vous pouvez peut-être le faire directement sur votre espace client, ça dépend des banques. Sinon, vous voyez avec votre banque et vous faites opposition, elle va vous rapatrier les prélèvements qui sont intervenus dans les 8 semaines précédant le dernier.
16: Alors pour contester, j'ai la réponse. Bon, sauvé sur le montant qui est prélevé, j'ai marqué contester cette opération. Alors, il marque qu'il existe 2 situations possibles. En cas d'utilisation frauduleuse de votre carte, vous avez 13 mois après l'opération pour la contester. Donc, en fait, je pourrais contester les cinq paiements, peut-être.
15: Oui, non, mais vous avez payé par carte bleue ou c'est un prélèvement?
16: Non, j'ai payé par carte bleue, si vous voulez, les 50. Et là-dessus, bon, ils avaient tous mes coordonnées, évidemment, c'est tous les numéros.
0: Patrick, ce qu'on va faire, parce que là, on rentre vraiment dans votre cas perso, privé, avec toutes les informations, c'est très très intéressant, mais je pense que le mieux, c'est de vous mettre en contact après l'émission pour que vous puissiez exposer et être aidé convenablement par rapport à votre cas. Tout ça, on vous a accueilli à l'antenne, Patrick, pour rappeler effectivement que des prélèvements inappropriés et peut-être inadaptés et surtout non officialisés par nous sont possibles, et c'est pour ça qu'il faut toujours tout regarder. Patrick, raccrochez, on a votre numéro de téléphone et on vous rappelle après l'émission.
16: Très bien, merci.
0: Okay. C'est comme le coup de son code. On ne communique pas son code.
15: Jamais.
0: On fait son code à l'abri des gens qui pourraient éventuellement regarder par-delà votre épaule. Oh, c'est un métier. Over my shoulder, parce que nous sommes polyglottes également ici, Roland. C'est Mike and the Mechanics. Allez, on revient dans un instant pour parler des arnaques.

0: Over My Shoulder, Mike and the Mechanics.
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0: Nous sommes mardi, en toute logique, demain c'est mercredi, c'est la journée des enfants. Il y a un atelier écriture qui est proposé au musée Masset, c'est à Tarbes, de 14h30 à 16h. C'est une activité gratuite, mais les réservations sont obligatoires auprès du musée Masset. C'est un atelier qui concerne les collections Hussard pour les enfants, au travers de la visite de l'atelier, parce que j'ai un petit peu mal avec le mot. Vous allez visiter et vous allez surtout avoir un atelier d'écriture sous la forme de cadavres exquis pour que chacun illustre sa phrase et son histoire par le dessin et la couleur. Vous allez voir, c'est un atelier très intéressant. C'est au musée Masset, demain pour les enfants à partir de 14h30, on s'inscrit. Vous êtes du côté de Gand, il y a les portes ouvertes de France Service au mois d'octobre. Afin de mieux connaître ces activités, journée portes ouvertes du 5 au 16 octobre. Pas mal de choses qui vous sont proposées. Par exemple, le mercredi 6 octobre à la mairie, vous avez une permanence de la CAF qui vous sera proposée de 9h à midi. Et permanence de France Travail le mardi 13 octobre de 9h à midi, ce qui vous permet de ne pas trop vous déplacer et de rester dans votre commune. Si vous aussi vous avez envie de communiquer sur des événements que vous organisez, vous pouvez nous laisser un message sur notre répondeur 05 59 98 30 60.
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0: Abordons à présent, si vous le voulez bien, mon cher Roland de l'UFC Que Choisir, un dossier épineux parce que il existe depuis longtemps et il est toujours en cours. Ce sont toutes les arnaques autour de la rénovation énergétique.
3: Il y en a énormément, oui.
0: Encore aujourd'hui, alors qu'il y a une loi qui est sortie en 2020, oui. Encore aujourd'hui, plusieurs fois par semaine, et parfois c'est par période, parce que j'ai l'impression que ça tourne dans leur bottin téléphonique informatique, là. Parfois c'est plusieurs fois par jour. Oui, bonjour, c'est machin, machine de telle entreprise, et je vous vends des panneaux photovoltaïques. Mais je suis locataire dans un appartement, madame, je ne peux pas faire de photovoltaïque. Comment vous le dire? Et c'est tout le temps. Alors déjà, ce n'est pas légal, ces appels-là.
3: C'est pas légal, non.
0: Et puis ce sont souvent donc des arnaques. Mmh. Et à côté de ça, il y a France Rénov. Donc revenons sur ce sujet parce que il y a eu des fraudes incroyables là-dessus.
3: Alors j'ai eu un appel précisément hier d'une entreprise de rénovation. Il n'a pas eu de chance, le gars, il est tombé sur moi.
0: Dommage. Mauvais numéro.
3: Il a loupé un bon procès. Oui, il faut savoir que ces entreprises-là n'ont pas le droit à tout ce qui est énergétique, et c'est souvent le cas, notamment dans les panneaux solaires, n'ont pas le droit, depuis le 20 juillet 2020, comme vous l'avez dit, de téléphoner, de faire du démarchage téléphonique. Mm-hmm. Or, elles se privent pas, personne ne va les embêter. Les gens, la plupart du temps, peuvent être intéressés, donc ils vont pas se plaindre à la DGCCRF pour dire « j'ai été démarché ». Donc, ils enfreignent la loi. Alors là, le réflexe, c'est de raccrocher. Ça part très mal, donc il vaut mieux raccrocher et vous éviter une arnaque, parce que systématiquement, toutes les affaires que je traite à Que Choisir, systématiquement ont été initiées par un coup de fil.
0: Donc, si on vous appelle pour des panneaux photovoltaïques, pour de la rénovation, vous dites vous n'êtes pas censé ignorer la loi, monsieur qui m'appelle au téléphone, ouais. Depuis juillet 2020, vous ne pouvez plus m'appeler. Vous raccrochez et si vous avez besoin de faire des rénovations énergétiques, vous appelez France Rénov, vous allez sur internet également, il y a 614 agréés en France pour éviter les arnaques. Toute première fois, oui, on a tous eu une première fois où on a été arnaqué, moi aussi, je l'ai été. J'ai été remboursée, j'ai eu de la chance. On continue à parler des arnaques, n'hésitez pas à nous appeler si vous le souhaitez, nous sommes là aussi pour ça.

0: Jeanne Masse en 1985 avec Toute première fois.
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0: On s'en souvient de la toute première fois où on s'est fait arnaquer pour celles et ceux qui ont été victimes. Je vous explique mon cas très vite. Il y a une dizaine d'années, sur Internet, je vais sur un site connu, je ne sais plus lequel c'était, mais ça devait être un site de vente par correspondance très connu. Je fais une transaction, deux transactions, tout se passe bien. Et comme je me dis, bah, comme c'est un site sur lequel je vais régulièrement, je vais encoder ma carte. Comme ça, la prochaine fois, je n'ai plus à faire cette manipulation. Grave erreur, vous allez me dire. Mais je l'ai fait. Et quelques temps plus tard, en allant sur mes relevés de compte sur mon application téléphone, parce que ça aussi, Roland, il faut le dire, c'est quand même plus pratique maintenant qu'on a les applications, parce qu'on a une visibilité directe.
3: Immédiate. Oui.
0: Avant, il fallait attendre une fois par mois ou tous les 15 jours pour avoir ses relevés papier. Oui. C'était plus embêtant. Et là, je vois, bah, tiens, on m'a prélevé des billets de train de la SNCF pour aller à Bordeaux, Paris, Metz ou je sais pas quoi. Je ne me fais jamais de la vie. Je suis allée voir les petits gendarmes en disant, voilà, ce qui se passe, c'est pas moi. Ils m'ont fait un petit papier, je suis allée à la banque et bim bam boum, en 10 jours, le problème était réglé et j'ai été remboursée. C'était il y a 10 ans, aujourd'hui c'est peut-être un petit peu plus compliqué.
3: Oui, il y a 10 ans, maintenant on ne rembourse plus.
0: Ça s'appelle l'usurpation d'identité.
3: Tout à fait.
0: Donc déjà, ça, premier truc, on ne donne aucune information personnelle, carte de crédit, on peut faire des achats, mais on ne coche pas ou on fait attention de décocher la case pour enregistrer ses coordonnées
3: bancaires.
0: On est d'accord là-dessus?
3: Ah ouais, tout à fait, oui. C'est ce que nous recommandons. Effectivement, il ne faut jamais faire ça. Mm-hmm. Je suis comme tout le monde, je fais des achats par Internet et jamais je demande l'enregistrement de ma carte. C'est proposé. Alors évidemment, c'est tentant, vous dites la prochaine fois, je ne saisirai pas ma carte. Non, il ne faut surtout pas faire ça parce qu'elle peut être pire. Raté.
0: C'est ça.
3: Voilà. Malgré les sites bien protégés de ces vendeurs-là, mais et on arrive quand même pendant la transaction, enfin on ne sait pas exactement quand, mais l'escroc, il arrive à récupérer votre carte bleue et après, il s'amuse.
0: Alors, il y a le coup d'enregistrer ses coordonnées bancaires sur les plateformes, sur les sites internet, et il y a deux écoles. Moi, je me sais que je me refuse, mais c'est peut-être aussi dû à mon âge. Je refuse d'avoir ma carte bancaire. Alors, je me fais taquiné par les plus jeunes, mais sur mon téléphone portable.
3: Alors ça, vous avez entièrement raison, c'est une recommandation que nous faisons systématiquement, de jamais mettre de coordonnées bancaires ou de code carte bleue sur le portable. Alors chacun sait que c'est très pratique, c'est très bien, on a le portable, on le saisit, si on oublie le code, ça peut arriver, on l'a sur le portable, mais un portable, il est piraté. Donc la plupart des dossiers bancaires que je traite sur ces arnaques financières, je pose la question, est-ce que vous avez les coordonnées sur le portable? Ben oui, le portable ça se pirate. Voilà. De même qu'il ne faut pas les laisser sur son ordinateur, c'est le même principe, on vous pirate votre ordi, l'escroc il a toutes les informations, c'est facile après.
0: Ouais. C'est comme j'ai découvert un truc, comme quoi c'est bien fait aussi les applications bancaires, parce qu'on peut se dire, oui, mais j'ai l'application de ma banque sur mon téléphone, si on me pique mon téléphone, on peut aller dessus. Mmh. Non, parce qu'il y a plusieurs codes à faire. Mmh. Et l'autre jour, j'ai dû envoyer un justificatif de paiement à une entreprise, et j'ai voulu faire une photographie de mon virement qui avait été fait depuis l'application, depuis mon téléphone. Eh bien, ça ne marche pas. Quand on veut faire une photo, une capture d'écran, en tout cas sur la banque où je suis, ça fait tout bleu. Il y a rien. On est obligé d'aller dans l'application pour aller faire un relevé bancaire, etc. Bref. Ah ouais. On fait un petit récapitulatif dans quelques instants avec les points de vigilance, les choses à faire, les choses à ne pas faire. On fait ça avec vous. Roland de l'UFC Que Choisir, on parle d'arnaque. Et puis n'oubliez pas que toutes les arnaques dans C'est pas vrai avec Audrazo sont à retrouver sur notre application ici.
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12: Roland Estrême de l'UFC, que choisir? Récapitulatif, évidemment non exhaustif, parce que je pense que chaque arnaque est différente et a sa manière de réagir. Mais de manière générale, on doit être vigilant sur à peu près tout. Tout le temps.
13: Ça, c'est le maître mot, ça. La
12: voilà.
13: Vigilance.
12: Mais sinon, à quoi on doit faire attention en premier? Donc, quand on a un coup de fil.
13: Alors, quand on a un coup de fil, il faut identifier, vraiment bien identifier la personne qui vous appelle. Il faut être très, très méfiant si vous recevez un coup de fil de la banque, par exemple. Parce que la banque, souvent, on ne connaît pas son conseiller bancaire ou il a changé entre-temps. Alors là, il faut relever le numéro de téléphone. Ça, c'est systématique. Relever le numéro de téléphone. Et ensuite, on écoute la conversation, on accepte ou on n'accepte pas. Mmh. Mais les appels bancaires, après, vous avez des différents appels comme l'ACA, comme vous disiez tout à l'heure, n'appelle jamais, EDF n'appelle jamais, enfin, toutes ces grandes entreprises ne téléphonent jamais pour vous proposer quelque chose.
12: Ils n'appellent jamais, ils communiquent avec nous via soit courrier papier ou bien via des messages sur les applications qu'on a. Et donc c'est très pratique parce qu'on sait, et s'il y a besoin, à ce moment-là, ils vous donnent un rendez-vous téléphonique ou en visu, mais... Rien n'est fait en amont, c'est toujours, il y a une prise de rendez-vous qui est faite.
13: Exactement. Alors le téléphone est un outil formidable pour les escrocs, évidemment. Mais il faut être très très prudent et très vigilant. Et surtout, quand on a un doute, relever le numéro de téléphone.
12: Ouais. Voilà. Quand on reçoit un mail ou un SMS qui stipule un lien sur lequel il faut cliquer et que vous avez un doute...
13: Ne jamais appuyer, effacer, et voilà.
12: Effacer, poubelle, bloquer,
13: voilà,
12: signaler.
13: Exactement.
12: Si c'est vraiment très important, on va vous rappeler.
13: On vous rappelle,
12: voilà.
13: Vous appelez, si vous connaissez l'entreprise ou l'appelant, vous l'appelez, vous lui demandez si c'est bien lui qui a téléphoné. Quoi.
12: Regardez aussi, sans cliquer sur le lien, mais dans le mail que vous recevez ou le SMS, s'il n'y a pas une adresse mail bizarre, genre département des finances publiques @gmail.com. gmail.com, oui. Quand tu...
13: Vous êtes attiré par le début de l'adresse et puis vous regardez
12: on
13: par
12: regarde
13: la fin.
12: La fin.
13: Et c'est à la fin que ça se passe.
12: Ou alors, les fautes d'orthographe aussi qui peuvent apparaître dans les mails. S'il y en a une, ça peut passer, c'est une coquille. S'il y en a un peu plus, évidemment, on fait attention. Soyez vigilant, soyez attentif. Vous n'êtes pas seul, vous pouvez être entouré de l'UFC Que Choisir, par exemple. Roland Estrême, merci beaucoup.
13: Avec plaisir.
12: Vous connaissez le chemin, vous venez quand vous voulez, parce qu'on a
13: plaisir.
12: Toujours de quoi discuter avec vous.
13: Oh oui, dans ce domaine-là,
12: ça,
13: malheureusement.
12: Merci. Pas d'arnaque avec Christophe Maé et son nouveau titre qui s'appelle La Lune, une histoire d'amour, une déclaration d'amour à sa maman.

0: on n'en a qu'une. C'était Christophe Maé et une Anna Luciani aussi, on n'en a qu'une.
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0: Par contre, le Festival du film social, on est à sa 8e édition.
3: C'est vrai. Alors, le film social, dans le social, qu'est-ce qu'on y met? On va en parler dans l'émission à partir de 10h. Parce qu'il y a une norme, vous savez, de la société en général. Mais il y a la différence. Il y a ceux qui sont un peu à part. Et qu'est-ce qu'on en fait? Comment peut-on les mettre en valeur? Parce que c'est toujours, vous savez, il y a le film Un petit truc en plus qui a beaucoup marché par rapport à ça. Alors, c'est pas que le handicap, en fait, par rapport au social. Mais il y a quand même des films sur le handicap, notamment dans ce festival du film social. Mais il y a aussi sur l'autonomie par rapport à quand on vieillit. Il y a des films qui sont pleins d'humanité aussi. Et puis, il y a surtout un parrain qui est d'ici, parce que ce festival du film social, c'est au niveau de la France entière. C'est comme le festival de Cannes.
0: D'accord.
3: Alors, je
0: ne
3: sais pas s'il y aura le tapis rouge. Non, il n'y a pas de tapis rouge. Non, Mathieu Laradé est à côté de moi.
0: Un tapis vert et blanc.
3: Oui, c'est ça. Puisque c'est à Pau. Là. Voilà. Au Miliès, notamment, on commencera à voir. Et sur nos Plus, justement, le film réalisé par Mathieu Laradé, que vous avez entendu dans Le Lointain, qui est notre invité à partir de 10h, qui est le parrain de cette édition sur Pau. Et on va découvrir tout ce qu'on va pouvoir y faire. Et puis vous allez voir, on va vous faire rêver, vous amener un petit peu loin, vous faire découvrir aussi des gens qui sont différents, comme on l'a dit un petit peu en début de cette intervention.
0: Et puis qui aime la musique, qui aime chanter, qui aime danser, qui aime s'exprimer, peut-être avec moins de contraintes que d'autres, parce qu'ils sont beaucoup plus libres, ils se sentent plus libres. Et s'ils nous écoutent, s'ils vous écoutent, Mathieu, parce que je suis sûre qu'ils vont être très attentifs, ils vont peut-être se déhancher comme vous à la maison ou au boulot. C'est pas grave, il n'y a personne qui regarde.

0: Night Fever, les Bee Gees. Et c'est sur ce pas de danse que je vous quitte, ma chère.
1: Vous dansez très bien.
0: Oui, voyez un petit peu. Mais bon, attention à la porte. Allez.
1: Allez, à demain.
0: Je vous laisse.
1: Oui, attention.
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1: Il est 10h, passez une excellente matinée avec Ici Béarn Bigorre. Les infos avec vous, Shannon Marini, bonjour.
3: Bonjour Anna, bonjour à tous. Toute la question est de savoir s'il faut organiser de nouvelles élections municipales à Oloron et le rapporteur public répond oui à cette question. Il faut revoter. Le tribunal administratif de Pau a examiné ce matin le recours du candidat Clément Servat. Il a perdu l'élection d'une voix face à la nouvelle maire Marie-Lise Bistuet. Donc refaire des élections, c'est les conclusions du rapporteur public. Mais la décision sera tranchée un peu plus tard par le tribunal administratif de Pau. 2 ans de prison avec sursis, 3 ans d'inéligibilité avec sursis aussi requis contre François Bayrou. L'ancien maire de Pau est jugé en ce moment dans le procès en appel des assistants parlementaires européens du Modem. Il avait été relaxé en première instance parce qu'il n'y avait pas assez de preuves qui démontrent que François Bayrou savait ou participait au détournement de fonds de l'Europe pour rémunérer des personnes qui travaillaient en fait pour le parti, pour le Modem. Une manifestation des agents de la fonction public en ce moment à Tarbes devant la Bourse du Travail et dans une demi-heure à 10h30 à Pau, place de Verdun. Tous les syndicats appellent à la grève aujourd'hui pour une revalorisation de salaire. Et puis le musée des Beaux-Arts à Pau ferme, c'est pas à cause d'une grève là, mais de travaux. Fermeture pendant presque 3 mois pour refaire tout le système de climatisation dans les réserves, essentiel pour que les tableaux restent en bon état. Réouverture prévue pour le 17 décembre. Le Pau Billard Handball joue ce soir au Sporting d'Est à 20h contre Istres, deuxième tour de la Coupe de France. Le PBH qui a déjà affronté l'équipe provençale en championnat, les Biérois avaient gagné. Ils ont remporté de toute façon tous les matchs de ce début de saison de Pro League. 4 victoires en 4 matchs. Ah, c'est bien, ils font une bonne saison.
1: C'est vrai, oui, vous avez raison, Shannon.
3: Tellement de clubs qui marchent bien ici.
1: Oui, tant mieux, tant mieux.
3: Anna, la météo, ça marche comment?
1: Ouais, ça marche avec du soleil toujours, quelques nuages. On nous annonce toujours des petites ondées aux rares averses, mais ça n'arrive jamais pour l'instant, en tous les cas. On verra ça en milieu de semaine. Peut-être que ça va changer d'ailleurs. Alors pour l'instant, on a le même temps qu'on a depuis des
3: décennies.
1: Voilà, c'est ça à peu près. Avec ce mardi, donc des températures maximales encore élevé, autour de 29, même jusqu'à 30 degrés sur le Béarn et sur la Bigorre. Bon, j'espère que demain, on aura un petit, peut-être une petite averse qui nous rafraîchisse un petit peu.
3: Ouais, quelques gouttes quand même.
1: Voilà. Bon, Shannon, je vous souhaite une belle journée.
3: Merci,
1: je vous dis à
3: beaucoup.
1: Demain.
3: Bonne émission.
1: Merci beaucoup.
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1: Avec Mathieu Laradé qui est notre invité ce matin. Bonjour Mathieu.
5: Et bonjour tout le monde.
1: On parlait du festival du film social qui a lieu à Pau. Notamment, c'est la première fois, je crois, cette année, parce que c'est un festival qui existe partout en France autour du social. C'est un peu comme le Cannes, mais au niveau du film social.
5: À peu près,
1: voilà. Mathieu Laradé, vous en êtes le parrain. Ça veut dire que vous êtes reconnu, que vous avez. Oui,
5: bah,
1: ça marche.
5: On bricole, comme on dit.
1: Oui.
5: On bricole.
1: Parce que vous venez de la musique, vous, et là vous réalisez aussi des films un peu documentaires avec des partenaires sociaux, c'est ça.
5: En lien avec la musique aussi.
1: Ouais.
5: En
1: fait, et si on osait, vous avez le t-shirt.
5: Tout à fait, on a le t-shirt et tout, c'est formidable.
1: Un si t-shirt noir avait marqué « Si on osait, 3 points de suspension ». Pourquoi? Qu'est-ce qu'il faut oser en fait?
5: Alors, « Si on osait », c'est donc, comme vous le disiez, nous on vient de la musique.
1: Oui.
5: Et donc on utilise cette arme qui est la musique, qui est un pouvoir vraiment extraordinaire pour découvrir, enfin, en fait, pour faire sauter les barrières, créer du lien entre différents types de publics.
1: Oui, vous l'avez fait avec l'hôpital des Pyrénées, l'hôpital psychiatrique.
5: Oui,
1: c'est ça. Et là, vous l'avez fait avec des jeunes qui sont placés, l'OAD. C'est une association qui place des jeunes en difficulté, dans des familles d'accueil notamment. Voilà. Et on va parler un peu de ça et de bien plus encore dans l'émission. Vous restez avec nous.
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1: On parle de la musique comme un pouvoir, une arme, le pouvoir des fleurs, ça c'était Alain Souchon. Plus que tout au monde, voici Pascal Obispo.

0: que tout au monde. Voici Pascal Obispo.
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0: Ah, ça marche pour vous, Mathieu Laradé. Vous êtes lancé dans le film social, on va dire, avec des propositions autour de des gens qui sont dans des hôpitaux psychiatriques, autour des enfants qui sont placés. Et justement, il y a Apu, ce qui va démarrer dans quelques instants, c'est à partir du mois d'octobre, la 8e édition du Festival du film social, Mathieu. Comment vous avez, vous, raccroché les wagons avec ce festival qui a lieu partout en France?
3: Exactement. Alors, c'est un festival déjà qui a été créé par l'association 25e Image. Le but du festival est de mettre un coup de projecteur sur l'univers, les métiers liés au social. Et en fait, donc ça, c'est un festival national. Et donc, l'ITS de Pau accueille la partie, on va dire, locale et sur Pau. Et donc, du coup, l'ITS m'a demandé gentiment de devenir le parrain de ce formidable festival.
0: C'est l'Institut du Travail Social. Au départ, je crois que c'est Pierre Bourdieu qui avait peut-être créé cet institut.
3: Tout à fait, hein,
0: c'est un sociologue qui était originaire de la SUB, qui a réunionné au niveau national à l'époque et qui a fait un travail justement sur les couches sociales notamment, et le social aussi en fait partie. Donc ce festival aura lieu du 5 au 8 octobre, on peut y venir, il y a le programme, c'est ouvert à tous les publics.
3: Tout à fait, à l'ITS, à l'ITS de Pau.
0: Oui. Et vous êtes en ouverture le lundi 5 octobre à 18h au cinéma Le Méliès. C'est une soirée d'ouverture avec votre film, et si on osait plus, vous êtes parrain de cette édition. Ah, ça c'est chouette.
3: Ah ben dis donc, c'est la première fois. Alors déjà, pour commencer, c'est un honneur, hein. Donc on va commencer par remercier tout le monde. Et effectivement, on ouvre le festival en avant-première au Méliès, donc lundi soir à 18h. Ça c'est c'est un honneur parce que le Méliès, on l'a déjà fait une première fois en mai, et on a eu la chance de le remplir, et effectivement c'est une salle vraiment particulière à Pau, et où il y a toujours une super atmosphère. Super endroit.
0: En vrai, c'est un endroit aussi qui accueille des films qu'on voit pas forcément dans d'autres salles. Vous, on vous verra pas dans des grands centres de cinéma, je suppose.
3: Non, c'est pas prévu pour l'instant.
0: Pour l'instant, non. Ben, on sait jamais.
3: Jamais.
0: Ça pourrait venir par la suite si ça marche encore mieux, encore plus haut.
3: Voilà, c'est ça.
0: Mais vous avez travaillé avec des gens ici, sur le local, avec l'OAD. C'est une association qui s'occupe de placer des enfants en difficulté qui sont dans des familles d'accueil notamment. Qui a participé finalement à ce film?
3: Alors nous, la particularité de notre projet est d'ouvrir donc à l'ensemble de l'établissement, donc de l'OAD, donc pas forcément que les enfants. C'est-à-dire que dans le projet, on a eu donc des enfants, mais également des éducateurs, on a eu aussi des cadres, des secrétaires, des psychiatres. Enfin, le projet est ouvert à l'ensemble des gens qui rayonnent autour de l'association l'OAD, quoi.
0: Ouais, vous avez suivi pendant plus de 2 ans, 25 familles d'accueil.
3: C'est ça.
0: Des professionnels, des parents, des enfants, des jeunes, des adultes et des personnes âgées, pour enregistrer un clip musical. On va pouvoir découvrir tout ça, tout ce travail après. Estelle, te rencontrer.

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2: C'est toi qui drive, hein.
3: Te rencontrer encore, c'est Estelle. À l'instant. Mathieu Laradier, mais oui, on l'entend.
2: Mais
3: il faut, parce qu'il organise des documentaires, des films. Donc, pour rassembler tout le monde, il faut avoir une voix qui porte, que les gens écoutent bien pour pouvoir coordonner quand on organise comme ça des documentaires et si on dosait plus. Parce qu'on fait faire de la musique à des gens qui n'en font jamais, notamment qui sont dans des familles d'accueil, c'est le cas. Alors, pour réunir tout le monde, il faut avoir de la voix, il faut avoir du gaz.
2: C'est pour ça qu'on a créer une association qui s'appelle Plein Gaz,
3: ben voilà, c'est ça. Donc on va en parler dans quelques instants, justement, de ce festival du film social, avec votre film à vous qui fait l'ouverture, et puis de votre parcours dans la musique, parce que vous venez de la musique avant tout.
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3: Et oui, on peut venir de la musique et faire du social, créer des documentaires, être invité à un festival du film social, ça se passe partout en France, et aussi à Pau, à l'ITS, l'Institut du Travail Social Pierre Bourdieu. La 25e image, c'est l'association qui organise ce festival. Mathieu Laradé, notre invité, pour lui ça marche depuis pas mal de temps. En bon béarnais, vous aimez vous faire appeler Mathieu, d'ailleurs.
2: Hein. Oui, oh, j'aime bien, oui, c'est un des surnoms qu'on me donne, oui, c'est sympa, j'aime bien.
3: Parce que vous venez de la Calandre. Calandrette.
2: Tout à fait. On vient de la Calandrette. Nous étions à la Calandrette. Ouf, il y a quasiment une vingtaine d'années. On parle un peu plus que ça, même. Parce que je viens de faire 40 ans.
3: Hein. Ah ouais. vous dites nous, parce qu'il y a le frérot
2: et
3: aussi.
2: Oui, c'est une histoire de famille. On a le frère, on a le tonton, on a les parents aussi qui ont. Le frère qui est ici, qui a ouvert la Calandrette de Pau.
3: Oui.
2: Donc, oui, c'est une histoire. Et on a la nièce qui est à la Calandrette maintenant.
3: Voilà, c'est ça. Tout le monde, toute la famille.
2: Toute la grande équipe.
3: Alors, vous étiez quand même un peu turbulent parce que vous utilisiez votre stylo pour faire des baguettes improvisées. Hein.
2: En tant que bon batteur qui se respecte, en fait, c'est vraiment quelque chose de, à peu près, je dirais, normal. C'est-à-dire qu'on n'arrête pas de taper constamment avec des stylos, avec les mains, avec quelque chose partout.
3: Voyons, faites-nous un petit démonstration.
2: Voilà, des choses, attendez, bougez pas. Ouais. Des trucs un peu comme ça. Tout le monde est en train de danser dans le studio.
3: Oui, c'est ça, pratiquement. Bon, c'est de l'improvisation, ça se sent, mais c'est de la bonne franquette.
2: J'ai eu un petit souci à la main droite, en fait. Vous pourriez vous mentir.
3: C'est vrai, vous avez quelques points en plus.
2: Oui, non, mais tout va bien, c'est
3: ça. Ça va mieux, c'est en train de se cicatriser, on va dire.
2: Ça rentre dans l'ordre.
3: Oui, donc vous avez fait de la musique, on l'a dit. Et d'ailleurs, on parlait de la Calandrette et vous êtes associé à Yann Denada, pour, notamment pour ce clip que vous avez monté, Si on osait plus, avec les enfants de l'OAD, de cette association qui place les enfants dans des familles d'accueil.
2: Ah ben, l'idée, c'était de faire un clin d'œil à nos origines et donc on a voulu essayer de faire chanter, on a réussi donc le morceau Kem Sokiem de Nadao qu'on a repris et donc tout le monde a chanté quasiment en Bernais dans ce projet-là.
3: Ouais, c'est merveilleux.
2: Ah, c'était rigolo, puis sachant que c'est des gens qui ne connaissaient pas du tout la langue, donc l'idée c'était juste de montrer qu'avant et toujours d'ailleurs maintenant, mais il y avait une langue qui se dansait, qui se chantait et qui continue à se chanter, à se danser.
3: Oui, vous êtes passé aussi par le groupe Kimbala.
2: Oui.
3: Vous êtes parti même à Buenos Aires, en Argentine, pour faire de la musique.
2: Tout à fait.
3: Vous avez monté des groupes là-bas, vous êtes revenu. Donc c'est vraiment un parcours en tant que musicien au départ qui vous a porté jusqu'à aujourd'hui. Ça se transforme pour vous un peu votre parcours là.
2: C'est ça, j'ai fait de la musique pendant une dizaine d'années, du live. Et en fait, j'ai pris un petit virage il y a 5 ans de ça. Un virage dans la vidéo, mais tout en gardant la musique, parce que c'est quand même l'ADN. On est parti un petit peu dans la réalisation de documentaires depuis 5 ans à peu près. Ouais, on a créé cette série qui s'appelle Et si on osait.
3: Et si on osait, et si on osait plus.
2: C'est
3: et
2: ça.
3: Si on osait, il y aura un troisième volet aussi.
2: Encore plus.
3: Encore plus, voilà. Non, on rajoutera des plus.
2: Ouais, plus.
3: C'est ça. Comme les bisous. Quand on va
2: Exactement.
3: C'est ça. C'est pareil.
2: Exactement ça.
3: Bon, voici Stevie Wonder, Part-Time Paradise. Et juste après, on découvrira votre coup de cœur en lien avec ce projet autour de Si on osait plus. Vous allez le découvrir. On laisse un petit peu la surprise.
2: Un peu,
3: oui,
2: un petit peu.
3: Allez.
2: Un petit peu.

0: C'était Stevie Wonder.
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0: La vulnérabilité, le dépassement de soi, le handicap, la perte d'autonomie, les enfants placés, le déracinement, tout ça c'est au cœur du festival du film social qui se déroule ce début octobre. À partir du 5 au 8 octobre, c'est à l'ITS Pierre Bourdieu à Pau, l'Institut du Travail Social, et on en parle avec le parrain de cette édition, c'est Mathieu Laradé. Vous êtes en ouverture, alors pas vous, mais votre film, Et si on osait plus, vous êtes en ouverture de ce festival, ce sera le 5 octobre, et vous aviez travaillé avec une association que vous voulez mettre en avant, un organisme qui est de Pau.
3: Qui s'appelle l'OAD.
0: L'OAD, c'est quoi c'est l'OAD exactement?
3: L'OAD, c'est une association qui s'occupe de la protection de l'enfance, donc qui, entre autres, place des enfants en famille d'accueil, mais pas que, il y a plein d'activités. Voilà, donc c'est une association qui existe depuis 60 ans déjà, il me semblait.
0: Oui, on va en parler d'ailleurs avec Alice Anton.
3: Elle en parlera beaucoup mieux.
0: Qui est avec nous, qui est vice-présidente de l'OAD, vous voulez la saluer. Bonjour Alice.
4: Bonjour Alain. Bonjour Mathieu.
3: Comment ils vont les chouchoupinous?
4: Très très bien.
3: Bon.
0: Parce que vous avez travaillé pour tourner le film ensemble avec les jeunes qui sont placés dans des familles d'accueil pendant 2 ans. Comment ça s'est passé un peu la collaboration? Comment ça s'est déroulé en fait, Alice? Tout ça.
4: Ça a été un moment exceptionnel à vivre, je crois, dans une vie et dans un parcours en protection d'enfance. Voilà, rencontrer Mathieu, rencontrer l'équipe de Plein Gaz, c'est quelque chose qui aura sans aucun doute marqué tous ceux qui ont eu la chance de pouvoir participer à un documentaire réalisé par Mathieu.
0: Ils ont quel âge ces enfants? Vous étiez déjà venu dans une émission pour parler justement de ce sujet. On avait eu le témoignage d'une jeune fille qui avait été dans une famille d'accueil et puis qui a réussi aussi dans sa vie après à faire de grandes études et qui était vraiment très sympa, très agréable, hein, Alice. Je me souviens de ça.
4: Exactement, c'est Lina qui nous avait accompagnés. Alors à l'OAD, nous accueillons des enfants qui sont confiés des fois dès la sortie de la maternité jusqu'à l'âge de 21 ans. À des familles d'accueil, on a actuellement 90 enfants confiés à des familles d'accueil âgés de 0 à 18 ans. Et puis à partir de 18 ans, on en a encore quelques-uns, encore une vingtaine, encore confiés à des familles d'accueil ou qu'on accompagne directement dans des logements autonomes. Et comme le disait Mathieu, parce que la protection de l'enfance, ce n'est jamais un parcours linéaire. On accompagne aussi des enfants dans le cadre de mesures pour ceux qui restent encore chez leurs parents. Et puis, on accompagne dernièrement également des tiers dignes de confiance. Voilà, ça c'est une nouvelle mesure à l'OAD.
0: C'est quoi ça exactement?
4: Donc les tiers dignes de confiance, c'est depuis la loi de 2022, il y a obligation de pouvoir essayer de chercher dans l'entourage proche de l'enfant un tiers qui pourrait accueillir l'enfant en danger plutôt que de le confier à un système professionnel. Oui. Donc à l'OAD, on s'est porté volontaire pour essayer de développer ce dispositif-là et on a la chance de pouvoir essayer d'accompagner ces tiers dignes de confiance pour couper le moins possible les enfants de leur milieu naturel.
0: Oui, je pense que pour ces jeunes, ça a été vraiment une grande expérience de participer à un clip musical et de chanter aussi avec des musiciens professionnels, non, Mathieu?
3: Il y a eu pour les jeunes et je dirais aussi pour les moins jeunes.
0: Ouais, c'est-à-dire.
3: C'est-à-dire que nous avons utilisé ces fameux enfants dont parlait
0: Alice.
3: Alice, excusez-nous. Mais il y a eu également des adultes, des adolescents, des personnes âgées. On a même récupéré dans le projet des mamies qui faisait partie de familles d'accueil. Voilà, donc du coup, c'est vraiment un projet très global. Donc,
0: ah oui.
3: C'est pour ça qu'on l'appelait Et si on osait. La thématique, c'est vraiment oser sortir de sa zone de confort et voir
0: ce qu'on peut faire ensemble de différents.
3: Ça, c'est génial.
0: Et vous avez travaillé sur un clip autour d'une chanson de Nada ou d'une chanson quand même d'ici, Kemso qui aime. C'est un peu quand même cette chanson, une revendication de ce que l'on est.
3: Exactement.
0: Nous sommes ce que nous sommes, finalement.
3: C'est exactement ça.
0: D'où qu'on vienne, de ce qu'on vit.
3: Mais c'est une chanson à la base qui est écrite par rapport aux origines, donc occitanes,
0: oui.
3: Qui revendique, mais en réalité, on s'est rendu compte qu'elle pouvait s'approprier un peu à tout le monde. Chacun pouvait se l'accaparer. Et donc, pour cette thématique de protection de l'enfance, on trouvait qu'elle collait à merveille. Donc voilà.
0: Ouais, et là, vous avez encore des échos, Alice, de ces jeunes qui ont participé au projet. Qu'est-ce qu'ils vous en disent, là?
4: Il y a ce qu'ils disent et il y a ce qu'ils montrent dans le développement de chacun d'entre eux. Donc c'est vrai que c'est un projet au long cours et le développement des enfants, il est au long cours aussi. Hein. Donc à moyen terme, à court terme, moyen terme, on a des enfants qui, par exemple, se sont mis à jouer de la musique. Ça, ce sont les effets immédiats. Mais à long terme, nous, à l'OAD, ce qu'on voulait avant tout faire, c'était accompagner le changement de regard sur ces enfants. Ce sont souvent des enfants qui sont stigmatisés, qui souffrent du regard d'être séparés de leurs parents et d'être confiés à l'aide sociale à l'enfance. Or, vous l'avez dit, il y a de magnifiques parcours. Il y a davantage de magnifiques parcours que de parcours ratés en protection de l'enfance. Et l'objet de ce documentaire-là, c'était de pouvoir mettre à l'honneur ces enfants, mettre à l'honneur les professionnels qui œuvrent au quotidien et qui sont aussi pas toujours reconnus ou pas souvent reconnus à leur juste valeur. Et donc le changement pour ces enfants, pour ces professionnels, il est au long cours, par un changement de regard, par une attitude. J'ai le souvenir d'un des enfants qui a tourné dans le documentaire, qui est venu se voir au cinéma et qui est venu accompagné de deux copines de classe. Et le sourire à la fin, quand cet enfant est sorti de la salle en me disant « Mais il y avait mes amis, elles m'ont dit que j'étais beau », enfin, ça n'a pas de prix.
0: Ah ben voilà. J'imagine, oui. En tout cas, pourrez-vous aussi, vous qui nous écoutez, voir ce film, puisqu'il sera au début de ce festival du film social, ce sera à Pau le lundi 5 octobre à 18h au cinéma Le Méliès. Voilà, et si on n'osait plus, ça s'appelle de Mathieu Laradé, le parrain de cette édition. Merci Alice Anton de l'OAD.
3: Merci Alice, c'était très bien, bravo, hein, Alice, comme d'habitude.
0: Oui, très forte Alice, à bientôt, bonne journée. Au revoir. Voici Philippe Laville, collé serré. Et puis on écoutera un extrait aussi de Si on n'osait plus dans l'émission, on vous le promet, puisqu'on a parlé de musique quand même, il faut qu'on en écoute un extrait.
3: Quand même.
0: Oui.

0: Paulet Serré, Philippe Laville.
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0: Alors, il y a une maison de la parentalité qui s'installe au pôle LARR à Pau, dans le quartier Saragosse. C'est un grand espace qui a été rénové, donc qui est au rez-de-chaussée du pôle LARR dans le quartier Saragosse, qui va accueillir la maison de la parentalité, un tiers-lieu dédié aux parents et aux enfants, qui combinera volet médical, paramédical et pédagogique. Donc, c'est quelque chose qui pourra servir pour les enfants et les parents qui ont besoin de renseignements précis. Il y a la grève aujourd'hui, 29 septembre, et donc à Tarbes, les déchetteries d'Orayan, Bazet, Bordère, Ibos, Lourdes et Tarbes Sud sont fermées. L'accueil physique du CIMAT reste accessible, excepté l'antenne de Bagnères de Bigorre qui est fermée toute la journée. Voilà pour une info. Autre info, c'est du côté de Gand, il y a les portes ouvertes des France Services. Au mois d'octobre, il y a la permanence de la CAF qui aura lieu le mardi 6 octobre à la mairie. Il y a la permanence de France Travail de 9h à 12h le mardi 13 octobre. Et le 7 octobre, avec la maison de l'habitat, il y a un stand sur le marché de Gand.
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0: Ici ça marche aussi, qu'en pensez-vous? On vous pose la question, on va parler restauration dans quelques instants. Mais je sais que Mathieu Laradé, la restauration, c'est quelque chose que vous connaissez bien. Vous avez commencé par ça, vous avez eu mille vies dans votre vie.
3: Non, mais nous avons commencé, je suis un grand passionné de cuisine également.
0: Ouais.
3: Donc j'ai commencé par la restauration, tout à fait.
0: Ouais, à Morlas, c'est ça, lycée hôtelier.
3: Au vieux lycée hôtelier de Morlas.
0: Ouais, et vous avez abandonné en cours de route?
3: Non, pas du tout, j'ai été jusqu'au bac.
0: Ouais.
3: Parce, en fait, la petite histoire, c'est qu'avant de me lancer dans la musique, mes parents, que je salue bien évidemment, m'ont dit, écoute, c'est très bien, on va t'aider, et ils m'ont aidé, mais avant ça, ce serait bien de faire quand même, je dirais, une filière un peu plus générale, et donc du coup, je suis parti sur un bac, et une fois le bac en poche, on a bifurqué dans le monde de la musique.
0: Bah, oui, c'est vrai qu'aller au resto maintenant, ça coûte trop cher, on va en parler, justement, tout à l'heure, dans quelques instants, et ce sera juste après Julien Doré. Alors, Julien Doré, dans quelques instants, voilà.

0: Nous, Julien Doré, vous vous souvenez de la dernière fois où vous êtes rendu au restaurant et surtout du prix que ça vous a coûté. Avec un budget de plus en plus serré, les petits plaisirs se font parfois rares, encore plus pour les personnes en situation de précarité. Et face à ce constat, une idée très inspirante a vu le jour dans le Grand Est et on en parle ici, ça marche, avec Robin Bernot.
1: À Nancy, vous pouvez trouver un menu au restaurant pour 5 euros.
2: Je trouve que c'est une très bonne initiative.
1: L'association L'Escabelle a ouvert fin août un restaurant solidaire près de la place Stanislas. Un restaurant ouvert au public, mais avec des repas moins chers pour les personnes en situation de grande précarité. Le tout avec des salariés en insertion. Notre journaliste Gabin Grulé s'est rendu sur place et a rencontré Jean-Marie Morel, le président de l'association à l'initiative du restaurant.
3: Déjà pouvoir faire en sorte que des personnes en difficulté croisent, rencontrent, soient de fait au même niveau que ceux qui n'ont pas de difficulté, ceux qui vivent normalement, classiquement, ça c'est déjà un progrès. L'homme a besoin de pain, mais il a aussi besoin de roses. Et les roses, c'est dans le contact, dans la relation à l'autre qu'on les trouve. Il faut les deux.
1: Ici à Nancy, ça marche. Et vous, qu'en pensez-vous? Je suis allé en discuter avec Lison, séduite par l'idée, surtout que le restaurant, ce n'est plus forcément la priorité en ce moment avec le coût de la vie.
2: Aujourd'hui, on est obligé de regarder le ticket de course et de compter chaque centime. Qui plus est, moi je suis étudiante, donc si j'avais ce type d'initiative dans ma ville, j'y serais bien plus souvent parce que monsieur ne peut plus m'inviter au restaurant. Là.
1: Le restaurant s'appelle Convive, il est ouvert au grand public à Nancy du lundi au vendredi de midi à 14h. Le menu, entrée, plat, dessert, coûte 20 euros et une partie de l'addition permet donc de financer ces repas à 5 euros. Et vous, tiens, seriez-vous prêt à mettre 20 euros pour financer d'autres repas? On en a discuté avec Lison.
2: Oui, je pense.

Des petits partout en France et pourquoi pas ici en Béarn et en Bigorre. Laurent Voulzy, les nuits sans quémoine. Juste après, on retrouve Mathieu Laradé, notre invité fil rouge, on va l'appeler comme ça, puisqu'il nous accompagne avec son film. Et si on osait plus, on va écouter des extraits d'ailleurs de ce film dont on vous parle depuis 10 heures.

0: Laurent Voulzy, les nuits sans Kimwald.
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3: Je ne sais pas à quoi m'attendre, honnêtement.

0: Elle est un peu timide aujourd'hui, on dirait.
1: Si on osait se donner l'exemple sans rien dire à tout le monde, qu'ensemble on peut faire quelque chose qu'on n'aurait pas fait si on était resté seul dans son coin, quoi.

0: Kemsukiem, la chanson de Nadao, reprise pour ce documentaire de Mathieu Laradé que l'on découvre. Et si on osait plus, hein, l'extrait. C'est vrai que c'est touchant et poignant. En le tournant aussi, vous avez.
1: On a été à fond. Et donc, quand on fait quelque chose à fond, en général, on n'a pas de regrets.
0: Oui. Avec des jeunes donc, de l'OAD, c'est la protection de l'enfance, une association sur Pau, avec des jeunes qui étaient placés dans des familles d'accueil. Les familles d'accueil aussi ont participé. Des professionnels qui venaient d'où, en fait
1: Qui venaient d'où, c'est-à-dire
0: C'est-à-dire de quels horizons? Il y avait aussi des musiciens.
1: On a eu quelques musiciens, effectivement, mais vraiment très peu. Je dirais à la louche 10-20% de musiciens maximum. Ouais.
0: Yann Denada, qui est venu chanter un couplet de sa chanson. Voilà. Quand même, il faut dire.
1: Et qui est venu participer, oui.
0: Ouais, les Muffins, l'orchestre des jeunes El Camino.
1: Tout à fait, on a mis une touche symphonique avec les jeunes du El Camino.
0: Ouais. Programme. De l'orchestre de Pau, pays de Béarn, ces jeunes qui viennent faire de la musique alors qu'ils sont issus d'horizons aussi défavorisés, hein, à l'origine.
1: Une touche sociale.
0: Hein. Ouais. Donc il y a quand même un mélange d'artistes aussi reconnus internationalement, comme Nico Wayne Toussaint, qui est l'un des meilleurs harmonicistes au monde. C'est vrai qu'il a eu cette déclaration à un moment donné. C'est vrai qu'on a dit que c'était l'un des meilleurs au monde. Des musiciens de tous bords qui se réunissent avec ces jeunes, ces enfants, qui avaient quel âge environ, ont participé.
1: Le plus jeune, il devait avoir peut-être 6 ans, 7 ans.
0: Et le plus âgé,
1: les plus âgés, on a, je dirais peut-être 80 ans, 75, 80 ans.
0: On a
1: un bon panel là.
0: Oui, mais ça c'était les familles d'accueil.
1: Oui, c'était exactement.
0: Mais d'ailleurs dans l'extrait, on entendait une petite fille qui disait c'est ma nounou en fait. Oui. C'était comme si la famille d'accueil c'était la nounou.
1: Exactement.
0: Et la nounou c'est quelqu'un d'important. On le sait quand on est petit, quand on va chez la nounou, c'est un substitut de la maman.
1: Cet extrait est très touchant parce qu'en réalité c'est les rôles qui s'inversent, c'est-à-dire que la petite Jade, c'est elle qui représentait la sécurité et la nounou, donc qui était adulte, était vraiment dans un moment de doute et donc à ce moment-là, les rôles étaient inversés. C'était vraiment incroyable de voir ça.
0: Ah oui, c'est vrai.
1: Ah ouais. Les enfants en général, ils ont pas de filtre. Donc c'est-à-dire que quand on leur propose le projet, automatiquement ils foncent très facilement. Et le problème, c'est plus avec les personnes âgées aussi. Il y a pas trop de filtres, ça va assez relativement vite. Mais alors le reste, c'est plus. C'est pour ça qu'on a appelé le projet et si on osait. Ouais. C'est-à-dire que
0: j'ai pas osé justement. J'ai peur de si. Mais ça va pas marcher. Et puis je chante faux. Voilà, et puis
1: exactement.
0: Voilà. Oui, j'imagine.
1: C'est
0: je
1: tout ferai... à fait ça.
0: C'est tout à fait moi ça.
1: Non.
0: J'aurais dû participer comme ça, j'aurais eu enlevé les
1: la porte
0: filtres.
1: Est ouverte.
0: Bon, vous continuez, vous avez un prochain projet aussi.
1: Oui. Alors l'idée, bon là on est encore à l'époque, c'est vraiment l'étape du début, mais l'idée c'est qu'on voulait travailler avec des aînés. Donc ça c'est un projet qu'on a et on devrait partir dans le 65, travailler avec donc l'hôpital de Vic-Bigorre, de l'hôpital de Lourdes et de Tarbes dans la partie gériatrie. Donc du coup ça c'est un projet, mais c'est vraiment le départ. Hein. C'est quelque chose qu'on voudrait faire.
0: Oui, mais c'est un projet qui je suis sûr va prendre racine comme tout ce que vous faites.
1: Parce que
0: dans ce festival du film social il y a beaucoup de déracinés justement et on se rend compte que ce soit au niveau de migrants, il y a des films qui parlent de ça aussi que l'on verra à l'occasion de ce festival qui commence à partir du 5 et jusqu'au 8 octobre. Il y a le handicap qui est mis en avant aussi, il y a la perte d'autonomie, on parlait des aînés, des enfants placés, bref, beaucoup de panels comme ça. Il y a aussi des comédiens et comédiennes connus, j'ai vu Léa Drucker dans un des films qui sera présenté voilà, pendant 4 jours. Vous allez découvrir 10 films, fiction, documentaire, films d'animation qui racontent des histoires des questionnements de notre société qui mettent en lumière ceux qui font le travail social et l'intervention sociale dans notre société. Et vous serez, vous, à l'honneur le lundi 5 octobre à 18h au cinéma Le Méliès avec la soirée d'ouverture. Vous êtes le parrain et votre film. Et si on n'osait plus, rendez-vous lundi.
1: Lundi, on se voit lundi.
0: Allez,
1: au Méliès, on se voit lundi.
0: Au revoir Mathieu,
1: à
0: merci.
1: À t'as plus.
0: Adieu.
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0: Alors moi, ça m'a donné envie d'aller au cinéma pour aller voir ce festival du film social dont nous a parlé Mathieu Laradé, autour justement de cette vulnérabilité que l'on voit pas forcément dans la société ou qui est un peu invisible et que là on parle de façon négative et là on va voir de beaux sujets en tout cas traités à travers des films très touchants, humanistes, bref, que du bon. Ça se passe à l'IT. ITS, l'Institut du Travail Social Pierre Bourdieu à Pau, à partir du 5 et jusqu'au 8 octobre. Céline Dion, pour que tu m'aimes encore.

0: Oh, ça a été un grand succès à Paris pour Céline Dion dernièrement.
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0: Et grand succès pour le grand jeu de 11h avec des jolis cadeaux pour vous. Isabelle Young, bonjour.
2: Bonjour Alain, bonjour à tous. Oui, alors cette semaine, on s'adresse aux furieux de la section paloise, à ceux qui sont fans, qui les adorent.
0: Toujours et encore.
2: Et on vous offre un pack de 4 places pour le match section paloise Castres Olympique.
0: Waouh.
2: Alors Castres Olympique a une période évidemment extraordinaire où ils gagnaient tout. En ce moment, c'est un peu moins. Mais il faut faire attention parce qu'il...
0: Toujours.
2: Parfois... Et voilà, ce sera pour le samedi 10 octobre, coup d'envoi 16h35 évidemment sur notre antenne, et c'est ce qu'on vous offre cette semaine.
0: Mais que, voilà, rien madame. Que pour voir la section jouer, moi je dis oui,
2: mais oui,
0: peu importe l'adversaire.
2: De sport. Ouais. Je vous bise et je vous dis
0: À demain.
2: À tomorrow.
0: Oui, yes.
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2: 11h. Est présenté par Clara Vincent. Bonjour Clara.
3: Bonjour Isabelle, bonjour à toutes et tous. Vers le retour aux urnes pour les Oloronais, c'est en tout cas l'avis du rapporteur public ce matin, rendu au tribunal administratif de Pau. Les juges examinaient le recours déposé suite au second tour des élections municipales. Marie-Lise Bistuet avait été élue d'une seule voix face à son adversaire Clément Servat. C'est lui qui avait contesté le vote, dénonçant des irrégularités. La décision finale des juges est attendue dans 2 semaines. Deux rassemblements chez nous à Pau et à Tarbes pour cette journée de mobilisation dans la fonction publique. Les deux cortèges ont commencé ce matin depuis 1 heure environ pour Tarbes et celui de Pau vient de s'élancer tout juste. Une journée de mobilisation à l'appel des syndicats à 2 jours de la présentation du prochain budget par le gouvernement. Au cœur des revendications, une hausse des salaires. Plus de 170 manifestations au total sont annoncées partout en France. L'heure était aux réquisitions hier dans le procès en appel dit des assistant parlementaire d'eurodéputé du Modem. 2 ans de prison avec sursis et 3 ans d'inéligibilité avec sursis aussi ont été requis contre François Bayrou. L'ancien maire de Pau comparé depuis le début du mois. Dans cette affaire, il avait été relaxé en première instance faute de preuves. Comment ce bus Idelis a-t-il pris le feu hier soir à Pau, avenue de Montardon? C'était hier soir vers 19h. Une expertise a été mandatée pour faire toute la lumière sur l'origine de cet incendie. C'est ce que fait savoir ce matin Cécile Faure, adjointe à la mairie de Pau. Heureusement, l'incendie n'a pas fait de blessés. Le chauffeur et ses 10 passagers ont pu sortir à temps. Il ferme pour plus de 2 mois le musée des Beaux-Arts à Pau. Fermeture annoncée jusqu'au 17 décembre. C'est en raison de travaux sur le système de climatisation dans les réserves, essentielles pour maintenir les pièces et œuvres d'art en état. Pendant la fermeture, une visite virtuelle du musée sera disponible en ligne. La section paloise prolonge l'un de ses joueurs, Fabien Broboiry. Le club de rugby l'a annoncé hier après-midi sur les réseaux sociaux. Le Bigourdan va rester à la section paloise jusqu'en 2030 au moins. Et puis en handball, le Pau Billère joue ce soir contre Istres. Le match est à 20h au Sporting d'Est. Deuxième tour de la Coupe de France. Le PBH a déjà affronté l'équipe provençale en championnat. Les Billérois avaient gagné. Ils ont remporté tous les matchs de ce début de saison de Pro League. 4 victoires en 4 matchs. La météo, Isabelle, qu'est-ce que ça donne?
2: Eh bien, c'est une très très bonne question, puisque j'avais perdu tous les codes pour rentrer.
0: C'était ça, tout ce...
2: Mais ça y est, oui, ça y est, mais ça, je ne suis pas la seule, j'ai parlé avec mon amie Anna Luciani, tout le monde a perdu plein de trucs,
0: bon,
2: donc voilà, je m'en étais aperçue à mon bureau, mais je ne savais pas que j'avais plus la météo non plus. Alors, c'est pas si mal, même si on voit, il y a des petits nuages d'altitude comme ça, mais le temps va plutôt rester agréable. Attention, coup de vent, rafale jusqu'à 55 km/h sur le relief en début d'après-midi, c'est pour celles et ceux évidemment qui ont la chance d'aller faire un petit tour en montagne. Et dans l'ensemble, c'est bien. En Bigorre, c'est exactement le même style de temps, avec des températures qui restent douces. Ce matin, il faisait 17 degrés à Tarbes, 17 degrés à Argelès-Gazost à 9h, à Pau, 19. 19 degrés à Oloron, 19 degrés, jusqu'à 32 degrés aujourd'hui encore.
3: Il fait chaud.
2: Hier, on se disait aussi, quand c'est qu'il pleut, et bien jeudi, c'est prévu jeudi, les températures vont commencer à descendre. Alors, pas mercredi, puisque là, on ira jusqu'à 30 degrés, mais ça va commencer à descendre. Alors, d'un coup, 20 à 22 degrés, paf, jeudi. Hein. Donc, ça va. Donc, on va se plaindre aux alentours de samedi. Bon, à peu près, je vous donne un petit truc comme ça. Est-ce que vous reviendriez sur le coup de midi, chère
3: bon,
2: Clara?
3: Ok, je reviens.
2: Vous êtes gentille. Clara Vincent, pour l'info, merci beaucoup.
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2: Mesdames et messieurs, je sais qu'hier, Hugo Bernajuzan avait cette même place pour vous offrir d'ici vendredi à celle ou à celui qui fait le plus de scores. 4 places pour le match, section paloise, Castres Olympique. Méfions-nous du CO, parce que le Castres Olympique, oui. Faites attention, hein, on va pas y aller finger in the nose. Est-ce que c'était une grosse équipe il n'y a pas si longtemps que ça, qui perd un peu, mais qui peut gagner. Attention, attention, attention. Samedi 10 octobre, coup d'envoi 16h35. J'ai 4 places pour vous. Un match de la section paloise, c'est toujours un véritable spectacle. Vous pourrez les offrir, bien sûr. Invitez des copains. Vous faites ce que vous voulez. Pour les gagner, il faut tenter de marquer 16 points au moins. Puisque l'égalité existe cette année, et on vous départage avec une petite question secrète. Comme combien le pape a mis de tenues différentes ces 3 derniers jours? Non, c'est pas vrai, c'est pas ça qu'on vous pose comme question. Mais c'est vrai qu'il a une garde-robe, moi ça m'a impressionné, hein, vraiment. Et c'est Christelle de Salispice qui a mis 16 points. Allez, venez jouer avec nous, à plusieurs si vous voulez, au 05 59 98 09 09.
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2: Et voici Amy Stewart. Oh, ça nous rappelle des souvenirs, ça. Knock on wood sur ici, Béarn Bigorre. 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On peut jouer à plusieurs, on peut les offrir, on fait ce qu'on veut, on peut réserver sa place surtout pour jouer avant midi.

0: déjà fini, c'était très court. Hein. Amy Stewart et Knock on Wood sur Ici Béarn Bigorre.
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0: Eh bien, nous ne savons pas. Nous saurons ça vendredi, juste avant midi. Vous savez que cette année, c'est un seul quiz à 3 points par personne, 4 candidats par jour pour gagner cette semaine. 4 places pour le match section paloise Castres Olympique. Ça va cogner dur. Coup d'envoi 16h35, samedi 10 octobre au stade du Hameau. Et allez voir la section paloise, c'est toujours un spectacle complètement dingue. Bonjour Denise.
2: Bonjour.
0: Comment allez-vous?
2: Très bien.
0: Bon, vous êtes à Bizanos.
2: Voilà.
0: Vous avez mis un haut-parleur.
2: Oui, alors je l'enlève.
0: Merci beaucoup. Le capitaine voilà. Ciboulette commençait à se mettre à avoir les larmes aux yeux, comme dans les dessins animés, vous savez, les yeux qui deviennent de plus en plus brillants. Donc je dis, ah, doit y avoir un petit haut-parleur. Vous êtes agent d'entretien dans un lycée.
2: Oui.
0: Ils ont fait grève aujourd'hui? Ils n'ont pas fait très, très grève chez nous.
2: Il y a quelques-uns qui ont fait grève, oui.
0: J'écoutais hier une maman, enfin une femme politique qui est maman, et qui disait que dans un lycée où est son fils, vous savez, je ne sais pas très bien, il n'y a plus d'eau depuis 2 mois parce que l'eau elle est empoisonnée. Donc ils n'ont plus de cantine, ils n'ont plus de toilette, ils n'ont plus rien. Oui. Fallait peut-être gueuler avant, hein. Enfin, je ne veux pas dire ça, mais il faut râler tout de suite, quoi. Hein. Ça me paraît. C'est bon. Enfin, c'est comme ça, Denise. Hein. Nous ça
2: n'a
0: pas.
2: Non,
0: ça râle pas. Mais c'est les départements qui gèrent, paraît-il. Moi, je ne savais pas du tout.
2: Non, les lycées, c'est la région.
0: Ah, c'est la région. Voilà, donc c'est la pas région. L'État,
2: c'est
0: en fait, c'est la région.
2: Les départements.
0: D'accord. Bon, bah, Denise, elle sait tout. À midi, poivron farci fait par son mari. Oh, dis donc, il est très bien, celui-là. Oui. Gardez-le, hein.
2: Ah, mais je le garde.
0: Gardez-le jusqu'à la fin. Hein.
2: Alors... Exactement, il auditionne.
0: Et qu'est-ce qu'il fait votre mari, lui?
2: Ah, il est à la retraite.
0: Ah, d'accord. Voilà. Donc,
2: et
0: il peut faire des poivrons.
2: Depuis jeune, c'est normal.
0: Bah, c'est très bien, Denise. Vous vous êtes débrouillée comme une chef. Il va jouer avec vous, Alain? Alors, il faut marquer au moins 16 points, ce qui est tout à fait faisable. Questionnaire à 3 points. Si vous n'avez pas la réponse, vous me dites joker. Je vous fais 2 propositions. Et puis, bah, vous essayez de choisir la bonne. D'accord?
2: D'accord. On va essayer.
0: Ok. Je vous entends pas très bien.
2: D'accord. Là, vous m'entendez mieux?
0: C'est un peu mieux, dit commandant Ciboulette, mais moi je me fie à elle, hein. C'est elle ma première oreille. Une minute, attention Denise, une seule minute, hein. Donc oui. Ça va assez vite, on ne perd pas de temps. Si vous ne savez pas, c'est pas grave, vous me dites joker.
2: Entendu.
0: Allez, on y va. Quel était le sujet de l'émission entre 10h et 11h avec Anna Luciani?
2: Joker.
0: Le festival du film social avec les enfants placés ou les goodies du pape?
2: Le 1.
0: Comment s'appellent les habitants de Soumoulou?
2: Soumoulien.
0: Quelle ville de Bigorre a reçu le Salon du Bien-être le week-end dernier au Parc des Expositions?
2: Tarbes.
0: Comment s'appelle la voiture du pape?
2: La papa mobile.
0: Quel est le genre du mot antidote?
2: Joker.
0: Masculin ou féminin?
2: Masculin.
0: À part le gâteau, qu'est-ce qui est aussi appelé en argot la galette?
2: Joker.
0: Un outil de bricolage ou de l'argent?
2: De l'argent.
0: Quelle est la classe intermédiaire entre la maternelle et le CE1?
2: Le CP.
0: Quelle sauce assaisonne traditionnellement une salade macédoine à trop tard? C'est la fin. C'est pas mal, dis donc, hein?
2: Vous êtes bien
0: débrouillé quand même. Oui, le sujet ce matin avec Anna Luciani, avec Mathieu Laradé, c'était le Festival du film social et il a fait un documentaire magnifique sur les enfants placés. On n'en parle pas assez. Et dans ce film, c'est formidable parce qu'on voit aussi les parents des enfants placés. Et c'est pas forcément parce qu'ils sont de mauvais parents, ça n'a strictement rien à voir. Et c'est vraiment très très intéressant. Quant aux goodies du pape, j'ai appris qu'un stylo avec la tête du pape, vous savez combien ça valait?
2: Non.
0: 6 euros.
2: Ah oui.
0: Bon, maintenant, si c'est pour signer un gros prêt chez le banquier, ça se discute. Comment s'appellent les habitants de Soumoulou? Non, les Soumoulois, madame.
2: Ah oui.
0: Quelle ville de Bigorre a reçu le Salon du Bien-être le week-end dernier au Parc des Expositions? Oui, Tarbes. La papa mobile, bien entendu. La voiture du pape, enfin les voitures du pape, hein, puisqu'il en a plusieurs. Oui, vous avez vu, il y a celle pour la campagne à Lourdes. d'une marque chinoise.
2: Ah non, ça j'ai
0: et
2: pas
0: celle
2: vu.
0: Pour la ville d'une marque allemande.
2: Oui, pas mal.
0: Voilà. À part le gars, non, quel est le genre du mot antidote? Eh ben oui, c'est un antidote. Parce que j'ai entendu chez des confrères, je dirais pas qui a dit une antidote et ça m'a fait mal aux oreilles. Je suis allée vérifier, j'ai dit tiens, si elle a le doute, d'autres auront le doute. À part le gâteau, qu'est-ce qui est appelé en argot la galette? Mais oui, c'est l'argent, avoir de la galette. Le cours préparatoire est bien la classe intermédiaire entre la maternelle et le CE1. 3, 6, 9, 10, 11, 12. Vous avez 12, comment dans ciboulette?
2: C'est loin.
0: 12 points. Alors, je ne sais pas, c'est Hugo qui a fait l'émission hier. Est-ce qu'il a fait des questions faciles? Beaucoup plus facile. Ça, c'est pour séduire les auditeurs. C'est pour séduire les auditeurs, Hugo. Il sait que je m'en vais.
2: Je pense que c'est 16 qu'il a vécu.
0: Ouais, 16. Il pense que ma part de popularité va lui aller. Je lui remettrai ma part de popularité officiellement.
2: Je le 18 avec lui, alors.
0: Non, mais c'est vrai qu'il est adorable, notre Hugo. Parfait. Bon, vous revenez quand vous voulez. Nous, on est là toute la semaine pour les places de rugby. Hein.
2: C'est gentil.
0: On vous embrasse, Denise.
2: Merci beaucoup.
0: Merci beaucoup. Au revoir. C'est toujours Christelle de Salespice. 16 points pour l'instant, mais nous ne sommes que mardi. Pour gagner peut-être un pack de 4 places pour le match de rugby section paloise Castres Olympique, ce sera le samedi 10 octobre, coup d'envoi à 16h35. Réservez vos places pour jouer tout seul ou à plusieurs au 05 59 98 09 09.

0: Jennifer est au soleil. Oh non, il y en a marre du soleil, il y en a marre. Non mais c'est vrai, hein. Vous aussi vous en avez marre, si vous voulez. On en a un peu marre. Et là, il faut qu'il pleuve, il faut qu'il commence à faire frais, il faut qu'on respire, c'est plus possible.
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0: Ben on ne sait pas, parce que pour l'instant, on a plein de filles qui viennent jouer avec nous parce qu'elles veulent faire plaisir à des copains, des copines. Un pack de 4 places pour le match section paloise Castres Olympique. Ce sera le samedi 10 octobre, coup d'envoi 16h35 au stade du Hameau à Pau. Et c'est vrai qu'un match de la section paloise, c'est toujours assez incroyable. Christelle de Salespissière avec Hugo Bernin-Juzan a marqué 16 points. Donc c'est tout à fait jouable. On a un seul questionnaire pour vous, questionnaire à 3 points, avec une possibilité de demande de joker. Je vous fais 2 propositions, vous trouvez la bonne et c'est plus qu'un point. J'espère que j'ai été claire, vous pouvez jouer à plusieurs, bien entendu, au 05 59 98 09 09.
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0: Indo, Indochine et Victoria sur Ici Béarn Bigorre.
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0: Ben je ne sais pas, j'ai un chat dans la gorge. Bonjour Paul.
2: Oui, bonjour.
0: Comment ça va Artigelou? Vous préparez des olives, comment vous faites pour les préparer?
2: Alors d'abord il faut les casser. Là moi je les casse ou on les coupe. Alors là je suis en train de les casser entre deux pierres.
0: Ouais.
2: Pour les casser pour que la saumure. D'abord enlever l'amertume.
0: Ouais.
2: En même temps, il faut déjà enlever l'amertume.
0: Ah oui.
2: Une fois qu'on a enlevé l'amertume, ça peut durer ou on le fait à l'eau et ça dure un bon mois. Il faut changer l'eau tous les jours, changer l'eau aux olives.
0: Voilà.
2: Et après, une fois que l'amertume a diminué, elle est complètement même. Il faut les mettre en saumure. Et une fois qu'on prépare une saumure, et voilà. Et puis après, on attend encore un bon mois ou deux mois pour en saumure. Et à partir de là, je pense que pour Noël, je pourrais les manger.
0: Non, ben c'est bien. Puis en plus, alors il y a des millésimes aussi. J'ai appris ça. Moi, je ne savais pas, il y a des millésimes d'olives.
2: Cette année, c'est une année à olives. Moi, j'ai deux oliviers à la maison. Ça fait des années que je n'en ai pas ramassé autant.
0: Et là, vous en avez plein.
2: J'en ai ramassé 7 kilos chez une amie sur un seul arbre.
0: Eh ben, dis donc, mon Paul, on va venir boire l'apéro chez vous au mois de décembre. Alors,
2: voilà.
0: Paul, vous aimeriez gagner 4 places pour le match section paloise Castres Olympique.
2: Oui, bien sûr.
0: Il faut battre Christelle ou faire le même score, 16 points. Questionnaire à 3 points. Si vous avez un doute, vous me dites juste joker, d'accord? Je vous fais deux propositions. Il faut bien penser qu'on n'a qu'une seule minute, d'accord Paul?
2: D'accord.
0: Si vous gagniez, vous iriez avec qui voir le match?
2: Ah ben, 4, ben, j'ai des amis aussi qui sont très supporters. On était, jusqu'au Covid, on était 4 amis à aller. Et puis après, au Covid, ça a mal tourné et on a arrêté de.
0: Vous allez reprendre les bonnes habitudes.
2: Allez. Voilà, mais sinon on y va, j'y vais, je prends des places et on y va. Mon anniversaire, mon gendre, j'ai pu assister à un pot Bayonne, je me suis régalé, voilà.
0: Bah, ça va être super mon Paul. Vous êtes prêts?
2: Oui.
0: Allez, on y va. Quel était le sujet de Ici c'est vous aujourd'hui avec Émilie de Kegel de 9h à 10h?
2: Aïe, joker.
0: Arnaque et piratage ou spécial carburant?
2: Arnaque et piratage.
0: Quel groupe béarnais vient d'annoncer une nouvelle date de concert à Oloron-Sainte-Marie?
2: Joker.
0: Boulevard Désert ou Nadao?
2: Nadao.
0: Que venaient faire Napoléon III et l'impératrice Eugénie dans la commune des Aubonnes?
2: Ah ben, ils faisaient bien de profiter Joker.
0: Jouer au casino ou prendre les eaux?
2: Prendre les eaux.
0: Comment s'appellent les deux salles de cinéma de Mourinx au centre culturel Le Mix?
2: Oh, le Belvédère, je crois.
0: Que faites-vous si vous barguignez à prendre une décision?
2: Joker.
0: Vous hésitez ou vous foncez?
2: Je fonce.
0: En France, quel est l'impôt qui n'est pas un impôt direct?
2: La TVA.
0: Bien. J'entends que votre femme, il dit « Oui, le concert à Oloron, c'est la DAO. » Comment elle s'appelle, Madame Paul?
2: Ah ben, malheureusement, Madame Paul est décédée il y a 6 ans.
0: Oh, mince. Alors, qui vous parlait à côté?
2: Ah, personne, vous. Là, c'est la radio.
0: C'est moi que j'entendais en fond.
2: Oui, il y a Alexa. Je parle à Alexa. Alexa, c'est ma copine maintenant.
0: Ah, d'accord. Alexa, la copine. Ah oui, ça fait pas pareil quand même, hein. Eh ben alors, désolé, je ne savais pas que vous aviez perdu votre épouse, cher Paul.
2: Ah ben, écoutez, voilà, c'est des choses qui arrivent dans la vie, malheureusement.
0: Absolument.
2: Voilà.
0: Je vais vous faire une confidente, moi ça m'est arrivé, mais il y a 25 ans.
2: Voilà, mais il y a des grosses bébêtes qui se promènent des fois dans le corps et qui finissent par tout manger.
0: Bon.
2: Voilà.
0: Bon, mon Paul, on va compter les points, déjà.
2: D'abord,
0: allez, on y va. Quel était le sujet de Ici, c'est vous, avec Émilie de Kegel, de 9h à 10h? Oui, arnaque et piratage. Spécial carburant, c'est demain. Comment moins dépenser de carburant et de... Parce qu'on n'est pas obligé d'aller siphonner le réservoir des voisins, vous voyez? C'est pas agréable, ni pour lui, ni pour nous, et ça ne se fait pas. Quel groupe béarnais vient d'annoncer une nouvelle date de concert à Oloron-Sainte-Marie? Ça va être encore le délire. Nadao, ça fait un point. Que venait faire Napoléon III et l'impératrice Eugénie dans la commune des Aubonnes? Vous l'aviez sur le bout de la langue, hein, Paul, hein?
2: Oui.
0: Prendre les eaux.
2: Ou le stress, hein, de passer à la radio, là.
0: Et surveiller aussi la construction du palais à Biarritz. C'était une maison de plage à la base. Hein. Et puis ça a déliré après. Comment s'appellent les deux salles de cinéma de Mourinx au centre culturel Le Mix d'Ancine et M? Si vous barguignez, mon Paul, c'est que vous hésitez à prendre une décision.
2: Ah d'accord, bah, oui.
0: C'est joli hein, ce verbe barguigner.
2: Ben, je ne connaissais pas du tout.
0: Eh ben moi non plus, j'ai découvert ce verbe, j'ai dit tiens, hop, allez on va faire une question. Donc arrêtons de barguigner, et ça barguigne cher en ce moment. En France, quel est l'impôt qui n'est pas un impôt direct? Alors bravo, oui la TVA, bien sûr. 3, 4, 5, 6. Alors entraînement intensif, hein, et puis vous revenez quand vous voulez Paul.
2: Ben écoutez, oui, dommage, voilà, mais le problème c'est pas avoir des places à la section alors. Bon.
0: Mais vous pouvez réessayer d'ici vendredi, on va pas vous jeter dehors parce que vous avez joué, hein.
2: Ben, je sais.
0: Bon, si vous arrivez à recontacter le standard, on vous prend. D'accord?
2: D'accord, c'est très bien, merci.
0: Et rendez-vous en décembre pour l'apéro avec vos olives, hein.
2: Voilà, il y avait d'autres places pour la section.
0: Avec plaisir, je vous embrasse, Paul. Au revoir.
2: Merci beaucoup.
0: À Artigueloup, ça rigole en tout cas. Suzanne Vega avec son titre Luca, c'était dans les années 90. Et puis on va continuer à jouer, évidemment, juste après. Puis quelques petites informations pratico-pratiques comme vous les aimez.

0: Suzanne Vega et Lucas sur ICI Béarn Bigorre.
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0: Alors, deux petites infos très différentes, principalement à Pau, avec l'association de consommateurs et de protection des locataires qui reçoit tous les mercredis de 16h30 à 18h30, 10 avenue Garcia Lorca. Alors, c'est sans rendez-vous, ça c'est bien. Donc, si vous êtes locataire, vous avez un souci avec votre propriétaire, ne manquez pas le rendez-vous. 10 avenue Garcia Lorca, c'est le mercredi de 16h30 à 18h30 à Pau. Et puis, l'association de généalogie accueille, elle, sur rendez-vous les lundis 5 et 19 octobre de 18h15 à 20h. Ça, c'est drôlement bien pour ceux qui bossent. Et pour ceux qui ne bossent pas, le 1er et 3e mercredi du mois, de 14 à 16h, c'est à l'usine des tramways. Et vous aurez accès en plus aux archives départementales. Donc il y a quand même pas mal de choses et il y a plus en plus de gens qui veulent savoir qui sont leurs ancêtres. Et ça, c'est une bonne démarche. Ça fait du bien de savoir d'où on vient.
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0: Roussel, tout s'en va. Moi, je l'adore. Il pourrait me chanter le bottin. Bon, ça n'existe plus, mais il pourrait me lire un livre de cuisine en chantant. Moi, ça me va. Vous savez le nom de son groupe? Louise Attaque, bien sûr. Et Gaëtan Roussel, il écrit pour plein de gens. Il repart en tournée. Il passe pas par chez nous. 19 novembre, Toulouse. Pas gentil, ça, Gaëtan, hein? Attention, hein? Vous allez passer à mon bureau, vous, hein? Non, mais où?
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0: Eh ben, on ne sait pas. On ne sait pas. C'est une Christelle, pour l'instant, qui a marqué le plus de points. Mais nous ne sommes que mardi, avec 16 points à Salespice. Je demanderai demain comment s'appellent les habitants de Salespice. J'aimerais bien savoir. Et nous allons à Aurin. Bonjour, Christine.
2: Oui, bonjour.
0: Comment ça va, Aurin?
2: Bah, ça va très bien.
0: Bon, vous faites quoi, vous, dans la vie?
2: Moi, je travaille dans un foyer d'accueil médicalisé pour adultes autistes.
0: Ah oui, alors là, c'est du... Il se trouve où, ce foyer?
2: En Vallée d'Aspe.
0: En Vallée d'Aspe. Donc, vous êtes éducatrice, c'est ça?
2: Oui, plutôt soignante.
0: Plutôt soignante. Ah oui, dis donc, ça vous fait un petit chemin quand même, parce que Aurin, Géronce, tout ça, Oloron, Vallée d'Aspe?
2: Non, 30 minutes.
0: Bah, dis donc, prix de l'essence...
2: Mais bon. Il n'y a pas de bouchon, donc...
0: Oui, on utilise moins. Et les habitants d'Aurin s'appellent les Aurinois.
2: Les Aurinois.
0: Et ouais, je l'avais. J'ai essayé. Bon, Christine, vous jouez toute seule ou il y a quelqu'un avec vous?
2: Mon mari est à côté de moi.
0: Comment il s'appelle, ce mari?
2: Il s'appelle Michel.
0: Michel. Ah, mais c'était votre fête, Michel, il n'y a pas longtemps.
2: Non, c'est aujourd'hui.

0: petit Wiss. Hein. Vous êtes prêts tous les deux?
1: On est prêts.
0: Donc on ne perd pas de temps, joker, si on ne sait pas. Quel animal est la mascotte de la section paloise?
1: Joker.
0: Un ours ou un kangourou?
1: Un ours.
0: Comment s'appellent les habitants de Syros en Béarn?
1: Les Syrosiens.
0: Quelle équipe a rencontré la section paloise samedi?
1: Montpellier.
0: Pouvez-vous me citer, ah ben justement, tiens, un Michel célèbre?
1: Michel Sardou.
0: Quelle lettre porte le permis pour conduire une voiture?
1: B.
0: Comment sont surnommés, en dehors d'académiciens, les membres de l'Académie française?
1: Les immortels.
0: Qu'est-ce qu'une autruche ne peut pas faire?
1: Une autruche, elle ne peut pas voler.
0: Comment appelle-t-on une situation où une seule entreprise approvisionne un marché?
1: Joker.
0: Oh, c'est la fin, ma chérie. Oh. C'est la fin, ma poulette. Mais on est pas mal, hein?
1: Non, on n'est pas terrible, non.
0: Bah si. Bah non. Si, bah on n'est pas... Et vous me laissez tranquille maintenant, je sais qu'est-ce que je dis, hein. Dis donc. Alors... Non, parce que je vérifie un truc... On est bon. Ah oui, non, on n'est pas bon. Alors, parce que je vérifie un truc, parce que je crois que j'ai écrit une bêtise, hein, il me semble. Pour la section paloise, c'est bien Montpellier, non? Non, c'est bien La Rochelle. Oui, c'est La Rochelle. Oui, c'est La Rochelle. C'est moi qui m'embire les ficottes. Les... Alors, quel... On les a explosés. Oui, alors on les a... 39 à 17 en plus.
1: Oui, donc, oui, mon mari, il a regardé. Hein,
0: donc, bah oui, c'est pour ça que m'avait dit Montpellier. Hein.
1: C'est ça.
0: Malin, ça. Bon, voilà. Alors, quel animal est la mascotte de la section paloise? Oui, un ours. Les Syrosiens, les habitants de Syros en Béarn, où il y avait le festival de Syros ce week-end. Quelle équipe a rencontré la section paloise? Bah oui, La Rochelle. Et comme m'avait dit Montpellier, j'ai dit, mais mince, j'ai mis une bêtise, donc je l'ai vérifié.
1: Non,
0: ah oui, mais... on leur a mis une tôle. 39 oui, oui. à 17. Bien sûr. Pouvez-vous me citer un Michel célèbre? Bah oui, bonne fête, Michel. Vous auriez pu citer votre mari, hein?
1: Oui.
0: J'aurais pris aussi. Bon. Quelle lettre porte le permis pour conduire une voiture? Oui, le B, permis B. Les immortels, oui, pour l'Académie française.
1: Ouais.
0: Et une autruche ne peut pas voler. Et oui. Vous pouvez remercier Michel, parce que c'est quand même lui qui a donné toutes les bonnes réponses. Hein.
1: Okay.
0: Hein, la seule réponse fausse que vous avez donnée, c'est pour la section paloise. Hein. C'est...
1: Oui, et pour le permis, il m'a dit A, moi j'ai dit B. Hein.
0: Oui. Vous reviendrez la semaine prochaine pour le C, si vous voulez. Alors... Pardon, ça c'est très mal. Ça c'est très très mal. Alors, 1, 3, 4, 7, 10, 13, 16, c'est ça? Hein, c'est ça? Oui, 16. Égalité. Vous raccrochez surtout pas, Christine?
1: Oui.
0: Parce que vous avez marqué exactement le même nombre de points que Christelle. Hier.
1: Oui, c'est pas un bon score, ça sera largement.
0: Mais on verra des fois. Arrêtez, enfin, soyez un peu plus optimiste.
1: Non, c'est dommage, j'aurais préféré faire moins et rappeler dans la semaine.
0: Oui, alors Montpellier, alors non, mais c'est Montpellier qui vous a coûté, hein.
1: Mais oui, Montpellier, la mascotte et.
0: Non, mais en plus, votre mari a regardé le match, quoi.
1: Oui. Vous savez que c'est même moi, hein, je l'ai vu, je savais que c'était.
0: Alors.
1: De la demi-finale.
0: Bon, alors attendez, Christine, rien n'est perdu. Mélinda va vous poser en secret une question secrète.
1: Ouais.
0: C'est la même question qu'elle a posée à Christelle hier. Et c'est ça qui vous départagera au final vendredi.
1: Ouais.
0: Parce qu'il y aura peut-être quelqu'un d'autre qui mettra 16 points aussi. Hein.
1: Oui, non, je pense que quelqu'un mettra beaucoup plus.
0: Mais ne soyez pas perdant.
1: Oui, mais non, mais je connais le jeu. Mais bon, non, mais c'est pas grave, j'ai pas.
0: Bon, je vous fais des petits bisous, ma petite Christine. Et bonne fête, Michel. 16 points, c'est pas mal du tout. Pas mal du tout, c'est pas mal du tout. Ouais, c'est pas mal du tout.
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14: Alors là, on râle un peu parce que vous avez réservé vos places et maintenant vous ne pouvez plus. 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Non, mais il y en a qui ont réservé et qui ne peuvent plus. Alors, c'est pas possible. Et ça va pas, les chouchous. Hein. 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Hein. 0559, voilà, vas-y.
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14: Voilà. Vous vous souvenez de ça ? Moi, je m'en rappelle très, très, très bien. Parce que je travaillais à un moment dans la même radio que lui. Et il est parti à Canal+ pour présenter le top 50 et c'était le générique de Marc Toesca, P-Lion, Happy Children. Ça nous rajeunit pas. Oh, ça nous rajeunit pas.

0: Happy Children et P Lion sur ICI Bern Bigorre.
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0: Dis donc, il y a plein de filles qui viennent jouer, moi j'adore. Nous sommes à Tarbes, vous nous écoutez sur le 104.8. Bonjour Patricia.
2: Bonjour, ça va? Comment tu vas, l'équipe des Phrases Bleues?
0: Ça va? Vous êtes
2: bien.
0: Mandataire en immobilier, vous irez avec Michel. Bonne fête Michel.
2: Oui, bonne fête.
0: Et un couple de copains, ça va être une fin d'après-midi géniale. Hein.
2: Oh oui.
0: Bon, est-ce que vous êtes allé voir le pape?
2: Oui.
0: C'est vrai? Vous l'avez vu à quel moment à Lourdes?
2: Je l'ai vu à la messe du dimanche.
0: Ah oui, c'était incroyable. Ah, moi, j'ai adoré le soir aussi. C'était une image vraiment extraordinaire. Vraiment,
2: j'aurais adoré y rester, mais franchement, non, c'était pas possible, malheureusement. Mais bon, bon. J'aurais bien resté toute la journée, mais bon.
0: Donc, vous y êtes allé, ça c'est bien.
2: Oui.
0: Alors, nous, on y était aussi, hein. Il y avait plein de gens sur le coup, là, c'était vraiment bien. On a fait un truc très sympa. Ma petite Patricia.
2: Oui.
0: Une minute. Un questionnaire pour vous toute seule, d'accord? Vous écoutez bien les questions, chaque mot a un sens, ok?
2: Oui.
0: Et normalement, il y a une connexion neuronale qui se fait et on arrive à trouver la bonne réponse. Si les neurones perdent leurs moyens parce qu'ils sont à la radio et au téléphone et qu'ils se disent « Ah, maman, au secours !» Vous me dites « Joker » et je vous fais deux propositions de réponse, d'accord?
2: D'accord.
0: Allez, on y va. Quel est l'autre nom de ce grand coq de bruyère emblématique des Pyrénées?
2: Joker.
0: Le grand patatras ou le grand tétra?
2: Tétra.
0: Comment a été baptisé l'avion d'Air France qui avait à bord le pape Léon XIV?
2: Oh. Joker.
0: Cité du Vatican ou votre sainteté?
2: Votre sainteté.
0: Comment s'appellent les habitants de la commune de Gardère en Bigorre?
2: Les Gardois.
0: Quel est le nom de l'épée des mousquetaires qui est aussi un apéritif très populaire dans le Gers?
2: Armagnac.
0: Lequel de ces termes est une unité de mesure américaine? L'orteil ou le pouce?
2: Le pouce.
0: Quel mot désigne une personne qui profite des circonstances pour servir ses seuls intérêts?
2: Profiteur.
0: Ah, c'est pas mal, profiteur. C'est pas mal. C'était pas ma réponse, mais on peut prendre. Alors, vous êtes d'origine espagnole, Patricia?
2: Mexicaine.
0: Attention, olé, j'ai envie de vous dire.
2: Ah,
0: si,
2: ouais.
0: Si vous avez une recette de guacamole qui tient la route, on la prend. Alors.
2: Et la traditionnelle, c'est celle qui marche toujours.
0: Mais bien sûr. Alors, quel est l'autre nom de ce grand coq de bruyère emblématique des Pyrénées? Oui, le grand tétra, bien sûr. Non, l'avion du pape a été rebaptisé Cité du Vatican.
2: Ah.
0: C'était écrit sur la carlingue. Votre sainteté, évidemment, c'est ce qu'on doit dire lorsqu'on s'adresse à lui. Comment s'appellent les habitants de la commune de Gardère en Bigorre? Non, les Gardérois.
2: Ah.
0: Il a dit Gardois. Et oui, c'est les Gardérois. Oui. Donc, pas de point. Oui, pas de point. Donc, je ne lève pas la main. Pardon. C'est un truc entre nous avec Ciboulette. Quel est le nom de l'épée des mousquetaires, qui est aussi un apéritif très populaire dans le Gers? Alors, si vous vous mettez à l'apéro à l'Armagnac, moi je veux bien, mais vous n'allez pas aller jusqu'au repas. Non, ça s'appelle un pouce rapière.
2: Ah non, c'est pas vrai. C'était l'autre que j'avais en tête, mais je ne savais pas que c'était des...
0: Eh oui, parce que si vous vous mettez à l'Armagnac à l'apéro, le repas va être long. Hein. Lequel de ces termes est une unité de mesure américaine, l'orteil ou le pouce? Oui, le pouce. Et... Alors, c'est pas profiteur en français le mot qu'on cherchait. Quel mot désigne une personne qui profite des circonstances pour servir ses seuls intérêts? Alors, ça peut être profiteur, mais c'est opportuniste. Voilà.
2: Oui.
0: Mais bon, on prend quand même. De toute façon, vous n'avez pas 16, Patricia.
2: Oui.
0: Mais,
2: oui.
0: On vous remercie mille et une fois et vous pouvez venir rejouer quand vous voulez.
2: Dans la semaine, je peux encore.
0: Mais bien sûr.
2: Ah,
0: et vous nous amènerez un guacamole, comme vous êtes mexicaine, je compte sur vous.
2: Mais bien sûr. Oui.
0: Je vous embrasse, Patricia.
2: Bon, merci. Gros bisous à tous.
0: Gros bisous et bonne fête à Michel, parce qu'aujourd'hui c'est à Saint-Michel et on a eu deux maris qui s'appelaient Michel aujourd'hui, donc on en a profité. Alors résumons-nous. L'aventure, c'est l'aventure. Christelle de Salespice, hier, a marqué 16 points. Et voilà-t-il pas que Christine de Rhin a marqué 16 points. Elles ont donc répondu à une question secrète à Mélinda au standard. C'est ce qui les départagera. Si vous ne faites pas plus de 16 points pour rafler les 4 places pour ce match incroyable, section paloise, Castres Olympique. Le Castres Olympique, ils peuvent tout faire, ou prendre une énorme tôle, ou nous mettre une énorme tôle. Donc, on verra bien. Ce sera pour le samedi 10 octobre, coup d'envoi 16h35 au stade du Hameau. Bonne nouvelle, demain on rejoue à 11h, nous serons là.
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0: Midi. Le journal est présenté par Clara Vincent. Bonjour Clara.
3: Bonjour Isabelle, bonjour à toutes et tous. Vers une nouvelle élection à Oloron, c'est en tout cas ce que préconise le rapporteur public. Il a décidé à l'audience ce matin l'annulation des dernières élections municipales en mars dans la commune. L'audience est tenue ce matin au tribunal administratif de Pau. Les juges ont examiné le recours déposé par le candidat perdant, Clément Servat. Il avait été battu à une voix près par Marie-Lise Bistuet, première adjointe sortante de gauche. Une élection que le rapporteur propose donc d'annuler pour deux irrégularités, Margot Munoz.
4: La première dans le bureau de vote numéro 2, où il y a eu 316 signatures, mais 317 bulletins dans l'urne. La vocale de la maire, Marie-Lise Bistuet, se lève pour expliquer cette différence due à une erreur d'émargement. Le 22 mars, un électeur est venu voter et au moment de signer, sa case était déjà remplie par un autre votant. Il s'était trompé. Avec accord de la directrice du bureau de vote, il a donc inséré son bulletin sans signer. La deuxième irrégularité concerne une différence de signature pour un même électeur. Au premier tour, une signature lisible. Au second, elle ressemble plus à une croix. Deux faits de vote qui suffisent à entacher la régularité du scrutin, d'après le rapporteur public, debout face aux deux candidats présents sur les bancs du tribunal. Proposition accueillie par des grands sourires et des hochements de tête par les soutiens de Clément Servat assis au fond de la salle.
3: Et les juges doivent rendre leur décision finale dans 2 semaines. Merci Margot Munoz. On précise qu'un appel est toujours possible, auquel cas les nouvelles élections envisagées seraient repoussées après les présidentielles et les législatives. Plus d'un millier de personnes ont défilé dans les rues de Pau ce matin. Le cortège est arrivé devant la préfecture. Une mobilisation à l'appel de l'intersyndicale dans le secteur de la fonction publique. Manière pour les syndicats de mettre la pression sur le gouvernement à 2 jours de la présentation du prochain budget. Et parmi les manifestants, des fonctionnaires de l'hôpital, de l'éducation nationale, des AESH, mais aussi quelques lycéens de Bartou en tête de cortège, ainsi que du lycée Barada. Et au cœur des crispations, un nouveau gel des salaires que doit proposer le Premier ministre, ce qui n'est plus possible pour Anaïs, 37 ans, elle est fonctionnaire à la mairie de Jeux-Lossin, près de Pau.
5: C'est relativement démotivant, en fait, de ne pas pouvoir évoluer, de ne pas pouvoir avoir une vie décente, de ne pas pouvoir avoir de projet, tout simplement, parce que notre salaire ne bouge pas, voire diminue. Il y a toujours une différence de salaire entre le public et le privé, mais là, elle est plus que flagrante et plus qu'inquiétante, en fait. Moi, je me sens encore relativement privilégiée, parce que j'ai passé les concours, donc je suis catégorie B dans la fonction publique. Aujourd'hui, je touche 1 700 euros et je commence à passer sous la barre des 1 700, parce que la tranche d'impôt augmente, en fait. Donc voilà, là je suis à 1680 et ça fait 12 ans d'expérience dans la fonction publique et 3 ans d'études. Je me sens privilégiée par rapport à mes autres collègues en fait. Mes autres collègues qui gagnent 1400 euros, voire moins, voilà, qui galèrent encore plus en fait. C'est une véritable catastrophe, vraiment.
3: Anaïs, qui travaille à la mairie de Jeux-Lossin, et une autre manifestation, on le précise, était aussi organisée à Tarbes ce matin.
0: Et puis le réquisitoire aura duré 5 heures hier à la cour d'appel de Paris.
3: Oui, dans le procès en appel des assistants parlementaires d'eurodéputés du Modem, le parquet général a requis 2 ans de prison avec sursis, 50 000 euros d'amende, ainsi que 3 ans d'inéligibilité avec sursis, là aussi, à l'encontre de François Bayrou. L'ancien maire de Pau et président du Modem est soupçonné de complicité, de détournement de fonds publics dans cette affaire au détriment du Parlement européen. Il avait été relaxé en première instance au bénéfice du doute. Plus de peur que de mal hier soir, heureusement pour les passagers d'un bus Idélis à Pau. Vers 19h, le véhicule a pris feu. Heureusement, le chauffeur a pu réagir à temps et faire sortir les 10 passagers. Une expertise doit être menée pour déterminer l'origine du feu, fait savoir la mairie ce matin. Elle assure que le bus était passé au contrôle technique en août dernier.
0: réouverture prévue le 17 décembre.
3: Pour le musée des Beaux-Arts de Pau, il a fermé aujourd'hui pour cause de travaux sur le système de climatisation dans les réserves essentielles pour maintenir les pièces et œuvres en l'état. Et puis du handball ce soir, le Pau Bière affronte Istres pour le deuxième tour de la Coupe de France. Coup d'envoi 20h au Sporting d'Est. La météo, Isabelle, est-ce qu'il fera beau et chaud encore?
0: Oui, exactement, ça continue. Hein, on va atteindre les 30 degrés, que ce soit en Bigorre ou en Béarn, avec des nuits assez douces, 14 à 17 degrés, 11 degrés sur les reliefs. Pour demain, une journée souvent bien ensoleillée, quelques passages nuageux. Pour mercredi, pareil, et jeudi, on tombe à 22 degrés avec de la pluie. Il est midi 5, c'est l'heure. Merci beaucoup, Clara. Merci. Vincent. Voici Enora Malagré.
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6: Bonjour à tous, j'espère que vous allez bien. Bienvenue sur Ici, c'est votre nouveau rendez-vous. Ici, on parle bon plan, vie quotidienne, arnaque à éviter, santé. Nous sommes là pour vous rendre service parce qu'on vous doit bien ça. Et c'est le titre de ce nouveau rendez-vous quotidien depuis la rentrée. Et nous sommes ensemble jusqu'à 13h. Moi, je m'appelle Enora Malagré et voici la bande qui m'accompagne, ma Aude Razo, madame anti-arnaque. Coucou ma chère Aude.
7: Coucou, coucou tout le
6: Comment
7: monde.
6: Comment allez-vous, chère Aude?
7: Ça va très bien.
6: Valère Coréard et ses bons plans conso. Bonjour Valère.
8: Salut Enora, bonjour à toutes et tous.
6: La forme?
8: Très bien, vous aussi?
6: Oh là, pleine balle, comme disent les jeunes. Et mon amie, ma journaliste préférée, Elsa Wolinski. Bonjour Elsa.
9: Bonjour à tous.
6: Alors aujourd'hui, très gros dossier. Vous allez déjà pouvoir, dès demain, je crois, prendre vos billets de train pour Noël. Alors est-ce que c'est une bonne idée ou pas? Nous sommes là pour répondre à cette éminente question. Et puis laissez-nous des messages vocaux, appelez-nous, c'est gratuit, c'est sur notre WhatsApp 0810 055 056. Nous sommes là pour vous. Vous pouvez aussi nous laisser des messages vocaux comme l'a fait Bruno aujourd'hui.
10: Bonjour la team, ici j'entends parler autour de moi de cashback. Ça m'a l'air un peu compliqué, vous pouvez m'aider?
6: Oui, alors ça, on va vous aider, puis moi aussi, parce que je ne sais même pas ce que c'est.
8: Oui,
6: ça, c'est
8: pas
6: pour
8: mal.
6: Vous, Valère
8: Correa. Oui, non, mais le cashback, c'est pas mal, mais il y a quand même quelques précautions à prendre. Je vais vous expliquer.
6: On y répond dans une trentaine de minutes. 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Et il est midi 6 et je l'ai dit en préambule, demain ouvre la billetterie SNCF pour Noël. Déjà, on est encore fin septembre. Alors, bonne idée ou mauvaise idée de prendre ses billets de train?
8: Ah bah oui, c'est une bonne idée, mais c'est pas forcément le seul moment pour faire de bonnes affaires. Ouais. L'année dernière, pour vous donner une idée, parce que les Françaises et les Français sont des gens intelligents, attention, et bien informés, 1,6 million de billets ont été vendus à l'ouverture des billets de Noël.
6: Ah oui, quand même.
8: Et au top des ventes, on était à 10 TGV remplis par minute.
6: Oh, c'est pour vous dire c'est énorme.
8: Ouais, c'est énorme.
6: Il n'y avait pas Elsa et moi, parce qu'on n'est jamais au courant des bons plans.
9: Non, c'est ça.
8: Donc là, vous mettez dans vos agendas pour demain matin, ou vous mettez un réveil, si vraiment c'est important pour vous de prendre le train, c'est-à-dire c'est une contrainte pour aller passer vos vacances ou Noël en famille. Pour avoir les meilleurs tarifs, il faut se lever tôt, c'est à partir de 6h demain matin.
6: Mais il n'y aura pas, vous savez, comme ces fameuses, on fait des files d'attente pour les concerts, pour les avoir en avance, il n'y aura pas une affluence qui fait que ça va bugger?
8: Je ne sais pas, je pense qu'ils sont bien organisés, mais même si c'est le cas, et ben vous vous mettez dans la file d'attente, ça vaut quand même le coup.
6: D'accord.
8: Je vais vous expliquer pourquoi.
6: Bon, Elsa, 6h du mat, on se fait un petit rappel toutes les deux.
9: De toute façon, c'est mon horaire de réveil.
8: Il y a une règle en matière d'achat de billets de train, c'est qu'au plus une rame, et je suis vraiment vieux, au plus une rame est vide, au plus les prix sont bas.
6: D'accord.
8: Et donc au plus elle se remplit, au plus la demande est importante sur une rame, un train, un horaire, une date, au plus les prix montent. C'est une tarification dynamique. Donc quand vous arrivez très tôt, les trains sont vides. Et là vous avez notamment les Ouigo, qui sont l'offre discount de la SNCF.
6: Ouais.
8: Mais vous avez aussi, quand vous êtes équipé d'une carte de réduction, accès aux tarifs réduits, que ce soit la carte Avantage ou d'autres cartes.
7: Juste, oui, gros point de vigilance parce que.
6: J'adore quand elle dit ça.
7: Valère Correa.
6: Pardonnez-moi, mais
8: elle va faire redescendre le
6: stress. Exactement. Et elle va nous parler des petits malins dans un instant, vous allez voir. Bon,
7: oui, alors les petits malins, justement, parlons-en. Parce que les petits malins, effectivement, qui dit ouverture de la billetterie SNCF pour Noël, dit aussi vague d'arnaque. Je vous le dis parce qu'en fait, ça loupe pas tous les ans. Okay. Exactement. À cette date, à partir de cette date, on a toute une vague de mails frauduleux qui se font passer pour la SNCF. Et Valère parlait de la carte avantage. Eh bien, je rebondis là-dessus parce que l'arnaque numéro un, c'est le faux mail SNCF qui vous fait miroiter une carte de réduc à prix cassé. Et là, vous vous dites, c'est génial, je vais prendre la carte de réduc et ensuite, je vais réserver mes billets pour Noël, ça va être génial, je vais payer rien du tout. Donc, ça donne quoi le mail ? Donc, il est super bien fait. Hein. C'est vraiment, on a vraiment l'impression que c'est un
6: avec
7: mail SNCF.
6: L'entête SNCF, voilà.
7: ça ressemble vraiment au mail officiel. Donc, ça vous dit quoi ? Carte avantage, 2,49€ au lieu de 45€ la carte. Offre valable pendant 48 heures. Et puis, donc avec cette carte avantage, après, toute l'année, vous pouvez voyager à prix cassé. Quand je dis faux mail SNCF, attention, certains me disent des fois, oui, bah, ça va, moi, c'est bon, j'ai l'habitude de faire connaître un vrai mail SNCF d'un faux mail SNCF. Attention, pas du tout. Je vous le dis tout de suite, parce qu'en fait... Il est tellement bien fait que moi, j'ai énormément de gens autour de moi. Je peux vous citer des dizaines de gens qui sont proches de moi qui se sont fait avoir.
6: Voilà, ah non,
7: qui
6: mais ont vous cliqué nous faites flipper.
7: Et qui
6: moi,
7: ont pris, voilà.
6: Flipper,
7: donc, maintenant. C'est pour ça qu'il faut vraiment faire très attention. Donc, qu'est-ce qui doit vous alerter ? L'adresse mail. Toujours regarder l'adresse mail qui vous écrit. Est-ce que c'est bien la SNCF ? Si d'accord. l'adresse, elle est bizarre, si c'est du Gmail ou un truc un peu, un Yahoo, un Wanadoo, je sais pas quoi, c'est poubelle.
6: D'accord.
7: C'est pas du tout, du tout la SNCF. Qu'est-ce qui doit vous alerter encore ? C'est l'offre qui est trop alléchante. Moins 95% sur la carte avantage, honnêtement.
6: Non, c'est pas crédible.
7: C'est pas crédible du tout. Okay. Et deuxième alerte aussi, c'est l'offre qui expire très vite. Vite, vite, vite, attention, vite, vite, il faut absolument... Ça, ce que je vous dis, ça vaut pour plein de choses. Hein. Ça
6: bien
7: vaut
6: sûr.
7: Aussi pour les soldes, ça vaut aussi pour plein de trucs, ce genre d'arnaque.
6: Je serais tombée dans le panneau, mais comme d'habitude, comme à chaque fois. C'est et les soldes, hein, rassurez-vous, il y aura de larges émissions consacrées aux soldes.
7: Et donc, dernier tips, pour voir si effectivement il y a des promo sur les cartes avantages ou autres, vous allez sur le site de la SNCF pour vérifier s'il y a bien des promos en cours. Mmh. Au moins, comme ça, vous êtes sûr de savoir si c'est bon ou si c'est pas bon.
6: Valère.
8: Oui, d'autres astuces pour payer moins cher le train, en fait, hein, et notamment là pour les vacances de fin d'année. Il y a les alertes petit prix. Ça, c'est une fonctionnalité qui est hyper bien. C'est sur le site de la SNCF, donc c'est sncf-connect.com. Vous allez dessus et vous renseignez. Alors, il faut créer un compte, mais enfin, ça prend 3 minutes et c'est gratuit. Vous renseignez un trajet qui vous intéresse, un tarif que vous visez, et quand il y a dans cette tarification dynamique un tarif bas, vous recevez un mail de la SNCF qui vous dit, tiens là, l'aller-retour
6: là,
8: à 39 euros, il est c'est là sur cette date.
6: Un vrai mail, hein, là.
8: mail, une alerte. Et ça, c'est hyper intéressant parce que ça vous permet de savoir sur un trajet qui vous intéresse, si vous êtes un peu flexible sur les dates, qu'il y a un prix très bas qui est proposé. Et autre chose, notamment pour demain matin, ce sont les options. Posez gratuitement une option et vous avez une semaine pour réfléchir.
6: Ah, ça c'est bien.
7: Par contre, moi, j'oublie après que j'ai posé une option.
8: Alors, vous recevez un rappel et vous vous mettez de la SNCF.
6: Et sur son petit téléphone,
8: sur votre mail, voilà, et puis vous mettez un rappel dans votre agenda.
6: Voilà.
8: Et ça, c'est top parce que vous avez une bonne opportunité, mais vous ne savez pas si quelqu'un de votre entourage peut y aller. Vous mettez une option et vous avez une semaine pour réfléchir.
6: Vous l'avez compris, hein, des bons plans, des arnaques à éviter, c'est votre émission, on vous doit bien ça. Sur ici, réagissez. Est-ce que vous allez faire partie de cette vague de malins, justement, qui allait prendre vos billets dès demain matin à 6h ? Appelez-nous 0810 055 056. Plus tard, Elsa Wolinski nous parlera aussi de Noël avant l'heure. Oh, allez, un petit goût de paillettes et de Père Noël dans l'émission. Mais pour l'heure, on va écouter Edwin Collins, A Girl Like You. On est ensemble jusqu'à 13h dans votre nouveau rendez-vous quotidien. On vous doit bien ça.

0: Like You sur votre radio. Ici, on est ensemble jusqu'à 13h.
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0: 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Et oui, c'est votre nouveau rendez-vous quotidien depuis la rentrée. On est très très heureux d'être tous les midis avec vous, chères auditrices, chers auditeurs. Je voudrais faire un immense coucou aussi aux 44 locales du réseau Ici qui font un travail formidable. Je vais venir vous faire des coucous d'ailleurs, chers camarades, tout au long de l'année. Voilà, j'avais envie de le dire. Nous étions au cœur d'un dossier quand même qui nous intéressait énormément, surtout avec Elsa Wolinski, parce qu'on a envie de payer beaucoup moins cher
2: les billets
0: de train pour partir en vacances à Noël.
3: Bah, c'est bien parti là déjà.
0: C'est pas mal. Donc demain, je vais m'inscrire. Enfin, je me réveille à 6h du matin, tous les matins avec Elsa, on se réveille.
3: Mais on ne vit
0: pas ensemble, mais quasiment. Et on va se choper des petits trains pas chers. Si vous aussi, vous avez envie de faire ça, écrivez-nous, appelez-nous, 0810-055-056. Valère, petite question, puis-je ?
3: Bien sûr.
0: Est-ce que c'est la même chose pour les avions ? Est-ce que c'est aussi intéressant quand on veut prendre l'avion ? Est-ce que ça se passe aussi demain, la Grande Braderie ?
3: Alors, non, c'est pas demain, la grande Braderie, parce que ça s'ouvre beaucoup plus à l'avance, en fait, pour les avions. On n'est pas dans la même logique. Okay. Par contre, on est dans la même logique de tarification dynamique.
0: Okay.
3: Un point pour les avions. Si vous n'avez pas peur, alors moi j'ai peur de l'avion, donc je prends que une compagnie dans ma vie, sinon je crois que tout va tomber, mais c'est personnel. C'est un autre sujet.
0: Bien.
3: Mais si vous êtes ouvert sur les compagnies d'avions, non, je vous recommande une chose avant de réserver vraiment, utilisez des comparateurs et au moins deux différents. C'est très important, je l'ai testé cet été, ça allait du simple au double.
0: Ah oui, d'accord. Vraiment.
3: Okay. Mais autre chose aussi, attention aux options payantes. Parfois le prix du billet est très bas. Et puis dès qu'on rajoute un bagage, ça coûte une fortune.
0: Ouais,
3: dès qu'on veut un siège, un truc, on n'est pas à côté. Enfin voilà.
0: Puis bon, de toute façon, chers amis, vaut mieux prendre le train, l'avion. Ça pollue. Changeons nos habitudes pour préserver notre belle planète. Aude Razo, bonsoir, ça va ?
4: Oui, ça va très bien. Non mais en fait, je me posais la question. Ouais. C'est une fois qu'on a réservé le trajet, une fois qu'on est là-bas, est-ce qu'il y a des bons plans ? C'est parce que je me tourne toujours vers Valère. J'ai envie d'avoir un bon plan pour me loger.
0: Le bon plan du jour.
3: J'ai un bon plan ultime.
0: Oh là là.
3: Ultime pour la partie logement, ça s'appelle l'échange de maisons. C'est en train de se démocratiser en France.
2: C'est comme dans le film là qu'on adore.
3: Je sais pas, c'est c'est extraordinaire. Pourquoi ? Parce que ça marche aussi pour les locataires, je le précise tout de suite, avec autorisation du proprio, donc ça on le met de côté, et bien sûr en tant que propriétaire. En gros, vous vous mettez sur une plateforme, et je pense que vous allez nous expliquer pourquoi dans un instant, il vaut mieux passer par une plateforme. Oui. Donc vous avez par exemple Home Exchange, Switch Home, par exemple, pour en citer deux. Vous faites comme si vous allez louer votre maison, mais en fait vous allez gagner une monnaie virtuelle en louant votre maison, d'accord ? Donc mettons des guest points, comme pour Home Exchange. Et avec ça, vous irez gratuitement loger dans une maison de vacances d'une personne qui pratique aussi l'échange de maison. Ce qui veut dire que ça peut être en même temps ou en décalé.
0: La personne peut venir aussi chez vous à la place ?
3: Oui, mais pas forcément en même temps, ça peut être en décalé.
0: D'accord.
3: Moi je l'ai fait par exemple, j'ai donc prêté ma maison
0: deux semaines. Et on ne vous rend pas votre maison Craspec, tout ça, ça ferait peur, moi.
3: Beaucoup moins, pourquoi ? Parce que c'est un peu familial, c'est-à-dire que tout le monde se respecte, on est dans ce deal de l'échange. Donc on se fait des petits cadeaux, on a des attentions, on s'occupe des chats, on s'occupe du poisson rouge, on fait le jardin.
0: C'est pas mal, ça.
3: On est dans quelque chose de beaucoup plus. Il y a pas de monnaie en fait.
0: D'accord.
3: Donc il y a pas cette logique de service payant. C'est beaucoup plus convivial et d'ailleurs, il y a peut-être des auditeurs qui l'ont fait,
0: L'avez fait, s'il vous plaît, partagez votre expérience avec nous chers amis, 0810 055 056.
2: Et on j'adore l'amour aussi, sachez-le.
0: Non mais c'est comme dans le film The Holiday. Regardez Valère The Holiday, Cameron Diaz, Winslet, Jude Law, et la personne susnommée dont j'ai oublié le nom, il me pardonnera, de toute façon, il est américain. C'est vachement bien, j'étais très amoureuse de Jude Law, ça n'a rien à voir.
4: Ah, pardon, Aude Razo. Je suis très terre à terre, excusez-moi.
0: Faites bien.
4: Je reviens sur ce que disait effectivement Valère sur les échanges de maisons. Effectivement, il faut passer bien par des plateformes,
0: plateformes
4: sérieuses. Certifiées.
0: Évitez de faire ça particulier à particulier, c'est ça.
4: Exactement, donc on a parlé de Home Exchange, People Like Us, Intervax, Switch Home, etc. En fait, pourquoi je dis ça ? Parce que quand vous passez par une plateforme d'échange d'habitation, ça sécurise votre expérience en cas justement de problème. Pour devenir un membre vérifié, chaque utilisateur doit fournir justificatif d'identité, justificatif de domicile, et c'est seulement comme ça qu'on peut entrer en contact avec d'autres personnes. Faites-le parce que, et ça vaut aussi échange de maison, ça vaut pour Booking, ça vaut pour Abritel, ça vaut pour Airbnb, restez toujours sur les plateformes certifiées, c'est très important parce que s'il y a un problème, s'il y a un problème de paiement, si l'annonce est frauduleuse, vous pouvez vous retourner ensuite.
0: Voilà,
4: vous êtes bien rester. Messagerie sécurisée toujours de la plateforme et règlement par la plateforme, même si
5: vous l'aurez dans le baba. Pardonnez cette expression un peu familière. Alors, des bons plans, décidément, ce matin, c'est la foire, c'est merveilleux. On prend son petit billet de train demain matin à partir de 6h. Ça coûtera moins cher. On échange les maisons. Valère vous donnera encore d'autres bons plans. On va accueillir Amandine qui nous écoute via Ici La Rochelle, que j'embrasse, qui a une conciergerie sur l'île de Ré. Pas mal, ça. Bonjour, Amandine.
6: Bonjour, bonjour Honora, bonjour toute l'équipe.
5: Bonjour. Comment allez-vous, chère Amandine ?
6: Ça va très bien.
5: Alors, vous avez une conciergerie sur l'île de Ré, c'est pas mal ça, dites-nous tout.
6: Oui, j'ai une petite conciergerie sur l'île de Ré, et ça fait maintenant pas mal de temps, c'est vrai qu'on loue, moi-même j'ai des biens en location, donc je loue. Donc voilà, je voulais vous transmettre un petit peu le petit bon plan de l'expérience depuis plus de 20 ans, et ça vient un petit peu croiser ce que vous dites. Alors, le petit bon plan, c'est qu'effectivement, comme j'entendais Aude, qui est toujours très vigilante, merci à elle pour nous donner tous ces petits bons plans.
4: Ça me fait plaisir, merci. Oui.
6: Ah bah oui. Donc, c'est vrai que c'est très important de rester vigilant sur l'existence toujours de la location que l'on prend. Mais c'est vrai que les plateformes, le problème que l'on a avec les plateformes, c'est que elles prennent une commission qui est très, très importante. Et du coup, d'un point de vue budget, c'est 15 à 20%
5: de
6: commission. Donc, effectivement, ça grève clairement le budget.
5: Alors, du coup, c'est quoi votre bon plan ?
6: Moi, le bon plan, c'est de rester entre particuliers. Vous avez des sites qui sont spécialisés pour ça, qui sont reconnus. Et vous avez aussi les offices du tourisme qui sont de très, très bons relais. Effectivement, il faut savoir que les propriétaires doivent être enregistrés, ils doivent aussi avoir un numéro de SIRET, etc. Ils doivent être enregistrés sur certaines... Alors, chez nous, c'est effectivement le cas. On doit avoir un numéro d'enregistrement sur l'île de Ré. Et donc, vous pouvez toujours comparer, aller chercher sur Internet aussi pour
5: bien sûr, Amandine.
6: Bien.
5: Valère va vous répondre.
3: Oui, Amandine, merci beaucoup pour ce témoignage. Très intéressant. Alors, une vigilance quand même, c'est la question des assurances et du contrat. Quand on passe en direct... Pourquoi pas ? Mais attention à avoir une assurance qui est bien pensée, qui est bien adaptée à cette situation. Parce que quand vous passez par une plateforme, vous avez des assurances et des services qui sont quand même là. Et puis le contrat, ne le faites pas avec ChatGPT vite fait. Faites un contrat vraiment sérieux. Voilà. Merci, attention à la caution, à tous ces aspects-là, parce que sinon ça peut être un peu le revers de la médaille.
5: Merci Amandine pour ce très bon plan aussi. On vous souhaite une très belle après-midi. Merci beaucoup Valère. On va continuer de dérouler les bons plans, chers amis, jusqu'à 13h. Elsa Wolinski tout à l'heure nous parlera un petit peu de Noël avant l'heure. Parce que, apparemment ça commence déjà. J'adore, ça me fait toujours rire. Et puis pour l'heure, on va s'écouter un peu de Boulevard Désert. Ça va faire du bien. Ça, c'est pas si facile sur votre radio ici. Mon

0: Christine.
1: C'est pas si facile, boulevard désert, sur votre radio, ici, dans On vous doit bien ça.
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1: Et il est midi 26, on est en direct dans votre nouveau rendez-vous quotidien, on est ensemble jusqu'à 13h, avec Valère Coréard, Audrazo et Elsa Wolinski, on vous distille des bons plans pour payer moins cher les trains pour vos vacances de Noël, si vous avez la chance d'en avoir, des bons plans logement aussi, on a parlé échange de maison. Vous êtes très nombreuses et très nombreux à réagir au 0810 055 056, vous avez aussi beaucoup de questions, c'est le cas de Daniel, bienvenue Daniel, qui nous appelle via Ici Occitanie. Citanie, coucou les amis. Bonjour Daniel.
4: Bonjour Nora et toute l'équipe. J'adore votre émission.
1: Oh, merci.
4: J'attends midi tous les jours pour l'écouter. Et j'adore tous ces conseils.
1: Moi, je vous adore, Daniel, en plus avec votre accent chantant. Oh là là, quelle merveille. Oui. C'est un bonheur. Alors, ma chère Daniel, c'est votre émission. Vous aviez une petite question, me semble-t-il.
4: Oui. Alors, mon fils, il prend le train deux fois par semaine. Est-ce que ça vaut le coup de prendre la carte avantage ?
5: Oui, ça vaut le coup parce qu'il le prend régulièrement. Après, vérifiez quand même qu'il y a suffisamment de trains éligibles à la carte avantage sur les trajets et les jours. Parce que le problème de la carte avantage, c'est que ça ne s'applique pas sur tout le temps. Donc, c'est ce point qu'il faut vérifier. Je crois qu'après, il y a aussi une carte, il faudrait que je vérifie, mais sur les voyageurs très réguliers. Je me demande si elle ne s'appelle pas fréquence ou un truc comme ça. À vérifier quand même. Vous avez sur le site de la SNCF toutes les cartes. Mais à mon avis, la carte avantage, quand on le prend aussi si souvent, oui, c'est un bon plan.
1: Voilà, ma Danielle, ça vous va ?
4: Très bien.
1: On vous fait un gros bisou, Danielle. C'est un peu familier, mais j'ai envie de vous embrasser.
4: Et moi, je peux vous poser une question ?
1: Bien sûr.
4: Alors, je n'arrive pas à m'inscrire sur le site, ça ne me prend pas.
1: Ah bon, sur ici.fr ?
6: Pour le jeu ?
4: Oui.
1: Pour le jeu. Alors, vous allez parler avec notre chère et tendre Sadika au standard. Elle va vous décrire exactement la marche à suivre. Parce que normalement, il y a une page dédiée qui est au fond du site, là, tout en bas. Mais elle va vous réexpliquer. Voilà. On vous fait un gros bisou, Daniel. On va lire aussi une petite question très rapidement, Audrazo.
6: Oui, c'est Claude qui avait commandé pour ses deux enfants deux billets Metz-Paris en Ouigo.
1: Ouais.
6: Il nous a laissé un message, il m'a dit « Le Ouigo a été annulé, j'ai dû repayer deux nouveaux billets, 144 euros. Est-ce que la SNCF, Valère, était en droit de m'imposer de racheter un nouveau billet ?»
5: Il y a sans doute un décalage entre le remboursement du premier billet et l'achat du deuxième. La vraie question, c'est si le deuxième a coûté plus cher que le premier, il faut faire une réclamation.
1: Ok, merci beaucoup Valère. Évidemment, on peut vous répondre avec beaucoup plus de temps. Hein. On va vous reprendre au standard. Mais pour l'heure, c'est l'actualité dans toutes vos régions grâce aux 44 locales de votre radio. Ici, à tout de suite.
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13: Vous cherchez des idées de sortie dans le Béarn et la Bigorre pour les prochains jours? Voici quelques rendez-vous pour vous. À Morlas, au Big Bang Comedy, ce samedi, place à l'humour avec Farid Hamzian et son one-man show Balek. Un spectacle entre jeu de mots et humour noir porté par le finaliste du concours d'humour d'Alès 2026. L'entrée est gratuite avec une participation libre. À Gelos, samedi 3 octobre, on sort les cartes et les plateaux pour une soirée jeu de société animé par Christophe. C'est gratuit, alors venez jouer en famille ou entre amis. Et côté sport, rendez-vous ce mardi, ce soir à 20h au basket. L'Union Tarbes-Lourdes reçoit Toulouse en NM1 pour la troisième journée. Les U-Boys comptent bien sûr sur leur public pour les pousser vers la victoire. Le rendez-vous est à Tarbes. 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Et si vous avez une animation, laissez votre message sur notre répondeur Ici Béarn.
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1: Midi 32 sur votre radio. Ici, bienvenue dans votre nouveau rendez-vous quotidien. On vous doit bien ça, c'est son titre. Je m'appelle Enora Malagré, je suis avec Aude Razo, Valère Coréard et Elsa Wolinski. On vous a parlé bon plan vacances. Si vous avez des questions à nous poser, 0810 055 056, c'est votre antenne. Vous êtes ici chez vous, on est ensemble jusqu'à 13h, un peu plus tard, dans un court instant d'ailleurs même. Aude et Valère nous parleront rappel de voiture, mais pour l'heure, c'est Bruno qui nous a laissé un message sur notre boîte vocale.
14: Bonjour la team, ici je suis Bruno de Talence à côté de Bordeaux et j'entends parler autour de moi de cashback permettant de récupérer de l'argent sur les achats. Ça m'a l'air un peu compliqué, vous pouvez m'aider? Merci.
1: Cashback, pardon, je ne sais pas du tout ce que c'est.
15: Moi non plus, je ne sais pas ce que c'est.
5: Le cashback, c'est des programmes de fidélisation ou d'achat qui vous permettent de récupérer un petit peu d'argent, une petite somme à chaque fois que vous achetez. D'accord. Chez des enseignes partenaires. Donc, mm-hmm. Ça peut prendre la forme d'une application notamment ou d'une petite extension sur votre, navigateur
15: sur SNCF,
5: internet.
15: D'ailleurs, on nous demande ça parfois.
5: Oui, parce que vous avez peut-être une application installée. Mmh. Alors, en gros, vous achetez un billet SNCF 100 euros et puis vous avez 3% de cashback dessus. Ça veut dire que sur les 100 euros, vous allez récupérer 3 euros. Mmh. Ça va rentrer dans une cagnotte. Et dès que vous atteignez les 20 euros, ça va sur votre compte bancaire.
1: Okay.
5: Ça, c'est pas mal. Moi, je vous conseille de le faire. Souvent, c'est connecté aussi avec votre compte en banque, en fonction des écritures et de là où vous faites vos achats. Et vous récupérez comme ça un petit peu de sous. Mais, il y a un mais, bien sûr, c'est qu'on vous sollicite beaucoup sur des promotions, sur du cashback supplémentaire. Donc, je trouve que ça pousse un peu à la surconsommation.
1: À la conso, ouais.
5: Voilà. Et le problème, c'est que pour cumuler 20 euros, il faut quand même faire pas mal d'achats ou être hyper vigilant. Et puis, à la fin, on vous propose tellement que vous risquez de tomber dans le piège d'acheter quelque chose dont vous n'aviez pas vraiment
1: besoin.
5: Donc, si vous le faites, vous le mettez en sourdine, vous le laissez filer. Et quand c'est prêt, eh ben vous récupérez vos 20 euros. J'en profite d'ailleurs sur ce type de système. Vous avez aussi l'arrondi épargne. Ça, je trouve ça pas mal. Chaque fois que vous achetez, mettons que c'est pas un chiffre rond, en dessous, mettons de 2 euros, 3 euros, eh ben le petit surplus, vous le placez sur un compte en banque. Vous faites vous-même vos petits arrondis.
1: J'aurais dû épouser Valère Coréa.
15: J'allais dire non en fait.
5: Et vous faites vos économies.
15: On vous voilà.
5: Et puis je rajoute encore une couche. Vous pouvez même le placer des placements. Alors certes risqués, mais qui peuvent aussi être intéressant. Bon, voilà, on en reparlera.
1: C'est incroyable. Et en parlant d'argent, tout au long de l'année, je booste votre pouvoir d'achat. C'est 200 euros à dépenser dans une grande enseigne. Et c'est Nathalie qui s'est inscrite sur le site ici.fr. Bonjour Nathalie.
16: Bonjour Enora.
1: Oh là là, cette
16: petite... j'en reviens pas.
1: Ah bon?
16: Mais carrément pas.
1: Ouais, je vous écoute.
16: Ouais.
1: Vous habitez Aisanville, donc vous écoutez via Ici Paris Île-de-France. Vous êtes fonctionnaire, vous avez deux grands garçons et un petit enfant. Oui. Et c'est gagné, là.
16: Bravo. Oh, mais c'est dingue.
1: Bah ouais.
16: Ah non, mais je réalise pas. C'est incroyable.
1: Vous
16: incroyable.
1: Le méritez, Nathalie. C'est votre émission, c'est votre rendez-vous. Gentil. Voilà, ça va vous aider un tout petit peu. On est là pour ça et on vous doit bien ça. Merci Nathalie, on vous embrasse très très fort. On va s'écouter un petit Nino Ferrer, La maison près de la fontaine. On est ensemble jusqu'à 13h, midi 36.

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1: Nino Ferrer, la maison près de la fontaine. Sur votre radio ici, on est ensemble jusqu'à 13h. 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
1: Oui, c'est vrai, on vous doit bien ça, c'est votre émission, votre rendez-vous, vous avez des questions, on a les réponses. 0810 055 056, c'est votre numéro, c'est gratuit évidemment, c'est un WhatsApp. Il est midi 39 et on va parler avec Valère Coréard et Aude Razo du rappel de voiture. Alors, je ne suis pas motorisée, je ne sais pas ce que c'est.
3: Alors, Aude Razo. Déjà, pourquoi j'en parle? Parce que Volkswagen vient d'annoncer qu'elle rappelait plus de 2 millions de voitures dans le monde et que Audi, filiale de Volkswagen, rappelle près de 700 000 voitures pour un risque de corrosion du système de direction. Donc on rappelle la voiture, en fait, faut l'emmener au garage, faut l'emmener chez le concessionnaire pour faire une réparation, pour checker, voilà. Donc évidemment, ça concerne des modèles bien précis. Donc là, si on parle de Volkswagen Audi, c'est les Golf, les Tiguan, les Touran, les Caddy, les Q3 pour Audi, par exemple. Attention, c'est pas toutes, ça dépend aussi de la date à laquelle elles ont été fabriquées. On parle en fait d'un souci dans la fabrication.
1: Si vous êtes concerné, 0810 055 056, appelez-nous.
3: Alors, évidemment, vous dites, j'ai pas de Volkswagen, j'en ai rien à faire. Non, attention. En fait, je vous donne un petit chiffre. Sur le site Rappel Conso, depuis janvier, déjà, il y a eu plus de 200 campagnes de rappel de véhicules recensées. Mmh. C'est énorme. En fait, il y a celles qui font beaucoup de bruit, comme celle de Volkswagen la semaine dernière. Ouais. Puis il y en a d'autres qui se font un peu à bas bruit. Alors, ça peut être pour plein de choses. Ça peut être une batterie qui surchauffe. Ça peut être une fuite de carburant dans le moteur. Ça peut être une défaillance logicielle. Ça peut être un module qui est défectueux. Que sais-je? Bon. Il y a eu quand même beaucoup de grosses campagnes de rappel ces dernières années. Vous vous souvenez des airbags Takata, extrêmement dangereux, ces airbags défectueux. Il y a eu aussi les moteurs PureTech, les marques les plus rappelées. On a Stellantis, on a Volkswagen. C'est pas mal de vérifier, en fait, si on est concerné ou pas. Et ça, c'est vraiment très important, se dire, on peut de temps en temps aller faire un petit tour, voir s'il n'y a pas un petit souci sur ma voiture.
4: Oui, d'ailleurs, à ce propos, il y a une procédure très simple pour vérifier si vous êtes concerné par un rappel, parce que parfois, ça peut avoir des conséquences dramatiques. Il faut vraiment écouter ces rappels. C'est, en fait, vous allez sur le site du constructeur de votre voiture, donc, je ne sais pas, Audi ou Volkswagen, qu'on vient de citer, ou n'importe qui. Et là, vous avez normalement une rubrique rappel sur leur site.
1: D'accord.
4: Vous y entrez ce qu'on appelle le VIN de votre voiture pour savoir si vous êtes concerné par ce rappel. En fait, le VIN, c'est le numéro d'identification unique du véhicule. C'est 17 caractères et il est généralement gravé sur le véhicule et surtout, il est indiqué à la case E de la carte grise.
1: D'accord.
4: Donc vous prenez votre carte grise, case E, c'est le VIN. Vous allez sur le site de la marque de votre voiture et vous vérifiez si ça fait l'objet d'un rappel. Parce que Aude l'a pas encore dit, mais dans certains cas, il y a des conséquences dramatiques de pas suivre un rappel.
3: Je précise qu'on est prévenu, évidemment, si la voiture fait l'objet d'un rappel, mais on est prévenu à condition quand même que l'adresse sur la carte grise soit à jour.
4: Exactement.
3: Est-ce que vous avez bien mis à jour lors du dernier déménagement? Vous avez bien prévenu que vous aviez déménagé? Parce que du coup, on va essayer de vous contacter via l'adresse qui est écrite sur votre carte grise. Donc ça, très important aussi, avoir bien son adresse mise à jour sur la carte grise. Sur effectivement les différentes sortes de rappels, la plupart du temps, c'est le plus classique, c'est un rappel de sécurité. Vous prenez rendez-vous avec le concessionnaire, le garage, pour faire la réparation. Et puis, vous avez le stop drive. Stop drive, ça, c'est un mot qu'on a beaucoup entendu quand il y a eu notamment l'affaire des airbags Takata, extrêmement dangereux. En fait, ça veut dire qu'on vous demande de ne plus conduire.
1: D'arrêter
3: immédiatement, vous contactez le constructeur pour organiser la prise en charge. C'est vraiment pas du tout à prendre à la légère. Il y a un automobiliste qui est mort à Annemasse en début d'année. Il avait une C3. Sa voiture faisait l'objet d'un stop drive à cause de son airbag de marque Takata. Il avait reçu une lettre recommandée pour le prévenir. Il avait été prévenu aussi lors du contrôle technique. Il faut pas prendre à la légère tous ces avertissements. Et donc, j'en profite parce qu'il y a ce rappel Volkswagen, mais évidemment, ça peut être à n'importe quel moment. Donc, bien être attentif si vous êtes concerné ou pas.
1: Et si vous avez des questions sur le rappel de votre voiture, ça se passe au 0810 055 056. Pour l'heure, on va écouter un Amerloc, Weezer. Iceland. Oh là là, Island in the Sun. Je suis désolée, je suis bretonne, j'ai pas l'accent anglais. Que voulez-vous, chers amis? Tout de suite.

0: Weezer, Island in the Sun sur votre radio ici, on est ensemble jusqu'à 13h.
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0: On vous doit bien ça. Midi 46 en plein cœur de votre nouveau rendez-vous quotidien, enfin en plein cœur, il nous reste malheureusement un petit quart d'heure, ça passe à une vitesse folle cette histoire, tellement on est bien ensemble, vous avez énormément réagi au 0810 055 056, notamment sur les bons plans vacances. Nous avons tout de suite Anne-Marie que nous allons prendre à l'antenne. Bonjour chère Anne-Marie.
2: Bonjour l'équipe d'ici.
0: Bonjour. D'où vous nous appelez Anne-Marie ?
2: Du Mans, dans la Sarthe.
0: Du Mans, eh bien, on embrasse tous les habitants de la Sarthe. Alors, vous aviez une question à nous poser, on vous écoute.
2: Oui, j'aurais voulu savoir si, lorsqu'on prend des billets pour la SNCF, oui, il était préférable de prendre deux allées ou de prendre systématiquement un aller et un retour.
0: Oh, quelle bonne question, chère Anne-Marie, merci beaucoup de l'avoir posée.
3: Bon, quand on regarde, en vérité, il faut comparer les deux. En général, l'aller-retour est optimisé. Je vous conseille aussi de vérifier les conditions des billets, parce que dans un aller-retour, c'est un package. Quand vous faites deux allées, ça peut un petit peu changer. Mais vous avez raison, c'est une bonne idée. Moi, je l'ai jamais fait, mais pourquoi pas tester les deux allées. Peut-être qu'avec la tarification dynamique, ça peut vous ouvrir une petite réduction. Ça prend un tout petit peu plus de temps, mais c'est pas mal. C'est
0: malin. Merci Valère Coréard. Elsa Wolinski, il y a aussi un bon plan. C'est où aller au fond en vacances?
4: Mais hors des sentiers battus, vous avez les régions les moins visitées, effectivement, de France. Vous avez la Creuse, le Morvan, la Loire, le Pays de Bray, l'Alsace du Nord. Allez-y. N'ayez pas peur.
0: On a tellement un beau pays. Et je vous recommande d'ailleurs le guide du routard spécial hors sentier battu. Il y a toute une liste de nos territoires français, comme l'a dit Elsa, qui sont moins visités, qui sont absolument magnifiques, mirifiques, Audrazo. Nous avons un auditeur, place aux auditeurs, Jean-François, qui nous appelle d'ici pays d'Auvergne, d'ailleurs. Oh là là, l'Auvergne, qu'est-ce que c'est beau aussi. Qu'est-ce qu'on y mange bien, mon Dieu, j'ai faim. Jean-François, bonjour.
5: Oui, bonjour.
0: Comment allez-vous?
5: Très bien.
0: C'est parfait, on vous écoute, cher Jean-François, c'est votre antenne.
5: C'est pour faire part d'une expérience. Oui. J'ai écouté tout à l'heure qu'il fallait absolument réserver par les plateformes. Et il nous arrivait une petite mésaventure aux États-Unis en 2017. Mm-hmm. C'est-à-dire que nous avions prévu d'aller voir l'éclipse totale de soleil aux États-Unis. Mmh, ouais. Et nous sommes arrivés le soir à l'hôtel et nous avions réservé par je peux le citer.
0: Oui, bien sûr, allez-y.
5: Booking. Et disons l'établissement n'avait pas notre réservation. Ah. C'est-à-dire qu'on avait réservé pour $125 à l'époque deux chambres. Et bizarrement, il leur restait deux chambres, mais par contre à $450 la chambre.
6: Oh là là. Et vous avez pu vous retourner, Jean-François? Comment vous avez fait? Est-ce que Booking vous a remboursé?
5: Eh ben, c'est justement ce que je veux dire, c'est que.

0: Booking nous a dit prenez-les. De toute façon, il y avait rien de réservable à 100 km à la ronde. Donc ils nous ont dit réservez-les et on vous rembourse.
1: Ah, ouais. Alors,
2: donc voilà, d'où l'importance effectivement dont parlait Jean-François de passer par les plateformes de location parce que ça sécurise en cas de problème. Là, Jean-François, merci parce que du coup on a un très bon exemple. J'en profite puisqu'on parle à nouveau d'arnaque et de Booking. Vous avez peut-être entendu parler cet été, il y a eu une vague énorme d'arnaques liée à Booking. Attention, précise, c'est pas
1: spécialement.
2: En fait, vous réserviez. Alors, il y a pas de raison qui est passé à Noël à la Toussaint. Il y a eu cet été, il y a pas de raison qui est passé à Noël. Vous réservez sur Booking un hôtel et dans la foulée, vous recevez un WhatsApp avec votre nom, la date de réservation, le nom de votre hôtel, etc. On vous demande de régler le plus rapidement possible. Là-dessus, énorme vigilance. Il y a une auditrice, Morgane, qui m'avait envoyé tout le détail des messages WhatsApp qu'elle avait reçus. C'était hyper bien fait. En fait, globalement, c'est l'hôtel qui s'est fait pirater. Il a récupéré les noms des clients, les dates de réservation, et après, leur téléphone, et il leur écrit directement pour leur dire, allez, payez maintenant. Sauf qu'en fait, vous ne payez pas l'hôtel, vous payez l'escroc, tout simplement. Donc, attention à ces messages WhatsApp qui arrivent dans la foulée d'une réservation.
1: Merci, cher Aude Razeau. Merci aussi à notre auditeur Jean-François. 0810 055 056, c'est votre antenne. Vous avez des questions, ça tombe bien, on a les réponses. À tout de suite sur votre radio ici.
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0: Dieu.
1: Elle va venir déguisée en reine dans le studio. Ça va être divin.
2: Elle a un petit paquet cadeau sur la tête.
1: Et voilà, exactement. En serre-tête, c'est sublime.
0: Pensez à quoi ?
1: Noël !
0: Évidemment, le sapin, les guirlandes, les cadeaux, Maria Carré décongelée,
1: oh
0: et les téléfilms où une femme surmenée quitte New York, retourne dans son village natal, qu'elle a,
1: oui.
0: et dans une maison qu'elle a sûrement échangée d'ailleurs, et tombe amoureuse d'un menuisier qui fabrique des jouets en bois. Mon rêve, je vous assure. Il y a quelques années encore, les téléfilms de Noël commençaient au début du mois de décembre. Aujourd'hui, ils débarquent dès la mi-octobre. Noël, sauf qu'il y a quand même un petit problème. On est en septembre, on n'est même pas encore en octobre. On est bien d'accord, parce que visiblement, il y a comme une amnésie temporelle. Je ne parle pas du climat, je parle de l'amnésie temporelle. Alors, je parle de Noël. Effectivement, Noël est déjà là. Chez Action, Emma, partout, les décorations ont débarqué dès le début du mois de septembre. À Lille, une boutique entièrement consacrée à Noël a ouvert les portes le 11 septembre. Chez Ikea, les collections de Noël sont arrivées le 25, soit à plus de 100 jours du réveillon. Plus de 100 jours quand même. On n'a même pas fait Halloween qu'on est déjà en train de fêter Noël, les amis. On n'a pas encore creusé une citrouille qu'on nous vend déjà des boules pour le sapin. D'ailleurs, dans certains magasins, les deux cohabitent. Les citrouilles, les fantômes, les squelettes et juste à côté, les reines, les lupins et le Père Noël. On est dans une espèce de grand embouteillage de fête. Alors attention, attention. Moi, j'adore Noël. Vraiment.
1: Ça se voit.
0: Je fais partie de la team qui installe son sapin très tôt et qui le garde jusqu'au mois de mai. Plus. À ce stade-là, d'ailleurs, ce n'est plus un sapin de Noël, c'est comme un membre de la famille, je vous assure. Donc, je ne vais certainement pas me plaindre qu'on me propose des guirlandes. Mais septembre, quand même. Alors, à ce rythme-là, l'année prochaine, on achètera nos boules de Noël avec notre crème solaire, évidemment. Alors, pourquoi Noël arrive-t-il toujours un peu plus tôt, maintenant, chaque année? D'abord, parce que les enseignes se livrent une véritable course de vitesse. Il faut être la première à installer Noël pour être la première à nous donner envie de l'acheter. Ensuite, parce que toutes ces décorations sont déjà là. Elles ont été commandées parfois un an à l'avance, fabriquées malheureusement notamment en Chine, transportées par bateau et livrées dans les entrepôts à la fin de l'été. Et stocker, ça coûte cher. Donc plutôt que garder des milliers de cartons de guirlandes, ils n'ont pas vos bons plans, Valère, et de rennes pendant deux mois, autant les mettre tout de suite en rayon.
1: D'accord.
0: Et puis, il y a le Black Friday. Évidemment, je ne l'ai pas très bien dit.
1: On est de la même équipe. Friday.
0: À l'origine, c'est un vendredi de promotion à la fin du mois de novembre. Aujourd'hui, il s'étale pratiquement sur tout le mois et c'est devenu l'un des grands moments où on achète ses cadeaux de Noël. Résultat, les achats commencent plus tôt aussi parce qu'on a peur que les produits les moins chers soient dévalisés. Et puis, évidemment, quand le budget est serré, acheter les cadeaux en septembre, octobre, novembre permet d'étaler effectivement les dépenses au lieu de tout payer en décembre. Et puis, il y a une dernière explication. Cécile Desonnet, qui est directrice d'études chez Futurible, un centre de réflexion sur les évolutions de nos sociétés, et aussi autrice de La Société des Besoins, parue chez Gallimard en 2025, explique qu'on vit dans une époque, et on le sait, très anxiogène, où effectivement les bonnes nouvelles et les occasions de se faire plaisir semblent parfois de plus en plus rares. Alors, on peut se dire quand même que commencer Noël plus tôt, et surtout le faire durer plus longtemps, ce serait aussi une manière de se rassurer. Et là, je comprends beaucoup mieux. Parce qu'au fond, quand on achète Noël en septembre, peut-être qu'on n'achète pas seulement des boules et des guirlandes, on achète aussi un peu d'enfance, un peu de douceur, un peu de lumière, la promesse qu'il va se passer quelque chose de joyeux. Et peut-être que c'est aussi pour ça que les téléfilms de Noël fonctionnent si bien. On connaît l'histoire, on connaît même la fin. Au bout de 4 minutes, on sait déjà qui va tomber amoureux de qui. Alors oui, Noël en septembre, c'est beaucoup trop tôt, octobre aussi, mais finalement, si on a tellement envie d'allumer les guirlandes avant l'heure, c'est peut-être simplement parce qu'on trouve qu'il fait un peu trop sombre dehors.
1: Oh là là, voilà. Merci Elsa Wolinski, merci infiniment.
2: J'ai une confession, j'adore les téléfilms de Noël.
1: Oh là là.
2: Effectivement, on connaît tout dès la première seconde, on a tout compris, mais je trouve ça très réconfortant.
1: Je vois Valère Correard qui pique du nez.
3: Non, parce qu'elle a donné des bons plans. Elle a donné des bons plans budget en disant qu'il fallait étaler tout ça. Je vois qu'elle vient sur mon périmètre.
0: Je viens un petit peu, je me grignote petit à petit.
1: Merci infiniment Elsa Wolinski, on parle de Noël avant l'heure. C'est un petit peu le cas sur l'antenne d'ici. On vous doit bien ça tous les jours, parce que c'est 200 € que je vous offre deux fois dans l'émission, dans votre petite poche à dépenser dans une grande enseigne. Profitez-en, parce que la semaine prochaine, ça sera qu'une seule fois dans l'émission. Nous allons accueillir notre gagnante, je crois qu'elle s'appelle Anne. Bonjour Anne.
4: Bonjour.
1: Oh, quelle voix enchanteresse et pleine de pêche. Vous nous appelez d'où, ouais. Anne?
4: Des Landes.
1: D'accord, très bien. Eh bien, on embrasse tous les Landais et les Landaises. Quelle belle région. Et sachez-le, chère Anne, c'est gagné.
0: Bravo.
1: Bah oui,
4: je suis trop contente. Je suis contente de vous avoir au téléphone aussi.
1: Mais moi aussi, je suis contente.
4: Vous regardez dans le magazine de la santé et tout, c'est trop bien.
1: Merci.
4: Je suis trop contente, en fait.
1: C'est très gentil.
4: Vous m'avez appelé tout à l'heure, j'étais à l'espace jeu avec les petites. Et là, elles sont en couche, elles attendent d'aller se coucher.
1: Eh bien, écoutez, on booste votre pouvoir d'achat. C'est ça qui est merveilleux dans cette émission. On vous embrasse très très fort, Anne. Prenez soin de vous. J'embrasse du coup mes chers collègues du magazine de la santé. J'ai ramené mon Valère Coréard d'ailleurs dans l'aventure. Hein. C'est tous les jours entre 15h et 16h, voilà, sur France 2. Parce qu'on aime beaucoup France Télévisions, vous le savez. Demain, figurez-vous, on va parler des maisons fissurées, chers amis. Émission très importante. Si vous avez malheureusement votre maison qui a été fissurée, notamment à cause de la sécheresse, appelez-nous 0810 055 056. Gros dossier, hein. On reçoit même une spécialiste, chère Aude Razo, pour parler précisément de ce sujet. Merci ma Céline pour la réalisation de cette merveilleuse émission, merci Julien à la technique, Sadika au standard, Gwenaëlle à la préparation, merci à ma merveilleuse équipe, Elsa, Valère, Aude Razo, pardon. Quant à moi, je vous dis à demain.

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1: Et merci d'écouter la radio ici, il est 13h. Et les informations avec Marine Legénie.
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2: Bonjour à toutes et à tous, bienvenue dans le 13h de nos régions. On consacre une large partie de l'émission à la mobilisation de la fonction publique. Plus de 170 manifestations à travers le pays aujourd'hui pour réclamer une revalorisation des salaires. Nous serons à Marseille et en direct de Saint-Gaudens, près de Toulouse, où le dernier producteur français de pâte à papier est menacé de fermeture. Dans le même temps, les blocages de lycées se poursuivent. Nous entendrons des lycéens du Mans.
3: Dans les classes, on atteint plus de 35 élèves. C'est ingérable la vie, même pour les enseignants. Faut pas penser que à nous.
2: Au programme également, la défense du RN après les révélations de Mediapart sur des propos antisémites attribués à Jordan Bardella. L'alerte de la filière viande qui envoie de plus en plus de bêtes à l'abattoir. L'inquiétude également des élus du Finistère sur l'approvisionnement en eau. Enfin, la lune de miel qui continue entre Zizou et les Bleus. C'est le 13h de nos régions. Vous êtes à la bonne place. On est ensemble jusqu'à 13h30. Dans deux jours, c'est la présentation du projet de budget 2027. Et pour peser dans les arbitrages, les agents publics manifestent aujourd'hui, les enseignants, les conducteurs, les personnels soignants, les pompiers aussi, derrière une même revendication, plus de pouvoir d'achat. Tous se disent fragilisés par un nouveau gel du point d'indice annoncé début septembre par le Premier ministre. 170 manifestations, je vous le disais, organisées en France à l'appel de l'intersyndicale à Marseille. Ça a commencé à 10h ce matin. C'est Célia est fonctionnaire dans les quartiers nord et pour elle, les fins de mois sont de plus en plus compliquées.
4: Ça devient une catastrophe généralisée là. Alors avant, on finissait pas le mois, maintenant on finit pas la moitié du mois. À la moitié du mois, on commence à se dire, bon, on va les amener à l'école à pied. Du coup, on se dit, il faut faire un choix sur les vacances, il faut faire un choix sur l'activité de l'école, l'activité périscolaire, extrascolaire, on peut pas payer le sport, on est dans le rouge. Et on se retrouve à la moitié du mois à se dire, comment on fait quoi.
5: Et vous êtes fonctionnaire?
4: Et on est fonctionnaire, ouais. Et là, on commence à se dire, bon, qu'est-ce qu'on fait? Est-ce qu'on va rester? Est-ce qu'on va pas rester? Est-ce que ça devient la fin du service public? Et c'est ce qu'on veut pas, puisque si on est rentré dans la fonction, c'est pas pour rien. Et on commence à se dire, maintenant, c'est compliqué. Et en étant fonctionnaire, et moi qui dis à mes enfants, c'est pas la meilleure des solutions. Il va falloir trouver autre chose pour plus tard.
2: Célia au micro d'ici Provence à Arras. Le cortège s'est aussi lancé ce matin. Celui de Paris va partir dans moins d'une heure à 14h. La défense des services publics, c'est aussi un combat de la population au sens plus large, comme ici à Saint-Gaudens, près de Toulouse. La ville abrite la dernière usine française de pâte à papier placée en redressement judiciaire depuis fin avril. Si elle disparaît, c'est une crise sociale majeure qui se profile. Bonjour. Bonjour Sébastien Berriot.
6: Oui, bonjour.
2: Vous êtes envoyé spécial d'ici à Saint-Gaudens. 400 personnes sont rassemblées aujourd'hui. Mobilisation donc avec une tonalité particulière sur fond de fermeture probable de fibres excellence, Sébastien.
6: Oui, avec une trentaine de salariés de l'usine de pâte à papier, bien visible dans le cortège, avec ce message adressé par les syndicats privés et publics, forment un tout, et c'est vrai en particulier ici à Saint-Gaudens. Si la cellulose venait à fermer avec ses 270 employés, les services publics seraient directement touchés. Par exemple, dans l'éducation, explique cette manifestante directrice d'école.
7: Sur un bassin comme Saint-Gaudens, Fibre Excellence est super important parce qu'on sait très bien que les 270 employés, si l'entreprise est amenée à fermer, il y aura un impact forcément. Ça veut dire des familles qui ne peut-être déménageront, qui n'habiteront plus sur place, donc des enfants qui ne seront plus scolarisés. Voilà comment ça peut impacter le public.
6: Et donc avec de possibles fermetures de classes ou d'écoles. Autre exemple très concret, la possible disparition du commissariat de police nationale de Saint-Gaudens. Moins de lits aussi à l'hôpital local. Les syndicats ce matin disent que l'État ne tarderait pas à s'engouffrer dans la brèche en diminuant fortement les services publics en cas de fermeture de la cellulose. Les salariés de Fibre Excellence, eux, expliquent leur présence en disant que c'est une manière de rendre l'appareil aux agents du public qui se sont fortement mobilisés ces derniers mois pour la défense de l'usine de pâte à papier.
2: Merci beaucoup Sébastien Berriot, envoyé spécial à Saint-Gaudens près de Toulouse pour ici. Et pour poursuivre cette discussion autour de la mobilisation, j'accueille Nathalie Bazir. Bonjour.
5: Bonjour.
2: Vous êtes secrétaire confédérale de la CGT, on vient de l'entendre, des mobilisations partout dans le pays, notamment à Marseille, à Saint-Gaudens. Quelle est la première tendance à la mi-journée? Vous aviez promis une journée noire. Est-ce que ça se profile, Nathalie Bazire?
5: Écoutez, une colère légitime qui s'exprime, puisque vous annonciez le nombre de rassemblements. On est plutôt à près de 200 rassemblements, des dizaines et des dizaines de milliers de manifestants, avec des chiffres ce matin qui sont... encourageant surtout pour le monde du travail, les services publics, et la défense des salaires, hein, que ce soit dans le privé comme dans le public. Dans le public, on a des premiers chiffres, hein, 38% de grévistes dans les collèges et lycées, 40% dans le primaire.
2: Alors c'est la bataille évidemment, des chiffres, hein, Nathalie Bazire, parce que le ministère de l'Éducation donne 14% de taux de grévistes parmi les professeurs du primaire. Donc, vous en donnez plutôt 38%.
5: Écoutez, nous, on a des chiffres qui remontent de la base. Et après, au-delà des chiffres, ce qui est important, c'est, je redis, hein, près de 200 rassemblements, des dizaines et dizaines de milliers de manifestants, des nombreux appels à la grève qui s'élargissent, hein, au secteur dans le privé, dans l'énergie, la métallurgie, la chimie. Vous l'avez dit, hein, sur les questions industrielles. Oui. Les retraités, les lycéens. Donc, effectivement, on a une journée qui est un signe et qui devrait alerter le gouvernement.
2: Il s'agit de lancer, Nathalie Bazire, un message aux candidats à la présidentielle aujourd'hui, à 2 jours de la présentation du projet de budget.
5: Alors, c'est surtout, je redis, un signe qui devrait alerter le gouvernement et pourtant qui confirme le gel du point d'indice des retraites et aussi un signe en direction du patronat qui n'entend pas que les salaires n'ont pas retrouvé leur niveau depuis 2020, qui fait 61 milliards de dividendes et surtout ce qui est important à l'approche des grands enjeux des élections et au-delà de ce qui pourra se passer. Nous, on appelle surtout à ce qu'il y ait des réponses dès maintenant aux exigences sociales des salariés, des retraités, que ce soit une priorité et qu'on continue aussi à se mobiliser dès demain dans les entreprises, dans les services publics, pour notamment ouvrir des négociations sur les salaires. Ça doit être la priorité et la réponse au monde du travail, sans encore une fois, aux retraités, à la jeunesse.
2: Sans réponse, Nathalie Bazire, vous allez continuer?
5: Alors nous, on appelle effectivement à construire la poursuite de la mobilisation. On est en discussion dans notre organisation pour voir comment... On peut le faire de manière unitaire, évidemment, mais je redis, voilà, c'est dès demain que les salariés, que ce soit dans le public comme dans le privé, ben, mettent leurs employeurs devant leurs responsabilités, et en particulier dans les grands groupes, hein, où ils se dégagent des milliards et des milliards de dividendes, avec une France championne d'Europe et deuxième au monde. Donc, il y a de l'argent pour en redistribuer aux salariés et il est temps que ce soit fait.
2: Merci beaucoup, Nathalie Bazire. Je rappelle que vous êtes secrétaire confédérale de la CGT. Merci d'avoir été avec nous dans le 13h de nos régions. Après les incendies historiques de cet été, les pompiers sont aussi mobilisés. Je vous le disais, ils sont entre 5000 et 10 000, selon les sources, à défiler dans la capitale, dans un premier temps dans leur propre cortège, entre la place d'Italie et la Bastille, avant de rejoindre le reste des manifestants. Ce sera tout à l'heure à 14h, de la place de la République jusqu'à la place de la Nation. Avec le cortège des pompiers, c'est l'un des principaux points d'attention des autorités aujourd'hui. Nathalie Bazire l'évoquait à l'instant, les blocages de lycées, un mouvement parti la semaine dernière d'établissements de banlieue parisienne pour protester contre des classes et des emplois du temps surchargés ou encore contre l'absence de professeurs. Des rassemblements qui ont parfois dégénéré et qui s'étendent. Vos radios ici recensent des actions dans plusieurs lycées de Lille, mais aussi à Calais, à Arras, Strasbourg, Grenoble, Chambéry ou encore au Mans, au lycée Bellevue, où des élèves ont fait barrage avec des poubelles.
8: L'éducation nationale, elle tombe, les services publics, ils tombent. Là, il y a tout qui tombe, donc on est là parce que la jeunesse, c'est à elle aussi de la relever.
9: Il y a plein de gens qui sont en mode ah, mais pourquoi vous faites une manifestation, vous n'êtes pas concernés, alors qu'on est les plus concernés en fait par l'école. Le fait qu'ils aient dépensé 75 000 euros pour mettre en place des pochettes contre l'interdiction des téléphones, alors que ça fait des années qu'il y a plein d'autres problèmes dans l'éducation nationale, comme le harcèlement, comme le problème au niveau des bâtiments qui sont souvent vieux.
3: Dans les classes, on atteint plus de 35 élèves. C'est ingérable la vie, même pour les enseignants, il ne faut pas penser qu'à nous.
10: En seconde, je n'ai pas eu de prof de français qui a été remplacé seulement 2 mois par des profs qui sont surchargés. J'ai mon bac de première, donc je ne savais pas faire un commentaire, une dissertation. Ça fait que tous les élèves ne sont pas égaux pour les mêmes épreuves.
11: Pour Parcoursup, parce que c'est une sorte de pression qu'on a sur le dos, alors qu'il y en a qui ne savent pas forcément ce qu'ils veulent faire plus tard, donc c'est très compliqué de choisir.
12: On trouvait ça important de manifester contre ça.
2: porte-parole de lycéens au micro d'ici mai. Une mobilisation également dans 9 établissements de Franche-Comté, à Tours ou encore dans 2 lycées de Nîmes et un foie en Ariège. Au total, il y a près de 340 établissements touchés par des actions. 10 blessés signalés, 40 interpellations. Ce sont les tout derniers chiffres du ministère de l'Éducation nationale. Situation à suivre en direct sur ici.fr.
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2: Contre-attaque après la vaste enquête de Mediapart concernant Jordan Bardella et des propos antisémites qui lui sont attribués. Datant de ses débuts au Front National en 2013. Ils reprennent ses propos, tous les clichés antisémites sur la religion juive. Les banques sont toutes détenues par des juifs, par exemple. Jordan Bardella, lui, nie tout en bloc. Bonjour Coralie Moreau.
12: Bonjour.
2: Vous êtes journaliste police-justice pour ICI. Selon le président du Rassemblement National, on veut tuer sa carrière politique.
12: Oui, tuer sa carrière politique. Car le RN dérange, selon Jordan Bardella, qui rappelle que Marine Le Pen est donnée gagnante aujourd'hui à la présidentielle, au premier et au second tour, ce qui obsède, selon lui, ses adversaires.
13: Nous sentons les prémices d'une guerre totale, de tentatives de déstabilisation de la campagne présidentielle.
12: Opération de déstabilisation pilotée par Mediapart et ses accusations fallacieuses, martèle Jordan Bardella, qui affirme n'avoir jamais tenu de propos ou de position antisémite, jamais, et qui va même plus loin ce midi en affirmant que le RN est aujourd'hui le seul parti à lutter contre l'antisémitisme et qu'il n'a aucune leçon de morale à recevoir.
13: Que Mediapart se soucie de nos compatriotes de confession juive, franchement, il y a de quoi s'étouffer. Ce média est un journal d'extrême gauche, composé de fanatiques qui useront de tous les moyens, y compris les plus déloyaux, pour nous empêcher de gagner l'élection présidentielle. Ils sont dans une guerre qui est une guerre totale.
12: Guerre totale, donc menée par le média, aveuglée par la haine du RN, ajoute Jordan Bardella, qui accuse la gauche et l'extrême gauche de se joindre au loup, dénonçant les jeux de mots antisémites de Jean-Luc Mélenchon. Le patron du RN se dit prêt à une bataille judiciaire de longue haleine et promet de nouvelles plaintes pour faux et usage de faux si des écrits qui lui seraient attribués sont publiés. De son côté, Mediapart dit tout aussi prêt à avancer des preuves formelles. C'est ce que disait ce matin sur RMC l'un des auteurs de l'enquête, Antoine Rouget, et qui réaffirme que les textes révélés ont bien été écrits par Jordan Bardella. Le journaliste met en avant un travail de plusieurs mois et une authentification technique qui ne laisse, selon lui, aucun doute.
2: Merci beaucoup Coralie Moreau, journaliste police-justice pour ICI. On veut m'assassiner politiquement. Le président du RN se défend donc au lendemain de ces révélations. Il annonce lancer une bataille judiciaire contre le site d'investigation qui lui attribue ses propos. Mais pour Jonathan Arfi, le président du CRIF, le RN continue d'être le parti refuge des identitaires.
14: Oui, j'ai été stupéfait par la virulence de l'antisémitisme des propos attribués à Jordan Bardella, parce qu'ils ont recours à des préjugés antisémites les plus éculés, qui ont toujours fait floresse au sein d'une certaine extrême droite française. Dans cette affaire, il y a deux délits d'une certaine manière. Il y a les propos tenus par Jordan Bardella lorsqu'il avait effectivement 18 ans, qui sont graves compte tenu notamment du fait qu'il avait déjà des responsabilités au sein du parti. Et puis, il y a ensuite les années de dissimulation. S'il avait fait un retour sur ces années-là, s'il avait été capable de travailler sur ce sujet, sans doute les choses auraient pu être différentes. En l'état, il ne l'a jamais fait et il y a une forme, j'allais dire, d'hypocrisie à avoir eu ces propos-là par le passé et à aujourd'hui vouloir positionner le Rassemblement National en prétendument en pointe dans le combat contre l'antisémitisme. C'est aussi ça, cette hypocrisie-là, qu'il est important de dénoncer.
2: Jonathan Arfi, président du CRIF. Parmi les autres réactions à droite, le maire LR de Meaux, Jean-François Copé, estime que les masques devaient tomber au RN, tandis que plusieurs responsables à gauche ont appelé à la démission du président du Rassemblement National. Autre politique dans la tourmente, femme politique cette fois, Rachida Dati sera fixée sur son sort dans 4 mois. Le jugement a été mis en délibéré hier soir dans son procès pour corruption et trafic d'influence au Parlement européen au profit de Renault-Nissan. Le parquet national financier a requis 2 ans de prison ferme contre l'ancienne ministre et 5 ans d'inéligibilité, réquisition dénoncée par Rachida Dati qui s'est exprimée une dernière fois à la barre. Yannick Falt.
15: 21h40, hier soir, Rachida Dati rejoint ses avocats après cette ultime prise de parole au terme d'une audience commencée près de 13 heures plus tôt. Pas un mot à la presse à la sortie. C'est au tribunal que l'ancienne ministre a réservé son ultime déclaration au parquet national financier surtout. Émotion dans la voix, elle se tourne pour la première fois vers des procureurs ostensiblement ignorés jusque-là. Quelle condescendance, quel dénigrement lance-t-elle au ministère public ? Vous voulez me mettre à terre ? J'ai bien compris que ma réintégration dans la magistrature vous posait problème. Car au-delà des 2 ans de prison demandés, au-delà de l'inéligibilité qui pourra lui faire perdre son mandat de maire du 7e arrondissement de Paris, l'enjeu pour Rachida Dati est aussi son futur métier, elle qui a demandé à retrouver un poste de magistrate, le parquet ayant également requis l'exécution provisoire sur l'interdiction d'exercer toute fonction publique pendant 5 ans, même si le Conseil supérieur de la magistrature donne un feu vert à une affectation, c'est potentiellement un siège éjectable qui sera proposé à l'ancienne ministre de la Justice en attendant son jugement le 21 janvier.
2: Précision signée Yannick Falt pour ici. Un grave accident à Cavalaire-sur-Mer, c'est dans le Var. Un bateau semi-rigide transportant 12 personnes a percuté la digue à l'entrée du port de Plaisance hier soir. 11 personnes sont blessées, dont une gravement. Photo sur ici.fr.
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1: Marine Logini.
2: À suivre, on revient sur le succès du dispositif IST chez les plus jeunes. On vous explique pourquoi le nombre de vaches envoyées à l'abattoir augmente. Et nous irons également en Bretagne, dans le pays de l'Andivisio, où les communes s'inquiètent d'un risque de rupture d'approvisionnement en eau. Connaissez-vous donc mon test IST ? C'est un dispositif de dépistage des infections sexuellement transmissibles sans ordonnance et gratuit pour les moins de 26 ans. Et c'est un dispositif qui cartonne avec environ 2 millions de dépistages l'an dernier dans des laboratoires de biologie selon les chiffres de l'assurance maladie. Il a permis à de jeunes gens qui n'auraient en temps normal pas fait de dépistage de découvrir leur contamination, Solène Lehen.
16: Alice a découvert récemment le dispositif Mon Test IST, qui permet de dépister 5 infections sexuellement transmissibles, VIH, hépatite B, syphilis, gonorrhée et chlamydia.
17: Vu qu'il y a un laboratoire juste en bas de chez moi, je suis directement rentrée, j'ai parlé à la secrétaire à l'entrée. Ben, ce sera gratuit pour vous, pas besoin d'ordonnance, installez-vous. Donc vraiment, je dirais au bout de 15-20 minutes, c'était plié, réglé, prélevé.
16: Mon Test IST permet depuis 2 ans à tous les moins de 26 ans de se faire dépister gratuitement, sans ordonnance et sans rendez-vous, une façon de faciliter les démarches.
17: C'est plus accessible quand on veut se soulager de quelque chose ou juste on a toujours cet obstacle de « ouais, j'ai pas le temps ».
16: Pour Alice, les résultats sont négatifs. Tant mieux, elle avait fait ce test pour avoir le droit de donner son sang. 2 millions de tests de dépistage ont ainsi été réalisés l'an dernier gratuitement et sans ordonnance. Le groupe Serballiance a compté dans ses laboratoires, il représente un quart des infections sexuellement transmissibles détectés. Des jeunes gens qui n'auraient pas forcément fait le test en temps normal découvrent ici leur infection, puis la soignent ou se protègent, permettant ainsi de casser les chaînes de transmission.
2: Et pour les plus de 26 ans, on le rappelle, seul le test du VIH est pris en charge à 100%. Les 4 autres tests sont remboursés à 60% par la Sécurité sociale, le reste étant à la charge du patient ou de sa mutuelle. Depuis des semaines, les agriculteurs puisent dans les réserves de fourrage à cause de la sécheresse et le nombre de vaches envoyées à l'abattoir est en nette augmentation, conséquence donc de cette crise traversée par les 150 000 éleveurs de bovins en France qui ont des difficultés pour nourrir leurs animaux après un été caniculaire. Le prix du steak pourrait baisser, ce qui peut être positif et négatif, Édouard Marguier.
18: Le ministère de l'Agriculture observe une hausse de 12% sur un an du nombre de vaches laitières envoyées à l'abattoir. C'est le cas dans toutes les régions de France. Yves Frantou est le président de Culture Viande.
19: On a des animaux donc qui commencent à arriver parce qu'effectivement c'est compliqué pour les éleveurs aujourd'hui de les élever. Je pense qu'on va arriver à une situation compliquée.
18: Car pour lui, le marché n'est pas prêt. La consommation de bœuf est en effet en baisse. Moins 8% depuis janvier.
19: Pour absorber donc des volumes plus importants, il faudra qu'on ait de la consommation plus importante.
18: Si la tendance se confirme, le prix de la viande bovine risque de baisser, ce qui peut être une bonne nouvelle pour le consommateur. Mais pas pour le secteur, cette crise risque d'accélérer la diminution du cheptel national. la France a perdu 1 million de vaches depuis 10 ans.
19: Ce qu'on souhaite, nous, c'est tenir les prix de toute façon au maximum, et on souhaite que les éleveurs gardent les bovins, et notamment les femelles. Voilà, mais après, est-ce que le consommateur acceptera d'en manger plus au même prix, quoi, si vous voulez.
18: En sachant que la consommation globale de viande a augmenté de 1,3% l'an dernier, porté par la volaille et le porc, plus accessible.
2: Édouard Marguier, le sujet sera au cœur du congrès de culture viande aujourd'hui à Paris. La sécheresse qui n'épargne aucune région de France. On part dans le Finistère où la tension sur la ressource en eau se fait ressentir. L'agglomération de Lorient alerte par exemple ce week-end sur le niveau du score très bas. Tout le département est concerné. Les communes appellent à maintenir les efforts, respecter les interdictions de lavage, récupérer l'eau lorsque cela est possible et se montrer le plus économe possible. Certains territoires vont encore plus loin, comme par exemple Maxime Hernandez dans le pays de Landivisiau, dans le centre-Bretagne.
20: Depuis des semaines, voire des mois maintenant, Yves-Marie Gillet s'inquiète de la situation de la ressource en eau. Le vice-président de la communauté de communes du pays de Landivisiau est en charge de l'eau et de l'assainissement.
21: Ça nous inquiète beaucoup parce qu'effectivement, il y a un risque de rupture d'approvisionnement en eau sur le Nord Finistère. Déjà, on est en train d'imaginer de pouvoir mettre en place des créneaux horaires où on n'aura plus d'eau au robinet. Sur notre territoire, en tout cas, c'est jamais arrivé.
20: Et celle qui suit de près le dossier, c'est Eugénie Delestrée, la responsable eau et assainissement pour la communauté de communes.
22: Alors, sur les eaux superficielles, aujourd'hui, on a le barrage du Drennec qui soutient la rivière Elorne, qui nous permet d'assurer le service de fourniture d'eau aux abonnés au moins jusqu'à début novembre.
20: C'est justement l'assèchement de la réserve en eau de ce barrage qui inquiète. Mais ce n'est pas tout, parce que certaines communes du pays de Landivisiau pompent aussi via des captages dans la nappe phréatique.
22: Alors, des captages sous tension, aujourd'hui on en a 2 sur la commune de Cizun et on en a 4 sur la commune de Comana. On voit que les niveaux ont décliné assez rapidement ces dernières semaines, plus vite que ce qu'on avait anticipé. Et du coup, ça nécessite d'avoir des solutions de secours mises en œuvre rapidement.
20: Parmi ces mesures, il y a l'arrêt de l'usine Roxane Nord qui produit les bouteilles cristallines. Une nécessité pour Yves-Marie Gillet.
21: C'est vrai que c'est une décision qu'on a dû prendre parce que effectivement, la priorité est donc de fournir de l'eau robinet. On essaye actuellement avec les travaux qu'on fait de pouvoir l'offrir l'opportunité de réouvrir le plus rapidement possible.
20: Trouver des solutions, c'est devenu pour lui son quotidien.
21: Techniquement, on étudie toutes les possibilités de réouverture de captage qui étaient déjà fermées. On essaie de faire des travaux pour pouvoir approvisionner tout notre secteur en eau et on fait tout ce qui est en notre possible pour pouvoir aujourd'hui offrir de l'eau à tous nos habitants au robinet.
20: Pour soulager les communes de Comana et Cizun, un chantier est notamment en cours pour faire venir de l'eau supplémentaire en augmentant la pression dans une conduite.
2: Maxime Hernandez, ici Braise Isel, et la pluie arrive par le sud. Attention, l'Hérault, le Gard et la Lozère seront en vigilance orange, pluie, inondation et orage demain. On attend de fortes intensités pluvieuses sur les Cévennes.
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2: Et c'est l'heure du détour par nos isoloirs ici, comme tous les jours de la semaine, dans le trésor de nos régions. 50 isoloirs répartis sur des places de village, des centres-villes, des foires, dans des EHPAD, dans des universités. Et votre parole, vos témoignages, vos craintes et vos espoirs aussi en vue de l'élection présidentielle qui se tiendra dans un peu plus de 6 mois maintenant. En ce jour de mobilisation et de grève dans la fonction publique, et alors que les syndicats interpellent le gouvernement à l'approche de la présentation du budget 2020. Vous êtes nombreuses et nombreux à ne pas vous sentir écoutés. Bonjour Mathilde Lansker.
23: Bonjour.
2: À ressentir donc une vraie déconnexion entre le peuple et les politiques.
23: Oui, c'est quelque chose qui revient souvent dans nos isoloirs. Cette idée que ceux qui nous dirigent ne vivent pas forcément dans le même monde que nous. C'est notamment ce que nous dit Alain. Alain, il est retraité, il habite à Nîmes. Et voici ce qu'il espère du prochain président ou de la prochaine présidente.
24: Qu'il soit un peu moins déconnecté de la réalité vis-à-vis de son peuple. Qu'il se mette au niveau des gens qui ont bossé toute leur vie et qui ne récoltent pas de dividendes de leur travail.
2: Voilà pour le constat. Mathilde, est-ce que certains ont des propositions justement pour se mettre au niveau des gens, comme dit Alain ?
23: Oui, c'est notamment le cas de Corinne. Elle vient de Tarbes.
25: Venez un peu de temps en temps vivre vraiment la vie des Français avant de prendre vos décisions. Alors de temps en temps, vous venez vous voir pour des petites visites éclairs. Mais ce serait bien de vous mettre dans la peau d'un simple citoyen français qui va au travail tous les jours, qui fait son boulot et qui, à la fin du mois, a un petit salaire et a du mal à joindre les deux bouts. Faites ça pendant quelques temps et je pense que peut-être vous reverrez la vision que vous avez aujourd'hui de la France et des attentes des Français.
23: Des visites éclairs pour Corinne. Jean-Philippe, lui, a une autre idée de format pour ses rencontres. Il habite à Waslon, en Alsace.
4: Madame, Monsieur le Président de la République, venez mettre les mains dans le cambouis et les pieds dans le peuple. Venez boire l'apéro à Vasselon. On vous accueille avec plaisir.
23: Un apéro, donc, pour mieux comprendre les besoins des gens. Alors, pourquoi pas, mais c'est peut-être un peu court, tout dépend de la durée de l'apéro. Virginie, qui habite, elle, à Dole, pense qu'il faudrait plutôt une année entière pour se mettre vraiment à la place des Français.
5: Et ça rappelle les repas que Valérie Giscard d'Estaing allait prendre chez les Français, c'était en 1975. Merci beaucoup, Mathilde Ansker. Tous ces témoignages sont à retrouver sur ici.fr, notre site, où vous retrouvez également la carte des isoloirs les plus près de chez vous.
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5: Tiens, c'est un autre sujet de préoccupation dans les isoloirs d'ici, les retraites et leur financement. Édouard Philippe, candidat Horizon à l'élection présidentielle, publie ce midi une vidéo sur les réseaux sociaux et dévoile sa très attendue réforme. Il propose un système mixte et un âge de départ à 65 ans. Elle a aussi détails sur ici.fr. À l'heure de débarrasser la table, on parle gaspillage alimentaire dans le trésor de nos régions. Vous l'ignorez peut-être, mais c'est aujourd'hui la journée nationale de lutte contre le gaspillage. Chaque année en France, 10 millions de tonnes d'aliments finissent à la poubelle, dont un tiers sont encore consommables. Et le secteur de la grande distribution se mobilise. On vous dresse un premier bilan des initiatives et des efforts réalisés dans les supermarchés. Les résultats sont positifs, mais encore insuffisants, Gamin Bocquet.
7: Dans les grandes surfaces, grâce aux prix réduits sur les dates courtes, aux paniers anti-gaspille et aux dons aux associations, les efforts ont porté leurs fruits. Avec moins de 1% de produits qui sont jetés, se félicite Émilie Tafournel, directrice qualité de la Fédération du commerce et de la distribution.
8: Le chiffre assez emblématique, c'est ce qu'on appelle le taux de casse net. Et donc le chiffre de 0,71% à l'échelle de la grande distribution, aujourd'hui c'est un chiffre qui nous montre qu'il y a eu des vrais efforts réalisés à l'échelle de l'ensemble des magasins.
7: Des efforts salués par l'application Too Good To Go qui permet d'acheter des produits invendus en fin de journée, mais il faudrait aller encore plus loin, estime sa porte-parole Clémentine Lindon.
9: Vous avez aussi un enjeu de digitalisation des points de vente qui doit être accéléré pour qu'on puisse identifier plus tôt les produits à date courte. Pour ça, vous avez les nouvelles technologies, vous avez beaucoup aussi d'analyses de données qui doivent être implantées plus massivement en magasin pour pouvoir permettre cette réduction du gaspillage alimentaire encore un cran plus loin.
7: Car les chiffres sont édifiants. Chaque seconde en France, 122 kilos de nourriture encore consommables sont jetés par les particuliers et les professionnels.
9: Parce qu'on va produire des aliments qui ne sont pas consommés à la fin. Et ça représente 28% des terres agricoles cultivées, en fait, qu'on cultive en vain.
7: Une aberration écologique et économique en ces temps de pouvoir d'achat contraint.
5: Gabin Bocquet, pas de gaspillage dans le jeu des Bleus. Zinedine Zidane enchaîne, deuxième match, deuxième victoire pour la légende du foot français, désormais à la tête de l'équipe de France. Après la Turquie, l'équipe de France est donc imposée hier soir à Bruxelles sur le même score, 1-0 face à la Belgique en Ligue des Nations. Et pour son deuxième match en 4 jours, Zinedine Zidane avait pourtant pris des risques en renouvelant presque toute l'équipe et en lançant des jeunes. Pour l'instant, Nicolas Perronnet, tout lui réussit.
26: Il a encore réussi son coup et cette fois en changeant quasiment tout. 9 joueurs, dont 4 nouveaux titulaires en bleu, comme le défenseur Andy Diouf.
27: C'est vrai qu'il y avait beaucoup de changements, mais très content de débuter comme ça.
26: Mais si le sans-faute continue, c'est surtout grâce à un habitué, un but de Michael Olise, à peine entré sur le terrain en toute fin de match, vécu par un Zidane déchaîné devant son banc jusqu'à frapper rageusement dans un ballon.
28: Il a fait une action exceptionnelle, donc voilà, j'avais envie de l'accompagner, puis après j'ai vu le ballon. Là, j'ai dit, bon, je suis obligé de shooter devant. Voilà, être un peu ridicule, mais c'est pas grave.
26: Aux premières loges, en tribune, Valentin, lui, n'a rien vu de ridicule.
29: On a vu toute la passion d'un gamin qui est presque sur le terrain, en fait.
26: Depuis, l'image fait le tour des réseaux. Et Zizou, l'unanimité, toujours plus auprès des supporters comme Cyril.
30: C'est dur d'être objectif parce que, honnêtement, moi, l'équipe de France pourrait perdre 8-0. Du moment que c'est Zidane le coach, je m'en fiche. Il a un crédit.
26: La légende du foot français a même été applaudie par une partie du public belge. Un tout petit aperçu de ce qu'il attend vendredi au Stade de France pour le grand retour à la maison.
5: Nicolas Perronnet, c'est l'Italie qui sera le premier adversaire dans 3 jours du sélectionneur Zidane en France, toujours dans le cadre de la Ligue des Nations de foot. La France qui est désormais seule en tête de son groupe. Elles sont 31 et rêvent toutes de succéder à Inopoco Devez, Miss France 2026. Les Miss régionales en lice pour le prochain concours de Miss France sont toutes connues et vont désormais préparer l'élection qui aura lieu comme chaque année en décembre. Pour découvrir leur visage, rendez-vous sur ici.fr. C'est la fin du 13h de nos régions. Merci de nous avoir écoutés. L'après-midi se poursuit en musique sur ici.
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1: Et voici quelques idées de sortie dans le Béarn et la Bigorre. À Lourdes, mercredi 30 septembre, demain de 14h à 17h, place au jeu de société. Un atelier ouvert à tous, quel que soit l'âge ou le niveau. Au 19 avenue du Général Baron Marassin, la participation se fait sur consommation. À Pau, samedi 3 octobre, c'est Octobre Rose avec la journée de mobilisation. La Forge Rose au programme des ateliers, des stands, des brocantes, une tombola, food truck et même un concert pour clôturer la journée. L'accès est libre, mais pensez à vous inscrire pour les ateliers. Et toujours samedi à Pau, direction la place L'ARR, de 15h à 21h pour le 3e festival des transitions. Cette année, le thème c'est l'alimentation durable, avec des ateliers cuisine, des producteurs locaux, des animations pour les petits et les grands, un spectacle et un grand banquet en musique. C'est gratuit, vous l'avez compris, ce week-end vous avez de quoi profiter en famille ou entre amis sur ICI Béarn Bigorre.

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1: Bonjour tout le monde et bienvenue sur votre radio préférée, Ici Béarn Bigorre, la radio qui valorise le plus notre territoire. On espère que les batteries sont rechargées à fond pour ce deuxième jour de la semaine. En tout cas, nous, comme d'habitude, on est très contents de passer l'après-midi accompagnés de vous sur Ici Béarn Bigorre. La nouveauté, Teddy Swims avec Mr. Know It All. Et juste après ça, on découvrira la nouvelle affaire classée, ce deuxième épisode de Thierry Sagardoito.

0: immédiatement le parquet de Bayonne qui ordonne qu'on ouvre une enquête dans la plus grande discrétion. Mais l'affaire va se compliquer quelques jours plus tard quand parvient sur le bureau du procureur la lettre d'un avocat bayonnais, Maître Choribi, qui l'informe que son client, Michel Bernatena, renonce finalement à sa plainte. Ses craintes de meurtre se sont dissipées. Son client s'est réconcilié depuis avec sa moitié et tout va bien. Affaire classée. Sauf que, un mois et demi plus tard, le mardi 6 avril 1915, un médecin avise les policiers du décès soudain du père Bernatena, qui aurait succombé, je cite, à une violente diarrhée et à des vomissements. Le quadragénaire, père de famille, était pourtant jusque-là en très bonne santé. Les policiers songent aux troublantes confidences qu'il avait lâchées 6 semaines plus tôt, fin février. Bizarre. Pour le procureur, il faut tirer cette affaire au clair. Le lendemain, un juge d'instruction, un commissaire et le médecin légiste déboulent à la morgue de Saint-Léon pour autopsie. Selon le docteur Garat, Michel semblait en bonne santé. D'ailleurs, son corps ne présente aucune trace de violence. Mais l'examen des viscères l'intrigue. L'estomac renferme un étrange liquide jaunâtre, inexplicable à ce stade. De deux choses l'une, soit Michel est décédé des suites d'un excès de table, soit il a ingéré une substance toxique. Et dans ce cas, il pourrait s'agir d'un empoisonnement. Le légiste prélève aussitôt l'estomac et l'intestin qu'il envoie au laboratoire du docteur Félix Campan, situé carrefour des Cinq Cantons à Bayonne. Une semaine plus tard, le 17 avril 1915, le résultat tombe. Selon l'expert, Michel Bernatena est décédé des suites de l'ingestion d'un poison terrible, l'arsenic. L'annonce fait l'effet d'une bombe au palais de justice de Bayonne face à la cathédrale. Le jour même, le procureur saisit le juge d'instruction d'une enquête pour crime d'empoisonnement visant la veuve. À 15h, magistrats et policiers se présentent aux 14 rue des Tonneliers. Ils viennent perquisitionner le foyer du couple. Une visite qui va leur réserver bien des surprises.
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1: Et c'était Christopher Cross avec Alright. C'est un joli virage dans sa carrière, cette chanson, puisqu'elle est sortie en 1983, juste après le succès phénoménal de Arthur Stem. Et Christopher Cross, il garde sa recette. Une voix douce, des mélodies très pop et cette ambiance californienne ultra solaire. Bref, un morceau qui porte bien son nom. Alright, tout va bien.
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0: Collins avec son groupe Genesis. Jesus, He Knows Me sur ici Béarn Bigorre. Vous restez avec nous, il est l'heure de retrouver les informations. Bougez pas.
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3: En raison d'un appel à la grève déposé par la CFDT, la CGT, FO, Sud et l'UNSA, qui s'associe aux revendications de la mobilisation nationale intersyndicale sur les salaires et la défense des services publics, ce programme est assuré par des personnels non grévistes.
4: Les premiers chiffres de la mobilisation à la mi-journée, près de 14% d'enseignants sont grévistes dans le primaire et le secondaire selon le ministère, près de 40% selon les syndicats. C'est une journée de mobilisation donc de la fonction publique, 170 manifestations partout en France. Le cortège parisien part en ce moment, enseignants, pompiers, personnels soignants, fonctionnaires défilent ensemble pour une revalorisation des salaires. En parallèle, les blocages de lycées se poursuivent, 320 sont touchés. Situation à suivre en direct sur ici.fr. Jordan Bardella dénonce les prémices d'une guerre totale contre le RN. Voilà la défense du patron du parti d'extrême droite au lendemain de la publication de l'article de Mediapart qui l'accuse d'avoir tenu des propos antisémites. Une affaire qui vient percuter la campagne de la favorite des sondages, Marine Le Pen. C'est un gros coup de frein pour Shein, le géant de la fast fashion, coté depuis à peine un mois, a vu son titre dévisser ce matin à la bourse de Hong Kong. Ses résultats financiers ont chuté de 50% au premier semestre de cette année. Le mastodonte chinois du prêt-à-porter paye aujourd'hui le durcissement des règles européennes et des nouvelles taxes douanières. Attention, l'Hérault, le Gard et la Lozère sont en vigilance orange, pluie, inondations et orages. Demain, carte sur ici.fr.
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0: Et pour aujourd'hui, les températures ne baissent pas en Béarn et en Bigorre. Aujourd'hui, les températures sont comprises entre 26 et 28 degrés sur Bagnères de Bigorre, Lourdes, Ibos et Tarbes. Et dans le Béarn, les températures sont aux alentours de 28 à 29 degrés. Le soleil va rester en place pour nous offrir des maximales entre 29 et 31 degrés sur nos deux départements. La nuit va être calme avec pas mal de passages nuageux et demain, c'est de la pluie.
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2: Et on se retrouve encore une fois pour une nouvelle heure ensemble dans votre après-midi où on vous partage notre bonne humeur mais aussi nos coups de cœur ici Béarn Bigorre comme les plus grands classiques de la chanson française et des chansons mondiales. Tant qu'à faire, Joe Cocker, You Can Leave Your Hat On. On retrouvera aussi Patricia Cass dans la prochaine demi-heure avec Quand Jimmy dit. Mais avant ça, c'est Marine, on l'adore, avec son titre Escroc sur Ici Béarn Bigorre.

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2: Merci d'être avec nous sur ici Béarn Bigorre et de nous être fidèles. La suite dans la prochaine demi-heure sur votre radio locale, c'est Images et on va se rapprocher avec Corps à Corps. Christophe Mahé, il y a que de l'amour chez toi et ça sur ici Béarn Bigorre, c'est bien vrai. Et ensuite, on ira encore plus haut avec Tina Arena.
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1: Vous cherchez des idées de sortie dans le Béarn et la Bigorre pour les prochains jours. Voici quelques rendez-vous pour vous. À Morlas, au Big Bang Comedy, ce samedi, place à l'humour avec Farid Hamzian et son one-man show Balek. Un spectacle entre jeu de mots et humour noir porté par le finaliste du concours d'humour d'Alès 2026. L'entrée est gratuite avec une participation libre. À Gelos, samedi 3 octobre, on sort les cartes et les plateaux pour une soirée jeu de société animé par Christophe. C'est gratuit, alors venez jouer en famille ou entre amis. Et côté sport, rendez-vous ce mardi, ce soir à 20h au basket. L'Union Tarbes-Lourdes reçoit Toulouse en NM1 pour la troisième journée. Les U-Boys comptent bien sûr sur leur public pour les pousser vers la victoire. Le rendez-vous est à Tarbes. Trois idées de sortie, trois ambiances, c'est à vous de choisir sur Ici Béarn Bigorre. Et si vous avez une animation, laissez votre message sur notre répondeur Ici Béarn Bigorre.
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1: Et c'était Frankie Goes to Hollywood avec Relax sur ICI B1 Bigorre. Et c'est vrai que en ce mardi, surtout sur nos boulots, on a besoin de se détendre. Et pour ça, on a forcément les musiques pour vous. Benabar, elle danse, mais juste avant ça, on aura Julie Pietri. Eve, lève-toi sur ICI B1 Bigorre. On marque une toute petite pause et on revient. 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
2: Vous restez avec nous puisque la suite va vous plaire. Indochine avec Canary Bay. Mais avant ça, il est l'heure de retrouver les informations en France et dans le monde avec ici Béarn Bigorre.
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4: Un appel à la grève déposé par la CFDT, la CGT, FO, Sud et l'UNSA, qui s'associe aux revendications de la mobilisation nationale intersyndicale sur les salaires et la défense des services publics. Ce programme est assuré par des personnels non grévistes.
5: La contre-attaque du RN après les révélations de Mediapart sur des propos antisémites attribués à Jordan Bardella, le président du Rassemblement National, dénonce, je cite, les prémices d'une guerre totale. Il annonce porter plusieurs plaintes contre le journal d'investigation. 38% de grévistes en collège et lycée selon les syndicats, plus de 170 cortèges en France, hôpitaux, pompiers, transports. Les agents de la fonction publique manifestent aujourd'hui à l'appel de l'intersyndicale pour protester contre le recul de leur pouvoir d'achat. Au total, près de 10% d'agents de la fonction publique d'État étaient en grève à la mi-journée, selon le ministère de l'Action et des Comptes Publics. Retrouvez la carte des mobilisations près de chez vous sur ici.fr. La colère monte aussi dans les lycées. Plusieurs centaines sont bloquées. Les lycéens protestent entre autres contre la surcharge des classes et des emplois du temps ou encore l'absence de professeurs. L'enseigne de Chaussures André est en liquidation judiciaire. L'entreprise, aujourd'hui en cessation de paiement et qui n'emploie plus que 30 salariés, ne peut pas être redressée après 130 temps d'existence. Un grave accident à Cavalaire-sur-Mer, c'est dans le Var. Un bateau semi-rigide transportant 12 personnes a percuté la digue à l'entrée du port de Plaisance. Hier soir, 11 personnes sont blessées, dont une gravement. Photos sur ici.fr.
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2: Et pour aujourd'hui, les températures ne baissent pas en Béarn et en Bigorre. Aujourd'hui, les températures sont comprises entre 26 et 28 degrés sur Bagnères de Bigorre, Lourdes, Ibos et Tarbes. Et dans le Béarn, les températures sont aux alentours de 28 à 29 degrés. Le soleil va rester en place pour nous offrir des maximales entre 29 et 31 degrés sur nos deux départements. La nuit va être calme avec pas mal de passages nuageux et demain, c'est de la pluie.
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1: Vous êtes aujourd'hui en repos chez vous, et bien vous savez quoi, vous avez bien raison. Est-ce que vous êtes en train de faire des cookies, de la pâtisserie pour peut-être régaler vos enfants ou vos petits-enfants que vous allez bientôt chercher à l'école? Ou alors vous êtes déjà en train de sortir les préparations, les décorations pour octobre et surtout pour la fin d'octobre avec Halloween? Vous nous répondez sur le WhatsApp d'ici Béarn Bigorre. Avant ça, c'est Rose, la liste pour passer l'après-midi en musique.

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2: Et c'était Sting avec Englishman in New York sur ici Béarn Bigorre. Dans la prochaine demi-heure, une ribambelle de stars vous attendent avec notamment Céline Dion, S'il suffisait d'aimer, Pascal Obispo en duo avec Francis Cabrel pour leur titre en commun Il faudrait que pleuve l'amour. Mais avant ça, Maxime Le Forestier, mon frère.
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1: Et voici quelques idées de sortie dans le Béarn et la Bigorre. À Lourdes, mercredi 30 septembre, demain de 14h à 17h, place au jeu de société. Un atelier ouvert à tous, quel que soit l'âge ou le niveau. Au 19 avenue du Général Baron Marassin, la participation se fait sur consommation. À Pau, samedi 3 octobre, c'est Octobre Rose avec la journée de mobilisation. La Forge Rose au programme des ateliers, des stands, des brocantes, une tombola, food truck et même un concert pour clôturer la journée. L'accès est libre, mais pensez à vous inscrire pour les ateliers. Et toujours samedi à Pau, direction la place L'ARR, de 15h à 21h pour le 3e festival des transitions. Cette année, le thème c'est l'alimentation durable, avec des ateliers cuisine, des producteurs locaux, des animations pour les petits et les grands, un spectacle et un grand banquet en musique. C'est gratuit, vous l'avez compris, ce week-end vous avez de quoi profiter en famille ou entre amis sur ICI Béarn Bigorre.
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0: Nous, puisque dans la prochaine heure, nous allons mettre l'accent sur les spécificités de chez nous, notamment les histoires, la langue et les plus grandes affaires criminelles de notre sud-ouest. Avant ça, Jerry Rafferty, Baker Street et Vanessa Paradis, rendez-vous.
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0: Elle est formidable cette chanson, en tout cas moi je l'adore, c'était Les Innocents, un homme extraordinaire, assure ici Béarn Bigorre. Vous restez avec nous, il est l'heure de s'informer sur l'actualité.
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3: En raison d'un appel à la grève déposé par la CFDT, la CGT, FO, Sud et l'UNSA, qui s'associe aux revendications de la mobilisation nationale intersyndicale sur les salaires et la défense des services publics, ce programme est assuré par des personnels non grévistes.
4: Le directeur de la Tour Eiffel annonce son départ dans un communiqué cet après-midi. Patrick Branco-Ruivo était dans la tourmente depuis le 5 septembre dernier et la mise à l'écart du personnel féminin pendant une visite d'une délégation hindoue. Près de 14% d'enseignants sont grévistes dans le primaire et le secondaire selon le ministère, près de 40% selon les syndicats. C'est une journée de mobilisation de la fonction publique. 170 cortèges défilent partout en France. Enseignants, pompiers, personnels soignants, fonctionnaires. Donc pour une revalorisation des salaires. En parallèle, les blocages de lycées se poursuivent. 320 sont touchés. Situation à suivre en direct sur ici.fr. Jordan Bardella dénonce les prémices d'une guerre totale contre le RN. Voilà la défense du patron du parti d'extrême droite au lendemain de la publication de l'article de Mediapart qui l'accuse d'avoir tenu des propos antisémites. Une affaire qui vient percuter la campagne de la favorite des sondages à la présidentielle, Marine Le Pen. Attention aux fortes pluies dans le sud. L'Hérault, le Gard et la Lozère seront en vigilance orange, pluie, inondation et orage demain. Et puis le comédien et humoriste Vincent Dedienne sera le maître de cérémonie de la 52e cérémonie des Césars 2027. Il prendra les commandes de la soirée le 25 février prochain.
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0: À la mi-journée, les températures maximales sont comprises entre 29 et 31 degrés sur nos deux départements. Le ciel est toujours accompagné de ce soleil qui nous accompagnera jusqu'à la fin de journée pour nous laisser une nuit calme, sans humidité, sans pluie. Par contre, demain, on va se réveiller sous de la pluie, des températures là aussi qui vont être fortes entre 26 et 28 degrés, toujours un temps avec du soleil dans l'après-midi de demain.
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2: Mais pas que, bien sûr, pour vous accompagner dans cette prochaine heure, nous serons avec notre conteur occitan préféré, Pierre Salle. On sera aussi avec la nouvelle génération, les enfants de la calandrette de Pau et les Modocs de No My Nat. On sera aussi avec Thierry Sagardoito qui va nous faire frissonner avec cette deuxième affaire à classer de cette semaine. Pour rappel, nous prenons la direction de Bayonne juste après la Première Guerre mondiale. Avant ça, nouveauté, Adèle Castillon. Mon signe était avec toi.

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1: sont toujours plus agréables à écouter, à entendre quand elles sont racontées avec l'accent de chez nous. Et lui ne manque pas de localité. Pierre Salles est avec nous comme chaque après-midi et aujourd'hui il nous raconte l'aventure de Borda au pic d'Any. Adieu.
2: Monde de nous, c'est que saludi. On le sait, les montagnards pyrénéens ont eu fort affaire par le passé avec des créatures mystérieuses de tous ordres. Cette fréquentation des fées, des géants et autres loups-garous les a parfois rendus méfiants envers les étrangers et que spot comprenne per ma fée. Cette méfiance a failli coûter cher au 19e siècle à un géographe du nom de De Borda qui voyageait en compagnie de son dessinateur italien en direction du pic d'Any. Ce transalpin, nous dit la chronique, était d'un naturel enjoué et volontiers porté sur la plaisanterie. Croisant la route d'un berger à la tête de son troupeau de brebis, notre homme s'amusa à lui faire voir son troupeau à travers une sorte de lunette kaléidoscopique, je vais y arriver, qui donnait l'impression de voir bien plus de bêtes qu'il n'y en avait en réalité. Prawaulie, esbarjat que s'escapait à hutos de capalascu, pendant que l'italien et s'enarridé. Oui, mais voilà. À l'esquin, le berger rameuta la population en criant aux sorciers et ce fut bientôt une petite troupe en armes qui se précipita aux trousses des deux hommes. Ceci, une fois rejoints, les complications continuèrent. Les instruments du géographe passèrent pour diaboliques et comble de malheur, De Borda était bègue, défaut qui, chacun le sait, redouble sous l'effet de l'émotion et ne favorise guère l'explication. Ce qui sauva nos savants de la vindicte populaire, ce fut une lettre de recommandation que le célèbre aspoix monsieur de Laclède avait faite à monsieur de Borda. Ouf, à taoukeba mieille. Het beroïmoun et adichat.
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1: Je ne sais pas si les enfants de la calandrette de Pau sont toujours aussi attentifs en classe et aussi assidus, mais par contre, quand il faut passer au micro d'ici Béarn Bigorre, là, ils sont toujours très concentrés.
2: À 10 chats, qui m'appelle Renati, qui vous présente les différents sports.
3: Le smoothie.
2: Il y a deux sortes de sports. Il y a le sport physique et le sport mental. Le physique et le mental. Le mental, exemple, escaques, sudoku, mousse croisade et plein d'autres. Et le physique, athlétisme, taekwondo, basket, foot et autres. Yo, qui est baby gym. Natation, danse, athlétisme, équitation, judo, théâtre, taekwondo, parcours, une toute renote et K-pop. Qui y a une petite anecdote à te raconter. Kabibi Taekwondo, qui est des babies, révisent Habak Shagi, qui est une cope d'épée. Je devais réviser en bas de Shagi, c'est un coup de pied. Et Kerita Puamig, et qui tient la raquette. J'étais avec une amie, et elle tenait la raquette. Mais c'est Kabibi Zobat, des filles la dragonne. Et la dragonne, qui a eu élastique, qui récame aux punettes, parce que la raquette ne partage pas sur le Beizi. En fait, elle avait oublié de mettre la dragonne. La dragonne, c'est ce qu'on met au poignet pour pas que la raquette ne parte sur la voisine de derrière. Et un hate, ce n'est pas son presse perqué, mais ce qu'il y a là qui s'est presse la raquette, il s'est hate puni. Du coup, quand j'ai donné le coup de pied, bah, elle est un peu partie sur la voisine. Le prof, il a puni celle qui s'était prise la raquette.
4: C'est surtout pas juste. Elle est bien belle, celle-là.
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1: Vous aussi, vous avez du mal avec la nouvelle technologie qui arrive de plus en plus vite dans notre quotidien. Rassurez-vous, vous n'êtes pas seul, n'est-ce pas Fred Ballard?
2: Dis-moi justement, quand tu fais ça, Kev, tu sais, quand tu fais tac-tac et tu nettoies ton téléphone, tu vires les trucs.
3: Ouais.
2: Ma question, c'est ça va où?
4: Excellente question de Gad Elmaleh. Hein. C'est vrai qu'on nous a appris à balayer l'écran du smartphone pour virer les applis ouvertes et épargner la batterie. Mais que deviennent-elles quand elles s'envolent? L'individu d'âge mûr est souvent bluffé par les progrès de la science. C'est même à ça qu'on le reconnaît.
2: Shazam, j'adore. Parce que pour un mec de mon âge, Shazam, c'est une révolution. À mon époque, fallait qu'on aille à la Fnac chez le vendeur et qu'on lui dise « Excusez-moi, est-ce que vous avez Skinner and Skinner Mike? C'est de be the
5: Est-ce que c'est le même album que
6: Sakel Bola?
2: Non, c'est l'autre. It is got to you.
6: It is got to me.
2: Vous l'avez?
5: Non.
2: Bon, bah, dommage.
5: Bonne journée.
4: On en a brisé des tympans de vendeurs à la Fnac hein, pour retrouver la face B d'un 45 tours d'AC/DC. Et puis Shazam est arrivé et les vieux ont pris un coup de vieux. Du coup, ils ont trouvé une technique hein, pour se sentir bien dans leur ride. Ged Marlon l'a repéré.
7: Moi, j'entends très souvent des gens d'un certain âge dire ben, « J'aimerais pas être jeune aujourd'hui. » Alors, je tiens à les rassurer, ça risque pas de leur arriver. Et d'un autre côté, je connais pas non plus beaucoup de jeunes qui aimeraient être vus aujourd'hui. Hein. C'est vrai que vieillir, c'est pas un objectif dans la vie.
4: Ben, disons que c'est pas à ça qu'on pense en premier, hein, c'est vrai. Mais bon, quand on vieillit, c'est qu'on est en vie. Et mieux vaut mourir de rire que mourir de peur. Donc pour finir au panthéon de la rigolade, ouvrons les vannes, salissent les rides.

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1: Vous cherchez des idées de sortie dans le Béarn et la Bigorre pour les prochains jours. Voici quelques rendez-vous pour vous. À Morlas, au Big Bang Comedy, ce samedi, place à l'humour avec Farid Hamzian et son one-man show Balek. Un spectacle entre jeu de mots et humour noir porté par le finaliste du concours d'humour d'Alès 2026. L'entrée est gratuite avec une participation libre. À Gelos, samedi 3 octobre, on sort les cartes et les plateaux pour une soirée jeu de société animé par Christophe. C'est gratuit, alors venez jouer en famille ou entre amis. Et côté sport, rendez-vous ce mardi, ce soir à 20h au basket. L'Union Tarbes-Lourdes reçoit Toulouse en NM1 pour la troisième journée. Les U-Boys comptent bien sûr sur leur public pour les pousser vers la victoire. Le rendez-vous est à Tarbes. Trois idées de sortie, trois ambiances, c'est à vous de choisir sur Ici Béarn Bigorre. Et si vous avez une animation, laissez votre message sur notre répondeur Ici Béarn Bigorre.
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2: Et dans quelques minutes, il sera l'heure de retrouver les affaires classées de Thierry Sagard-Oito. Quoi ? Comment ça ? Vous ne savez pas ce que sont les affaires classées ? C'est très simple. Sur ici, Béarn-Bigorre, nous reprenons les plus grandes affaires criminelles de notre territoire et nous les rouvrons avec Thierry Sagard-Oito pour comprendre ce qu'il s'est passé et nous les divisons, ces affaires classées, épisode par épisode que nous découvrons chaque jour de la semaine. Le prochain épisode, le deuxième, c'est juste après Queen, A Kind of Magic. It's a kind of magic. Yeah.

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1: Allez, les affaires classées de Thierry Sagardoito, ce sont bien sûr les plus grandes affaires criminelles de chez nous qui sont racontées par Thierry Sagardoito. En février 1915, un père de famille bayonnais vient déposer plainte au commissariat de la ville. Selon deux témoins, son épouse projette de l'assassiner. Pour le commissaire Cabane, il faut tirer cette histoire au clair.
2: Comme la loi l'y oblige, le commissaire Cabane avise immédiatement le parquet de Bayonne qui ordonne qu'on ouvre une enquête dans la plus grande discrétion. Mais l'affaire va se compliquer quelques jours plus tard quand parvient sur le bureau du procureur la lettre d'un avocat bayonnais, Maître Choribi, qui l'informe que son client, Michel Bernatena, renonce finalement à sa plainte. Ses craintes de meurtre se sont dissipées. Son client s'est réconcilié depuis avec sa moitié et tout va bien. Affaire classée. Sauf que, un mois et demi plus tard, le mardi 6 avril 1915, un médecin avise les policiers du décès soudain du père Bernatena, qui aurait succombé, je cite, à une violente diarrhée et à des vomissements. Le quadragénaire, père de famille, était pourtant jusque-là en très bonne santé. Les policiers songent aux troublantes confidences qu'il avait lâchées 6 semaines plus tôt, fin février. Bizarre. Pour le procureur, il faut tirer cette affaire au clair. Le lendemain, un juge d'instruction, un commissaire et le médecin légiste déboulent à la morgue de Saint-Léon pour autopsie. Selon le docteur Garat, Michel semblait en bonne santé. D'ailleurs, son corps ne présente aucune trace de violence. Mais l'examen des viscères l'intrigue. L'estomac renferme un étrange liquide jaunâtre, inexplicable à ce stade. De deux choses l'une, soit Michel est décédé des suites d'un excès de table, soit il a ingéré une substance toxique. Et dans ce cas, il pourrait s'agir d'un empoisonnement. Le légiste prélève aussitôt l'estomac et l'intestin qu'il envoie au laboratoire du docteur Félix Campan, situé carrefour des Cinq Cantons à Bayonne. Une semaine plus tard, le 17 avril 1915, le résultat tombe. Selon l'expert, Michel Bernatena est décédé des suites de l'ingestion d'un poison terrible, l'arsenic. L'annonce fait l'effet d'une bombe au palais de justice de Bayonne face à

0: La douceur avec M. Pokora et son titre, quand même, sur Ici, Béarn Bigorre. On va marquer une courte pause et on va revenir en force et en musique avec Liane Folly au fur et à mesure.
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1: Et dans quelques minutes, nous allons nous retrouver en direct pour vous accompagner toujours dans votre journée, cette fois-ci avec des invités, des jeux, qui dit des jeux dit forcément des cadeaux, mais aussi à partir de 18h, le Mag Rugby accompagné de Sylvain Carrère, où on se penchera sur la Fédérale 2 et nous inviter. Avant ça, Bruno Mars, On My Soul.

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1: C'était Bruno Mars, On My Soul, avant ça, 17h. Il est l'heure de retrouver les informations avec vous, Clara Vincent.
2: Bonsoir Hugo, bonsoir à toutes et tous. Enseignants, pompiers, mais aussi infirmiers, plus d'un millier de fonctionnaires ont défilé ce matin dans les rues de Pau comme de Tarbes pour demander une hausse des salaires. Une mobilisation dans la fonction publique à l'appel de l'intersyndicale pour mettre la pression sur le gouvernement à deux jours de la présentation du prochain budget. Dans l'éducation nationale, un peu plus de 11% des enseignants étaient en grève, selon les chiffres communiqués par l'Académie de Bordeaux. Une grève suivie aussi par les contrôleurs aériens à l'aéroport Tarbes-Lourdes. Deux vols en direction et en provenance de Paris ont été annulés. À Oloron, les habitants pourraient être appelés à réélire leur maire. Le procureur général a demandé l'annulation des élections municipales à l'audience ce matin au tribunal de Pau. Les juges examinaient le recours déposé par le candidat malheureux aux dernières municipales, Clément Servat, battu à une voix près par Marie-Lise Bistué. Le rapporteur public a pointé deux irrégularités, un bulletin de trop dans une urne et une différence de signature entre le premier et le second tour pour un même électeur. Les juges rendront leur décision finale dans deux semaines. Un pompier des Hautes-Pyrénées victime d'une agression, c'est ce que rapporte aujourd'hui le SDIS 65, le service départemental d'incendie et de secours, sur son compte Facebook. L'agression s'est passée mardi dernier lors d'une intervention. Un homme qui avait fait une chute et était alcoolisé a insulté, menacé puis craché sur l'un des pompiers venus lui porter secours. Le SDIS dénonce un acte inacceptable. Il indique avoir porté plainte. Malheureusement, ce type d'agression est récurrent, à raison d'une fois par mois en moyenne, selon un responsable des sapeurs-pompiers contacté par ICI Béarn Bigorre. Si vous prenez régulièrement le tunnel du Somport qui relie la France à l'Espagne, sachez qu'il sera fermé demain après-midi entre 16h et 23h. Comme chaque année, un exercice de sécurité est organisé dans le tunnel, une sorte de mise en situation de crise pour vérifier la bonne réactivité des services d'intervention et de secours. Des déviations seront mises en place. Et puis à Bagnères-de-Bigorre, la ville indique la fermeture de la promenade au Vallon de Salut. Le chemin qui relie la cabane de l'aire de jeu au fond du Vallon est concerné. Un arbre doit être abattu, il est malade et doit donc être coupé pour des raisons de sécurité. La fin du chantier est prévue jeudi. Ça paraît encore loin, mais Noël se prépare, du moins pour ce qui est des congés. Sachez que la SNCF ouvre dès demain la billetterie pour les congés de fin d'année. Les trains TGV Inouï, Ouigo et Intercité sont concernés. Et puis handball, ça joue le deuxième tour de la Coupe de France ce soir pour Pau-Bières qui affronte Istres. Coup d'envoi 20h au Sporting d'Est. Pour l'instant, les Biérois ont remporté tous les matchs de ce début de saison de Pro League. 4 victoires aux 4 matchs. La météo, Hugo.
1: Écoutez, c'est un beau ciel bleu annoncé en Béarn et en Bigorre avec des températures qui vont mettre du temps à baisser. 25 degrés à Lourdes et à Tarbes annoncé aux alentours de 20h. Pour du côté du Béarn, 26 à 27 degrés ce soir. Pour cette nuit, ça va être très calme avec quelques passages nuageux. Enfin bon, pas de quoi vraiment finir la journée en faisant une grimace, on va dire. Et puis pour demain, c'est la grisaille qui va dominer le ciel béarnais avec de la pluie. Et ça va faire du bien, notamment à Lourdes, sur Cotteret, sur les vallées Bigourdan, pareil en Béarn, à Oloron. Bref, ça va faire du bien, un petit peu de pluie. Merci beaucoup, Clara.
2: Merci, à tout à l'heure.
1: À tout à l'heure, 18h.
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1: Ah non, hein, on va pas crier à la tragédie pour le retour de la pluie. Au contraire, ça va faire du bien. Si je vous annonce une tragédie, c'est juste pour écouter les Bee Gees. Sur ici, Béarn Bigorre, il est 17h04.

0: ça nous réveille, c'est bon pour l'après-midi, c'est les Bee Gees avec Tragédie.
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0: Et bonjour tout le monde et bon courage aujourd'hui hein, si vous êtes touché de près ou de loin pour cette grève de la fonction publique. C'est sûr que c'est toujours pénible hein, de s'organiser pour aller chercher les petits entre midi et deux pour leur faire à manger. Et puis oh là là, t'imagines, le soir faut les récupérer, il n'y a plus la garderie. Bon, hein, c'est vrai que c'est pas facile. On peut se dire quand même que c'est pour la bonne cause. Et de toute façon, sur Ici Béarn Bigorre, on est toujours là pour vous accompagner dans votre journée avec notre sourire. Et si vous avez passé, allez, on peut se le dire, une journée bien pourrie aujourd'hui. Ce qui fait toujours du bien, c'est de changer d'air. Et pour ça, on vous emmène aux Audassons avec toute la petite famille. Hein. Des tigres, des flamants roses, des lémuriens. Si avec ça, vous pensez pas à autre chose, moi je comprends plus. Reste avec nous, on joue à 17h50. Et la nouveauté aussi, c'est la fraîcheur de notre palois, Vianney, avec son dernier titre, qui annonce un nouvel album dans pas longtemps, 17h10, c'est d'or et d'éteint.

0: Vianney avec sa nouveauté, c'était D'or et d'étain.
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0: C'est très rare, mais parfois les bonnes adresses n'ont pas de numéro de rue. Alors, ça paraît étonnant, mais cette semaine, Éric Dreux met un coup de projecteur sur les personnes qui font les marchés. Ce mardi, nous découvrons Emma, une jeune couturière qui a plus d'un fil dans sa machine.
2: Semaine spéciale sur ici Béarn Bigorre, ils ont choisi de faire les marchés. Ils nous expliquent pourquoi. Aujourd'hui, c'est Emma qui est avec nous. Bonjour Emma.
3: Bonjour.
2: Alors Emma, vous avez un atelier, d'ailleurs un atelier ambulant.
3: Oui, un atelier ambulant de retouche. Donc je répare les vêtements sur place, sur les marchés.
2: Alors dans votre camion, expliquez-nous un petit peu ce qu'il y a. Il y a une machine et puis il y a énormément de fils, de bobines.
3: Oui, voilà, on pourrait presque dire que j'ai une mercerie en entier dans mon camion, oui. Ouais. Et j'ai pas qu'une machine, j'en ai plusieurs, j'en ai trois différentes.
2: Et alors vous ne faites pas que les retouches, c'est que vous créez aussi des choses que vous vendez sur les marchés.
3: Voilà, je fais des petites créations sympas et originales.
2: Oui, alors on peut les présenter, parce que ça va quoi, du serre-tête en passant par le marque-page.
3: Voilà, des lacets, des cordons de téléphone, des trousses, des protèges carnets de santé, je fais un petit peu de tout.
2: Alors justement, on l'a dit, vous avez un camion qui se déplace, et on peut vous retrouver où Emma, vous alors sur le marché de Bizanos, bien sûr, et...
3: Alors je suis le lundi à Monin. Le mercredi à Gand, le jeudi donc à Bizanos le matin et à Morlanne le jeudi soir, le vendredi matin à Jurançon et un samedi sur deux je vais jusqu'à Arzac à Raziguet.
2: Qu'est-ce que vous aimez Emma dans cette vie? C'est quoi? C'est jamais le même bureau finalement?
3: Oui voilà c'est ça, c'est jamais le même décor, jamais les mêmes gens, c'est aller au plus près des gens. C'est ça que je préfère. C'est différent que d'avoir une boutique implantée.
2: Et qu'est-ce qu'on vous demande, Emma, en général? Bon, vous faites les retouches, mais c'est quoi votre travail? On vous demande quoi? Des pantalons, des robes, des quoi?
3: Oui, c'est essentiellement des ourlets, quelque chose qui est fait sur place en une vingtaine de minutes. Donc les gens me posent leurs pantalons et 20 minutes après, le récupèrent, l'ourlet est fait.
2: Ah ben ça, c'est génial, ça, en 20 minutes.
3: Oui, en 20 minutes.
2: Et c'était une passion, la couture, depuis toute petite ou...
3: Oui, ça a été depuis tout petit. Ma grand-mère était couturière, donc j'ai commencé à apprendre avec elle. Ouais. Ça s'est perdu dans le fil des années parce que j'ai fait d'autres choses, mais je suis revenue à la couture par la suite.
2: Le meilleur marché pour vous, dans tous ceux que vous avez cités, que vous fréquentez, c'est lequel alors?
3: Ah, ils sont tous bons et tous différents, parce que de village en village, les clients ne sont pas les mêmes.
2: Et vous avez aux fidèles, parce qu'on dit, ah ben tiens, il faut que j'aille voir Emma.
3: Oui, voilà, c'est ça. J'ai quelques gens maintenant qui me cherchent.
2: L'objet qui a le plus de succès, parmi ceux que vous créez?
3: Je dirais tout simplement les chouchous.
2: Ça marche toujours, ça?
3: Oui, ça marche toujours. Et c'est pour tout le monde, que ce soit les enfants, les grands, toutes les femmes et les filles aiment les chouchous.
2: Pour les personnes qui nous écoutent actuellement, là, l'ambiance et ceux qui ne connaissent pas vraiment l'ambiance des marchés, il faut venir pourquoi? Parce que vous aimez aussi, vous, l'ambiance, et pourquoi il faut les inciter à venir?
3: C'est très convivial et très chaleureux.
2: Merci beaucoup Emma, gardez votre sourire.
3: Merci.
0: Et du marché à la cuisine, il n'y a qu'un pas. 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Alain Souchon, le Bagdad de Lambiou, est sur ici Béarn Bigorre, 17h16.

0: Et on est bien hein, chez nos amis les Bretons quand même avec Alain Souchon, le Bagad de Lan Biwe. Et ce qui est drôle avec cette chanson, c'est que le titre sort en 1978, sauf qu'il faudra attendre 1989 pour que Alain Souchon rencontre le véritable Bagad de Lan Biwe avec toute cette formation. Et ce qui est sympa, c'est qu'en 2007, pour la première fois, les deux vont jouer ensemble.
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0: La québécoise Charlotte Cardin avec The Way We Touch sur ici Béarn Bigorre.
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0: Ça y est, enfin, il sort son tout nouvel album. Les British se remettent en question sur leur choix à l'Eurovision et Axel Red sort une toute nouvelle chanson. Demain, on est trop content de vous retrouver, Émilie Mazoyer.
2: Salut tout le monde. Émilie, au rapport pour votre dose quotidienne d'actualité musicale. L'homme qui a rendu le piano aussi rock'n'roll que la guitare était né un 29 septembre en 1935. You broke my will. Jerry Lee Lewis, légende du rock et du piano, mais surtout type abominable, qui à l'âge de 22 ans avait épousé sa cousine, la malheureuse, elle en avait 13, et qui fut aussi un mari violent et fortement soupçonné des meurtres de sa quatrième et de sa cinquième épouse. Jerry Lee Lewis est mort en 2022 et depuis c'est beaucoup plus facile de séparer l'homme de l'artiste. Ça y est, le Pierre de Mar nouveau est arrivé

Je pense à vous. Cette chanson pour déclarer sa flamme au public. Une autre sur le coming out. Dans cet album, Pierre Demar parle d'amour. De quel compromis, voire compromission, on est capable, juste pour plaire. Dans un duo très réussi avec son amie Clara Luciani. Pierre Demar sera ce soir l'invité de Décibel. Rendez-vous sur votre radio ici à 19h. En ce moment, à Londres, le Parlement enquête sur les candidats anglais nuls de l'Eurovision.

La présidente de la commission parlementaire déclare « Nous voulons déterminer si nos piètres résultats à l'Eurovision sont dus à un mauvais choix de chanson, à une prestation médiocre ou à autre chose. » Bon, c'est un peu risible hein, quand il n'y aura plus que le classement Eurovision comme problème. Le monde ira drôlement bien, on est d'accord. Mais notons que les petits Anglais s'affolent alors qu'ils ont gagné l'Eurovision la dernière fois, il y a 30 ans. Nous, ça va faire 50 ans et on ne bouge pas une oreille. Cocorico. Double dose de Belgique aujourd'hui, après Pierre Demar. Parlons d'Axel Red, qui nous régale de sa voix merveilleusement soul depuis ses premiers tubes des années 90. Axel Red sortira demain un tout nouveau titre, Chanté pour elle, dédié aux femmes afghanes, et prélude à un album qui sortira en 2027. En attendant, on revoit nos fondamentaux.

été. Mais oui, mais on est tous en train de chanter ce classique dans notre voiture. Merci beaucoup, Émilie Mazoyer, pour ces bons souvenirs. Et on en remet une couche parce qu'on n'en a jamais assez. Mais Pierre Demar, pour son nouvel album Ave de Mar, sera avec vous ce soir à partir de 19h sur ici Bern Bigorre. Alors ne loupez pas ce rendez-vous. Stéphane Escher, lui, aimerait déjeuner en paix. Et on va le laisser tranquille tout en l'accompagnant à 17h29 sur votre radio locale.

0: Stéphane Escher, déjeuner en paix sur Ici Berne Bigorre, c'est pas gagné. Hein.
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0: Par contre, si vous cherchez des idées de sortie dans le Berne et la Bigorre, vous êtes ici au bon endroit. À Pau, à Morlas, pardon, place à l'humour, avec Farid Hamzian et son one-man show Balek, un spectacle entre jeu de mots et humour noir, porté par le finaliste du concours d'humour d'Alès 2026. L'entrée est gratuite avec une participation libre, c'est ce samedi à 20h. À Jelos, samedi 3 octobre, on sort les cartes et les plateaux pour une soirée jeu de société animé par Christophe, c'est gratuit. Alors venez jouer en famille ou entre amis. Et côté sport, rendez-vous ce mardi, ce soir à 20h au basket à Tarbes pour l'Union Tarbes-Lourdes qui reçoit Toulouse en National Messieurs 1 pour la troisième journée. Les U-Boys comptent bien sûr sur leur public pour les pousser vers la victoire. Voilà pour vous trois idées de sortie, trois ambiances. C'est à vous de choisir maintenant.
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0: Et dans quelques instants, nous allons nous plonger dans le monde du polar avec notre invité, un aller-retour dans le noir.

0: Le braquage des sentiments, Florent Pagny sur ICI, Béarn Bigorre, 17h37.
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0: À Pau, le polar sort des livres et investit la ville. Auteurs, lecteurs et passionnés se retrouvent pour une nouvelle édition d'Un aller-retour dans le noir, le rendez-vous incontournable du polar. Et pour nous en parler, Stéphane Laborne est avec nous. Bonjour Stéphane.
2: Bonjour.
0: Merci d'être avec nous sur ICI Béarn Bigorre. Avant tout, qu'est-ce qui fait la particularité de ce festival qu'on va retrouver ce week-end du côté de la Cité Royale par rapport à d'autres rendez-vous littéraires? Expliquez-nous.
2: Alors, bon, une des particularités, le titre du salon en est la preuve, c'est un salon de littérature noire et policière. Donc littérature sociale et policière. Voilà. Et ensuite, il y a d'autres types de salons, mais celui-ci est vraiment attaché à ce type de littérature.
0: Cette année encore, vous réunissez de nombreux auteurs et acteurs du monde du polar. Comment on arrive tout au long de l'année à réunir autant de monde sur un même rendez-vous et comment vous arrivez à choisir cette programmation comme celle-ci?
2: Alors, on est en train de préparer la 18e année, donc qui aura lieu le week-end prochain. Donc c'est vrai qu'on a 18 ans de relations avec les éditeurs, 18 ans de confiance de la part des éditeurs qui aujourd'hui nous interpellent dès qu'ils ont un auteur un peu phare qu'ils ont envie de faire tourner. Et nous avons comme ceci des auteurs de grands talents, très reconnus, qu'ils soient français ou étrangers, parce que on a réussi à tisser ce lien avec les éditeurs.
0: Et surtout que j'ai l'impression que vous avez choisi comme thématique cette année de vous tourner un peu plus vers la culture hispanique.
2: Alors oui, voilà, cette année on est un peu plus tourné vers l'Espagne, avec des auteurs et des autrices espagnols, ou du moins en langue espagnole. Alors il y a plein d'autres auteurs, mais c'est vrai qu'il y a quelques auteurs en espagnol ou de langue espagnole. Il y a un portoricain aussi qui est naturalisé américain, mais qui est d'origine portoricaine et qui parle couramment l'espagnol, bien entendu.
0: Et pourquoi vous êtes tourné vers l'Espagne pour cette 18e édition?
2: Parce qu'il y a une proximité, il y a une qualité au niveau du polar, au niveau de l'Espagne. Il y a des écrits avec Victor del Arbol, Dolores Redondo, avec un premier polar aussi d'une autrice qui était déjà connue pour d'autres romans, qui est Susana Forte, et avec une autrice assez phare aussi, qui est Rosa Montero, qui est notre marraine cette année.
0: Bien sûr. Et parmi tous ces invités, il y aura aussi du beau monde, comme Susana Forte, d'autres noms aussi, et vous laissez la place à la jeune génération, notamment avec l'un des prix qui s'appelle le prix Margot.
2: Alors tout à fait, il y a plusieurs prix durant le week-end, mais il y a un prix qui est le prix Margot, qui permet à des jeunes de classe de 5e de l'agglomération paloise, tous les collèges de l'agglomération paloise, de rencontrer des auteurs. Alors, il y a une sélection qui est faite avec le réseau des médiathèques et le salon Un aller-retour dans le noir. Et on sélectionne trois romans, trois auteurs, on fait en sorte que ces trois auteurs viennent à la médiathèque André Labarrère rencontrer tous ces scolaires. Ça se passe en février en général, et ensuite ils votent et ils choisissent un des auteurs qui obtient le prix Margot. Cette année, pour 2026, c'est Sarah Barter qui a obtenu le prix Margot 2026.
0: Voilà. Et pour plus d'informations, on vous invite bien sûr à vous rendre sur le site internet avec toute la programmation pour cette année 2026. Et bien sûr, à ne pas louper ce week-end, bien sûr, sur la Cité Royale, avec de nombreux auteurs du monde du polar qui vous attendent, des experts. Mais bien plus encore, si vous êtes fan de polar, et bien c'est le moment de pouvoir aller les rencontrer directement sur la Cité Royale à Pau. Merci beaucoup Stéphane Laborde, c'est vous qui organisez un aller-retour dans le noir. Et ICI Béarn Bigorre est partenaire. Merci encore.
2: Merci. Bonne soirée, au revoir.
0: Merci à vous aussi. Allez, Sandra avec Maria Magdalena. Et juste après, on joue. Allez, on va sortir un peu des ténèbres et de la pénombre pour se retrouver aux Audassons. Vous avez une envie de découvrir les animaux les plus fantastiques de notre planète? Et bien pour ça, pas besoin de partir très loin. Aux Audassons, ça tombe bien, j'ai 4 places à vous offrir. Alors, gardez bien le numéro de téléphone d'ici Bern Bigorre. On joue dans quelques instants, c'est pas le moment de vous appeler encore.

0: Sandra avec Maria Magdalena, c'est l'heure de jouer sur Ici Berne Bigorre.
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0: Et si à 17h45, on tapait aux portes du paradis ? Forcément, vous l'avez compris, c'est Guns N' Roses sur Ici Berne Bigorre.

0: Knocking on Even Door sur Ici Bern Bigorre. L'accent anglais est pas terrible.
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0: Mais Hervé est avec nous et je suis sûr qu'il a un meilleur accent anglais que moi. Adieu Hervé.
2: Non, ça risque pas, je pense pas.
0: Oui, généralement on a plus l'accent bernais qui prend le dessus hein, à chaque fois qu'on veut dire. Bon Hervé, comment ça va aujourd'hui?
2: Ça va très bien. Très bien, merci.
0: Vous êtes en repos, vous travaillez, vous êtes en congé sur une durée longue et indéterminée?
2: Voilà, indéterminée, on va dire ça comme ça.
0: Voilà, donc on est à la retraite, voilà, c'est ça. Vous faisiez quoi avant dans la vie?
2: J'étais commercial dans l'automobile.
0: Ah, mais vous savez qu'on a un événement pour vous ce week-end, le pour est trop chaud.
2: Oui, tout à fait, oui.
0: Ah, vous allez y aller ou pas?
2: Bien sûr, avec plaisir, ouais, c'est ce que je fais régulièrement, ouais.
0: Ah, trop bien. Vous y êtes déjà allé l'année dernière?
2: Non, je suis allé il y a 2 ans. Ça fait 2 ans que ça existe, oui.
0: Ah bon, ben voilà. Là, allez bien sur leur site internet, parce qu'il y a beaucoup de nouveautés, ils ont changé la formule. Enfin bref, c'est quelque chose de superbe.
2: C'est ce que j'ai compris ce matin, oui.
0: Bon, et bien en tout cas, voilà, très bien. Hervé, on vous offre peut-être 4 places pour aller aux Audassons. Ça fait pas le même bruit qu'un moteur, mais vous allez être aussi content. Avant ça, on tourne la roue pour savoir à quel jeu vous allez participer.
1: Le ni oui ni non.
0: Bon, et bien à partir de ce moment, Hervé, on lance le minuteur. 30 secondes, non un peu plus, allez, 60 secondes pour vous Hervé, où il ne faut pas dire oui et pas dire non. Hervé, est-ce que vous avez bien compris les règles du jeu?
2: J'ai compris.
0: Très bien. Hervé, vous habitez à Cercasté, c'est ça?
2: Cercasté.
0: Alors moi depuis que je fais de la radio, on m'a toujours dit c'est Cercastête, c'est Cercasté. C'est lequel qu'il faut dire?
2: Oui, il faut dire Cercastête.
0: Cercastête alors?
2: Cercastête.
0: D'accord, très bien. Hervé, donc ce week-end, pour vous, vous n'allez pas aux Audassons, vous allez au pour et trop chaud.
2: Tout à fait.
0: Elle est venue d'où, cette passion pour l'automobile? Depuis tout petit?
2: Depuis très jeune.
0: Depuis très jeune, à environ vers quel âge?
2: J'ai commencé à 15 ans à m'y intéresser.
0: Pourquoi? Avec la mécanique, les premières mobs?
2: Les premières mobs, les premières voitures.
3: Voilà.
0: C'est gagné. Eh bien voilà Hervé, vous avez mis un peu les mains dans le cambouis et ça vous a réussi. Regardez.

0: comment le moteur rugit bien. Et ben voilà, c'est gagné.
1: Merci.
0: Bon, ce qui va rugir, par contre, quand vous irez aux Audassons, c'est plutôt le tigre et les autres animaux. On vous laisse bien sûr découvrir toutes les surprises et les événements qu'il y a là-bas. Félicitations.
1: Merci beaucoup.
0: Vous allez y aller avec qui?
1: Avec, c'est Katnas, hein, c'est ça?
0: Oui, c'est ça.
1: Alors donc, avec mes petits-fils et puis ma fille.
0: Ah, et ben voilà, vous allez faire des heureux et on est très contents. Très bonne soirée, Hervé.
1: Merci à vous.
0: Et si jamais on se croise ce week-end au Pour Être Trop Chaud?
1: Avec plaisir.
0: Allez.
1: Ouais, bien.
0: Oui. With pleasure, Hervé. See you.
1: Au plaisir.
0: Il a pas tenté à l'anglaise, hein, quand même. Allez, merci beaucoup, vous restez avec nous. On retrouve le 6 José dans pas longtemps.
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0: C'était De Palmas pour vous accompagner sur la route.
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0: Et il est l'heure de retrouver le 6-José avec vous, Daniel Corsan. Et aujourd'hui, on parle d'épouillement.
2: Eh bien, ce matin, on va revenir sur l'incroyable élection municipale d'Oloron de mars dernier. 6 mois après, quand on se repenche sur les chiffres, on en revient toujours pas. Le 22 mars, Marie-Lise Bistuet a été élue maire d'Oloron avec une voix d'avance sur son adversaire, Clément Servat. 2514 voix pour elle, 2513 voix pour lui. L'incroyable dénouement d'une élection particulièrement passionnée, incroyable dépouillement aussi. On en parle ce matin dans cette chronique parce que tout à l'heure, le tribunal administratif de Pau va évoquer le recours que n'a pas manqué de faire le perdant, Clément Servat. Une seule voix, et Oloron, en plus, c'est une sous-préfecture, c'est pas Maspi, la Lanquer, Juillac en Béarn ou Ensoste en Bigorre. Il y avait pour cette élection 8188 inscrits à Oloron, c'est 155 fois plus que la population d'Ensoste. Il y a 53 habitants à Ensoste. Il suffisait d'une voix de plus pour faire égalité et deux voix de plus pour l'emporter. D'une voix, il y a de quoi avoir des regrets. Et je passe sur les 77 bulletins blancs et 83 bulletins nuls. Il y a pire avec 2524 abstentions, 2524 femmes et hommes qui n'ont pas été convaincus d'aller voter. Un seul électeur outrice aurait tout changé.
0: Donc un seul électeur vous manque et tout est dépeuplé.
2: C'est exactement ça. Clément Servat, le battu, n'a jamais été très disert sur la question. On imagine la déception que cela peut représenter même 6 mois après. D'autant que le mode de répartition des sièges est sans pitié. Tu perds une voix, tu n'as que un quart des sièges. À Oloron, ça fait 25 sièges à 7. Il n'y a même pas le bonus défensif pour prendre une image rugbystique. Si José, je dirais qu'il y a franchement de quoi faire un recours.
0: Merci beaucoup Daniel Corsan et rendez-vous demain matin.
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0: Et oui, c'est vrai qu'il est déjà 18h et c'est l'heure de retrouver les infos. C'est avec vous, Clara Vincent.
3: Bonsoir Hugo, bonsoir à toutes et tous. À Oloron, la perspective de nouvelles élections municipales se dessine à l'horizon. Les juges du tribunal administratif de Pau ont étudié ce matin le recours déposé par le candidat malheureux aux dernières municipales, Clément Servat, battu à une voix près par Marie-Lise Bistuet. Le rapporteur public a préconisé tout bonnement d'annuler les élections pour cause d'irrégularité, notamment en un bulletin en trop comptabilisé dans les urnes. Alors cet avis du rapporteur public est généralement suivi par les juges. De quoi rendre Clément Servat satisfait à la sortie du tribunal?
4: La bonne nouvelle, c'est que le rapporteur public propose l'annulation des élections d'Oloron-Sainte-Marie. La démocratie a parlé et donc nous attendons la décision de la juge. Nous, en tout cas, nous sommes prêts à travailler. Nous sommes prêts à travailler pour les Oloronnaises et les Oloronnais. Mmh. Moi, je rappelle aussi que le 22 mars, on aurait dû gagner. On ne va pas revenir là-dessus. Moi, je vais penser maintenant à l'avenir. Je souhaite, oui, qu'une nouvelle élection soit effectuée à Oloron en Sainte-Marie et puis nous ferons tout pour la gagner. Je fais confiance en tout cas à la justice pour rétablir en tout cas la vérité.
3: Voilà, Clément Servat confiant et de son côté la maire Marie-Lise Bistuet, elle aussi est confiante.
5: Le rapporteur public a retenu 2 griefs sur les 19 qui ont été apportés par Clément Servat. C'est, vous avez vu la nature de ces griefs. Elles ne peuvent qualifier cette élection ni de vol ni de fraude. Contrairement à ce que Clément Servat dit depuis des semaines, maintenant les juges pourront vraiment prendre leur avis définitif. Et puis on attend avec impatience le résultat.
3: Les juges qui rendront leur décision finale dans 2 semaines. Pour décider de la tenue ou non de nouvelles élections qui a priori n'interviendront pas avant la prochaine présidentielle, sachant qu'un appel sera toujours possible. Les fonctionnaires appelés à la grève aujourd'hui, vous le savez, partout en France. Chez nous, ils étaient près de 2000 à Pau, 1500 à Tarbes, à défiler dans les rues ce matin. Cheminots, professeurs ou encore pompiers, tous mobilisés pour réclamer une hausse des salaires, alors que le gouvernement envisage de geler à nouveau le point d'indice. Mais ils réclamaient aussi de meilleures conditions de travail. C'est le cas de Nadège et d'Isabelle, aides-soignantes et infirmières à l'hôpital de Pau.
6: Il y a beaucoup d'épuisement, il y a des accidents de travail parce que quand on est fatigué physiquement, on est plus fragile. C'est dramatique, tout le monde est fatigué, tout le monde est épuisé, physiquement, psychologiquement. Je pense que tout le monde en a marre. Ça ne nous promet pas des belles années pour le soin, quoi. Et notamment pour nous, quand on en aura besoin réellement. Enfin, non, c'est vilain ce qui se passe.
7: Et puis après la canicule, c'est encore pire, quoi. C'est une catastrophe. Quand je vois mes collègues qui sont épuisés, qui pleurent, qui arrivent en vacances, elles n'ont pas dormi la nuit parce que hier, elles ont fait 12 heures et qu'elles sont épuisées, qu'elles se disent qu'il va falloir recommencer et que peut-être demain, il va falloir revenir parce que leur collègue est en arrêt parce qu'elle-même s'est épuisée. Mais si je suis là aujourd'hui, c'est aussi pour les jeunes et qui s'épuisent et qui vont se casser. Elles n'ont même pas 30 ans. À 40 ans, il y en a des agents qui se retrouvent en retraite pour invalidité parce que le boulot les a pétés et on est là pour les défendre aussi, quoi. C'est pour ça que je suis là aujourd'hui. Ça craque dans tous les sens. Tous les services explosent. Oui, ça va très très mal.
3: Propos recueillis dans le cortège de Pau ce matin par Najet et Sadouki. Et au total, la CGT fait état de plus de 300 000 manifestants dans tout le pays. Une journée de mobilisation qui s'est aussi soldée par quelques perturbations à l'aéroport Tarbes-Lourdes. Les contrôleurs aériens ont aussi suivi le mouvement de grève. Conséquence, les deux vols en direction et en provenance de Paris ont été annulés. Idem, le stade nautique de Pau a été fermé à cause de la grève le seul jour, le mardi, où la piscine ferme à 21h.
0: Un acte inacceptable.
3: C'est ce que dénonce aujourd'hui le service départemental d'incendie et de secours des Hautes-Pyrénées, le SDIS-65, qui sur son compte Facebook fait état d'une agression de l'un de ses pompiers lors d'une intervention mardi dernier. Un homme alcoolisé qui avait chuté a insulté, menacé puis craché sur l'un des pompiers qui lui portait secours. Un type de situation qui n'a rien de nouveau, malheureusement, regrette Cédric Doublé, capitaine au SDIS-65.
8: Malheureusement, non, c'est récurrent, c'est régulier. En termes de fréquence, on est aux alentours d'une agression par mois envers un sapeur-pompier. C'est à 90% les situations, celles que je viens de vous exposer, c'est les victimes qu'on vient secourir qui, souvent sous le fait d'alcool ou de stupéfiants, ont un comportement ultra-violent. Des crachats, des morsures, des coups de poing, des coups de pied, enfin tout ce qu'on peut imaginer dans des scènes comme ça, quoi. Forcément, ça provoque un ras-le-bol pour tout le monde, hein. Non, nos pompiers sont pas là pour se faire agresser, donc ça devient vraiment compliqué, ouais, parfois.
3: Le 1065 qui indique avoir porté plainte, ce qu'il fait systématiquement après chaque agression. Les congés de Noël, c'est certes encore loin, mais ça se prépare et ce, dès demain, la SNCF ouvre sa billetterie pour les congés de fin d'année. Les TGV Inouï, Ouigo et Intercité sont concernés.
0: Le tunnel du Somport qui relie la France à l'Espagne sera fermé demain.
3: Oui, c'est en raison d'un exercice de sécurité, une sorte de mise en situation de crise pour vérifier la bonne réactivité des services d'intervention et de secours. C'est organisé chaque année. Le tunnel sera donc fermé à partir de 16h demain après-midi jusqu'à 23h au moins. Des déviations seront mises en place. Et puis autre fermeture annoncée à Bagnères-de-Bigorre, ça concerne une partie de la promenade au Vallon de Salut, celle qui relie la cabane de l'aire de jeu jusqu'au fond du Vallon. Un arbre malade doit être abattu pour raison de sécurité, indique la ville. La fin du chantier est prévue jeudi. On termine sur un mot de handball. Pau Billère affronte Istres ce soir pour le deuxième tour de la Coupe de France. Le match est à 20h, ça se passe au Sporting d'Est. Pour l'instant, les Billérois ont remporté les 4 matchs de ce début de saison de Pro League. Le temps, Hugo, ça donne quoi ?
0: Eh bien, écoutez, les températures ne redescendent pas pour cette fin de journée en Béarn et en Bigorre. 25 à 27 degrés, voilà les tendances pour cette fin de journée. Pour demain, on va se réveiller avec de la grisaille et notamment des pluies très très localisées, notamment sur Argelès-Gazost, Cotteret et Barège si vous êtes en Bigorre. Mais au fur et à mesure de la journée, cette pluie va s'étendre un petit peu plus pour toucher notamment la plaine de Naye, et pour l'après-midi, ça devrait se calmer avec des éclaircies. Bon, c'est vrai que cette pluie, on l'attend. Elle arrive par petits bouts, mais bon, quand elle sera là, on sera ravis.
3: Exactement.
0: Merci beaucoup, Clara.
3: Merci, bonne soirée.
0: À vous aussi.
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0: Et vous aussi, on vous souhaite une bonne soirée. Mais ne partez pas, on reste avec vous jusqu'à 19h, puisque aujourd'hui, nous mettons la lumière sur la Fédérale 2 avec nos invités et Sylvain Carrère pour le Mac rugby, je dirais même. Jean-Jacques Goldman, il changeait la vie sur ICI Béarn Bigorre.

0: C'était Jean-Jacques Goldman pour être avec vous sur cette fin de journée. Courage si vous venez de quitter le boulot. C'était Il changeait la vie, 18h11.
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0: On change complètement d'environnement, même de terrain, puisque ce soir avec Sylvain Carrère, nous foulons les pelouses de la Fédérale 2 avec nos invités. Adieu Sylvain Carrère.
6: Adi Schatz, alors que certains astrologues annonçaient la fin du monde pour l'année 2000, les enclaves de Bigorre et le plateau de Gers connurent, eux, la fin d'un monde en l'an 1999. Un monde où s'affrontaient deux entités bien distinctes, le rugby de Gers et le rugby de Sérone-Bédeille. Deux communautés et deux blasons. D'un côté, il y avait ce panda à la double nationalité, bigourdane et béarnaise. Je rappelle quand même ici que Bédeille est en Béarn. Et l'autre avait un épi de maïs sur un fond violet et vert. Et en guise de dissertation, des derbies fratricides entre ces deux frères ennemis, où le terme viril et correct n'a jamais été aussi adapté. Mais la fusion arriva, inéluctable, une fusion pour bâtir ensemble. Certains ne s'en sont jamais remis, j'en ai connu, et ils n'ont jamais remis un pied au stade. Ils ne sont plus de ce monde, paix à leur âme, et avec tout le respect qu'on leur doit, ils n'avaient pas forcément raison, car aujourd'hui, l'UCEP a bâti un modèle de club que beaucoup envient à ce jour. De la formation, l'UCEP en a eu les fruits, avec un titre de champion de France en cadet, puis deux titres en senior en 2010 et 2022. Et du côté de la formation, son école de rugby excelle avec un label 3 étoiles et un ancrage territorial. Et c'est une nouvelle saison, un nouveau cycle qui commence, rempli d'incertitudes. Et pour en parler, nous sommes en compagnie de Jean-Yves Arnaud, président de l'UCEP, et de Grégory Cap, entraîneur de l'UCEP. Adi Schatz. Bonsoir messieurs, comment allez-vous?
7: Bonsoir, très bien.
6: Bon, on n'a pas dit trop de bêtises, président.
8: Non, ça va. Bonsoir tous les auditeurs, bonsoir tous les amateurs de rugby. Et puis surtout, bonsoir à tous les dirigeants de l'UCEP, entraîneurs, éducateurs, qui font un travail exceptionnel depuis de longues années. Je les remercie publiquement, comme ça je crois que ça leur fera un peu plaisir d'être un peu mis à l'honneur, parce qu'ils sont souvent dans l'ombre.
6: Eh oui, parce qu'on va faire un pic d'audience ce soir, parce que l'UCEP, c'est 130 bénévoles. Donc déjà, on en prend 130
8: tout direct, à fait.
6: Bim.
8: Tout c'est, à fait.
6: L'UCEP, c'est 120 sponsors. Donc
9: 120 de plus.
6: Bim. Allez, bim. Donc c'est... On va en parler de ce modèle et de l'UCEP, évidemment, tout le long de cette émission. Moi, j'aimerais savoir, monsieur Arnaud, déjà pour commencer, comment va le club? Parce que, au niveau sportif, ça a commencé tout doucement, on va en parler. Et puis, il y a eu une intersaison, un été aussi à préparer avec vous, comme nouveau président, comme nouveau visage de ce club aussi. Qu'est-ce que ça fait d'être président de l'UCEP depuis quelques mois maintenant?
8: Depuis quelques mois, oui, en effet. Au niveau sportif, Gauthier parlera beaucoup mieux que moi de ce que la saison, ou du moins du début de saison. Eh bien, moi, je suis arrivé voilà au club en 1989, donc je suis passé à peu près par toutes les stats du club. Et puis voilà, au décès de Marc Canton, qui a disparu malheureusement, il a bien fallu trouver un successeur pour continuer cette mission de développer, de gérer le club du mieux possible. Donc le comité directeur a bien voulu me confier cette tâche. Je vais essayer de la mener à son terme et puis puisque dans 3 ans on pourra revoter de nouveau, ou le comité directeur revotera de nouveau plutôt. Mais en attendant, je ferai du mieux que je pourrai. J'y mets en tous les cas beaucoup de cœur et j'y mets beaucoup de temps et de passion. Mais je suis très très bien entouré, avec beaucoup de gens autour de moi qui travaillent très très bien. Et je les remercie aussi de tout, parce qu'ils m'accompagnent beaucoup. Et parfois ils me supportent un peu, parce que des fois je suis un peu pénible, faut le dire.
6: Gauthier, au niveau sportif, il a fallu gérer, on en a parlé beaucoup dans la presse, l'arrêt de Dumont et de La Bernadi, qui ont été l'un des deux artisans importants du titre de 2022. Comment ça s'est passé pour vous cet été, en quelques mots?
7: Oh ben, nous, assez simplement, il a fallu gérer, oui, l'arrêt d'Arnaud Labernadi, Vincent Dumont. C'est sûr, ça a été des pièces maîtresses, pas de moment, mais pas que. Arnaud Barat, Sébastien Teille aussi ont décidé de raccrocher les crampons. Bon, chez nous, c'est vrai que ce sont encore des jeunes joueurs, mais ils affairent à d'autres curiosités dans la vie. Du coup, ben, on adapte avec et on peut, le pari de la jeunesse, on avance avec nos jeunes. On a la chance d'avoir 18 jeunes qui monte et voilà, la place n'est acquise pour personne et le club n'appartient à personne. Il faut avancer tous ensemble et il y a la place pour d'autres.
6: Vous l'avez compris, ce soir, le Mag Rugby s'est installé sur le plateau de GR et dans les enclaves de Bigorre, Hugo, avec nos invités, l'UCEP, qui est engagé en fédéral 2 cette saison.
9: Oui, et c'est vrai qu'on n'a pas envie de bouger parce qu'on est bien. Avant ça, Estelle te rencontrera encore avant de retrouver nos invités.

0: 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Est-ce que toi aussi t'avais le trac rien d'y penser? J'ai une idée, on peut faire semblant qu'on se connaît pas ce soir, comme ça qui sait, on pourra peut-être se croiser par hasard.
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2: Et nos invités sont de la fédérale de l'UCEP, est avec nous Sylvain Carrère.
4: Oui, toujours en compagnie avec Gauthier Cap et Jean-Yves Arnaud de l'UCEP. Gauthier, je vais me tourner vers vous, on va jeter un coup d'œil sur ce début de saison. Le mot qui sort, je pense, c'est un petit peu de frustration, parce qu'on a vu une équipe de l'UCEP déjà dans le championnat, déjà prête à combattre et à ferrailler. Malheureusement, il y a eu trois courtes défaites. On va le rappeler, une défaite toute courte à Argelès pour débuter, 14-9. Et puis une défaite à domicile d'un tout petit point face à Riom, qui est quand même une équipe hyper costaud. Et puis Aramitz, Assasp, UCEP. Et il y a eu cette défaite du côté d'Aramitz. Comment vous avez vécu ce début de championnat? Énormément de frustration, j'imagine.
5: Vous dites le mot exact, hein. Beaucoup de frustration. On n'est pas loin. On se crée beaucoup d'occasions sur ces trois matchs. Et on en met très peu au fond. Donc oui, il y a la frustration. Mais il y a à la fois aussi de l'encouragement à travers tout le groupe. Parce qu'on sent un groupe jeune, mais très déterminé et très soudé. On voit qu'on n'a jamais lâché le morceau. Et le côté positif, c'est qu'on est capable de, quand même, de ramener des points défensifs de ces matchs. L'année dernière, peut-être qu'on n'aurait pas su ramener ces points. Donc il faut maintenant persévérer aux entraînements, continuer. Et je pense qu'à un moment donné, ça va tourner si on continue sur ce système-là. Et ces joueurs gardent cette envie et cette énergie qu'ils y mettent avec le cœur. Ça devrait payer.
4: Vous avez eu aussi comme enjeu durant l'intersaison d'intégrer beaucoup de juniors qui sont montés avec très peu de recrutement de joueurs venus de l'extérieur. C'est difficile aussi, c'est l'apprentissage aussi, ce choix d'engager énormément de juniors à l'étage supérieur, c'est aussi le jeu en fin de compte.
5: Mais c'est, voilà, chez nous au club, notre seul moyen de recrutement, hein. Et comme on disait tout à l'heure, avec les arrêts des anciens, c'est les jeunes qui viennent prendre la place. On a la chance aussi d'avoir deux jeunes du club qui sont en tutorat avec la section paloise, qui, voilà, mais deux jeunes formés au club qui nous amènent beaucoup de fraîcheur aussi dans le groupe 1. Et c'est important de récupérer ces jeunes qui ont été formés au club, qui viennent rendre service à notre équipe senior. Plus les jeunes qui montent, c'est encourageant. Il faut que la mayonnaise prenne ensemble. Et comme je disais, ça risque de payer ensemble.
4: Jean-Yves Arnaud, ce début de saison, vous gardez, ça vous inquiète pas tant que ça, j'imagine. C'est ça aussi, l'apprentissage et l'accompagnement de jeunes joueurs en senior. Ça passe aussi par des défaites un peu frustrantes.
6: Ben oui, bien sûr, évidemment. Alors après, tout est, comme dit Gauthier, c'est encourageant. Il y a beaucoup de demandes à l'entraînement et ils sont souvent entre 60 et 70 à l'entraînement. Donc c'est quand même, ça veut dire qu'il y a de l'engouement, qu'il y a de l'envie, et puis je pense que quand ils vont commencer à prendre confiance avec une équipe renouvelée comme celle qu'on a cette année, c'est sûr que le début de saison, on s'attendait à ce qu'il soit compliqué. Hein, de toute façon, avec quand on perd des cadres. S'il faut tout réorganiser. Bon, on a une équipe d'éducateurs et d'entraîneurs qui sont très performants, donc je leur fais confiance, je pense qu'ils vont pas tarder à mettre ça au point.
4: La réforme de la nationale va évidemment toucher tous les clubs qui vont être en fédéral. On a l'impression qu'à l'UCEP, ça changera rien en fait, que ça soit national. Enfin, quel objectif vous avez pour la saison prochaine?
6: Ben, évidemment, l'objectif est de se maintenir, mais cette année, il n'y a que des descentes, pratiquement, mais si on regarde les choses profondément, il n'y a que des descentes, donc il va falloir finir au plus mal 9e pour être tranquille. L'année prochaine, avec des équipes de Fédérale 1 qui vont venir renforcer la Fédérale 2, je ne sais pas si on pourra tenir le choc, mais bon, on s'efforcera de le faire. Et puis, de toute façon, voilà, on est un club soudé, lié, et si on est est rebasculé en promotion nationale, eh bien, on repartira de là. Et puis voilà, il n'y aura pas mort d'homme. Hein, de toute façon, le club se disloquera pas à cause de ça, loin de là.
4: Il n'y aura pas d'accident industriel, c'est ce que je voulais dire.
6: Je ne pense pas. You know, le club est beaucoup trop soudés, les gens sont beaucoup trop soudés pour se disloquer sur une histoire de descente ou de voilà, je pense pas. Enfin, c'est mon sentiment.
4: Gauthier.
5: Oui, on est des compétiteurs avant tout, bien sûr. Hein, tout le staff, président, dirigeant, on est tous compétiteurs et ce qu'on veut, c'est voilà, jouer la Nationale 3 l'année prochaine. Ça, c'est sûr. Après, il faut se donner les moyens et on savait déjà qu'en démarrant, à part sur les 6 premiers matchs, 4 sorties, ce serait difficile et 2 réceptions, dont Riem et les Guevin. Donc, deux grosses écuries de la Fédérale 2. Ce serait difficile pour le début de saison. Mais on bat notre plein régime en essayant d'accrocher ce wagon pour rester voilà dans les neuf. Et qu'après, le club a connu des déconvenues par le passé, il s'en est toujours relevé. Je suis sûr que ça changera rien au résultat, même si on est en dessous, on se relèvera et on reviendra que meilleur. Mais la question n'est pas là encore aujourd'hui.
4: Gauthier Cap et Jean-Yves Arnaud de l'UCEP sont nos invités ce soir dans le Mag Rugby. Ben, vous l'avez compris, on est sur le plateau de Gers et on est du côté des enclaves de Bigorre aussi. Il ne faut pas oublier les enclaves. Hein. On va se faire un guirlandais.
7: On va
4: sinon.
7: Se faire rayer la voiture. Sinon, c'est bon.
6: Non, on y met le feu directement.
7: Ah, ok. Ouais, me piquez pas le vélo Elvish, s'il vous plaît. Ça m'embêterait beaucoup.
4: Non.
7: Bon, on marque une courte mi-temps et on revient sur ici Berne Bigorre.
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7: Et nos invités sont à la fois bigourdans et béarnais. Je regarde le président qui est en train de sortir son briquet pour peut-être mettre le feu à mon vélo. C'est bon, président, ça va?
6: Ça risque d'arriver, hein, si les paroles sont aussi désobligeantes.
7: Je ne vais pas vous tromper, mon vélo, il est pliable, il est juste devant la radio. Je rigole, c'est celui de Sylvain.
4: Jean-Yves Arnaud et Gauthier Cap sont nos invités ce soir. On parle de l'UCEP et j'aimerais avec vous, Jean-Yves Arnaud, parler, et Gauthier aussi, parler un peu de ce modèle. Parce que le modèle de l'UCEP est un modèle particulier. Sur plusieurs étages, on peut dire que vous êtes labellisé 3 étoiles en termes de formation. On a compris que vous aviez énormément de joueurs en équipe première avec plus de 80 licences, de quoi faire pâlir certains clubs prestigieux, hein, autour de chez vous. Comment on peut le définir, ce modèle de l'UCEP? C'est un modèle de solidarité, c'est un modèle d'ancrage au territoire. Comment vous pourriez le définir, Jean-Yves Arnaud?
6: Oui, sûrement un modèle d'ancrage au territoire et puis surtout une grosse solidarité, des gens passionnés et qui est très compétent pour la plupart, qui donnent tout ce qu'ils peuvent pour le bien-être et le confort des joueurs. Donc tout ça, ça fait que les jeunes, les joueurs et les plus jeunes restent très souvent avec nous parce que ils sont très très bien accompagnés. On a quand même 130 dirigeants qui bosse très régulièrement pour le confort des joueurs. Donc
4: il faut aussi expliquer aux auditeurs que la vie du club, c'est pas que le dimanche. C'est-à-dire qu'il y a des équipes de bénévoles en semaine qui s'occupent.
6: Tout à fait.
4: Est-ce que vous pouvez nous expliquer en quelques mots un petit peu l'organisation, succinctement, mais
6: oui,
4: pour bien comprendre aux auditeurs.
6: C'est pas très compliqué. Hein, on a des équipes de semaine formées de entre 12 et 17 garçons qui s'occupent de faire les repas d'après entraînement, les repas, la buvette le dimanche, et qui s'occupe de nettoyer les vestiaires, de tracer les terrains. Voilà, c'est tout un tas d'organisations. Et toutes les semaines, ça change. Il y a 4 équipes, donc leur tour revient une fois toutes les 4 semaines. Et donc c'est des garçons qui sont habitués à faire ça. Et mais le problème, ce que je pense qui va être inquiétant pour nous et pour l'ensemble du rugby et des sports amateurs en général, c'est que, comme je disais tout à l'heure, on a beaucoup plus de têtes blanches que de têtes blondes. Donc, un jour ou l'autre, il faudra bien renouveler tous ces gens de bonne volonté, parce que ils dureront pas éternellement, malheureusement, et faire revenir des jeunes au niveau de l'organisation et de le monde est devenu beaucoup trop égoïste aujourd'hui pour que on puisse arriver à faire revenir autant de gens que nous avons actuellement. Voilà, et d'autant plus que je pense que nous, on est pas mal lotis en plus. Donc, je me demande dans d'autres clubs qu'on rencontre tout au long de la saison, où on voit qu'ils sont en difficulté, que le président il fait aussi cuire les saucisses, et que le gars qui est à la bourriche, il a 85 ans, et voilà. Et nous, quand même, on a la chance d'avoir quelques personnes qui sont encore en pleine forme, si malgré que voilà, nos anciens sont quand même encore bien solides et je souhaite les garder très longtemps.
4: Gauthier, cet engouement autour du club, cette force, est-ce que elle se traduit sur le terrain? Est-ce que les joueurs en ont conscience? Est-ce que le contexte sociétal, associatif, on pourrait dire autour de l'UCEP, il pèse dans la motivation le dimanche?
5: Mais bien sûr, oui. À partir du moment où il y a des anciens qui se décarcassent pour qu'on soit bien, pour qu'on puisse manger après les entraînements, pour qu'on soit bien à l'aise dans le vestiaire, qu'on ait un vestiaire propre, bien sûr que c'est des mots qui reviennent assez souvent et que les joueurs en ont conscience que c'est une chance tout ça, dans un club 100% amateur, de pouvoir de vivre ces moments-là. Et de partage et d'échange entre toutes les générations aussi, ça fait partie de la vie et c'est important de transmettre pour tout le monde, à toutes les générations. Et les joueurs aujourd'hui qui sont du territoire en grande partie, des enclaves et du plateau, c'est ce qu'ils recherchent aussi d'abord. Ils viennent pour partager, pour des bons moments entre copains, entre familles, et vivre ces moments-là de victoire ou de défaite, mais de partage d'abord avant tout.
4: C'est pas difficile des fois pour expliquer aux auditeurs, vous avez un stade à Céron, un stade à Gers. C'est pas compliqué des fois que vous en rigolez entre vous des fois de savoir où c'est que vous allez faire les matchs à domicile entre
6: oui.
4: entre guillemets.
6: Oui, ça c'est encore quelquefois une petite pique qui ressort d'un côté ou de l'autre, mais c'est purement amical et c'est manière de se chagriner un peu, mais ça part pas d'un mauvais sentiment jamais. C'est au contraire manière de lancer un peu la bonne humeur et l'humour et on n'en manque pas dans ce club, donc c'est ça fait toujours voilà, des petites histoires entre nous, mais c'est très amusant.
4: Jean-Yves Arnaud, président de l'UCEP, et Gauthier Cap, entraîneur de l'UCEP, sont nos invités ce soir. On parle évidemment de l'UCEP, le club des enclaves de la Bigorre et du plateau de Gers.
7: Et voici, avant ça...
4: Vous allez signer à l'UCEP l'année prochaine, Hugo.
7: Arrêtez.
4: En deuxième ligne.
7: À chaque club qu'on reçoit,
4: vous le voulez.
5: Il y a le repas mercredi soir.
7: Voilà. Alors, pour le repas, je signe avec grand plaisir.
4: Le mercredi soir, un peu.
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7: Je mange dans toutes les gamelles, moi, de toute façon. Dès que...
4: Le gars, il a signé déjà 40 licences depuis la fin août. Ouais, c'est vrai. Allez, Hugo, c'est à vous.
7: Ouais, merci Sylvain, merci. Bon, quelques idées de sortie dans le Béarn et la Bigorre pour vous. Forcément, on dit oui à Lourdes, mercredi 30 septembre, demain de 14h à 17h. Il y aura un repas à l'UCEP. Non, je rigole, je ne suis pas au courant de ça. Non, c'est place au jeu de société. Un atelier est ouvert à tous, quel que soit votre âge ou votre niveau, au 19 avenue du Général Baron Marancin. La participation se fait sur consommation. À Pau, ce samedi, c'est Octobre Rose et c'est très important d'y participer. Avec notamment la journée de mobilisation La Forge Rose, au programme des ateliers, des stands, des brocantes, des tombolas, des food trucks et même un concert pour clôturer cette journée. L'accès est libre, mais pensez à vous inscrire pour les ateliers. Et toujours samedi à Pau, direction la place L'ARR, de 15h à 21h pour le 3e festival des transitions. Cette année, nouvelle thématique, c'est l'alimentation durable avec des ateliers cuisine, des producteurs locaux, des animations pour petits et grands, des spectacles et grands. grand banquet en musique et c'est gratuit. Il y a un repas mercredi, c'est le moment de faire la promotion. Hein.
5: C'est le repas juste pour les joueurs et les bénévoles.
2: Ceux qui prennent la licence,
6: voilà, il faut s'entraîner juste avant.
7: D'accord, donc pour manger, il faut prendre. D'accord, j'avais pas compris.

0: Ah ouais.
1: Ah ouais, quand même, hein. Ça rappelle des bons souvenirs. Hein.
0: Ah ouais.
1: La BO de Bodyguard, Whitney Houston, I Will Always Love You. Sur ici, Bernd Bigor.

0: Ouf.
1: Eh bien dis donc, c'est bien la note. Hein. Pas sûr que vous arrivez à le faire, Sylvain Carrière. Pourtant, vous êtes un très bon chanteur. Hein.
0: Je suis un peu malade. Je la tiendrai quand, quand j'aurai récupéré vocalement, je vous la ferai.
1: Ouais, d'accord.
0: Bien sûr, avec plaisir.
1: Whitney Houston.
0: Facilement, je le ferai en plus.
1: Avec peut-être des souvenirs de Kevin Costner. I will always love you. C'était sorti en 92 pour le film.
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1: On dirait qu'elle s'est pris un tume. Ça me fait bien rire. Sylvain Carrère, on est avec nos invités. On parle fédéral.
0: Il joue Costner. Il joue dans quel club, Costner?
1: Je sais pas.
0: Kevin.
1: Dites-moi.
0: Je sais pas. C'est vous qui parlez. On parle Mac Rugby, Kevin Costner.
1: Ah,
0: bon, bref, on est avec l'UCEP ce soir et on est très heureux de continuer cette discussion avec Gauthier Cap et Jean-Yves Arnaud de l'UCEP. Il y a un chiffre qui tue, on peut dire, vraiment. C'est quand on vous demande le nombre de licenciés à l'UCEP, on vous répond 550.
3: Oui, ça tout compris. Hein,
0: ouais, tout compris avec les
3: sportifs,
0: taxes.
3: Sportifs, dirigeants, éducateurs, entraîneurs, voilà.
0: Non, mais c'est, j'imagine, enfin, en termes administratifs, Jean-Yves Arnaud, c'est énorme de gérer 550 licences, non?
3: Ah, tout à fait. D'ailleurs, bon, tout le monde sait que je suis très nouveau dans cette mission et j'ai été franchement surpris par l'ampleur de l'administratif dans un club où je me demande comment les clubs qui ne sont pas aussi étoffés que le nôtre peuvent arriver à préparer une intersaison avec les licences à faire, avec toutes les inscriptions aux différentes compétitions, avec oui, c'est quand même un travail colossal. Et chez nous, heureusement, on a des gens extrêmement compétents qui font ça, bien accompagnés par Christian Chanteclé qui a fait ça pendant des années. Et là, il forme deux jeunes femmes très compétentes et très dévouées. Et ça nous permet quand même d'avoir trois personnes qui peuvent gérer tout ça, mais c'est vraiment un travail colossal, oui. Et je suis une fois de plus un peu surpris par la lourdeur administrative d'une organisation de saison de rugby. C'est vrai que c'est vraiment important.
0: Pour rappeler, donc, vous avez deux équipes de juniors, deux équipes féminines, une équipe de cadets, 160 enfants à l'école de rugby. C'est énorme. Enfin, les chiffres sont, Gauthier, énormes. Vous êtes un enfant du club. Comment vous le voyez, ça, en fait? En tant qu'enfant du club.
4: Mais comme beaucoup de monde, on est comme tous les enfants du club. On a tous grandi là. On a passé toutes les catégories ensemble. Après, c'est comme un relais. Enfin, c'est surtout un passage. On veut retransmettre un peu ce qu'on a vécu, les bons moments qu'on a vécu, le refaire partager. Et en fait, c'est une succession. C'est un passage c'est des grosses valeurs humaines. Et qu'on est là les uns pour les autres dans tous les moments, quoi.
0: Est-ce qu'il y a des gens qui sont salariés au sein de l'UCEP? Est-ce que vous avez ça, j'imagine, comme beaucoup de clubs, vous avez, j'imagine, un commissaire aux comptes, mais en interne, est-ce qu'il y a des gens qui sont licenciés au club? Licenciés, qui sont salariés au club?
3: Pour l'instant, grand Dieu, on n'en a pas jamais eu besoin, et ce n'est pas le souhait. Ce n'est pas le souhait du club, hein. De toute façon, on avancera comme on pourra, mais je pense pas qu'on tendra vers cette chose-là, parce que ça nous ressemble pas. Ça ne ressemble pas à l'éthique du club. Comme me disait Gauthier tout à l'heure, rien ne nous appartient. Nous sommes simplement les gérants et les gestionnaires d'une aventure et de garants d'une certaine éthique que nos anciens ont mis en place et on restera autant qu'on pourra pour ne pas dire on n'a pas du tout envie de changer. Voilà.
0: Parce que dans votre modèle, il y a aussi la place importante de l'amicale, je crois aussi, Jean-Yves, c'est ça aussi.
3: Tout à fait, on a une amicale très dynamique qui organise tous les repas du dimanche à midi voilà, qui s'occupe de ça parfaitement bien. On fait entre 200 et 300 couverts tous les dimanches. Les couverts sont essentiellement des gens du club. La présidente appelle aussi dans les clubs que nous allons recevoir le dimanche pour savoir si des groupes veulent venir manger avec nous, ce qui se fait parfois avec des petits groupes de 30, 40 personnes. C'est très convivial, les gens sont ravis de pouvoir échanger dans un climat qui n'a rien à voir avec l'hostilité et de beaucoup de convivialité, de gentillesse souvent.
0: Ouais, sur le terrain, Gauthier, il y a des fois un peu d'hostilité avec l'adversaire, quand même, rassurez-nous.
4: Ah, il faut mettre le curseur, il y a juste milieu du curseur, c'est ça. Après, et aujourd'hui, le rugby a passé un passage de ce côté-là, et heureusement, comparé à l'époque. Mais c'est sûr, après, l'agressivité, la bonne agressivité, et il faudra mettre sur les prochains matchs pour passer peut-être ce pas.
0: Ouais, il n'y a pas d'agressivité dans les tribunes, à la buvette du côté de l'UCEP. On peut le certifier, Hugo. C'est l'UCEP qui est invité ce soir du MAG Rugby, et on est en train de passer un bon moment.
1: Oui, et on va prolonger ce moment avec la dernière séquence.
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1: Vous fichez de moi, c'est ça?
0: Ouais, ben oui.
1: Ben ouais, totalement, ouais. Ah 18h23. On est avec nos invités de l'UCEP, Sylvain Carrère.
0: Oui, j'aimerais, pour conclure un petit peu ce moment avec nos amis de l'UCEP, savoir un petit peu, on a déjà évoqué le fait que vous n'ayez pas de salariés, tout ça. Il y a aussi, j'imagine, un tissu économique très fort autour de vous. Parce que tout ça a un coût. Qu'on soit dans un système associatif et tout ça, c'est 120 sponsors, c'est pas forcément que des grosses entreprises qui financent le club. Ce modèle économique, il demande aussi une énorme exigence aussi et des relations avec les sponsors, parce que il faut quand même que ces structures qui financent aient un retour. Comment ça se passe? Comment vous organisez les choses?
3: Alors, tous les sponsors viennent à tour de rôle tous les dimanches de rencontres à domicile, évidemment. Ils sont parfois 3, 4, 5, des fois un peu plus, et ils sont invités pour le repas du midi. On essaye de les présenter à l'ensemble du club. Depuis cette année, on a essayé de les faire mieux connaître au sein de tout le club. Si quelqu'un a besoin d'un travail que de nos partenaires peut effectuer, mais on les encourage à le solliciter. En même temps, les partenaires se sont engagés aussi à faire un petit geste pour les gens du club qui les appellent pour un travail. Donc voilà. Mais justement, puisqu'on parle de eux, je veux quand même leur dire un grand merci, parce que ça fait de très longtemps qu'ils nous soutiennent, et notamment les 7 sponsors maillots qui sont là depuis des années et des années, qui s'engagent très fort à côté de nous et qui sont très fidèles. Et je les remercie à eux, et ainsi que tous les autres, parce que chacun donne ce qu'il peut, mais le petit peu, ça fera toujours grossir la bourse pour payer les bus, les machins, et puis on a quand même des frais gigantesques dans un club de rugby, pour si petit qu'il soit, il y a quand même des frais énormes.
0: Les frais avec la hausse du carburant, j'imagine que ça vous impacte aussi énormément lors des déplacements, quoi.
3: Alors,
0: est-ce que ça c'est prévu dans un budget de club?
3: Alors, l'autre jour justement, j'ai appelé les transporteurs pour savoir qu'est-ce qu'ils comptaient faire dans le futur, hein, si le carburant ne baisse pas, malheureusement, qu'est-ce qu'ils comptaient faire pour nos factures. Et un des patrons m'a confirmé que de toute façon, ils allaient rogner un peu sur leurs marges. D'ailleurs, je le remercie publiquement. Il allait rogner un peu sur les marges de façon à ce que ça ne fasse pas trop enfler notre facture transport, et comment on puisse passer ce cap, parce que ça peut faire très vite beaucoup d'argent, quoi, sur une saison avec les augmentations d'aujourd'hui, ça peut faire mal.
0: Faut essayer de demander à François Bayrou de vous prêter le Phébus à l'hydrogène.
3: Ça, oui, mais je crois qu'il va être, il va être à vendre, mais on a chez nous une déchetterie je pense que c'est là-bas qu'on va l'amener directement.
1: C'est officiel. Lucette rachète les Phébus.
0: Non, pour la ferraille.
3: Ouais, pour la ferraille.
0: Pour l'amener en position dessus. C'est,
3: ouais, d'accord. Tout à fait.
0: Gauthier, vous êtes vous aussi à côté du rugby investi dans la vie économique du plateau de GR et tout ça. J'imagine que là aussi, les sponsors, c'est important aussi de pas mettre, d'exclure des petites structures qui voudraient mettre la main à la pâte aussi. C'est quelque chose qui vous touche aussi, j'imagine.
4: Bien sûr, bien sûr. Bon, voilà, moi aussi, un petit commerçant, on essayait de donner la main comme un peu au club, toujours pareil, mais bon, c'est quelque chose qui aujourd'hui, c'est de plus en plus difficile dans le contexte économique où on vit. On sent que la conjoncture pèse un peu partout, et Voilà. Après, moi, je suis pas trop acheté sur le sponsoring économique du club. Je suis plutôt sur la partie sportive, mais on est bien sûr, quoi.

0: Merci pour votre accueil.
1: Merci pour votre accueil et puis peut-être une prochaine fois, mais nous invitez pas trop souvent parce qu'on a un peu de boulot quand même au club.
2: On viendra vous voir.
1: Avec grand plaisir. En direct depuis chez nous.
3: Vous avez des grands vestiaires.
1: On a tout ce qu'il faut. Il y a des vestiaires, il y a des terrains d'entraînement, il y a des buvettes, il y a vraiment le complet.
3: Si à la buvette, on arrive dans pas longtemps.
2: On va venir vous voir. On va en parler à la direction d'ici Bigorre, on va organiser ça. Même s'il faut, on viendra en vélo.
1: Merci en tous les cas de nous avoir reçus.
2: Adi Schatz, merci.
3: Vous restez avec nous, George McCree, Rock You Baby sur ici, Béarn Bigorre. Et après ça, on retrouvera Shannon Marini pour faire toute l'actualité sur le sport d'ici. On va parler section paloise de la nuit du rugby, puisque certains de nos palois ont été récompensés. Et on parlera aussi du Sporting d'Est.

0: Rock, George McCree. Qui j'allais dire, mais en tout cas c'était Rock Your Baby.
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0: Et on fait place au sport ce soir avec vous, Shannon Marigny. On parle de la section paloise qui sécurise un autre des joyaux de sa couronne.
2: Oui, son trois quarts centre, Fabien Broboiry. Le club a annoncé hier sa prolongation sur les réseaux sociaux. Le Bigourdan va rester à la section paloise jusqu'en 2030 au moins. Fabien Broboiry, en plus, qui a été récompensé hier à la nuit du rugby dans la catégorie révélation de la saison passée, Damien Gozioso.
3: Et si on veut être tatillon, la Ligue nationale de rugby se réveille un peu tard. La saison dernière a déjà été celle presque de la confirmation pour Broboiry, qui n'a que 20 ans. On le redit, la récompense de FBB prolonge une bonne habitude pour la section, puisque sur les 4 dernières années, c'est le 3e sectionniste récompensé dans la même catégorie après Gaëtan et Yatis Ogbe. Comme quoi, ces trois-là marchent vraiment dans le même chemin à la section et vont continuer de le faire ensemble un bon moment. On verra blanc.
2: Donc Fabien Broboiry pour la révélation. Emilien Gaëtan aussi remporte le trophée du plus bel essai. L'essai de 100 mètres contre l'aviron bayonnais, c'était en fin de saison dernière. Et puis la section était aussi nommée pour le meilleur staff. Mais dans cette catégorie-là, c'est Montpellier qui a eu ce trophée.
0: Et le Pobillard Handball rejoue déjà dans son Sporting d'Est ce soir.
2: Après avoir enchaîné une 4e victoire en autant de matchs vendredi, les Biérois ont remporté leur dernier match et affrontent donc Istres ce soir pour le 2e tour de la Coupe de France. C'est la 2e fois de la saison que les Béarnais se

0: retrouve face à l'équipe provençale pour la première journée du championnat. Ça a été une victoire. Et l'entraîneur Arèche Fortuné-Anou reconnaît qu'il n'a jamais connu un aussi bon début de saison.
1: C'est la première année depuis que je suis là qu'on arrive à créer une bonne dynamique depuis le début, et cette confiance, il faut la garder, et je pense que c'est très important pour la suite. On a essayé l'année dernière, on a essayé il y a 2 ans, mais ça payait pas. Mais avec cette complémentarité qu'on a à tous les postes, je pense qu'on doit continuer comme ça. On doit donner du temps de jeu à tout le monde, on doit garder tout le monde concerné, et c'est ça qui est la force d'une équipe, que tout le monde se sent important à certains moments. Et je pense que depuis le début, ça fait un petit peu notre force. Maintenant, pour revenir sur le match, pour moi c'est un vrai match qui compte. Enfin, si on veut progresser, c'est un match qu'on doit jouer pour passer à notre tour, recevoir peut-être une équipe de Star League, et surtout que c'est un adversaire direct au championnat. On a gagné chez eux, certainement ils vont arriver avec une revanche en tête, et bah, c'est à nous de ne pas laisser le Sporting tomber. Ça fait partie de nos objectifs, cette énergie qui est ici nous pousse. On l'a vu sur le match de Saintes où on était dans le dur et on est revenu grâce au public, grâce à l'énergie, grâce à cet état d'esprit qui règne dans cette salle-là, et cet état d'esprit on doit le garder le plus longtemps possible, et d'autant plus contre un adversaire direct.
0: Arèche Fortuné-Anou, le coach du PBH qui joue ce soir face à Istres. C'est à 20h au Sporting d'Est.
2: Et bien voilà, le rendez-vous est noté. Merci beaucoup Shannon Marini, et toute l'actualité sportive vous attend dès demain matin avec toute l'équipe de la matinale. En attendant, pour vous raccompagner, on se la joue DJ avec Soprano.

0: Allez, c'est fini la fête Soprano. Merci d'avoir été avec nous. C'est DJ avant de se retrouver avec Émilie Mazoyer. C'est Big Flo et Oli avec leur titre Dommage.
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5: Allez, celle-là, on l'a fait à l'ancienne.

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0: Et on vous souhaite une bonne soirée. Reposez-vous bien. On se retrouve dès demain. Il est 19h. Et merci d'avoir été avec nous. On retrouve vos informations présentées par Marine Logénie. Bonsoir Marine.
3: 300 000 manifestants partout en France selon la CGT, 200 000 selon le ministère de l'Intérieur. C'est la fin d'une journée de grève au sein de la fonction publique. Enseignants, personnels soignants ou encore pompiers demandent plus de moyens, une revalorisation du point d'indice pour augmenter les salaires. À Paris, la manifestation s'est lancée à 14h de la place de la République. Thomas Vinclair, vous étiez au milieu des 70 000 manifestants.
4: Ras-le-bol général, c'est ce qu'il y a écrit sur le t-shirt de Vincent.
5: On n'arrive plus à boucler les fins de mois parce que tout augmente sauf nos salaires.
4: Ce jardinier travaille à la mairie de Poitiers et il en veut au gouvernement car pour 2027, Sébastien Lecornu a annoncé un nouveau jet du point d'indice, ce qui sert de base au calcul de la rémunération des agents publics.
5: On nous traite toujours de privilégiés et moi clairement, le 15 du mois, j'ai plus de quoi bouffer. J'ai deux enfants à élever et on en a vraiment ras-le-bol.
4: Et en plus d'une revalorisation des salaires, les fonctionnaires demandent aussi plus de moyens. François est aussi aide-soignant à Rennes. Il est venu avec une pancarte dessus où il y a une couverture de survie.
6: Ça remet en exergue le manque de moyens qu'on a eu où on n'avait pas de climatisation dans un certain nombre d'établissements hospitaliers ou d'EHPAD où on recourait à des solutions de bricolage pour la santé des Français aujourd'hui.
4: Dans le cortège, on retrouve aussi Julien. Sur sa pancarte, on peut lire « Taxer les milliardaires ». Pour cet enseignant, il faut que le gouvernement arrête de prendre constamment dans la poche des agents publics. Il aimerait voir les plus riches contribuer davantage.
7: Le fait que les patrons s'enrichissent, et encore une fois, j'ai personnellement rien contre les patrons. Par contre, à un moment, le patron tout seul, il est rien. À un moment, il faut qu'on arrive à changer tout ça.
4: Côté syndicat, on annonce déjà la couleur pour les prochaines semaines. Si d'ici jeudi, le gouvernement ne revoit pas sa copie sur ses 54 milliards d'euros d'économies, d'autres appels à la grève seront lancés, cette fois pour l'ensemble des salariés français.
3: Reportage dans le cortège parisien pour ici, signé Thomas Vinclair. Si l'on englobe le primaire et le secondaire, le ministère de l'Éducation comptabilise 14% d'enseignants grévistes, 40% côté syndicat. La Lozère, le Gard, l'Hérault et l'Ardèche basculent ce soir à minuit en vigilance orange. Pluie, inondation, Météo France prévoit un épisode méditerranéen très marqué. On y revient à la fin de ce journal. Dans la météo, du changement à la direction de la SET, c'est la société d'exploitation de la Tour Eiffel. Dans un communiqué, le directeur général annonce son départ après une polémique déclenchée au début du mois par la visite d'un groupe religieux hindou au cours de laquelle le personnel féminin avait été écarté. Coralie Moreau.
8: Visite VIP qui avait eu lieu début septembre à l'occasion de l'inauguration du temple de ce mouvement religieux à Bussy-Saint-Georges. Les femmes salariées de la Tour Eiffel avaient été invitées à rester dans un local pour ne pas croiser le regard des moines, demande formulée par les organisateurs et acceptée par la SET. Cette décision avait provoqué la colère du personnel et une grève spontanée. Depuis, la société d'exploitation a mené une enquête interne qui conclut aujourd'hui à une série de dysfonctionnements et de défaillances dans l'organisation des visites protocolaires. Prenant acte, le directeur général de la société annonce son départ dans un communiqué. Patrick Brancourt-Ruiveau quitte donc l'entreprise à la fin de l'année après 8 ans à son poste. Le président du conseil d'administration de la SET et maire de Paris Centre, Ariel Veil, souligne la qualité de son travail pendant le Covid et les JO de Paris notamment. Il annonce une série de mesures en faveur de l'égalité femmes-hommes et la mise en place rapide d'un nouveau service du protocole.
3: Et contacté par ici, les représentants du personnel de la SET n'ont pas souhaité réagir. Clap de fin pour une marque emblématique, le chausseur André est placé en liquidation judiciaire. La marque a connu plusieurs rachats, plusieurs vagues de licenciements depuis 2020. Il ne restait plus que le site internet, 7 magasins et une trentaine de salariés. Cette fois, c'est vraiment la fin, Anivia Tolinki, d'une marque fondée il y a 130 ans.
9: André, c'est d'abord une histoire alsacienne. 1896, Albert Lévy, le créateur, a 23 ans. Il veut vendre des chaussures robustes avec du choix et des paires abordables surtout. La recette plaît, très vite les boutiques se multiplient comme des petits pains.
10: Une chaussure élégante et de qualité s'achète toujours chez André, dans 60 magasins. André, le chausseur, sachant chausser.
9: Le succès dure, dans les années 80, André inaugure sa 500e boutique et change de slogan pour l'occasion. André, le chausseur. tout est allé bien pendant 30 ans encore, raconte une salariée de la marque. Et puis patatras. On a eu le Covid, on a eu moins d'argent, moins de stock. Le style a disparu. Elle dit, ce n'était plus le André qu'on avait connu. La marque est placée en redressement judiciaire 3 fois en 5 ans et donc désormais en liquidation. Les 7 magasins restants ont dû baisser leurs rideaux et les 30 derniers salariés vont être licenciés.
3: Anne Livia Tolinki, si vous connaissez déjà votre programme pour les fêtes de fin d'année, la SNCF ouvre demain la billetterie pour les trains TGV Inouï, Ouigo et Intercité. La compagnie va aussi renforcer son offre vers les stations de ski des Alpes en cette fin d'année et également pour se rendre au marché de Noël de Strasbourg et Colmar.
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0: Et pour cette fin de journée, le soleil nous accompagne toujours avec des températures toujours aussi fortes, entre 25 et 27 degrés. La nuit va être calme et va être surtout accompagnée de nuages en Béarn et en Bigorre. Et demain, nous allons nous réveiller sous de la grisaille avec quelques éclaircies sur Lourdes et Bagnères de Bigorre. Mais on aura aussi de la pluie et ça va faire du bien, notamment sur la plaine de Naye, Oloron-Sainte-Marie, Lourdes et les vallées bigourdanes.
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3: Salut à toutes, salut à tous et bienvenue dans Décibel. On est ensemble en direct jusqu'à 20h. Merci de nous avoir choisis les amis, bravo pour votre bon goût. Au rayon anniversaire, il y aura Jerry Lee Lewis. Le Blind Test sera consacré à des chansons belges qui parlent de Belgique. Et c'est bien normal puisque ce soir, notre invité est un Belge illustre que vous aviez découvert en 2022 avec cette chanson délicieuse.
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3: Son premier album était celui des rêves. Le deuxième qui vient de sortir, Ave de Mar. C'est la réalité. C'est qu'est-ce qui se passe dans la vie de ce jeune artiste qui décolle, qui compose et qui découvre sa vie et aussi lui-même. Pierre de Mar est de retour, un retour gagnant. Ave de Mar. On en parle ce soir avec lui et on vous l'offre tout à l'heure au Blind Test. Alors n'hésitez pas à nous appeler dès maintenant au standard, le numéro 055 056. Ça doit être écrit sur un post-it, mais j'ai perdu le post-it. Bref, appelez le standard pour jouer avec nous. Non, j'ai pas de post-it, je suis désolée. Alors, il faut me retrouver mon post-it, s'il vous plaît. Au moins pour avoir le numéro du standard. On va démarrer avec l'actu du jour. C'est Étienne Dao qui s'apprête à célébrer un double anniversaire. Les 40 ans de Pop Satori, son 3e album, et les 30 ans d'Eden, son 6e album. Alors, pour faire ça comme il faut, parce qu'on sait qu'Étienne Dao ne fait jamais deux fois la même chose, il a décidé de réinterpréter ses deux albums lors de 5 grands concerts anniversaires. Ça va se passer en janvier prochain à Lyon, Antibes, Bruxelles, Liège et Paris. C'est un peu la guerre pour avoir des places. On espère que le succès immédiat de la mise en vente de ces concerts va motiver Étienne Dao pour peut-être nous proposer une petite tournée. On aimerait bien. En attendant, on écoute un des grands moments de Pop Satori. C'est Duel au soleil. C'est tombé pour la France.

0: Tombé pour la France, c'était le premier single issu de Pop Satori, ce troisième album d'Étienne Dao, qui sera donc célébré par Étienne. Une belle série de concerts. Il a mis toutes les infos, comme d'habitude, parce qu'il aime communiquer directement avec son public sur ses réseaux sociaux.
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0: Le grand public a découvert Chloé Mons au moment où elle s'est mariée avec Alain Bashung. Elle avait joué aussi dans un de ses clips. Donc on avait découvert cette fille au physique absolument incroyable, renversant, hollywoodien. Et puis Bashung, qui était tellement amoureux d'elle, ils faisaient de la musique aussi ensemble. Ils avaient sorti notamment un album magnifique qui s'appelait Le Cantique des Cantiques. Alors, Alain Bashung est mort. Chloé Mons est la gardienne du temple. Hein. C'est elle qui a les droits de toutes les chansons d'Alain Bashung, qui accepte ou pas des reprises, des participations, etc. Et elle s'occupe aussi de sa carrière musicale perso. Et là, elle va sortir le 16 octobre prochain un album que je trouve super réussi, qui s'appelle A Drink with Burt. Donc, boire un verre avec Burt. Le Burt en question, c'est Burt Bacharach. Elle est toujours accompagnée par Yann Péchin, qui était le guitariste fétiche de Bashung. Donc, sur ce disque. Et il y a un premier extrait que j'avais envie de partager avec vous. Vous allez me dire ce que vous en pensez, mais je trouve que c'est très, très réussi. C'est la chanson Rain Drops Keep Falling on My Head, qui avait été adapté en français par Sacha Distel en 70, Toute la pluie tombe sur moi. La version de Chloé Mons reste en anglais et elle est super réussie. Chloé Mons, Drink with Burt, ça sortira le 16 octobre et c'est notre coup de cœur.

0: ça qui est génial avec les chansons de Burt Bacharach, il n'y a pas besoin d'en faire des tonnes, hein, juste une belle voix, une belle guitare. Et la belle voix, c'était celle de Chloé Mons. Cette première version est déjà disponible et l'album, lui, arrive mi-octobre.
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0: Ouh, Pierre Demar arrive dans Décibel. Son deuxième album, Ave Demar, est disponible. Et on va le décortiquer ensemble.
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3: Ave de Mar.
4: Ave, Émilie, comment ça va?
3: Qu'est-ce que je suis contente. Pierre de Mar est de retour. L'album, il est incroyable.
4: Merci.
3: Franchement, il est aussi incroyable que son titre. Ceci dit, avec un titre comme ça, t'avais intérêt quand même à faire un très bon album. Bah oui, Ave César, c'est quand même comme ça qu'on saluait l'empereur de Rome et de la moitié de la planète. Donc oui, effectivement, derrière, tu peux pas faire petit machin.
4: Mais rassure-toi, Émilie, je n'incarne pas un empereur. J'incarne un ado sur le tard, tout à fait maladroit, qui part à la conquête, mais pas du tout de nouveaux territoires. Il part à la conquête de lui-même surtout, oui. De nouvelles sensations, et j'incarne cet ado, mais cet ado c'est moi, hein. C'est-à-dire que je m'incarne moi-même, enfin, c'est ma vie qui a commencé un peu tardivement, je dirais que ma vie a recommencé à 18 ans, et donc c'est à ce moment-là que je vis les premières amours, les premières ivresses, enfin, tout ça, et c'est ce que je compte du premier au dernier titre de l'album.
3: De cet album, ouais. Alors c'est vrai que le premier album, Regarde-moi, immense succès, hein, disque de platine, et puis victoire de la musique de la révélation masculine de l'année en 2023, et puis plein de concerts. Enfin voilà, il a eu une belle histoire, ce premier album. Mais tu y racontais beaucoup tes rêves. D'ailleurs, un jour je marierai un ange, etc. Voilà,
4: un jour je serai une superstar. C'était que de l'ordre de la projection. C'est comme si j'avais fait une, je sais pas, une wish list pour l'avenir, tu vois.
3: C'est ça, les trucs à faire avant 30 ans.
4: Exactement. Et ils sont plus ou moins faits. Enfin non, j'ai pas épousé un ange, mais enfin ceci dit.
3: T'en as croisé quelques-uns.
4: J'en ai croisé. J'ai des superbes histoires et tout ça. Et puis je sais pas à quel point je suis devenu célèbre, mais je fais ce que je veux de ma vie. Enfin, je fais ce que j'aime surtout de ma vie. Et donc, ici, il s'agit d'histoires vraies.
3: Réalité.
4: Plus de projections, mais d'histoires vraies. Je vous raconte sans trop de pudeur du tout. Il y a pas de filtre. Tu vois, quelquefois. Je sais pas, j'incarne une espèce de souillon en amour qui fait tous les mauvais choix, mais c'est pas très grave, faut pas s'inquiéter, parce que ça finit bien, le disque finit bien.
3: Il y a un happy
4: sur une note tout à fait pleine d'espoir, et puis sur une histoire d'amour heureuse et réciproque.
3: Alors, je me suis souvenu que tu m'avais dit que ta chanson préférée du premier album, c'était celle-là. Pour le coup, celle-là, c'était la plus proche de la réalité. Donc en fait, même dans premier album,
4: déjà les prémices, t'as raison.
3: T'avais déjà envie.
4: Je dressais un portrait de famille tout à fait caricatural, mais pas du. Non, tout à fait. Non, c'était proche de. Bon, mon père n'est pas un énorme sauvage, tu vois. Il n'est pas toréador et ma mère n'est pas aussi sainte que la divine Sainte Marie. Mais carrément, t'as raison. Et Enfant 2, je trouve qu'on retrouve un peu d'Enfant 2 dans ce disque, même dans la musicalité, dans la contagion. Il y a un truc. Tu sais, je pense à vous. C'est quand même une hymne joyeuse, quoi. Il y a une espèce d'ode à la joie, je trouve, et qui est très contagieuse. Et c'est pas facile de faire un morceau pop joyeux qui tombe pas dans les facilités qu'on connaît. Et donc j'en suis fier. Et c'est drôle parce que peut-être que dans 5 ans, je te dirais, je pense à vous, c'était mon morceau préféré, j'en sais rien.
3: Ah bah alors on garde ça pour les archives.

0: la chanson du retour, la chanson où tu t'adresses au public.
1: Absolument.
0: Hyper bien reçue. Maintenant, l'album est sorti.
1: Ouais.
0: Tu peux me dire à quel point ça a été difficile ou pas de l'aborder, ce deuxième album? Surtout quand le premier a cartonné, mais parfois on se dit, merde, j'ai eu de la chance. Comment je vais faire pour le deuxième?
1: En fait, quand j'ai rendu mon premier disque, j'étais tellement persuadé le jour où je l'ai rendu au label, que je pouvais faire 100 fois mieux. C'est bizarre de dire ça, et je le renie pas du tout. Moi, je l'aime beaucoup, le premier disque, mais c'est un disque qui a été fait en 6 mois parce qu'il fallait rebondir sur un succès. Donc, un jour, je marie un ange. Il fallait, fallait rapidement sortir un truc, quoi, derrière. Ouais. Et donc, j'ai eu 6 mois. Ça veut dire que j'ai fait 15 maquettes. J'en ai gardé 12. Très peu de marge pour l'erreur. Et donc, en le rendant, je savais déjà que j'étais capable de mieux si il m'était donné plus de temps. Et donc j'ai pas abordé le deuxième avec beaucoup de crainte, tu vois. Même s'il y avait un succès autour du premier disque, c'est plutôt, en le faisant, j'y ai pas pensé une seule seconde. J'ai juste pris mon temps. Là, j'ai eu 3 ans, ça n'a rien à voir. J'ai eu beaucoup de nuits de sommeil, de recul.
0: Ça, c'est un cadeau du succès du premier, c'est d'avoir
1: luxe.
0: Le temps.
1: Non, mais carrément, c'est un luxe, c'est de se dire que voilà, je vis suffisamment bien que pour prendre 3 ans pour faire un deuxième disque, et d'avoir la chance aussi d'avoir une équipe qui comprend ça, qui sait que j'ai la nécessité d'avoir du temps. J'ai ce besoin d'avoir du temps, et je l'ai eu. Et donc ça fait un disque que j'aime beaucoup beaucoup plus. Et là, en le sortant, je me dis pas que je saurais faire beaucoup. J'en sais rien, tu vois. Moi, je pense que je ferais mieux si je reste curieux et si j'écoute plein de choses encore, parce que c'est en découvrant des références et en étant inspiré qu'on fait des choses encore meilleures, tu vois. Entre les deux albums là, j'ai redécouvert tellement de choses, tellement de musique. Il y a des influences, je te parlais dans Je pense à vous, dans un peu de Christine, mais il y a aussi du R, je sais pas, il y a plein de choses que j'aime. Sébastien Tellier sur la dernière, je m'en souviendrai.
0: Ouais.
1: Et tout ça, je connaissais pas il y a 2 ans, en fait. Et donc plus tu découvres de choses, et plus ta musique a des chances d'être bonne.
0: Et là, elle est très bonne. Ave de Mar, deuxième album de Pierre de Mar. On va écouter J'aurais fini par te plaire, justement, si vous avez envie de savoir comment se sont passées les premières amours de Pierre.
1: Tout à fait.
0: Eh bien, parfois, elles ne se sont pas passées, mais c'est pas grave.
1: C'est comme ça chez beaucoup de monde. C'est rassurant de le savoir, non?
0: C'est vrai. J'aurais

0: j'aurais fini par te plaire, Pierre de Mar. Plaire aux autres, plaire aux hommes, plaire au public, plaire à la presse. C'est quelque chose qui t'envahit parfois.
1: Ah ouais, ça peut être tout à fait.
0: Tu fais pas le métier nocif. Le plus planqué. Hein,
1: bah non, mais ça. C'est un métier de gens qui veulent plaire. De toute façon, c'est un métier de gens qui ont besoin d'impressionner pour séduire, qui ont besoin d'impressionner pour se faire des copains.
0: Ouais, mais parfois ça dévore. C'était quoi.
1: Ouais, mais ça peut dévorer. Enfin, je sais que par exemple, c'est horrible là, mais je suis très mauvaise humeur si je sors un disque et qui marche pas. Enfin, tu vois. Et donc pour l'instant,
0: personne
1: tout va bien. Je suis très heureux. Mais,
0: non, mais là, c'est un exemple. Mais imagine, je sais pas, tu te fais très beau, tu t'attends à des compliments, on te fait pas de compliments. Là, ça va, ça
1: je m'en fous.
0: Tu t'en fous.
1: Ouais, le physique et tout ça, alors je m'en fous complètement, mais c'est
0: sur
1: plus
0: les chansons,
1: des trucs de bah les chansons et encore j'en remarque, c'est drôle parce que j'en remarque que je reçois plein de très très gentils mots, alors quand c'est des gens vraiment qui prennent le temps, qui font des... ça me fait énormément plaisir, mais autour de moi, les copains, les amis, ça me fait plaisir, mais ça me fait peut-être moins d'effet que sur le premier. Soit c'est l'habitude, ou soit c'est plutôt la bonne nouvelle que j'ai fait ce disque pour moi, tu vois.
0: Oui.
1: Et je me dis en
0: plaire,
1: fait un peu moins pour plaire, donc c'est plutôt une bonne nouvelle, mais j'ai très envie qu'il marche quand même, tu vois, c'est un peu paradoxal.
0: Parfois pour plaire on doit se métamorphoser, et c'est pas toujours une bonne idée. C'est ce que tu chantes avec Lara Luciani dans la chanson.
1: Exactement.
0: Quasiment parfait.

0: Tu avais chanté au concert de Clara Luciani à Bercy. On sent que vous êtes copains. On a même vu des photos de bord de piscine cet
1: été.
0: C'est ton amie, c'était important qu'elle vienne sur ton disque.
1: Oui, après, j'invite pas tous mes amis sur le disque parce que sinon il serait très mauvais. Mais c'était important, oui, parce que. Alors, déjà, comment est-ce que je connais Clara? Avec Clara, on partage notre meilleure amie. On a une chose en commun, c'est notre meilleure amie qui s'appelle Eddie Blanchard, qui a réalisé pour moi plusieurs clips, notamment Je pense à vous.
0: Ah, mais c'est la fille de Philippe Catherine.
1: Absolument.
0: Mais oui, elle est très talentueuse.
1: Hyper talentueuse. Elle a écrit un livre, elle sort des clips, enfin, elle réalise des clips, elle chante aussi très bien. Elle était venue chanter à Mont Zénith. Et donc, bref, c'est Eddie qui m'a présenté Clara.
0: Okay.
1: Et Clara est une femme hilarante, hein,
0: oui,
1: faut le savoir.
0: Elle est très drôle.
1: Et donc, on s'est très bien entendu assez vite et on est devenus copains comme ça. Et j'ai composé un jour quasiment parfait et très vite, je pense au bout de quelques heures, que j'étais en studio et je me suis dit, mais c'est pour Clara, quoi. Ça sonne vraiment pour Clara. Oui. Le refrain, le tout est beau, tout est quasiment parfait, ça sonnait tellement Clara. Et donc, je l'ai envoyé à Clara un peu plus tard. C'était un jour où tous les deux, on avait tout perdu aux Victoires de la musique.
0: Ah, 2023.
1: Soirée de la Louse.
0: Je m'en souviens très bien. 2023, c'était pas pour elle, c'était pas pour toi.
1: Bah, non, alors, je pense que c'est un an plus tard, parce que 23, j'ai gagné ma première victoire.
0: C'est 24. Où t'étais nommée,
1: Exactement. Oui, et puis, c'est drôle. Enfin, bref, on rigolait beaucoup. Et je lui dis, bah, tu sais quoi, j'ai un lot de consolation. Il y a ce morceau qui existe. Est-ce que tu aimerais poser ta voix dessus? Et plus que ça, elle a écrit ses paroles. Et j'adore ce qu'il raconte, le morceau. C'est un dialogue. En gros, moi, je le dis, comme tu disais tout à l'heure, j'ai tout changé chez moi pour te plaire. J'ai repeint mon visage, j'ai dessiné mon abdomen à l'encre indélébile. Voilà, je suis digne de vous, de vos drôles de goûts. Et puis, elle me dit, mais c'est pas du tout comme ça que je vais t'aimer, en fait. Genre, c'est quand tu transpires que je te trouve digne d'être aimé. Et j'aime bien quand elle me dit ça.
0: La sagesse de Pierre Demar et Clara Luciani. La chanson est superbe, quasiment parfaite. Ça fait partie des grands moments de Ave Demar, nouvel album de Pierre, dont on parle ce soir dans Décibels, qu'on vous recommande et qu'on vous fait gagner tout à l'heure au Blind Test. Vous pouvez appeler Alexandra au standard. Ça y est, j'ai retrouvé mon post-it. J'ai le numéro 0810 055 056. À tout de suite.
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0: Décibels en direct jusqu'à 20h. Notre invité de ce soir, Pierre Demar, était fait pour la grande vie.

0: la voix de Eva qu'on entend avec toi en duo sur cette chanson La Grande Vie, deuxième invitée de l'album.
1: Je suis trop content de l'avoir.
0: C'est vrai?
1: Ouais, je suis hyper content parce que je trouve qu'il est sublime le morceau. Enfin, on l'entend chanter là, c'est quand même assez angélique.
0: Et puis c'est un morceau très étonnant pour celles et ceux qui nous connaissaient, et on était tous dans ce cas-là, que ton premier album.
1: Ouais, c'est vrai, t'as raison.
0: Là, c'est l'aventure sonore et sonique.
1: Oui, c'est vrai. Et pourtant, c'est une prod que j'ai fait tout seul, quoi. Pour le coup, que moi sur cette production. Et je l'aime beaucoup. Enfin, je trouve qu'elle est langoureuse, elle est sensuelle. Il y a un truc très qui rebondit bien. Et
0: non, t'avais jamais entendu là-dessus.
1: Non, t'as raison. Non, il y a un truc presque R&B. Moi, je fais des trucs genre.
0: Tu fais des vibes comme Amel.
1: Je vibe
0: Bent.
1: Un peu, presque autant qu'Amel. Et ouais, la prod traînait sur un disque dur depuis longtemps. Je l'adorais, mais je savais pas quoi en faire. J'avais ce début de texte, mais qui disait pas grand-chose, si ce n'est que je suis venu pour la grande vie, le soleil et la maille. Mais c'est un peu vain.
2: On aime bien.
1: Et on aime bien, mais c'est léger. Et puis je sais pas. On écoutait avec ma petite sœur Eva. Il y a pas si longtemps. Il y a 6 mois, quoi. Et on se dit, mais attends, mais c'est trop bien. Il faut que ça soit Eva sur le disque, sur La Grande Vie. Et donc, je lui ai écrit. Elle m'a répondu tout de suite. On s'est vu, je pense, dans la semaine. Et elle a écrit son texte qui, je trouve, donne beaucoup de profondeur au texte et qui dit, mais en fait, La Grande Vie, c'est pas si génial. Peut-être qu'on peut en avoir peur aussi. Et elle le chante hyper bien avec cette voix tellement cristalline, quoi. Enfin, je suis très heureux de l'avoir, vraiment.
0: Il y a de ça. Et puis, du coup, aussi, voilà, les deux personnages féminins, que ce soit Clara Luciani, qu'on a entendu tout à l'heure, ou Eva, qui, en fait, viennent mettre un peu de raison parfois dans tes délires en chanson.
1: Ouais, complètement. La sagesse féminine, hein, c'est souvent comme ça. Les femmes sont plus matures à cet âge-là.
0: C'est mieux que des chansons sur l'hystérie des féminazis, ça fait plaisir. Voilà. Merci Pierre, merci beaucoup.
1: Ouais, quand même.
0: Allez, c'est l'heure du questionnaire des choix cornéliens.
1: Ah, j'adore, dis-moi.
0: Mais oui, Paris ou Bruxelles?
1: Ah, c'est le pire que tu peux me faire.
0: Je sais, c'est dégueulasse.
1: C'est le pire. J'habite Paris parce que tout s'y passe, et essentiellement quand on travaille dans la culture. Mais ma famille est à Bruxelles, mon chat est à Bruxelles, le studio est à Bruxelles. Oh. Donc je pense que mon cœur est à Bruxelles, mais la vie est à Paris.
0: Fashion Week ou festival?
1: Festival à 100%. Il y a 3 ans, j'aurais pas dit ça.
0: Ouais.
1: Mais là maintenant, festival à 100% parce que j'ai appris à aimer me produire sur scène, et j'ai appris à un peu désaimer les défilés. Donc voilà.
0: Je comprends. Reconversion professionnelle, Pierre Demar, tu deviens DJ ou animateur radio?
1: Animateur radio, 100 fois. Quoique DJ, tu fais plus de thunes. Mais animateur radio, ça me plaît davantage. Je chante mieux que je mixe. Je parle mieux que je mixe, pardon.
0: Les paparazzi te piègent, Pierre. Tu préfères que sorte une photo de toi très mal habillé ou tout nu?
1: Très mal habillé. J'ai un peu de pudeur quand même.
0: Plutôt famille nombreuse ou adulte only?
1: Ah, c'est dur. En fait, famille nombreuse, mais qui commencerait à 40 ans, ce qui est un peu tard, parce que à 40 ans, pour moi, je sais pas si j'aurai la forme. Non, mais parce que c'est marrant.
0: T'as pas prévu de mourir.
1: J'ai plusieurs
0: à
1: amis qui ont eu des enfants à 39, 40 ans et qui me disent juste, ah putain, c'est exténuant quand même, tu vois. Et donc, je capte. Moi, j'ai aucune pression. Enfin, je veux dire, je peux le faire à n'importe quel âge, mais il y a ce truc de, c'est fatigant, quoi. Donc, je sais pas. Aujourd'hui, je me projette pas du tout d'avoir des enfants. Peut-être que dans 10 ans, je saurais. Mais si j'en ai, par contre, c'est pas un ou deux, c'est une tribu, tu vois. Ah, j'en veux 10. Ah ouais.
0: Oh wow.
1: Faire un truc énorme, genre un hôtel,
0: une équipe
1: on
0: de
1: s'éclate.
0: Foot.
1: Ah ouais, ouais, équipe de foot.
0: J'adore. Rencontre amoureuse.
1: Mm-hmm.
0: En soirée, au travail, sur une appli.
1: En soirée, ce serait l'idéal. Moi, j'en peux plus les applis. Enfin, j'en peux plus de rencontrer des gens qui sont pas dans la vraie vie, quoi. C'est quand même trop. Toutes mes histoires d'amour sont nées sur Inge. Mais c'est drôle. Donc, j'ai vécu des belles histoires d'amour depuis. Enfin, grâce à Inge. Mais j'aimerais tellement te dire que j'ai rencontré telle ou telle personne. Je sais pas, moi, en club
0: ou en soirée.
1: Exactement, dans un parc. Oh, le rêve, quoi.
0: À la maison de la radio.
1: J'adorerais. Et travail, pourquoi pas. Mais travailler en couple, je l'ai fait. C'est pas facile non plus. Enfin, tu vois, c'est un challenge quand même.
0: Tu préfères te teindre les cheveux en blond ou faire une crise d'acné?
1: Teindre les cheveux en blond 100 fois. J'ai fait les deux en même temps quand j'avais 15 ans. Et j'étais plutôt fier de mes cheveux que de mes boutons.
0: Vivre sans amour ou vivre sans wifi?
1: Ah bah sans wifi, on s'en branle l'internet. On peut plus, on en veut plus.
0: On veut plus. On coupe. Et enfin, tu préfères un amoureux pas joli mais gentil ou très beau mais très cruel?
1: Je pense que plutôt gentil. Après, moi, ce que je veux par-dessus tout, c'est d'être drôle. Si t'es cruel, mais hilarant, ça me va. Si t'es hilarant et très moche, ça me va aussi. Mais alors, pas drôle, et il peut être aussi charmant, gentil, beau qu'il veut, ça m'intéresse pas trop.
0: Ok. Et s'il a un petit couteau pour te percer le cœur, comme dans Opinel?
1: Bah, alors ça ne pas refaire chez vous. Dans Opinel, c'est la chanson qui sort le matin, enfin, qui est le single actuel que j'adore. Je dis, voici mon cœur et un Opinel, ne me le rend pas sans l'abîmer, ou bien ne me le rend pas du tout. Et en gros, ça veut dire, si tu romps avec moi, tu t'en vas. Sois un salaud plutôt qu'un saint, parce que si t'es trop gentil, j'aurais beaucoup de mal à t'oublier et à sortir de ma période d'amour, quoi.
0: Voilà. L'amour selon Pierre de Mars, ça se passe avec

0: Mais oui, il est parfaitement bilingue. Pierre Demar.
1: Presque bilingue.
0: Et l'invité de Décibel, son deuxième album, Ave Demar, est disponible. Et il est vrai que les amours contrariés, compliqués, difficiles, ça fait des meilleures chansons que quand tout va bien.
2: Ça fait des très bonnes chansons. C'est la chanson qui respire, je pense, une vérité, qui transpire un truc, une nécessité d'être écrite. Ouais. Mais ceci dit, tu vois, je m'en souviendrai qu'elle est la dernière.
0: Oui.
2: Je trouve que c'est presque l'une des plus belles du disque. Enfin, pour moi, c'est peut-être ma préférée. Je te disais, je pensais à vous tout à l'heure, mais c'est parce qu'il vient de sortir, j'aime
0: ouais.
2: toutes. Mais,
0: non, je m'en souviendrai.
2: Elle est
0: très
2: belle. Assez belle. Elle a été écrite dans un moment de plénitude. Vraiment très, très.
0: Je m'en souviendrai. Je l'ai, je sais que je l'ai. Voilà.
2: Yes. Merci.

0: musique de fin.
1: Ouais,
0: de l'album.
1: C'est vraiment ça. Si, si, t'as raison, puis on dirait un peu un chant de moine aussi, mais.
0: Alors, j'avais pas senti le.
1: Pas de moine, mais un truc religieux. Je très.
0: Ah, non, mais un truc un peu habité.
1: Hyper aérien,
0: un peu
1: quoi. Hyper aérien, un peu cosmique, je sais pas, je vois de ça, moi, un peu des choristes, un peu de tellier, un peu de farmer, je sais pas, enfin, tout, ouais. Plein de choses que j'aime. Et justement, à ce moment-là, bah, c'était, voilà, c'est une sorte d'amour qui était très heureuse tout du long. Et la chanson me plaît. Donc, je me suis aussi rassurée en me disant, tiens, Pierre, tu peux être heureux et écrire une chanson qui reste et qui te plaît.
0: Mais oui, elle s'appelle
1: Faut le savoir.
0: Elle est très belle. Après, quand tu fais des conneries, ça fait des bonnes chansons aussi. Je pense à Mon amour fuck, par exemple.

0: incroyable.
1: Merci Mimi.
0: C'est une chanson de chanteuse, je trouve.
1: Ah, tu trouves,
0: je
1: l'ai.
0: Oui.
1: C'est-à-dire
0: oui.
1: que moi je trouve qu'elle est très agréable à chanter, enfin, y a un truc ou plutôt elle donne envie de chanter.
0: Alors, il y a de ça, mais ce que je veux dire c'est que elle montre aussi une vulnérabilité qu'on ouais. entend rarement chez un homme.
1: Ah oui, ah d'accord, OK, intéressant.
0: C'est pour ça que je te dis une chanson
1: ah,
0: de chanteuse
1: okay, d'accord,
0: et à
1: okay.
0: la fois une chanson de chanteuse qui serait assez courageuse pour raconter ça.
1: Ouais, ouais
0: tout
1: à fait.
0: Parce qu'on aurait tendance à la juger et...
1: C'est vrai, c'est vrai. Bah là oui, je raconte vraiment le fait d'être un peu trop l'esclave de mon désir quelquefois ouais. et de faire les mauvais choix à cause de ça. Ça m'est arrivé hein d'entretenir des relations juste parce que sex was good, tu vois, et après tu te fais marcher dessus, alors c'est idiot parce que l'intimité est belle, mais en fait l'intimité ça veut rien dire, enfin c'est très important, mais ça veut aussi rien dire. Et mais oui, mais je te dis, moi dans ce disque il y a pas vraiment de pudeur parce que moi je suis pas un homme très pudique, enfin physiquement oui, mais dans mes émotions, déjà sur le premier je disais je suis un exhibitionniste des sentiments, et à ce truc qui est vrai où quand il m'arrive quelque chose un peu moche, un peu traumatisant, moi la première chose que je fais c'est de le raconter partout autour
0: mais
1: de
0: c'est
1: moi.
0: C'est génial, ça,
1: c'est comme ça
0: t'évite
1: que je digère.
0: D'avoir.
1: Ouais, j'ai aucune honte de rien.
0: Et c'est
1: très
0: la honte,
1: agréable.
0: C'est un poison. Donc
1: la
0: c'est formidable.
1: Honte, ça vous mange de l'intérieur, donc il faut surtout pas avoir honte.
0: Et puis, alors, est-ce qu'on peut remettre, s'il vous plaît, cet extrait de Mon amour fuck? Parce que maintenant qu'on a bien fait le sens, le fond, la forme est très intéressante, et ce petit piano sautillant
1: oui.
0: Qui a dû rendre plein de gens jaloux. Ça me fait penser, tu sais, à certains titres, même d'Elton John.
1: Oui, t'as raison. C'est KO, mon amour, je repars. C'est vrai, un peu de Mika, d'Elton. Je
0: suis plaisé pour alors. Il faut quand même qu'on parle de ça, les musiques de ce disque. T'es allé beaucoup plus loin
1: ouais,
0: que
1: ouais.
0: sur le premier album.
1: Déjà, on a enregistré les musiciens, première chose. Ouais, je suis allé plus loin, Emily. Bah, moi, j'adore produire. C'est ce que je préfère faire sur un disque. Enfin, j'aime bien écrire les textes, mais vraiment, la partie musicale, c'est moi qui programme toutes les batteries. Les musiciens, on les a en studio. Je suis hyper impliqué tout du long. Et là, il était. C'est marrant. J'ai appris un truc déjà, c'est que le moins, le mieux en production. Souvent, tu vois, d'avoir une production lisible, oui. c'est en écoutant en réécoutant le premier disque de Christine and the Queens, ou bien R, l'album Talkie Walkie qui est génial avec Cherry Blossom Girl. Tout ça, c'est les belles
0: c'est
1: guitares.
0: Beau.
1: C'est hyper beau.
0: Ah, oui.
1: Et en fait, il y a pas grand-chose. Il y a une guitare, il y a une très très belle voix du chanteur, et puis il y a des petites boîtes à rythme. Et en fait, c'est lisible. Vous écoutez la chanson, puis vous savez ce qui se passe, vous comprenez ce qui se passe, oui. et c'est assez agréable. Kanye West, c'est souvent la même chose. Et donc, ça m'a vachement inspiré. Pour le disque, et je me suis aussi permis des moments des respirations musicales où je ne chante pas. Le premier morceau, tu vois, il termine 45 secondes de guitare, batterie, congas, mais je ne chante pas. Et je pense que c'est une belle évolution de ma part, parce qu'avant ça, j'avais peur d'ennuyer les gens. Et là, c'est vrai que l'album est chiant, tout du contraire.
0: Non.
1: C'est que je me permets de ne pas chanter partout, de laisser la musique respirer,
0: oui.
1: et puis ça rend le tout plus digeste. Je pense que l'album est beaucoup plus digeste que le premier, j'ai l'impression.
0: En tout cas,
1: ça.
0: Il respire, on peut ouais. le dire. Ave de Mar, qui va commencer sa vie sur scène tout bientôt, au mois de novembre. Des concerts donc pour le mois de novembre à Reims, Strasbourg, Grenoble, Lyon, Arc-en-Senant, Metz, Nîmes, Bordeaux et Angoulême. Puis en décembre à Bruxelles, Lille, Liège et Paris, l'Olympia les 8 et 9 décembre. Et puis ensuite en 27, c'est reparti pour un tour à Dijon, Genève, Brest, Rennes, Rouen, La Roche-sur-Yon, Toulouse et Nantes. Et puis on t'espère en festival. Hein.
1: Bien sûr, on sera là. Festival, c'est promis, dès mai prochain on fera je pense une trentaine de festivals, j'ai envie d'en faire beaucoup. Ma seule crainte ce sont les canicules, mais pour le reste ça va être très cool.
0: Eh bien, après avoir écouté aimé ce Ave de Mar, je te dis bravo demain.
1: Merci Emily, merci beaucoup.
0: Et à la prochaine.
1: Merci infiniment,
0: merci.
1: À la prochaine, c'était une joie. À très vite.
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compositrice, interprète, Domi a 28 ans. Elle est originaire d'Aime-la-Plagne et partage sa vie entre Montréal et la Savoie. Elle vient de sortir son premier single, Tout oublié, une chanson pop très solaire, et prépare un album pour 2026.

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1: Et c'est l'heure du blind test. On reste en Belgique. Pierre Demar est parti. Mais voici venir Paul et Eric. Bonsoir à tous les deux.
3: Bonsoir Émilie.
4: Bonsoir Paul.
1: Pour gagner l'album de Pierre Demar et pour jouer avec des chansons belges qui parlent de Belgique. Comme ça, le clou est définitivement et parfaitement enfoncé. Paul, comment ça va? Comment s'est passée la journée?
4: Oh, mais c'est bien comme retraité, vous voyez.
1: Oh, mais on aime beaucoup les petites journées de retraité. Est-ce que, à la retraite, l'envie de grasse mat revient?
4: Oh non, moi je me lève toujours.
1: Mince.
4: Toujours vers les 8h, il n'y a pas de souci.
1: C'est fou ça. Mais non, mais je comprends, hein, parce que moi, même en vacances, quand je me souviens, quand j'étais ado, je dormais jusqu'à 11h30, midi. Et là, ça n'est plus possible. Même quand je peux pas faire de grasse mat. C'est fou.
4: Pour l'anecdote, Émilie,

0: Poitou le matin, mais voilà.
1: Ça, c'est
0: une journée.
1: C'est la meilleure façon de démarrer la journée, c'est avec votre radio ici, on est bien d'accord. Eric et Paul, je vais vous passer trois chansons belges qui parlent de Belgique. Il faut retrouver le plus rapidement possible le nom de l'interprète de la chanson. Et à la fin, tout le monde gagne l'album de Pierre Demar, parce qu'il n'y a pas de raison. Vous êtes là, vous jouez, donc forcément, vous gagnez. D'accord ?
0: D'accord.
2: Pas de souci.
1: Petit point de règlement, je vous demande, s'il vous plaît, Paul et Eric, de bien donner votre prénom avant de proposer la réponse, pour que je sache lequel de vous deux a été le plus rapide. On y va avec une première chanson, interprète belge, thème belge, qui chante ça ?
3: On n'a pas les tours.
0: Eric.
1: Eric.
0: Angèle.
1: Oui, bravo.

0: Angèle. Premier point pour Eric. On reste en Belgique et on cherche l'interprète de cette chanson.
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0: Paul,
2: Eric, hein. 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
0: Mais c'est complètement lui, bravo!
2: Ah, bon, bon.

0: pit et sans maillot chantait Stromae. Bravo, Paul a un point, Eric aussi. On écoute un troisième Belge, mais quoi qu'il arrive, messieurs, vous avez gagné.
1: Avec
2: Eric,
1: la mer
2: Eric
1: du Nord.
2: Eh bien, Jacques Brel. Hein.
0: Eh bien, oui.
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3: Je l'avais aussi, bien sûr.
0: Ah bah,
2: je n'en doute pas.
0: Jacques Brel.
1: Frida la blonde. 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

0: Le plat pays chanté par Jacques Brel. Paul l'avait, Eric a juste été un poil plus rapide. De toute façon, vous avez tous les deux gagné l'album de Pierre Demar. Je suis ravie de vous l'envoyer. Et merci d'avoir joué avec nous.
1: Ben merci à vous surtout. Merci Émilie. Merci Paul.
0: Merci.
1: Ici Poitou. Ici Poitou.
0: Ouais, vous revenez quand vous voulez pour jouer avec nous. Le Blind Test, c'est tous les soirs de la semaine, du lundi au vendredi. Et le numéro du standard, vous pouvez le mettre en appel rapide sur votre téléphone, hein, ça marche. 0810 055 056. Alors, il y a un chanteur belge que j'adorais, qui nous a quittés il y a quelques années. Il s'appelait Arnaud. Il avait sorti un album en 2010 qui s'appelait Brussels, qui était la prononciation néerlandophone du nom de la ville de Bruxelles. Et il y a une chanson qui s'appelle Brussels, parce que là, c'est la prononciation anglaise du nom de la ville de Bruxelles. C'est une chanson dans plein de langues différentes, où il déclare son amour pour Bruxelles et ses habitants. Une vraie merveille, cette chanson. Rock, mais pas que, il y a un sacré synthé. Brussels, donc, chanté par Arnaud pour célébrer ce beau pays voisin et ami.

0: des moules crues. Il était comme ça, Arnaud. Il nous a quitté en 2022, mais de temps en temps, faites-vous du bien, replongez-vous dans un de ses albums. Franchement, c'est du grand rock et c'est de la grande et belle belgitude.
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0: Alors, l'anniversaire du jour. Bon, c'est l'anniversaire de la naissance de Jerry Lee Lewis. Et là, où est-ce que je me trouve ? J'adore la musique de Jerry Lee Lewis. Je n'aime pas trop lire les biographies de Jerry Lee Lewis, où je me rends compte que c'était un type absolument atroce, abominable. Il a tout fait. Quand il avait 22 ans, il a épousé sa cousine, la malheureuse, elle avait 13 ans. Mari violent, drogué, alcoolique, soupçonné des meurtres de sa quatrième et de sa cinquième épouse. On est vraiment sur une catastrophe. Mais d'un autre côté, je me dis, une fois qu'il est mort, c'est beaucoup plus facile de séparer l'homme de l'artiste. La nature s'en est chargée, voyez-vous. Donc, j'ai pas tellement de problèmes à partager avec vous une chanson de Jerry Lee Lewis qui était née donc un 29 septembre en 1935 parce que finalement on a beau lui faire de la pub, ça changera pas l'état dans lequel il est maintenant. Et cette chanson, elle est incroyable, elle s'appelle Great Balls of Fire et elle a vraiment changé beaucoup de choses parce qu'elle a rendu le piano aussi rock'n'roll que la guitare.

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0: Une chanson qui aura 70 ans l'année prochaine. Elle est sortie en novembre 1957. C'est dingue, hein, parce qu'on n'a pas du tout l'impression d'écouter une vieillerie. Great Balls of Fire. C'était Jerry Lee Lewis. Et c'est terminé pour ce soir, Décibel. Merci à l'équipe de l'émission. Il y avait Julien Demoulet, Antoine Greffin à la technique, Alexandra Sackberg au standard, Iris Guitoni à la réalisation, Thierry Boffa et Thomas Demol à la délégation musique et à la programmation des invités et au web, Mélodie Chaïb. Ne ratez pas Décibel. Demain soir, on sera avec une Belge. Ouais, double dose cette semaine, Axel Red.
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0: Et à 20h sur votre radio ici, c'est l'heure de Y'a pas que Paris dans la vie, Éric Bastien.
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4: Bonsoir à tous, très bon début de soirée, bienvenue sur Ici, sur votre radio. Il est 20h, c'est l'heure de notre petit rendez-vous depuis la rentrée avec cette promesse évidente, s'évader durant une heure partout en France pour découvrir la beauté de notre pays et puis s'intéresser à ceux qui font battre le cœur de l'Hexagone. Vos initiatives, vos bons plans, vos entreprises chaque soir sont mises à l'honneur grâce à la complicité du réseau. Ici, on vous écoutera, on vous donnera la parole, on parlera de nature, d'environnement, parce que n'oubliez pas, on va s'évader, il n'y a pas que Paris dans la vie. Chaque soir, je reçois des personnalités différentes, médiatiques ou bien issues d'ailleurs de la société civile. C'est un parcours qui est lié intimement à nos villes, nos régions, et cet amour, on le découvre chaque soir. Ce soir, je reçois un homme qui a passé sa vie à écouter les autres. Il est documentariste, il est journaliste, il est animateur à la radio, à la télévision, il est auteur également. Le syndrome de l'imposteur est son dernier livre, on en parlera, il est sorti chez Fayard. Je n'oublie pas non plus qu'il est musicien. 4 albums avec son groupe de rock Black Maria et 2 disques solo. Ouvrez vos oreilles ce soir. J'ai en face de moi les yeux d'Olivier Delacroix. Bonsoir Olivier Delacroix.
5: Bonsoir.
4: Je suis ravi de vous accueillir sur Ici.
5: Merci beaucoup.
4: Comment ça va? Le soir à 20h, généralement, vous faites quoi? Vous préparez votre émission de 21h? Parce que vous faites de la radio en ce moment, tous les soirs.
5: Oui, exactement. J'ai le plaisir depuis la rentrée d'avoir retrouvé la radio sur RCF Notre-Dame. Et de 21h à 22h30, ouais, tous les soirs de la semaine, je filme libre antenne.
4: Alors, vous sillonnez la France depuis des années. Donc, vous êtes vraiment la personnalité presque idéale pour évoquer justement cette France qui est à l'honneur chaque soir sur Ici. Vous qui connaissez bien la France, qu'est-ce que vous retenez de nos régions, de nos villes? Qu'est-ce que vous avez appris des Français ces dernières années? La question est très vague, je vous l'accorde, mais...
5: Ce que j'ai appris des Français, c'est que, en fait, même si Paris est plein de provinciaux, ce que je retiens de la province, de nos régions, c'est bien évidemment, même si chaque région a une âme particulière, moi je me sens beaucoup mieux en province qu'à Paris. Je trouve qu'il y a beaucoup plus de naturel, il y a beaucoup plus de respect entre les gens, beaucoup moins de stress, et ce qui donne tout de même à chaque fois une ambiance beaucoup plus détendue. Et voilà ce qui me vient en premier lorsque je pense à nos régions.
4: Aujourd'hui, c'est votre France qui nous intéresse. En tous les cas, votre parcours comprend peut-être voilà votre cheminement, votre réussite, vos repères, vos ancrages. Sur la carte de France, évidemment, je pointe Évreux, parce que Évreux, oui, c'est le début de tout, c'est là où vous êtes né, hein, tout simplement.
5: Oui.
4: Évreux, si je vous demande, Olivier Delacroix, de m'envoyer une carte postale, vous savez, sur la carte postale, il y a 2-3 images. Quelles sont les 2-3 images comme ça qui vous viennent d'Évreux tout de suite?
5: La cathédrale, ouais, d'Évreux, ouais, qui est très belle. Les promenades de l'île Thon, qui est une petite rivière qui passe, voilà, et, où il y a encore les vestiges gallo-romains, donc ouais, ce qui en fait le charme. Et puis après, mon QG, qui est un petit bar qui est resté à l'ancienne, qui a...
4: Comment il s'appelle?
5: C'est chez Chris et GG.
4: C'est bien de les citer.
5: Et en fait, j'adore cet endroit parce qu'il baigne dans son jus. C'est un bar qui, depuis 60 ans n'a pas dû changer. Donc,
4: mais c'est le bar de votre adolescence, c'est le bar des premiers
5: non,
4: cafés.
5: Non, non, c'est le bar d'un de mes amis, ouais, Chris déjà, okay, okay, et Gégé qui est devenu un ami aussi. Et c'était un endroit où je me sens tranquille parce que personne ne vient me parler de la télévision, de la musique et tout ça. Donc c'est un peu notre QG avec mes 3-4 amis d'Evreux, ouais, fidèles.
4: Ça c'est intéressant parce que je sais que vos amis d'aujourd'hui, c'est les amis d'Evreux, c'est les amis de l'époque,
5: oui,
4: hein, vous les avez conservés aujourd'hui.
5: Oui, complètement. Ben oui, parce que en fait, ce sont des gens qui savent me dire les choses. Et vous le savez, quand on parle dans un micro ou qu'on a notre tête à la télévision, on n'attire pas toujours les bonnes personnes et elles ne sont pas toujours là pour les bonnes raisons.
4: Et donc, elles sont là pour vous dire les choses avec authenticité parce qu'elles vous connaissent depuis longtemps. Je connais. Vos parents n'étaient pas normands. Vous aviez un papa, il était corse. Hein.
5: Oui.
4: La Corse fait aussi partie d'ailleurs de votre enfance, des endroits où vous avez grandi. Puis vous avez une maman flamande. Elle était où? Elle était d'où d'ailleurs?
5: Oh là là. Elle était de la campagne, je crois, près d'Anvers, mais son nom, c'est Van de Kamp de la R.
4: Oui, alors là, on est dans les Flandres. Hein.
5: Donc, on est voilà complètement. Et mon père, en fait, est né à Marseille. Mais voilà, sa maman s'appelait Françoise Raffaelli. Et voilà, ça.
4: Ils se sont rencontrés où, vos parents?
5: Ils se sont rencontrés en Normandie. Vous dire pourquoi mes grands-parents respectifs sont arrivés en Normandie. Je pense que la guerre a joué un grand rôle pour du côté de ma mère et pour mon père. Je ne sais absolument pas pourquoi mon grand-père à un moment est venu de Marseille à Évreux. Parce que je pense qu'on y perd un peu au change.
4: Effectivement, c'est, comme on dit aujourd'hui, deux salles, deux ambiances. En tous les cas, voilà, il y a une maison familiale, il y a les grands-parents, vous l'avez évoqué. Alors, vous allez vivre une enfance qui est beaucoup à la campagne aussi. Je pense un lieu, c'est Guinchainville, c'est comme ça,
5: Guichainville. Hein,
4: voilà, Guichainville, avec sa voie romaine, avec ses châteaux d'ailleurs. Ça, c'est un terrain de jeu de votre enfance.
5: Alors, c'est voilà, Guichainville est la commune. Et moi, j'habite un petit village.
4: Encore aujourd'hui.
5: D'accord. Encore aujourd'hui, ouais. Qui s'appelle Fumeson. Et c'est l'endroit de mon enfance. J'ai eu la chance de grandir à la campagne. Mes grands-parents étaient agriculteurs. Ils avaient aussi une cidrerie.
4: Dans laquelle vous allez travailler.
5: Oui, exactement. Donc, en fait, j'ai une enfance baignée de vélos de cross, de cabanes dans la forêt.
4: C'est les liens refuges, ça, quand on est gamin,
5: oui,
4: avec la cabane.
5: Et puis, voilà, j'avais déjà un peu un ego plus surdimensionné que les autres. Donc, j'ai monté une équipe de foot à 10 ans, 11 ans, et on affrontait les petits camarades.
4: Ouais, alors c'était un peu la guerre des boutons, d'ailleurs,
5: exactement,
4: votre histoire.
5: Exactement.
4: Vous jouez au foot entre villages, quoi.
5: Exactement. Et je peux vous dire que c'était du sérieux.
4: Oui, mais pareil, c'est pas toujours vous qui gagnez. Hein. Vous avez des souvenirs où vous ne voyez pas tout le temps perdre.
5: On a beaucoup gagné.
4: Ouais. Ah, d'accord.
5: Oui. On a beaucoup. Dans mon souvenir, on était très bons.
4: Ouais.
5: Mais on a dû perdre une fois. Une fois contre Guichainville, justement.
4: Ouais,
5: le gros bled.
4: Et vous le vivez mal. Parce que vous m'en parlez encore aujourd'hui. C'est un souvenir particulier.
5: C'est marrant parce que je suis tombé sur. Je faisais un journal. Et je suis retombé il y a quelques années sur le journal que j'avais fait avec les photos de l'équipe et tout. C'était marrant.
4: On va continuer de se balader avec vous, Olivier Delacroix. On ne fait que commencer ce voyage qui, pour l'instant, est en Normandie et dans l'Eure. On se balade aussi dans toute la France jusqu'à 21h. Il est temps d'ouvrir la revue des merveilles. Vous qui venez de parler un petit peu de nature et d'environnement. Benoît Prospero nous rejoint. Aujourd'hui, Benoît, vous nous présentez une herboriste.
6: Et est-ce que vous vous rendez compte de toutes les merveilles qui existent dans ce monde vivant dont nous faisons partie? Et pour le démontrer, on va simplement déguster ensemble une infusion. On vous présente avec ici Occitanie Dorian Herrera qui vit à côté de Toulouse à Brex et qui est herboriste. Enfin, pas vraiment.
7: Alors, j'aurais pas vraiment le droit de dire herboriste. Je suis cueilleuse de plantes sauvages qualifiée herboriste par l'École des plantes de Paris.
6: Eh ben oui, parce que herboriste, en fait, ça n'existe plus. Mais ceci est une autre histoire. Et donc, Dorian, elle a une passion dans la vie.
7: Moi, ce qui m'intéresse le plus, c'est d'aller chercher les plantes dans la nature. Donc, tels que le frêne, le noisetier, l'ortie, la fleur de sureau, etc.
6: Ce qui est quand même une passion très sympa. D'autant que Dorian ne fait pas que cueillir les plantes.
7: Une fois que j'ai récolté ces plantes, quand elles sont sous leur plus belle apparats, je les fais sécher dans mon séchoir suspendu, donc zéro énergie, qui se trouve dans mon atelier. Puis ensuite, je les assemble entre elles pour proposer toute une gamme de tisanes pour soigner les petits maux du quotidien.
6: Et vous savez quoi, j'ai envie d'aller chercher un plaid et un chat qui ronronne. Mais quand même, avant ça, quand même, de rappeler qu'il faut bien connaître les plantes. Pourquoi ?
7: La majorité des plantes sont des plantes médicinales. Médicinales peut vouloir dire aussi qu'il peut faire du mal. Je rappelle que tous les médicaments proviennent de nos plantes. On va se méfier de certaines familles, comme la famille des apiacées, qui est la grande famille que vous connaissez sans doute, qui comprend les carottes sauvages, le fenouil, le céleri, etc. Et parmi cette grande famille, on va trouver la ciguë, petite et grande ciguë, qui sont, comme on le connaît tous, des plantes mortelles. Donc oui, il faudra quand même s'en méfier, il faut s'y connaître.
6: Ceci étant, et si on dégustait enfin une petite infusion ?
7: Tout le monde a du romarin à proximité, dans son jardin, sur son balcon, peu importe. Le romarin, il est stimulant musculaire, il est stimulant intellectuel, et il va nous aider à passer le cap aussi de toutes ces agents pathogènes que l'on va croiser, parce qu'on refait la bise à plein de monde, on recroise du monde, et donc notre système immunitaire est soumis à de rudes épreuves.
6: Et à ce sujet, petit proverbe de précaution que Doriane a appris à l'École des plantes de Paris.
7: La première fois que tu rencontres une plante, tu dois la saluer. La deuxième fois, la reconnaître. Et seulement la troisième fois, la récolter.
6: Merci Doriane Herrera et ici Occitanie de nous rappeler que les plantes sauvages sont une merveille. Plus d'infos sur l'atelierherboriste.com.
4: Benoît Prospero, vous saluez les plantes, Olivier Delacroix ?
5: Alors, non. Mais c'est une très belle idée.
4: Vous avez la connaissance des plantes sauvages, justement ?
5: Non, pas du tout. C'est marrant parce que je pensais, en écoutant ce reportage, aux fougères, parce que j'ai toujours dans ce souvenir dans la forêt de Fumeson, qui était une grande forêt. On avait cette chance parce que Guichainville est en plaine, alors que Fumeson est vraiment baigné dans la forêt. Et j'adorais, avec mes copains, j'adorais que nous nous perdions dans les fougères.
4: On s'arrêtera à l'école Victor Hugo. Dans un instant, on va parler un petit peu de votre scolarité et puis voilà, de votre enfance, votre adolescence, jusqu'à ce parcours que l'on connaît. Olivier Delacroix est votre invité jusqu'à 21h dans Il n'y a pas que Paris dans la vie. On salue les Normands, parce qu'en ce moment, on parle un peu de la Normandie. Avec Olivier, à tout de suite.
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4: Vous restez bien avec nous, hein. On retrouve Olivier Delacroix dans un instant, le temps d'écouter Blondie et Heart of Glass sur ICI.

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2: Et mon invité Olivier Delacroix rejoint le réseau RCF à la rentrée pour animer La Voix d'Olivier le soir à la radio tout à l'heure à 21h. Il fait l'amitié d'être sur ici. Ce soir, il continue de faire vivre des témoignages à travers ses interviews sur sa propre chaîne YouTube. La saison 15, on en parlera dans les yeux d'Olivier, va arriver là en 2027 sur France 2. Et son roman, Le syndrome de l'imposteur, a été publié en janvier dernier. Il est avec vous ce soir jusqu'à 21h. Je vous ai laissé dans l'heure, là où vous êtes né, à Évreux, là où vous vivez finalement aujourd'hui encore, en Normandie, là où vous avez grandi. Vous avez évoqué cet environnement lié à la nature, vos grands-parents aussi, qui avaient cette maison là-bas, et vous avez même dit qu'ils étaient agriculteurs. C'est toujours une chance de connaître ses grands-parents. Il y a des gens qui n'ont pas cette chance-là, qui n'en connaissent que deux ou trois, vous voyez, sur les quatre. Qu'est-ce qu'ils vous ont transmis?
3: J'ai même connu mon arrière-grand-père et mon arrière-grand-mère.
2: Ça, c'est génial.
3: Lorsqu'on a des grands-parents et arrière-grands-parents agriculteurs, ils vous transmettent les valeurs de la terre et des animaux, voilà, et le fruit aussi de son travail. Là, c'est plus la cidrerie dont je parle, parce que voilà, on allait ramasser les pommes, puis ensuite voilà, ces pommes étaient broyées, mélangées, et au bout du compte, il y avait du cidre bouché qui sortait de ces pommes, puisque c'était du cidre brut et non pas doux, parce que je sais que la mode est revenue beaucoup aujourd'hui au cidre, mais à l'époque, en fait, voilà, mes grands-parents étaient producteurs de cidre brut et voilà, moi j'étais embauché pour embouchonner, c'est ça, comme ça qu'on dit,
2: bouchonner. Alors là, je voudrais pas m'avancer,
3: voilà, mais en tout cas pour mettre les bouchons, et mettre, vous savez, le fil de fer autour. Voilà, je garde les valeurs de travail.
2: Ça, c'est aussi, vous le devez aussi à votre papa. Il était peintre en bâtiment. J'imagine que vous l'avez observé. C'est quand même un travail manuel, difficile, qui demande d'un physique.
3: Alors, mon père était, je rectifie, il était à la tête d'une entreprise de peinture.
2: D'accord. Il a mis la main à la pâte, j'imagine.
3: Oui, au début, ça a été le plus jeune patron de France à l'époque, puisque il a perdu son père, il devait avoir 16 ans. Il s'est retrouvé soutien de famille et a repris entreprise à l'âge de 16 ans et demi, 17 ans.
2: Ah, c'est très jeune.
3: Très jeune. Il était à la tête de cette entreprise.
2: Très vite. Vous avez quand même l'exemple d'un papa pugnace qui
3: travailleur.
2: Entreprend.
3: Oui, d'une gentillesse extrême. Il m'a beaucoup inspiré. Je pense que je lui ressemble beaucoup.
2: C'est la plus belle chose que vous puissiez lui donner, de toute façon. L'école Victor Hugo, c'est une de vos écoles, c'est école primaire.
3: La toute petite école,
2: Quel souvenir vous gardez de l'école? Vous savez, des odeurs comme ça qui remontent parfois. Vous y repassez peut-être aussi? Elle existe toujours?
3: Je repasse souvent devant, parce que Évreux est une petite ville quand même. Et puis deux de mes très proches habitent tout près, donc je repasse devant. Le souvenir que j'en ai, c'est la découverte de l'école, des autres. Voilà, je trouve que c'est l'endroit où on réalise qu'on n'est pas tout seul sur cette terre. Et c'est là que je crois que j'ai en tout cas réalisé qu'on apprenait de l'autre et que c'était une des valeurs fondamentales de la vie. J'ai toujours été attiré, moi, par les autres. J'ai toujours été un peu une pipette. Donc, voilà, ce que je garde de l'école Victor Hugo, c'est aussi la cantine que je détestais.
2: Oui, on a tous des menus comme ça.
3: Voilà. Et là, vous savez, le truc là en entrée où il y a plein de mayonnaise et des petits pois.
2: Oui, la macédoine.
3: Je détestais ça. Ouais. Et on en avait très souvent.
2: Ouais. Vous savez qu'à 21h, on va dîner après cette émission. Si la macédoine est au menu. Je plaisante évidemment, mais c'est vrai que ça va parler à plein de gens. On a évoqué tout à l'heure, cette île de beauté. Ce sont aussi vos origines. Vous alliez là-bas à la plage, vous baigniez dans les rivières, vous grappahutiez dans les montagnes. Ce sont aussi des cartes postales qui vous ont construit.
3: Oui, ma grand-mère, Françoise Raffaelli, était née à Zilea. Donc qui est un petit village au-dessus dans les hauteurs qui surplombe Calvi. D'ailleurs, il y a une eau depuis, j'ai vu ça l'autre jour, une eau commercialisée qui s'appelle l'eau de Tilia, je crois. Et je garde un souvenir assez extraordinaire de ces moments passés dans ce petit village, parce que là on est vraiment dans les années où il n'y a pas Internet, où il y a trois chaînes à la télévision.
2: Elle est encore plus préservée qu'elle ne l'est aujourd'hui, quoi, Lille, à ce moment-là.
3: Oui, là, et puis mes cousins qui tiennent la petite brasserie tabac. Voilà, je garde un souvenir de la montagne, des rivières dans lesquelles on se baignait. Et je me souviens, surtout, c'est marrant, j'y pense souvent, à des petites grenouilles toutes vertes qui étaient dans la rivière. Non, je garde un très bon souvenir. Et puis, je crois que j'ai hérité de la Corse cette fierté d'appartenir à une région. Et puis de respecter la nature, un peu ce que je faisais en Normandie.
2: Alors vous avez un triangle quand même qui est l'Eure, qui est la Corse et qui est aussi le bassin d'Arcachon et le Cap Ferret.
3: Oui.
2: Je change de région.
3: Oui.
2: Ça aussi c'est des années intéressantes pour vous, on va dire 13 ans, 14 ans,
3: oui.
2: Découvrez le surf.
3: Oui.
2: Vous avez encore un peu le style d'ailleurs du surfeur là aujourd'hui. Vous faites un peu éternel adolescent, on se le disait avant l'émission.
3: Je surfe toujours surtout.
2: Ben oui, vous surfez, alors c'est toujours sur Osgore, sur la Cano.
3: Ça a changé un peu parce que le niveau s'est élevé. Il y a beaucoup de monde à l'eau, entre Osgore, partout, sur de la Cano en bas à Saint-Sébastien, et le niveau s'est beaucoup trop élevé pour moi, et donc j'ai la chance de pouvoir aller surfer souvent en Indonésie ou au Costa Rica, où il y a moins de monde, et où il y a des vagues partout aussi.
2: Donc, mais ça, c'est votre adolescence surtout, avant tout, ces endroits-là.
3: Alors, mon adolescence, c'est l'océan,
2: oui.
3: Du Cap Ferret.
2: Bien sûr.
3: J'avais la chance d'avoir un oncle et une tante qui avaient une maison à l'herbe, qui était à côté du canon. Et donc, à partir de 14 ans, je sais qu'on va plutôt là-bas, en vacances, et je découvre le surf. Et là, c'est une vraie révélation. Et j'y ai passé toute mon adolescence. Alors, au moment des vacances, j'y allais aussi à Pâques.
2: C'est les premiers amours.
3: Pardon ?
2: C'est les premiers amours.
3: J'ai toujours été un romantique, donc je me rappelle avoir vécu mon premier amour à l'école Victor Hugo, justement.
2: Ah, vous étiez plus jeune alors.
3: Et je me souviens même du nom et du prénom.
2: C'est la petite fille de CE2.
3: Exactement. Elle s'appelait Claire.
2: Claire, vous avez des nouvelles,
3: Claire Bonamy. Et ça a été mon premier amour. J'étais très amoureux.
2: Mais vous la voyez encore ou
3: non.
2: Aucune nouvelle.
3: Je sais qu'elle est toujours à Évreux, mais elle est amie avec des amis à moi. Mais non, je l'ai jamais trop revue. Mais j'ai eu beaucoup de coups de foudre dans ma vie, moi, vous savez.
2: En voici un autre, le parfum. Vous savez, le parfum, ça rappelle aussi souvent des souvenirs et une personne. Ouais, dès qu'on sent un parfum, ça nous rappelle quelqu'un, une odeur. Si on met du parfum, que ce soit une grande marque ou pas, et si pour une fois on choisissait un parfum créé pour nous personnellement, ça existe dans le Gard. Catherine Quicandon, et je vous emmène dans le Gard avec elle, vous nous faites découvrir ce fameux métier de nez aujourd'hui.
4: À Lézan, à 15 km au sud d'Alès, une gardoise joue avec ses tubes à essai.
5: Mais mes chimistes me disent tous que c'est sans danger.
4: Je vous le confirme, car Laurine Herbeau est née parfumeuse. Elle a monté sa propre entreprise, L'Opale Production, pour créer des eaux de toilette femmes et hommes, mais aussi des produits cosmétiques à base de ses parfums. Ses formules sont éthiques et courtes, ses ingrédients minutieusement choisis.
6: Soit on utilise des matières premières grassoises principalement, ou alors des matières premières françaises ou locales. Et après on utilise un alcool qui est 100% d'origine naturelle et biologique.
4: Laurine utilise des poudres, des cires, des résines, ça peut être aussi liquide. Bref, tout ce dont elle a besoin pour créer une fragrance avec une formule saine et végane. D'ailleurs, combien de temps ça prend pour créer un parfum ?
6: Alors c'est très long, on est sur des années de travail. L'étape principale, c'est la création. En fait, on va créer une formule type et ensuite on va supprimer des matières premières, en ajouter d'autres, en diminuer certaines, en augmenter d'autres. Enfin voilà, c'est l'étape la plus longue, ça peut durer des années à un an.
4: Tout ce temps explique en partie le prix des parfums. Oui, parce que je ne sais pas si vous avez remarqué, mais ça aussi, c'est de plus en plus cher. Mais pas seulement.
6: Alors, dans la fabrication d'un parfum, on va avoir des matières premières qui sont assez onéreuses. Tout ce qui est le jasmin, la rose, c'est des absolus de plantes, de fleurs qui sont très chères. Mais le plus cher dans un parfum, c'est le packaging, c'est le flacon, la boîte.
4: Oui, on s'en doutait un peu. Son format principal est le 100 ml à 39 euros. Mais comment Laurine est devenue née ?
6: Alors moi, du coup, j'ai fait 6 ans d'études. pour devenir née parfumeuse. Donc j'ai d'abord commencé par des études de cosmétologie. Ensuite j'ai fait des études de chimie spécialisées dans la cosmétologie et la parfumerie. Et après c'est vraiment de l'entraînement au niveau de l'odorat.
4: Laurine s'est lancée dans l'entrepreneuriat pour avoir la liberté de laisser libre cours à sa créativité et avoir la possibilité de prendre des décisions. Les débuts n'ont pas été simples car elle devait tout gérer, mais maintenant ça tourne. Vous pouvez acheter ses parfums sur son site lopalproduction.fr et dans quelques boutiques revendeuses. Merci à Issy Garlozère pour cette idée parfumée. Issy s'entreprend dans le Gard avec Lopal Production et des parfums qui sentent bon.
2: Merci beaucoup Catherine Quicandon et Olivier Delacroix qui écoutent justement ce reportage. Je dis que vous avez eu un parfum qui venait de Toulouse, fut un temps.
3: Oui.
2: C'est-à-dire que vous l'aviez fait faire là-bas ou avec
3: non,
2: une marque?
3: Non, pas du tout. En fait, moi j'aime les parfums boisés, comme j'ai été beaucoup en Inde,
2: ouais.
3: Le patchouli, mais je dirais subtilement, parfumé. Et donc j'avais trouvé un parfum comme ça, parce qu'on avait, voilà, la maison qui faisait mon premier parfum avait arrêté. Et puis ils ont arrêté l'année dernière ce parfum.
2: Mais là, vous
3: dont
2: en avez
3: tout le monde me demandait,
2: ouais. Mince.
3: Et je disais jamais. Et le nouveau, ça y est, je l'ai trouvé. Et on me demande, mais c'est quoi ce parfum que tu as? Et il faut pas le dire.
2: Ne dites rien, je vais venir vous sentir si vous me promettez le temps d'une petite pause. On se retrouve sur ici avec notre invité Olivier Delacroix dans Il n'y a pas que Paris dans la vie. Le voyage continue jusqu'à 21h.
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2: Il y a quelques jours, on recevait Lucie Bernardoni, répétitrice et coach à la Star Academy. Elle est aussi auteure, compositeur, interprète, auteur pour Charles Doré. Elle nous en avait parlé, ça tombe bien, le voici sur ici.

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20: Il est animateur, il est producteur, il est réalisateur. La nouvelle saison dans les yeux d'Olivier débute d'ici quelques semaines sur France 2. C'est Olivier Delacroix qui est notre invité, qui nous présente eh bien, aussi aujourd'hui son livre. Il est sorti au mois de janvier, on en parlera, le syndrome de l'imposteur. On pourra parler aussi de la version de Vie ma vie sur Novo 19. Ça fait aussi partie de son actualité, sans oublier la radio sur RCF tous les soirs à 21h. Je pense qu'on a retracé une partie de votre enfance, de votre adolescence, votre école, l'Eure, la Normandie, Osgore, le Cap Ferré, Arcachon. Bon, à 18 ans, vous montez à Paris.
21: Ouais.
20: Bac en poche pour vos études. Connaissez des gens à Paris à ce moment-là?
21: Non.
20: Ou c'est vraiment l'inconnu total?
21: Non, je connais vraiment pas grand monde.
20: Ouais.
21: Au début, je me sens très seul à Paris et je fais l'aller-retour tous les jours.
20: Ah, oui.
21: Gare Saint-Nazaire. Il y en a pour 55 minutes,
20: ça va.
21: Mais je préfère rentrer chez moi. Plus tard, je vais rencontrer celle qui deviendra ma fiancée, l'un des amours de ma vie. Et donc, je vais commencer à habiter à Paris, me sentir mieux, parce que je trouve un chez-moi. Première année, en fait, mon père va me chercher par la peau des fesses au Cap Ferré où je surfe, parce que je viens d'avoir mon bac et je suis parti comme une flèche sans trouver d'école pour la rentrée. Bon, je sais qu'il y a une école de commerce qui prend comme ça vite fait. J'y vais et j'y passerai un mois parce que le commerce, c'est pas du tout mon truc. Et puis voilà, je peux dire que là, cette année-là, j'ai pris une année sabbatique. Et ensuite, j'ai eu la chance de réussir le concours de l'Institut pratique de journalisme dont je suis ressorti diplômé à 23 ans.
20: Alors après, bah voilà, qu'est-ce qu'on fait d'un tel diplôme? On essaye de surfer comme on peut, de trouver des petits boulots. Ça va être votre cas, vous allez être régisseur pour Le Juste Prix,
21: oui.
20: Voilà, une émission il y a quelques années. Et puis il y a deux personnes qui jouent un rôle déterminant à ce moment-là, cette copine qui travaillait pour l'émission Ciel mon mardi.
21: Oui.
20: Donc déjà, elle a un rôle conséquent parce que elle vous raconte qu'on cherche quelqu'un pour aller dans des lieux border, vous allez
21: oui.
20: nous en parler.
21: Oui.
20: Puis la deuxième personne, bah, c'est le présentateur de Ciel mon mardi
21: oui.
20: que vous allez rencontrer, puis qui va vous embaucher, c'est Christophe de Chavannes.
21: Oui. Bah là encore, ça parle d'une histoire d'amour, vous voyez, parce que...
20: cette jeune fille, c'était une histoire d'amour.
21: Oui, elle s'appelait Soso, Sophie,
20: ouais.
21: et elle était l'assistante de Christophe, et je vais faire 12 ans aux côtés de Christophe.
20: Non mais voilà. Au début, vous acceptez les lieux bordeurs, j'y reviens quand même.
21: Oui,
20: vous allez
21: oui.
20: dans des prisons, vous allez dans des milieux un peu underground. Hein,
21: un peu interlope, ouais.
20: Voilà, milieu de la nuit, milieu de la prostitution, pas évident.
21: Pas évident, mais je pense que lorsque Christophe a cherché ce profil, Sophie lui a dit, bah, écoute, moi je connais quelqu'un qui a le contact facile, qui n'a pas peur, qui est plutôt aventurier, voilà, et qui surtout a une facilité dans le contact avec les gens.
20: Et donc, vous voilà. qui avez été, pardon Olivier, protégé un petit peu dans un milieu, on l'a entendu, sympa,
21: ouais.
20: Souriant, vous arrivez à Paris, vous m'avez dit que c'était déjà un espèce de choc pour vous, même si vous y faites grâce à vos amours, entre autres.
21: Mm-hmm.
20: Mais là, vous découvrez des milieux, on est loin de votre enfance dans l'Eure. Hein.
21: Oui, mais il faut que vous sachiez une chose, c'est que j'ai grandi à Évreux, et Évreux est une ville extrêmement compliqué. J'y étais souvent confronté à, comme j'étais un fils d'un patron d'une entreprise, j'étais un bourgeois. Et je me suis confronté dès l'âge de 13 ans jusqu'à mon départ pour Paris, vers 19 ans, finalement à une espèce de ségrégation, alors que je faisais de la musique, que je me fondais, en tout cas que j'essayais de me fondre dans la jeunesse éboïtienne. Il y a toujours eu une séparation, ouais. Et j'en ai souffert d'ailleurs, mais ça m'a aussi blindé, et ça a fait de moi une personnalité plutôt solide.
11: Vous devenez proche de Christophe de Chavannes, vous avez beaucoup voyagé avec lui, notamment à Saint-Rémy-de-Provence. Voilà, en tous les cas, vous voyagez beaucoup dans le sud de la France. Ce sont des souvenirs marquants, j'imagine aussi, de cette rencontre. Et puis, il y a une autre rencontre qui compte, c'est Bruno Gaston. À l'époque, je l'ai connu à la radio, sur Europe 1. Vous avez travaillé d'ailleurs, mais il était patron de France 4. Il est séduit par votre travail, notamment des docs que vous aviez fait sur des supermarchés de Manille. Encore une fois, on était sur des documents particuliers. Ouais. C'est aussi tout doucement comme ça que votre aventure commence et que le public va vous découvrir sur France 4 et sur France 2.
21: Mais il me découvre avant sur Canal+.
11: Oui, absolument.
21: Voilà, dans lundi Investigation, où je réalise les supermarchés de la Défense et où je réalise les Daniers de Manille. Non, c'était en Belgique et en Hollande, les supermarchés de la Défense et les Daniers de Manille à Manille. Et en fait, il y a beaucoup de caméras cachées parce que ce sont des documentaires où c'est dangereux. Et donc, on me voit beaucoup à l'écran, puisque ce sont des caméras cachées. Et là, Bruno. Mais Bruno, qui était fan des Black Maria, puisqu'il m'avait vu deux fois au Rex Club. Donc, du coup, il me connaissait aussi par la musique.
11: Alors, je vous arrête un instant, parce que j'avais l'intention d'en parler. D'ailleurs, je l'ai évoqué tout à l'heure. Effectivement, la musique fait partie de votre vie. Parler des Black Maria, je suis désolé.
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11: Je laisse un instant le parcours à télé. C'est les potes d'Evreux, ça, hein, Black Maria.
21: Ouais, c'est mon groupe à Evreux, qui a gagné d'abord les sélections pour aller à Bourges.
11: Et printemps
21: puis,
11: de Bourges.
21: Voilà, au printemps de Bourges. Et puis, à partir du printemps de Bourges, on a été signé par un premier label belge, grâce à Dominique Sonic, notre regretté Dominique Sonic. Et puis après, tout s'est emballé. On a été signé par Dansetaria en France. Et
11: quatre albums.
21: Et puis ensuite, Sony.
11: 500 concerts. Ouais, 500 concerts. Ouais. Ouais. Même pensé, il y a des dates comme ça, des lieux. Vous avez parlé de Bourges, qui vous reviennent, des endroits, des festoches un peu qui vous ont marqué.
21: Ah oui, bien évidemment. Il y a les Eurocaines de Belfort, où on a joué devant 12 000 personnes.
11: De la place Corbis.
21: Oui, il y avait un festival tout près de Bordeaux aussi. J'ai tellement vécu en Bretagne, dans le nord de la France, des moments extraordinaires, en Savoie, un peu partout, avec des publics. J'ai eu cette chance de monter sur scène. Je crois qu'avec le surf, il n'y a pas de plaisir, je vais presque parler d'orgasme, en fait, parce que monter sur scène, c'est vraiment, et quand vous emmenez les gens, c'est quelque chose comme une vague qui vous pousse, en fait.
11: En quelques minutes, on va retourner un peu partout en France, non pas lié à la musique, mais comme on a évoqué votre rencontre à Christophe de Chavannes avec Bruno Gaston, Canal+, France 4 et France 2, on en arrivera à votre émission Dans les yeux d'Olivier, 15e saison, une émission qui vraiment va vous conduire partout en France. Coup de projecteur, on en parle avec vous, Olivier Delacroix, d'ici quelques minutes. Je vous emmène encore ailleurs, là. Zoom sur les sapeurs-pompiers aujourd'hui, vous en avez sans doute rencontré, c'est certain. Une nouvelle fois, sapeurs-pompiers en première ligne face aux incendies qui ont marqué le pays cet été, ne relâchent pas leurs efforts en cette rentrée, bien au contraire, pour être toujours plus performant et surtout répondre aux besoins des prochaines années. Des formations sont actuellement dispensées et celles que nous allons vous faire découvrir risquent de vous étonner. C'est un reportage de Robin Bernot et Théo Baucher dans le Grand Est.
18: En Moselle, les sapeurs-pompiers s'entraînent à conduire des camions de 14 tonnes sur des pentes à 50%.
19: Peut-être qu'ils sont moins sollicités dans leur région et du coup ça permet à ce qu'ils aident les autres, qu'ils s'entraînent entre eux quoi, en fait.
18: Parce que oui, combattre le feu ça s'apprend, mais conduire un camion de pompiers dans un milieu périlleux aussi. Et c'est ce à quoi se sont attelés 190 pompiers du SDIS de la Moselle depuis le début du mois de septembre. Le lieutenant Michael Stefano, référent départemental conduite au SDIS de la Moselle, ainsi insiste auprès de notre reporter Théo Baucher sur l'importance de cette formation.
2: La spécialité de conduite, elle est présente sur toutes les interventions. J'aime à dire que c'est la seule spécialité qui est présente sur 100% des interventions. On dit que des fois les pompiers roulent vite. Le but n'est pas de rouler vite, le but est d'anticiper de façon à arriver dans le meilleur état pour nos équipes sur les lieux d'intervention pour la meilleure prise en charge de la victime.
18: Ces formations sont utiles aux sapeurs-pompiers mosellans, notamment lorsqu'ils sont envoyés en renfort sur des interventions dans toute la France, comme cet été par exemple, lorsqu'ils sont partis en renfort dans le Var ou en Gironde. Être formé à la conduite tout terrain pour pouvoir intervenir sur un feu de forêt ou dans des milieux périlleux, ici en Moselle, ça marche, mais vous, qu'en pensez-vous? On va en discuter avec Karina.
3: Je pense que les pompiers, un peu comme toute la fonction publique, manquent de moyens certainement. Donc les formations, c'est super, mais il faudrait aussi peut-être rajouter des effectifs et embaucher peut-être plus de monde et plus de pompiers. Parce qu'il y a des pompiers volontaires, c'est très bien, mais peut-être aussi plus de pompiers professionnels.
18: Puis je me suis aussi demandé si cet été, avec la multiplication des incendies, il n'y avait pas eu une prise de conscience collective sur l'importance d'avoir suffisamment de pompiers et surtout des pompiers suffisamment formés.
3: Non, mais je pense que déjà les gens, je pense qu'ils savent qu'on a besoin des pompiers. Enfin voilà, on sait tous qu'on a besoin des pompiers. Tout n'est pas perdu, on voit que la solidarité est là, donc je pense que oui, en effet, je pense que les gens ils veulent s'investir quoi, pour la collectivité, pour le collectif.
18: Chaque année en Moselle, une trentaine de sapeurs-pompiers sont formés à la conduite en milieu périlleux pour être prêts à intervenir dans les situations les plus difficiles.
11: Pour vivre cette formation en immersion à l'intérieur des camions de pompiers, rendez-vous sur les réseaux sociaux d'ICI, où nous avons partagé d'ailleurs le reportage vidéo de Théo Baucher. Ça vous inspire les sapeurs-pompiers? Vous en avez forcément rencontrer Olivier Delacroix.
21: Oui. Et j'ai tourné un Dans les yeux d'Olivier qui sera diffusé d'ailleurs dans la saison 15, où j'ai rencontré un colonel. C'est un Dans les yeux d'Olivier sur la reconstruction des visages. Et il a été brûlé partout. Et en fait, j'y ai appris que ce ne sont pas que les flammes qui sont dangereuses. Les plantes, justement, dont on parlait tout à l'heure, produisent un gaz inflammable qui peut d'un seul coup, si ça se passe à 300 mètres, vous arrivez en 2 secondes sur vous, quoi. Donc ce métier est extrêmement héroïque et dangereux, bien évidemment. Et moi, j'ai une grande admiration pour les soldats du feu.
11: Et on salue tous les sapeurs-pompiers et tous ceux et celles qui ont agi aussi pour ce qui s'est passé en Gironde. Et je fais un clin d'œil à Mickaël, à ICI Gironde, qui s'est vraiment mobilisé cet été pour vous rendre service au quotidien. Olivier Delacroix, vous parlez dans les yeux d'Olivier. Justement, on va en être question d'ici quelques minutes avec tous les tournages aussi qui vous ont marqué. Puis on parlera de votre livre, de l'avenir et de la nouvelle saison. Et puis de votre voyage qui continue. On a encore des lieux à découvrir avec vous, Olivier Delacroix, et votre invité jusqu'à 21h.
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11: Et la douceur de Julien Clerc avec Ma préférence, sur ICI.

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2: Journaliste pour le vrai journal de Carl Zéro, début des années 2000 sur Canal+. Il deviendra réalisateur, documentariste pour Canal, pour France 4, pour France 2. Il réalisera plus tard une collection de documentaires pour France 5 aussi, Le Parcours des combattantes ou encore Femmes du Nord. Il fait bouger les lignes, c'est très clair. Il est notre invité, un homme de radio, un homme de scène. Il s'apprête à reprendre la 15e saison de l'émission Dans les yeux d'Olivier. Début 2027, c'est Olivier Delacroix qui est avec vous jusqu'à 21h. Dans les yeux d'Olivier, ça a débuté en 2011, cette émission qui vous conduit un peu partout en France. C'est une rencontre avec les Français. On y croise tout le monde, une jeune infirmière à Bordeaux, Céline, une maman de 4 enfants qui quitte Paris pour la Bretagne, Florence, une ancienne championne de ski qui a ouvert un hôtel en Haute-Montagne. Bon, je pourrais y consacrer des heures et des heures. Ce sont des blessures. Vous parlez aussi d'héritage, d'amitié toxique, de maltraitance, d'adoption, de crime. C'est une émission qui est lourde pour celui qui la produit, qui la présente. Ça laisse des traces.
3: Ça laisse évidemment des traces, car tous les soirs, c'est ce que je dis en début d'émission sur RCF Notre-Dame, nous ressortirons plus riches de l'heure et demie que nous passons ensemble. Nous ressortirons tous les deux plus riches de ce que nous avons échangé. Bien évidemment, cette émission m'a apporté beaucoup, mais surtout, en fait, elle m'a révélé combien nous avions une énergie en nous, chacun d'entre nous, qui, au moment de l'épreuve, au moment où on peut être percuté par l'épreuve qui peut s'avérer être très grave, eh bien, vous permet de mettre en place un plan, en tout cas, quelque chose qui peut vous sortir, vous réélever et vous sortir de l'ornière. Et souvent, les gens me disent que, voilà, ils mettent leur boîte de Kleenex à côté avant de regarder dans les yeux d'Olivier. Mais au final, il y a toujours à la fin la lumière, à la fin de ces histoires, parce que nous ne racontons que des histoires où les gens ont finalement réussi à s'en sortir. Et c'est bien évidemment une émission purement service public et qui m'a permis d'aller partout.
2: Et justement, à la 15e saison, vous l'avez un tout petit peu évoqué, vous avez des souvenirs de tournage, on va aller où? On va rencontrer qui? Dans quelle région?
3: On va rencontrer des gens sur le fil, c'est-à-dire des gens qui finissent le mois avec parfois 10 euros et qui calculent l'essence à l'euro près. Donc on va aller en Bretagne, on va aller en Auvergne, on va aller en Savoie. Il y a des agriculteurs aussi qui m'ont beaucoup marqué lors des derniers tournages. Mais vous savez, il y a tellement de gens qui me marquent à chaque fois que, vous voyez, vous m'avez, je me souviens de tous, mais
2: j'en ai évoqué quelques-uns qui pourtant, c'est alors, déjà quelques années.
3: Eh bien, je me souviens de tous, toutes celles et tous ceux que vous avez évoqués, mais si vous me demandiez de retracer voilà, tous les gens que j'ai rencontrés, j'en serais incapable. Par contre, si vous m'en parlez, je me souviens d'eux et je me souviens de leur histoire.
2: Ce sont donc des rencontres que l'on retrouvera à partir de 2027. On sait quand ça démarre d'ailleurs?
3: Non,

0: Alors, bien évidemment, en fait, la Bretagne, c'est une terre très musicale.
1: Ça
0: déjà.
1: A un peu un physique de breton, en fait. Je trouve, alors, je sais pas si c'est les yeux bleus, mais des fois, je vois deux carcezons en face de moi. Vous c'est avez ça, un côté. Non, mais c'est vrai.
0: On m'a toujours dit
1: oui,
0: ça.
1: Oui, j'imagine, vous avez ce côté, vous êtes carré, vous êtes comme lui, vous avez les yeux bleus, vous avez le visage un peu marqué aussi par cette maturité, et par cette expérience de vie. Mm-hmm. C'est un côté breton.
0: On m'a souvent dit ça, c'est marrant. Mais bon, voilà, je suis souvent allé en Bretagne jouer. Avec Black Maria, on a fait les Transmusicales de Rennes. Il se trouve que Dominique Sonic, dont je parlais tout à l'heure, voilà, était le producteur de mon premier album. J'adore Étienne Dao, qui est de Rennes. J'ai aimé Marc Kitsad, Marc Seberg ensuite. La Bretagne est non seulement une terre de musique, mais elle est aussi une terre très habité. Vous voyez, quand je vais en Bretagne, je sens quelque chose qui, comme quand je vais en Inde ou au Maroc, il y a quelque chose qui remonte par les jambes et qui envahit tout mon corps. Et puis, j'ai aussi découvert une côte bretonne aux diverses couleurs, rochers, senteurs. Et la Bretagne est une région magnifique.
1: Il y a la Bourgogne.
0: Il y a la Bourgogne aussi.
1: Vous avez
0: dans
1: des
0: un
1: amis qui
0: style.
1: Font du vin là-bas.
0: Oui, j'ai des amis qui font du vin, ce qui, je pense, a un rapport direct avec les valeurs que m'ont transmis mes grands-parents. Et j'aime vraiment cette région et voir ces vignes à l'infini avec le soleil qui se lève ou lorsqu'il se couche ou lorsque la lune est pleine. C'est une région qui me marque par ces étendues-là. Le froid qu'il fait, parce que je suis un viking aussi un peu, et je préfère le froid au chaud. L'été me rend plutôt un peu dépressif, donc j'adore aussi la Bourgogne.
1: Mais je vais vous emmener à la montagne si vous avez froid, parce que autant vous n'aimez pas la Macédoine, vous nous l'avez dit tout à l'heure, Olivier Delacroix, autant vous aimez la raclette.
0: Oui, alors votre collaboratrice m'a demandé...
1: Non mais la France, c'est aussi la France gastronomique de notre invité.
0: Oui, bien sûr.
1: Qu'est-ce qu'on mange avec vous? Qu'est-ce que vous aimez? Quelles sont les régions qui vous parlent par rapport à l'assiette?
0: Alors, bon, je vais... Vraiment, moi, je dis la vérité, je suis pas très bouffe, en fait.
1: Okay.
0: Voilà, c'est pas quelque chose de très important pour moi de manger. Il y a même des jours où j'oublie de manger. Donc, bon, c'est mon corps qui me rappelle qu'il faut que je mange quelque chose. Mais voilà, si j'ai une bonne faim, eh bien, comme votre collaboratrice me l'a demandé l'autre jour, c'est vraiment une bonne raclette qui va me faire envie. Donc,
1: Katharina, on va la saluer.
0: Ouais, Katharina, qui est vraiment charmante en l'occurrence et qui est très professionnelle.
1: Elle nous fait des signes.
0: Et qui m'a en fait demandé ça parce que et en plus ça, j'ai un souvenir d'une raclette mémorable parce que j'ai été tourné en Haute-Savoie où j'ai eu la chance donc de manger une raclette avec des fromages qui avaient été fabriqués là-bas.
1: Ah, commencez pas à me parler de fromage. Il est bientôt 21h là, donc.
0: Oui.
1: Commence un petit peu à avoir faim.
0: Tirailler.
1: Olivier Delacroix est votre invité. Vous l'avez dit tout à l'heure, vous continuez d'aller à la Cano, à Osgore, ça fait partie de ces lieux où vous continuez d'aller, de cette France que vous avez connue, voilà, maintenant il y a longtemps. C'est-à-dire que ce sont des points d'ancrage importants, des points d'attache. Vous vivez toujours là où vous êtes né, vous retournez là où vous avez grandi. Est-ce que vous avez une explication à ça, ou est-ce que vous n'êtes pas du tout fermé, au contraire, à ouvrir sur d'autres régions et à découvrir d'autres pays, indépendamment de vos tournages, je parle.
0: Alors, je retourne là-bas parce que j'y ai des attaches. J'ai deux ou trois amis très précieux. Et c'est surtout pour ça que j'y retourne. Je vais à Soulac de temps en temps, voir Michel Morinière qui a travaillé avec moi et qui est comme mon âme sœur. Je retourne voir Doudoune qui habite tout près d'Osgore, marin pêcheur, ex-marin pêcheur et surfeur. J'ai beaucoup beaucoup voyagé. Je voyage encore beaucoup.
1: Et justement, vous n'êtes pas tombé amoureux à un moment donné d'une région pendant vos tournages?
0: S'il y a une région dont je suis tombé amoureux, c'est la Corse.
1: Oui, mais là, votre père est corse, donc c'est
0: oui,
1: vous l'avez
0: mais,
1: connu gamin.
0: La Corse est tellement
1: vous
0: magnifique.
1: Vous avez du sang corse.
0: Oui, j'ai du sang corse, mais la Corse est tellement magnifique. Elle propose l'air des hauteurs, la vision des bergers, une âme des hommes et des femmes corses particulières, et puis cette mer et

0: côte aussi, aux diverses couleurs. Voilà, c'est une région que je chéris. Et ça n'est pas parce que je suis à moitié corse que je dis ça, c'est que... Mais la France est belle, c'est un beau pays. J'aime pas, moi, faire des classements, c'est toujours compliqué. On demande souvent, et d'ailleurs, je pense que vous allez peut-être me le demander.
1: Oh bah non.
0: Quel est le marquage qui... Je
1: demande souvent le lieu central, ouais. S'il fallait en retenir, hein, c'est vrai, je demande souvent ça.
0: Mais non, mais le film, souvent, on me demande, vous voyez, quel est le numéro dans les yeux d'Olivier qui vous a le plus marqué. Et c'est difficile parce que j'ai tellement brassé de destin, d'histoire, que c'est compliqué de faire un classement. C'est comme si vous me demandiez quel est votre artiste préféré entre Nick Cave, le Gun Club, Sonic Youth. Je serais incapable, en fait, de vous dire. Il y a tellement de choses que j'aime.
1: Je vous le demanderai pas. Malheureusement, le temps sera pas assez pour parler de ce roman, Le syndrome de l'imposteur, qui est sorti en janvier chez Fayard. J'espère que tous les anonymes que vous rencontrez vous ont appris à relativiser de vos doutes en lien avec le titre aussi ce récit.
0: Tant mieux. C'est quelque chose qui ne vous quitte jamais, mais on l'apprivoise, et le syndrome de l'imposteur a la vertu aussi de justement, parce que vous pensez que vous n'allez pas bien faire, de faire mieux.
1: Nouveau 19 pour Vie ma vie, encore sociétal et encore les autres que vous mettez en avant dans les yeux d'Olivier à partir de 2027 sur France 2, le livre chez Fayard, toujours disponible. Il vous reste 5 minutes pour prendre un mototaxi et aller à RCF du côté de la Gaîté Montparnasse.
0: Ça va aller vite.
1: Pour aller retrouver vos auditeurs. Merci, j'étais heureux d'être dans vos yeux.
0: Moi aussi, merci.
1: Et vous
0: souhaitez très
1: agréable. Les oreilles, finalement, ce soir des auditeurs de ici, Olivier Delacroix. À très bientôt.
0: À très bientôt, merci.
1: Merci pour le voyage. Ici.fr pour écouter l'émission. On se donne rendez-vous demain. Avec grand plaisir, portez-vous bien. Salut.
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1: Et Back to Black, c'est Amy Winehouse. 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
1: Excellente soirée, merci d'écouter ici. Il est 21h. Pour son année 87 avec Laurent Petit-Guillaume. Belle soirée.
2: Bonsoir à tous, bienvenue. Ce soir encore, on va réveiller des souvenirs liés à des chansons jusqu'à 22h, tout style confondu. On plonge dans les années 80 et ça commence comme ça.

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1: On a tous dansé sur ce tube de Eurythmics en pensant que ces Sweet Dreams étaient une évocation de rêves doux qui font du bien. Eh ben pas du tout. Ce titre a été écrit en pleine dépression à un moment donné où le couple vivait d'énormes problèmes avec leur maison de disques et suite à de nombreux échecs successifs. Idem pour le Forever Young de Alphaville. On danse, on chante, mais on oublie que le texte évoque la peur de l'avenir, des risques de guerre nucléaire. Eh oui, c'était en 84. Eh ben c'était quand même numéro 1.

Carmel, j'oublierai ton nom. Sur l'album Gang, sorti en 86, paroles et musique Jean-Jacques Goldman. Gang, tout simplement parce que cet album a été enregistré au studio Gang, rue de la Chine à Paris dans le 20e. Pour ce duo, j'oublierai ton nom, c'est Jean-Jacques qui a conseillé à Johnny la chanteuse Carmel, qui venait de rencontrer un beau succès avec le titre Sally. Et évidemment, il a accepté. Les années 80, c'était aussi la décennie de la high energy, tendance musicale venue des États-Unis. Et la plus digne représentante, c'était Evelyn Thomas avec High Energy. High.

0: Catherine Lara, Nuit Magique. C'était juste après La Roqueuse de Diamants, un succès qui avait permis à Catherine Lara de se produire au Zénith, où elle avait comme claviériste un Chilien exilé en Suisse, Sébastien Santamaria, qui a co-composé avec elle ce Nuit Magique, voilà, sur des paroles de Luc Plamondon. Dans un instant, c'est Renaud que l'on retrouve avec La Mère à Titi, extrait de l'album Putain de Camion, juste après ça.
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0: La grande Cyndi Lauper avec Time After Time.
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0: C'est toujours étrange la naissance d'une chanson. Il paraît que Cyndi Lauper a trouvé ce titre en feuilletant un programme télé, en tombant sur le titre d'un film de 1979, Time After Time. Ça tombait bien, elle travaillait sur un texte sur le temps qui passe, la fidélité, la persévérance. Et récemment, Cyndi a interprété cette chanson lors de la commémoration du 11 septembre à Ground Zero. Retour à la chanson française, avec les Toulousains de Gold en 87. Il reste 20 semaines dans le top 50 avec Kali Koba.

Diana Ross, c'était Upside Down. Et si vous êtes vraiment fan de la grande Diana Ross, il va falloir casser la tirelire hein, pour aller la voir sur scène. Elle sera en octobre au Encore Theater de Las Vegas pendant quelques jours. Après la disco de Diana, de l'Italo Disco maintenant, de Andrea. Derrière ce pseudo se cache un duo suisse-allemand et un tube I'm a Lover, numéro 1 en 85. Voilà ce que ça donne.

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1: Fin de ce nouvel épisode de 100% années 80, mais on revient demain avec d'autres tubes, d'autres souvenirs, d'autres anecdotes. Je compte sur vous. La suite, c'est 100% chansons françaises. Vous écoutez ici votre radio. Il est 22h.
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1: Vous écoutez Chaussures Roses, le nouveau titre de Teddy Bear.
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3: Saviez-vous que La maladie d'amour, l'un des plus grands cartons de Michel Sardou, est né grâce à sa maman ?
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3: Tout part d'une simple phrase de sa mère, Jackie Sardou, qui lui lance un jour « L'amour, c'est une maladie qu'on attrape à deux ». Le déclic est immédiat. Michel appelle alors son compositeur fétiche, Jacques Revaux, et transforme cette boutade familiale en hymne national.

0: Sorti en 1973, en pleine libération des mœurs, le titre reste 9 semaines en tête des ventes. Un virus musical que la France entière a adoré adopter.
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1: Découvrez Ce qui reste, le nouveau titre de Pascal Obispo en duo avec David Hallyday.

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4: En 1969, le souffle de Jane Birkin scandalise la planète avec le titre « Je t'aime moi non plus ». Pourtant, cette chanson mythique a failli rester au placard.
1: 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Johan Guérin.
4: À l'origine, c'est avec Brigitte Bardot que Gainsbourg enregistre ce titre. Effrayé par le scandale et les foudres de son mari de l'époque, Bébé supplie Serge de détruire la bande. Gainsbourg s'exécute, mais recycle la mélodie pour sa nouvelle muse, Jane Birkin. Le résultat est un tube planétaire, censuré tout de même par le Vatican. Un titre qui a transformé un simple enregistrement de studio en un jeu de rôle le plus sulfureux de l'histoire de la chanson.
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2: Pour le nourrissage du requin, on fait ce qu'on appelle du target training. Le requin a une cible qui lui est attitrée. Donc là, ici, c'est une petite bouée jaune qu'on va venir plonger dans l'eau. Avec le temps, on a appris au requin à reconnaître cette cible et il sait que quand celle-ci est présente dans l'eau, c'est à son tour de manger.
3: C'est tous les jours à la même heure ?
2: Pour les plus grosses espèces, on va nourrir seulement une fois tous les deux jours parce que ces espèces ont un métabolisme plus lent et ont des réserves plus conséquentes dans leur corps. Pour les petites espèces, comme par exemple les petites demoiselles bleues et vertes qu'on voit à la surface là-bas, ce sont des poissons qui, eux, donc, du coup, ont moins de réserves dans leur corps et qui ont besoin de manger plusieurs fois dans la journée, 3 à 4 fois en général.
3: C'est quoi celui avec une corne là ?
2: Alors ça, c'est ce qu'on appelle un naso. On l'appelle aussi le poisson de licorne. Et chez les mâles, on peut voir cette protubérance sur le crâne, comme une corne en fait, qui va pousser tout au long de sa vie.
3: Elle est à combien de la température de l'eau là ?
2: On est à 26 degrés toute l'année, donc c'est de l'eau de mer qu'on pompe en mer et qu'on va venir chauffer et filtrer avant de la mettre dans nos aquariums. Pour les aquariums dits d'eau tempérée, on a une température de 15-16 degrés à l'année. C'est très agréable de plonger.
3: Vous plongez régulièrement ?
2: On plonge au moins une fois par semaine pour l'entretien de chaque aquarium.
3: Et vous faites quoi dans ce grand aquarium là ?
2: Tout d'abord, tout ce qui va être l'entretien de la vitre. La vitre fait quand même 11 mètres de haut, donc il faut l'entretenir. On va venir aussi entretenir tout ce qui va être pompe de brassage. Et ces pompes, elles vont venir capter tout ce qui va être, par exemple, les algues qui vont se décrocher du décor et autres, ou les, par exemple, des restes de nourriture qui n'auraient pas été consommés et qui vont venir se colmater sur la grille de la pompe. Donc on va venir l'entretenir afin qu'elle garde toute son efficacité. Et après, on va pouvoir aussi, par exemple, venir effectuer du bouturage de coraux, puisqu'on a quelques espèces qui poussent dans ce bassin pour augmenter la taille de nos élevages ou, par exemple, pour faire des échanges avec d'autres aquariums.
3: Ah oui, là, c'est les coraux qu'on voit jaunes et marrons là-bas ?
2: Oui, c'est ça.
3: Bah, c'est impressionnant quand même. On se rapproche et là, on voit effectivement la profondeur de l'eau là. Et c'est un peu attirant comme quand on est sur les hauteurs en montagne, on est toujours attiré comme ça par le vide. Là, c'est un peu le même principe.
2: Oui, c'est vrai qu'il y a cette sensation de grandeur d'être en haut du plus grand bassin, de regarder vers le bas et de se dire mais qu'est-ce qu'il y a au fond ? Peut-être qu'il y a un poisson qu'on ne voit pas, qui est là en bas et qui lui nous attend aussi peut-être.
3: Ouais, lui, il a comment on appelle le naso ?
2: Le naso, c'est ça.
3: Il commence à être impatient là, il est en train de sortir de l'eau quasiment.
2: Ils attendent là.
3: Bon, je vous laisse faire, allez-y. Là, ils vont sauter dans tous les sens. À vous donner à manger au requin là.
2: Le poisson destiné au requin.
3: Ah, ça saute dans tous les sens.
2: Ça saute dans tous les sens, ils sont très excités. Hop, ça y est, il l'a eu. On reviendra dans deux jours pour lui donner un autre poisson.
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4: Je vous emmène à la découverte d'une librairie mayennaise pas comme les autres. C'est le Mange-Livre, une librairie ambulante. On en compte seulement une dizaine de ce type en France. Librairie qui sillonne le département et s'installe notamment sur les marchés. J'ai rencontré Alice Tradi, la créatrice du Mange-Livre. C'était il y a quelques jours sur un marché dans l'agglomération de Laval. Et quand je suis arrivé sur place, elle était assise, Alice. Bah c'est bien, vous avez votre petit bureau, vous, Alice.
5: Oui, tout à fait. Je suis dans le Mange-Livre. J'ai mon bureau, mon ordinateur, ma souris, mes livres.
4: La caisse, si on achète un livre aussi.
5: Oui, aussi, ouais, le TPE, tout ça. Le beeper, il y a un peu de tout.
4: Alors, il y a quelques livres, quelques ouvrages que vous mettez en avant à l'avant du camion, sur une petite table. Mais donc, on peut rentrer dans votre bureau, alors ?
5: Bah oui, on peut rentrer dans le bureau, dans le camion, dans la librairie, finalement.
4: Allez, moi, je rentre. Hein. Je fais le tour, du coup, et je rentre, évidemment. Alors, ça se passe à l'arrière du camion. Il y a un petit marchepied, une petite marche. Et comme ça y est, je suis dans la boutique, c'est trop bien.
5: Bienvenue dans le Mange-Livre, du coup.
4: Les livres de poche, face à moi.
5: C'est ça, des livres de poche, des grands formats, des mangas, du policier, de la science-fiction, des BD jeunesse, des essais, de la littérature ado, de la littérature jeunesse, c'est des albums.
4: Il y a un petit peu de tout.
5: Oui, c'est ça. Puis il y a aussi des jeux, du café, du thé. Il y a aussi de la carterie. Il y a de tout, vraiment. Tout est... Et des puzzles aussi. Voilà, je crois que j'ai tout dit.
4: Et c'est vrai que ça doit être insolite, parfois, d'avoir les personnes qui rentrent à l'intérieur de votre camion avec le caddie de course.
5: Alors, en général, ils le laissent devant. Mais des fois, il y en a qui montent avec le caddie, en effet. Après, moi, j'ai l'habitude, au bout d'un moment.
4: Il y en a, ils ne veulent pas se faire voler leurs courses.
5: Ouais, oui, ça dépend. Ouais. Donc, sur les gros marchés, surtout, ils préfèrent avoir leurs courses à côté d'eux, quand même. C'est normal.
4: Ça fait combien de temps, maintenant, que vous avez lancé ce Mange-Livre ?
5: Ça va faire 3 ans en décembre, donc... 2 ans et demi, 3 ans.
4: Alors vous, comment vous est venue l'idée de créer le Mange-Livre ?
5: Alors moi, l'idée m'est venue de l'observation comme enfin les librairies souvent on les retrouve dans les grandes villes, mais en Mayenne aussi on les retrouve dans les grandes villes. Et dès qu'on sort de Laval, Château-Gontier, Mayenne et Évron, on n'a pas de librairie, on a des Super U, on a des commerces du coup qui vont vendre des livres, mais c'est pas des librairies. Et du coup avec Le Mangif, je voulais proposer un petit choix de librairies dans les campagnes.
4: Est-ce que justement ça permet aussi ce Mange-Livre de faire découvrir la lecture? Peut-être des fois il y a des familles qui viennent, on ne s'attend pas à tomber sur un livre.
5: Oui, souvent ce qui est assez rigolo c'est quand il y a des familles avec des enfants, les enfants sont attirés par le camion et les parents vont venir derrière, ils sont assez étonnés par le format et ça donne envie de découvrir les livres parfois peut-être plus que dans une autre situation. Donc, moi je suis contente, c'est un peu le but le but du Mange-Livre aussi, de faire aimer la lecture et puis d'étonner les gens.
4: Alors des fois, il y a quelqu'un qui fait toc-toc. Non, en fait, c'est parce qu'il y a du vent. C'est quoi? C'est votre parasol qui fait du bruit en tapant sur le camion?
5: C'est ça, c'est mon parasol Robert qui fait du bruit en tapant sur le camion.
4: Attendez, il s'appelle Robert, le parasol?
5: Ouais. Oui, il s'appelle Robert, le parasol.
4: Et le camion, il a un nom?
5: Oui, il s'appelle Georges.
4: Georges?
5: Oui, il s'appelle Georges.
4: Donc il faut saluer tout le monde quand on part. Donc merci Alice.
5: Merci.
4: Merci Robert.
5: Merci.
4: Et merci Georges, c'est ça?
5: C'est ça.
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6: Bonjour à toutes et tous, bienvenue dans Affaires classées, le podcast. Nous sommes au printemps 1824. Une vieille dame habitant Saint-Faust est jetée vivante sur un bûcher. Des villageois l'accusent en effet d'être une sorcière qui jetterait des sorts maléfiques sur la population. Que cache ce fait divers digne d'un autre temps? La suite dans un instant.
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6: Nous sommes en l'an 1824. Au matin du 29 avril, le préfet des Basses-Pyrénées est de fort mauvaise humeur. Il vient d'apprendre qu'à 8 km de son palais, dans le village de Saint-Faust, une vieille dame connue sous le nom de Marie Payon a bien failli périr brûlée sur un bûcher improvisé par un groupe d'individus au prétexte qu'elle serait une sorcière. Des villageois se sont emparés d'elle afin de la ligoter. Ils ont entassé du bois, attachant la malheureuse à un pieu avant d'allumer le feu. Mais tandis que les flammes faisaient leur œuvre, elles cramèrent aussi les cordes qui entravaient les mains de la pauvre Marie, laquelle parvint à s'échapper comme elle le put. Grâce aux soins d'un médecin, elle échappa à la mort et put lentement panser ses plaies malgré d'horribles souffrances. Quelques jours plus tard, Marie songea à alerter monsieur le maire du village, pensant qu'il lui viendrait en aide en prévenant les gendarmes du crime commis sur sa commune. Que nenni ! Fort embarrassé par cette affaire d'un autre temps, l'élu commença par mener son enquête en identifiant les suspects. Dans ce village rural de quelques centaines d'âmes, les langues finirent par se délier. Les auteurs du crime ne sont autres que les membres et proches d'une famille honorablement connue à Saint-Faust. Suspectant la vieille dame de leur vouloir du mal, ils ont tenté de la supprimer par le feu. L'affaire fut tâche. Elle rappelle ces pratiques d'un autre temps, en Béarn, au Pays Basque ou en Bigorre, où l'on brûlait ces femmes que l'on taxait de sorcellerie. Le maire s'interroge. Doit-il dénoncer l'affaire ou bien l'étouffer?
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6: Selon les premiers témoignages, une fillette du village souffrant d'un mal implacable semblait vouée à une fin prochaine. Et comme souvent à l'époque, lorsque la médecine s'avérait incapable à soigner, les proches recouraient aux soins du guérisseur ou du sorcier du coin. Ça tombe bien. À Saint-Faust, les villageois racontent que Marie Payon, une vieille femme un peu marginale, aurait le pouvoir magique de guérir toutes sortes de maladies. Croyant en un miracle, les parents de la fillette implorent Marie de leur venir en aide. La vieille dame se déplace, elle examine l'enfant, et là, stupeur, elle refuse, se disant incapable de soigner ce mal sournois. L'incompréhension, la colère gagnent les parents de la fillette, prêts à payer tout ce qu'elle voudra, mais rien n'y fait. Marie refuse. Un refus qui pourrait bien lui coûter cher. Au village, la veuve Payon est surnommée la poussouère. Comprenez, celle qui connaît les poussous, autrement dit, les poisons. Aussi admirée que redoutée, elle offre, dit-on, ses potions miracles, ses breuvages mystérieux lorsque la médecine ne peut plus grand-chose. Les proches de l'enfant malade s'interrogent. Pourquoi Marie a-t-elle refusé ses soins ? Sans doute se sentait-elle impuissante face à ce mal incurable, mais les parents meurtris ne l'entendent pas de cette oreille. À leurs yeux, son refus signifie qu'elle leur a jeté un sort. Ivre de chagrin, il s'imagine que la vieille veuve a pactisé avec le diable. Et comme on le croyait naguère par ici, il faut brûler la sorcière afin que ses cendres chassent le mal dont la fillette souffre. Une pratique pourtant interdite par le roi Louis XIV depuis l'an 1682. Circonstances, le maire du village aurait dû alerter les gendarmes et le procureur du roi afin qu'une enquête soit ouverte et que les suspects soient identifiés, jugés et châtiés. Or, en cette année 1824, marquée par l'avènement du roi Charles X, il en ira tout autrement dans cette commune béarnaise connue pour ses coteaux de vignes, de maïs et d'apiculture. Redoutant le scandale et voulant sans doute éviter la paille de la prison aux acteurs de cette affaire honorablement connue dans le canton, l'édile de Saint-Faust va tout faire pour l'étouffer, avec de l'argent, tout bonnement. Il convainc les parents de la fillette de mettre la main dans leurs économies et lui remettre des espèces sonnantes et trébuchantes qu'il se propose de porter au chevet de Marie Payon, accompagnée du notaire de Gand. Au mépris des lois du code pénal napoléonien en vigueur depuis 1810, monsieur le maire lui met le marché en main, moyennant une somme d'argent destinée à réparer le prix de ses souffrances. La vieille dame serait bien inspirée de signer un papier officiel par lequel elle s'engage à ne pas déposer plainte contre ceux qui ont allumé les flammes du bûcher. Une transaction qui éteindrait le feu, en somme. Lorsqu'il apprend la nouvelle, le préfet palois manque de s'étrangler. Qui est donc ce maire de campagne, ce petit notable qui fait fi des lois ? Aucun élu ne doit se prêter à un tel chantage, tonne le préfet palois. Furieux, il demande au procureur du roi l'ouverture d'une enquête qui sera confiée le 2 mai aux gendarmes de l'Escar. La malheureuse Marie Payon va enfin pouvoir livrer son récit des faits aux autorités.
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6: Âgée d'une soixantaine d'années, Marie était la benjamine d'une famille nombreuse des environs. Sa vie durant, elle avait exercé le métier officiel de fileuse. Ses connaissances en matière de plantes lui ont vite valu la réputation de guérisseuse. Les témoins entendus par les gendarmes confirment qu'en mars dernier, Marie s'est présentée dans l'état le plus affreux, pieds et mains brûlés. Marie accusa spontanément les nommés Sagette, Broc, Pondac et la sœur de ce dernier d'être les auteurs de son calvaire. L'un d'eux avait d'ailleurs fui le village, redoutant sans doute d'être envoyé en prison par les gendarmes. Il revint 3 semaines plus tard, proposant sans honte par l'entremise de monsieur le maire ce qu'il appelait un accommodement, une sorte de transaction destinée à éteindre l'affaire. Interrogé à son tour, l'édile de Saint-Faust masque mal son embarras. Laurent Luc jure qu'il ne savait rien des raisons de ce bûcher improvisé. Marie lui aurait confié qu'elle avait été attachée à un piquet, le feu sous les pieds et sur la tête, se disant victime d'un mauvais tour. L'omerta frappe aussi un couple de vignerons qui, bien que présents près du bûcher, disent tout ignorer de l'histoire. Sur la foi des accusations de Marie Payon, les deux principaux acteurs de cet acte barbare sont identifiés et arrêtés. Le premier est un certain Jean Broc. Marié à la nièce de la victime, il est tailleur d'habits de métier. Lui nie envers et contre tout. Jamais, jure-t-il, il n'a brûlé les jambes de celle qu'il taxait naguère de sorcellerie, l'accusant d'avoir donné une maladie à une enfant par ses maléfices et ses sortilèges.
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6: Le second suspect se nomme Jean Pondac. Laboureur de profession, il est suspecté d'avoir planté le pieu, installé les sarments au pied de la malheureuse et d'avoir allumé le bûcher. Lui aussi nie de toutes ses forces, imaginant que nul ne croirait les dires de celle qui dit être une folle. L'enquête ira vite. Deux mois plus tard, le 28 juillet 1824, le juge d'instruction palois met Broc et Pondac en accusation du crime de tentative de meurtre sur la personne de Marie Payon. Dans son ordonnance, le magistrat écrit que la victime fut soupçonnée de sortilège par l'opinion publique parce qu'elle avait eu le tort de refuser ses soins dont chacun espérait de prompts résultats. Aux yeux des villageois, Marie fut accusée d'avoir, par ses maléfices, ses sortilèges, généré des maux qu'elle ne pouvait guérir. L'ignorance commune et les préjugés firent le reste. Les esprits s'irritèrent. Ainsi naquit l'idée de brûler une présumée sorcière. Le procès s'ouvre au Parlement de Navarre le 20 novembre 1824. L'instant est grave. L'affaire Marie Payon sera l'ultime procès palois de l'histoire où l'on parlera de sorcellerie dans un tribunal. 12 jurés venus du Pays Basque, du Béarn et 3 magistrats vêtus de leur robe rouge et noire sont réunis pour juger 2 accusés, 2 hommes honorablement connus. Très vite, l'audience vire au calvaire, non pas pour les accusés, mais pour la victime, Marie Payon. Certes, les deux hommes ont bien commis les faits reprochés, mais selon les juges, c'est Marie, par ses maléfices, ses sortilèges, qui a fait naître ses blessures et les a envenimées. Incroyable, la victime passe pour une simulatrice, une victime si peu innocente que la cour acquitte les deux accusés. Ils seront libérés sur le champ.
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6: Le malheureux destin de Marie Payon, c'était l'épisode Requiem pour une guérisseuse. Dans un prochain épisode, je vous raconterai une affaire survenue en juin 2014. Une fillette âgée de 30 mois décède d'une asphyxie soudaine dans son lit près de Saint-Jean-Pied-de-Port. Selon le médecin légiste, c'est une mort naturelle, mais les gendarmes nourrissent pourtant quelques doutes.
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1: Bonjour, je m'appelle Esteban Raymond, ma passion est d'organiser les fêtes votives.
2: Je voudrais un jaune et des glaçons dans un verre à ballon.
1: Ah, étrange, quand on vient du Sud, c'est pas étrange. C'est la tradition, c'est la beauté du Sud. Ça me représente du plaisir parce qu'on organise quelque chose qui donne de l'envie aux gens, qui donne le sourire aux gens. Ça permet de se retrouver, c'est ce qui est beau.
3: Vous avez toujours vécu avec ça dans votre village, dans les villages?
1: Ça fait 22 ans que je vis ici. Depuis le 15 octobre 2003 où je suis né, et je vis depuis avec les fêtes votives.
3: Donc Saint-Hilaire-d'Ozillon, les fêtes votives, elles sont incroyables ici?
1: Ah, ici, Monsieur Duport-Gronet est un très très bon président. Moi, je suis président dans le village voisin, à Question-du-Gard. Bon, ben, ça fait depuis mon plus jeune âge où je fais la fête. Donc maintenant, faire monter la fête, monter les projets de la fête votive toute l'année, moi, c'est un honneur. On organise toujours des surprises. Chaque année, on change. Chaque année, on peut rajouter une manade. On peut changer les DJ. On peut changer les animations qu'il y a dans la fête. On peut changer même ce qu'on fait au cours de l'année parce qu'il n'y a pas que les taureaux. Il y a les lotos, il y a les soirées. C'est le loto, je crois que c'est même plus compliqué à organiser que la fête votive.
3: Pourquoi ça vous passionne tant d'organiser tout ça?
1: Donner autant de sourires aux gens. Faire vivre nos traditions, c'est magnifique. Moi, j'aimerais que plus tard j'ai des enfants, ils puissent vivre la même enfance que j'ai eue avec les fêtes votives. C'est magnifique. Avec tous ces problèmes d'assurance, de maladie actuellement, c'est très compliqué, mais on va arriver à se relever.
3: La fête votive démarre, vous en profitez quand même un peu ou...
1: On en profite, mais on travaille beaucoup. On travaille beaucoup. Mais grâce à tous les membres qu'on a, on peut arriver à tourner un peu. Des fois, il y en a un qui va faire la fête pendant que les autres servent et on essaie de tourner. Puis à des moments, on a les parents qui passent derrière le comptoir et nous, les enfants, on retourne faire la fête.
3: Votre fête votive, elle est parfaite. Elle serait composée de quoi?
1: De bonheur, de joie et de beaux taureaux. Le plaisir de voir les gens heureux, le plaisir que nous, on soit heureux. Même en servant, en s'occupant de la fête, il faut qu'on soit heureux. Il faut qu'on fasse la plus belle fête pour que les gens soient le plus heureux.
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0: et notamment à Saint-Porchaire. Au numéro 96 de la rue Nationale se trouve une vieille demeure discrète, mais essentielle, véritablement, pour notre écrivain voyageur. C'est celle de sa sœur de 19 ans, son aînée, Marie Bon. Une femme libre, cultivée, talentueuse, qui a appris d'ailleurs la peinture à Paris. Hein. Une femme qui a énormément compté dans l'éducation artistique de son petit frère. Marie et son époux, Armand Bon, qui est percepteur, s'installe à Saint-Porchaire en 1865. Et ils vont rester dans le village pendant 13 ans environ. Pierre Loti, alors qui est encore Julien Viau hein, à cette époque, vient passer de nombreux séjours dans cette maison, qu'il a d'ailleurs affectueusement surnommée Fontbruant. Et ces années à Saint-Porchaire, eh bien, c'est un peu, comment dirais-je, son laboratoire intime. On y voit naître son goût pour l'aventure et pour les arts. Et puis c'est aussi là aussi qu'il croise son premier amour. Hein. Bref, tout un monde de sensibilité qui restera gravé en lui. D'ailleurs, il a évoqué hein, ses souvenirs Saint-Porcherois dans un roman, Prime Jeunesse, et il dira de cette maison qu'elle a été, je le cite, un des lieux de la terre auquel il s'est attaché le plus passionnément. À quelques pas de la maison, un sentier permet de s'engager dans le vallon du Bruant et de marcher véritablement là dans les pas de Pierre Loti. Ce sentier, il mène vers des grottes préhistoriques et puis au château, au fameux château de la Roche-Courbon. À la fin du 19e siècle, il faut imaginer que ce monument est abandonné. Et pour le jeune garçon, hein, pour le Pierre Loti de l'époque, eh bien c'est un terrain d'aventure incroyable. C'est un site qui va marquer son imagination à tel point qu'il y reviendra dès qu'il le pourra, comme un pèlerin, disait-il. Alors, vous l'avez compris, Saint-Porchaire n'est pas juste une parenthèse dans la vie de Pierre Loti. Le village Saint-Onger a façonné et inspiré le futur écrivain. Il y est d'ailleurs resté particulièrement et intimement attaché jusqu'à la fin de sa vie.
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1: Nicolas Dangle, gérant de l'entreprise Rêve en Van basée à Nexon.
0: Les Limousins sont formidables. Stéphane Pigateau.
1: Ma première formation qui était un DUT génie civil à Aigleton, en fait, ça a été un peu le tremplin et ça m'a boosté et motivé pour continuer dans ce sens-là. C'était plutôt le BTP et notamment les travaux publics. L'envie d'aller sur le terrain, de faire du chantier, voilà, des projets de construction.
2: Les études se poursuivent, vous passez vos diplômes. Ensuite, les jobs arrivent, donc là, dans le BTP toujours?
1: Dans le BTP tout de suite, pendant 7 ans. 2 ans dans le Cantal et 5 ans sur la région bordelaise. Conducteur de travaux, donc c'est-à-dire que j'avais en gestion plusieurs équipes de travaux. Que ce soit de l'assainissement, du terrassement, des réseaux d'eau, des travaux routiers, gestion d'équipe, on va dire. Entre 30 et 40 personnes, voilà, suivant le pic d'activité un peu de l'entreprise.
2: À cette époque-là, vous êtes plutôt heureux, bien dans votre boulot, bien dans votre vie, vous faites ce que vous aimez depuis tout petit.
1: Exactement, je fais ce que j'aime. Mais avec le temps, l'amplitude horaire devient importante. Des chantiers de jour, des chantiers de nuit. Au bout d'un moment, il y a un semblant de ras-le-bol et l'envie de penser à autre chose et de prendre du temps peut-être pour soi.
2: Exactement. Vous prenez des sabbatiques et alors là, c'est voyage au bout du monde.
1: Tour du monde, ouais. L'envie, un billet aller pour le Pérou et puis on verra ce qui va se passer. Puis après, un passage en Asie et un grand stop en Océanie, notamment en Nouvelle-Zélande.
2: Et puis là, en Nouvelle-Zélande, vous trouvez du travail, vous restez un peu sur place pour visiter.
1: Pour visiter, du travail pour faire un peu d'argent, pour continuer le voyage et pour s'acheter un premier petit camion à aménager. Parce que voilà, la Nouvelle-Zélande, c'est un peu comme l'Australie, c'est deux pays qui sont connus un peu pour la van life.
2: Vous êtes avec votre compagne, c'est ça?
1: Exactement.
2: Ouais, et tous les deux, vous n'y connaissez rien en aménagement de van. Donc vous achetez ce petit camion en Nouvelle-Zélande pour faire le tour de l'île. Vous l'aménagez vous-même?
1: Ouais, on l'aménage nous-mêmes. C'est-à-dire que la journée, on bosse et le soir, dans l'exploitation, on garde quelques outils, quelques palettes. Et puis on bricole un bout de meuble, un bout de plan de travail pour faire un semblant de cuisine. Et puis voilà, c'est très sommaire, mais ça fait notre premier van aménagé, on va dire.
2: Donc là, vous faites le tour de la Nouvelle-Zélande, vous visitez, vous profitez. Et puis quand même, dans votre tête, vous vous dites, revenir en France, repartir sur les chantiers, j'ai plus envie, quoi.
1: Moins d'envie, surtout l'envie de changer et de faire autre chose. 3 mois sur la route avec notre petit camion. Allez, on va rentrer en Limousin et pourquoi pas lancer cette activité.
2: Et là, directement en rentrant, c'est-à-dire que vous savez avec votre compagne que vous allez rentrer en France et que c'est ça que vous allez faire?
1: L'idée, ouais, elle est concrète. Quand on atterrit en France, à l'été 2019, je sais que objectif début 2020, c'est de lancer une boîte d'aménagement de camions. Et janvier 2020, donc 6 mois après, création de l'entreprise Rêve en Van.
2: 3 mois après, c'est le Covid, c'est le confinement. Qu'est-ce qui se passe dans votre tête à ce moment-là? Vous réagissez comment?
1: À l'instant T, il y a forcément un moment de doute. Hein. Et puis en fait, avec le temps, confiné, donc création du site internet, se lancer sur les réseaux sociaux, aménager l'atelier.
2: Et c'est quoi de ce dont vous êtes le plus fier dans tout ce parcours?
1: J'avais un bon train de vie, j'avais un salaire correct, une voiture de fonction, etc. Enfin voilà, tout allait bien. Il y a des personnes qui n'y ont pas cru, qui m'ont dit non mais tu vas te planter. Aujourd'hui, de leur dire accident après que je suis toujours là, je suis toujours en vie et que je m'éclate dans ce que je fais, je pense que c'est une petite fierté, ouais.
2: Voilà, mais le van, ce sera jusqu'au bout de votre vie?
1: Ah ouais, bon, on va essayer. Ouais. Après, peut-être que si on se revoit dans 10 ans, je serai sur autre chose, mais en tout cas, pour l'instant, je vais y rester, ouais.
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4: Il était une fois une légende à Saint-Tenay. Nous sommes en territoire viticole, toujours en Bourgogne. Cette histoire s'appelle Les Teux Blancs de Saint-Tenay. Un conte de Sandra Amani de l'ouvrage « Légende du vignoble » édité chez l'Escargot Savant. Bonjour Sandra.
5: Bonjour Charlotte.
4: Les teux blancs de Saint-Tenay, c'est un rapport avec le vignoble?
5: Oui, vous allez le comprendre en écoutant cette histoire. Nous sommes le 16 juillet 1919. C'est un grand jour à Saint-Tenay. Des milliers de fleurs ont été accrochées aux portes et aux fenêtres du village. Les cloches de l'église carillonnent à toute volée et les dames portent de longues robes claires et de beaux chapeaux. Lucille, la fille d'un des plus riches fermiers du village, épouse Norbert. Un ancien soldat, issu d'une famille plus modeste, qui s'est joliment distingué durant la guerre. Mais à présent, il a décidé de déposer les armes et de renoncer à cette noble fonction pour demeurer près de sa belle. Le travail ne manque pas à la ferme. Le père de Lucille possède aussi de beaux hectares de vignobles. Norbert est certain de ne jamais s'ennuyer.
6: Oh, quelle chance d'être au bras de Lucille! Une fille aussi belle et aussi riche. Oh, mais qu'elle était longue, cette messe. J'ai cru qu'elle n'en finirait jamais.
5: Norbert n'a qu'un seul défaut. Il ne croit pas en Dieu. Il faut dire que les horreurs de la Grande Guerre ne l'aident pas à retrouver la foi. Lucille, elle, par contre, est très pieuse.
6: Mon jeune époux accepte au moins d'aller à la messe le dimanche.
5: Les jours passent. Lucille est heureuse. Norbert est devenu un fermier travailleur. Mais certains matins, il revoit du sang jaillir de la terre. Cependant, bien vite, il oublie les bombes et fait repartir ses magnifiques bœufs tout blancs dans son champ. Le soir, il peste auprès de sa jeune épouse, toujours en train de prier pour un oui ou pour un non.
6: Si ton Seigneur existait, il n'aurait pas permis tous ces morts dans les tranchées. Il n'aurait pas toléré les larmes de toutes ces pauvres femmes qui pleurent aujourd'hui, un mari, un fils, un frère.
5: Lucille ne répond plus. Elle préfère garder son calme. S'énerver pourrait nuire au bébé qui va arriver prochainement. Nous sommes le 10 juin 1920. Il fait un soleil superbe à Santenay. C'est la fête Dieu. Sur les coteaux, les vignes se prélassent dans leurs jolies robes vertes. Les villageois se préparent à assister à la grande messe. Mais dans la ferme de Lucille, le climat est loin d'être aussi serein. Norbert ne veut rien entendre. Il n'ira pas à l'église. Au lieu de cela, il travaillera dans les champs.
6: Je t'interdis formellement d'atteler les bœufs ce matin. Au moins, si tu ne le fais pas pour moi, fais-le pour ton âme, mon chéri.
5: Norbert sort de la maison en claquant la porte. À midi, de retour de l'église, Lucille ne trouve pas son mari et décide de partir à sa recherche.
6: Oh, je vais aller voir au champ. Il doit y être avec les bœufs, pourvu qu'il ne soit rien arrivé. Tiens, quel est le plaisantin qui a amené ces trois rochers dans mon champ? Bon, ils ne gêneront pas le labour, c'est déjà ça.
5: Le soir tombe, Norbert ne revient pas.
6: Mais où peut bien être le jeune époux de Lucille? Pourquoi ne revient-il pas dans sa ferme à Santenay?
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6: Quelques mois après la fin de la Grande Guerre, un jeune couple s'est dit oui pour la vie à Santenay. C'est la légende des Teux Blancs de Santenay, de l'ouvrage « Légende du vignoble » édité chez l'Escargot Savant et écrit par Sandra Amani.
5: Norbert, ancien soldat traumatisé par la guerre et jeune marié, est toujours absent. Lucille, sa femme, est enceinte, mais garde espoir depuis ce fameux dimanche où Norbert a préféré aller labourer son champ plutôt que d'aller à l'église. Dans le village, la rumeur de sa disparition prend de l'ampleur.
6: Ah, quel salaud ce Norbert! En plus, il est parti lâchement en emmenant les bœufs et la charrue.
5: Un matin, un sentiment étrange pousse Lucille, sur le point d'accoucher, à se rendre dans le champ sous la roche fendue de son village, Santenay. Nous sommes en mars. Son gros ventre la gêne un peu pour marcher. Courageuse, elle lutte pour son enfant. Arrivée dans le champ, elle est saisie d'une violente douleur au ventre.
6: Appuie-toi contre moi.
5: Lucille a si mal qu'elle ne prête pas attention à cette voix lointaine d'homme. Machinalement, elle s'assied au pied du plus petit des rochers qui se trouve à côté d'elle. La douleur cesse et Lucille finit par s'endormir.
6: Repose-toi, tendre Lucille. Ton mari veille sur toi. Je ne t'ai jamais abandonnée. Je suis là, près de toi, avec nos bœufs et la charrue. Le Seigneur s'est vengé de mon impiété et m'a sévèrement puni. Ces trois rochers que tu vois là, c'est nous, les bœufs et moi. S'il te plaît, prie pour mon âme et tu me délivreras pour l'autre monde.
5: À son réveil, Lucille comprend pourquoi son mari n'est jamais revenu. Elle regarde un par un ces trois rochers.
6: Mon amour, bientôt tu ne souffriras plus. Je vais prier nuit et jour pour sauver ton âme.
5: Lucille se lève péniblement. Les contractions sont de plus en plus intenses. Le bébé sera là ce soir, elle en est certaine. Elle quitte le champ. Bientôt, elle reviendra près de ses rochers avec son fils ou sa fille. Et elle lui parlera de Norbert avec tendresse.
6: Aujourd'hui, on peut encore voir les trois blocs de pierre situés en dessous de la roche fendue. On les nomme les Teux Blancs de Santenay.
5: Eh oui, Charlotte. Le mot teux signifie roche dans les régions viticoles de Bourgogne. Il peut aussi désigner la falaise,
4: Heureusement, l'âme du pauvre laboureur n'est plus prisonnière de la pierre de Saint-Tenay depuis longtemps déjà. Malgré tout, si vous tendez bien l'oreille, vous pouvez encore entendre Norbert guider ses bœufs à travers champs et Lucille qui l'accompagne joyeusement en chantant. 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
7: Chaque année, près de 800 000 personnes montent sur un bateau à Strasbourg, soit plus de la population entière de Marseille qui ferait la queue pour voir la petite France. Aujourd'hui, je teste pour vous les coulisses de Bateaurama. On est bien évidemment à Strasbourg, embarcadère du Palais Rohan. Et il est tôt, il est très tôt. Hein. La ville s'éveille tout doucement et je monte à bord d'une navette Bateaurama avec Dylan et les capitaines. Autour de nous, l'île est particulièrement silencieuse et on entend juste les clapotis de l'eau contre la coque. Pendant que les premiers touristes dorment encore, eh bien, l'équipage, lui, prépare déjà la journée. J'ai comme l'impression que je vais prendre part au spectacle que je vois défiler tous les jours devant les fenêtres des studios d'ici Alsace. Et une fois à bord de la navette, direction le port du Rhin, dans les locaux techniques de Bateaurama. Avant même qu'un touriste monte à bord, ah bah les bateaux passent par une vérification technique complète. Et Dylan m'explique que chaque navette est contrôlée quotidiennement. Hein. Les niveaux, la sécurité, les systèmes électroniques. Normal, on peut transporter jusqu'à 135 passagers par bateau. En fait, Bateaurama appartient au port autonome de Strasbourg. C'est le deuxième port fluvial français. Et à l'origine, les visites servaient surtout à montrer la puissance industrielle du port aux investisseurs. C'était pas vraiment pour les touristes. Aujourd'hui, la visite dure environ 1h10. Et on traverse la petite France, la Neustadt et le quartier européen. Et selon le capitaine, la difficulté principale, c'est de réussir à anticiper d'une part le courant, mais aussi les écluses et les autres embarcations. Hein, dans un espace, il faut le dire, relativement petit. Et ça prend pas mal d'entraînement pour réussir à passer un aussi long bateau sous les ponts de Strasbourg. Et moi, eh ben je me fais trimballer et je dois avouer que depuis l'avant du bateau, la ville est encore plus belle. On voit les rues et les façades des bâtiments complètement autrement. J'ai adoré ça. Aujourd'hui, la flotte compte une dizaine de bateaux. Parce que oui, hein, y a du monde. Et pour gérer l'afflux des visiteurs, eh bien j'ai rencontré Lucie. Lucie, elle est agent de quai. Et elle m'explique que ce sont plusieurs centaines de personnes par heure qui montent et descendent des navettes en haute saison. Et le timing est super précis, parce qu'un bateau part environ toutes les 30 minutes. Alors moi, pour montrer ma bonne volonté, eh bien j'ai tenté d'aider à amarrer le bateau. Ah bah c'était une mauvaise idée. J'ai tiré la corde, mais dans le mauvais sens. Bref, le bateau ne bougeait absolument pas, mais ça a eu le mérite quand même de lancer un fou rire général. Bon, le capitaine m'a même dit que ça arrivait aussi aux marins. Bon, je me dis qu'à travers ça, je viens d'être officiellement adopté par la marine alsacienne. Youhou ! En tout cas, je réalise que derrière l'image romantique des bateaux qui défilent tranquillement le long de l'île, eh bien se cache surtout une organisation quasi aéronautique. Car finalement, Strasbourg, vu d'en haut, c'est sûr, c'est beau, mais vu d'en bas, depuis l'eau, eh ben c'est encore plus beau.

0: ça y est, je peux y aller.
1: La fontaine, c'est le petit point de ralliement de toute la commune, des anciens, des jeunes.
2: C'est vous qui êtes en cuisine ?
1: Ah non, c'est mon mari. Bah, c'est une logique, parce que moi, en cuisine, faut le dire, hein, c'est pas top top.
2: Faut avoir un sacré caractère quand même pour être derrière le bar.
1: Ah oui, faut savoir dire non quand il faut dire non. Faut surtout être prêt à entendre tous les jours la même chose à la même heure.
2: C'est quoi les sujets redondants ?
1: Mais c'est les petits noms d'oiseaux. Coucou mon petit colibri.
2: C'est votre surnom ?
1: Ah, c'est Zaza, mon surnom en vrai.
2: Vous vivez au-dessus du bar ?
1: Ah oui, je suis ici moi, ouais, à côté. Je me dis si un jour je devais prendre ma voiture pour aller travailler, ça me ferait bizarre. Il y aurait un temps d'adaptation qui serait énorme.
2: Le matin, ça commence à quelle heure ?
1: 6h30 et on termine à 19h le soir.
2: Ça fait des belles journées.
1: Ça fait des belles journées.
2: Vous êtes toujours toute seule ou il y a du monde avec vous des fois au bar ?
1: Alors j'ai ma collègue, ma petite Émilie qui arrive à midi et puis qui prend un peu le relais le soir. Puis on est 5 à travailler au total.
2: C'est quoi, c'est du 6 jours sur 7 ?
1: C'est du 7 jours sur 7.
2: Vous n'avez pas de jour de repos ?
1: Non. Non, les salariés ont leur jour de repos, mais nous, non.
2: Et c'est quasiment monacal, quoi, votre affaire.
1: Ouais, c'est la vie du village. Je fais postière, dépositaire de colis, je prête une carotte quand il y en a besoin.
2: Enfin, ah bon, vous avez des carottes ?
1: Des carottes, des patates, des oignons, quand on n'a pas le temps d'aller au supermarché. Enfin voilà, c'est la vie d'un village.
2: Vous avez grandi ici ?
1: Non, pas du tout. Mais petite, je venais ici parce que mon oncle était boulanger à Artenay.
2: Et qu'est-ce qui vous a amené, du coup, à Artenay ?
1: Eh bien, on cherchait avec mon mari une affaire sur le secteur, parce qu'on était originaire d'Orléans. Cette affaire-là était un petit peu en perdition et il y a 23 ans et on l'a repris et on l'a remonté et on en a fait notre lieu de vie, notre lieu de travail et notre vie en général.
2: Vous vendez aussi des jeux à gratter, il y a eu des gros gains qui ont été gagnés ici à Artenay.
1: Mon plus gros gain, c'est 25 000 euros à l'Amigo.
2: Punaise.
1: Voilà.
2: Est-ce que la personne habite toujours à Artenay?
1: Je la vois plus.
2: Quand il y a 25 000 euros, comment ça se passe? C'est pas vous qui les sortez des caisses?
1: Non, c'est pas moi. Non, je délègue à la FDJ.
2: Vous qui êtes justement d'Orléans, vous avez jamais repensé à prendre une affaire sur Orléans?
1: Non, trop impersonnel pour moi.
2: Ah ouais.
1: Ouais, c'est pas la même clientèle. Nous, on a vraiment nos habitués, nos gens qu'on connaît et le bruit de la ville. Là, on est à la campagne.
2: Proche de l'autoroute quand même.
1: Oui, mais on l'entend pas.
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4: En arrivant dans le bourg de Gouzon, vous passez devant le centre de loisirs qui accueille des pitchounes quand il n'y a pas école. Mais c'était quoi avant l'accueil de loisirs ? Garderie municipale.
5: Je m'appelle Liliane.
6: Je m'appelle Martine.
5: Le centre d'accueil, ben normalement c'est là-bas.
6: Où il y a les volets bleus.
4: Voilà. Et avant, c'était quoi où il y a les volets bleus ?
6: L'ancienne gendarmerie, mais il y a très très très longtemps. Quand j'étais gamine, je crois. Oh non, je ne l'ai pas connu, moi.
5: Si, il me semble, moi je l'ai connu. Enfin, mais je suis plus âgée que toi.
4: Bonne journée. Je suis en voiture avec
7: Michel.
4: Ça vous dit un truc, vous, l'accueil de loisirs dans Gouzon ?
7: Alors, pas du tout. Aucune idée.
8: Bonne journée.
4: Bonne journée. Je rentre dans le supermarché pour rencontrer Magali.
9: Bonjour.
4: Bonjour. Alors, vous pouvez m'en parler, vous, dans l'ancienne gendarmerie qui est maintenant l'accueil de loisirs dans Gouzon ?
9: Ah non, je suis désolée, je suis trop jeune pour ça.
4: Bonjour Martine.
10: Bonjour Marina. Avant, c'était une gendarmerie. Donc, il y avait déjà du bleu, mais ce n'était pas le même bleu. C'était le bleu gendarme. Cette gendarmerie faisait partie de notre quotidien, puisque mes grands-parents paternels habitaient juste en face, je voyais les gendarmes qui nous souriaient, Maintenant, la gendarmerie est partie rue des Poiriers. Alors là, c'est le petit jardin de l'ancien hôtel Bigné, mais on voit également le jardin de la gendarmerie qui fait partie maintenant du jardin du centre de loisirs.
4: Et c'est depuis quand que c'est un centre de loisirs ?
10: Je pense qu'en effet, il a fallu attendre que la communauté de communes soit créée, et ça c'est 1992, puisque le centre de loisirs est relié à la communauté de communes. Donc on est bien à la fin des années 90, on est dans les années 2000.
4: Pourquoi les gendarmes sont partis de là ?
10: Parce qu'on a construit, parce que c'était vraiment pas pratique. Si vous rentrez dedans, vous verrez, l'escalier est très très inconfortable, minuscule. Alors je sais pas, il
4: donc
10: fallait pas
4: être
10: bien gros.
4: C'est mieux d'y mettre des petits.
10: Oui, mais les petits ne montent pas vraiment en haut non plus. Hein. Les plus grands font des activités, par exemple, de musique, je sais, en haut. Mais là, il y avait vraiment besoin de construire une autre gendarmerie. Donc, elle est partie là-bas, rue des Poiriers. Et maintenant, elle va encore redéménager et s'en aller du côté de l'Aiguillon. Il est arrivé un petit événement à ma grand-mère paternelle qui avait sa chambre au rez-de-chaussée dans la maison juste en face donc, de la gendarmerie. Et qui, en allant se coucher, a trouvé, elle avait dû laisser la porte ouverte, a trouvé un SDF qui était couché dans son lit. Et donc, ma grand-mère, complètement affolée, ça on peut le comprendre, ouvre la

0: la fenêtre de sa chambre et hurle « Au secours, les gendarmes, au secours, venez vite !» Du coup, en habitant en face, elle a été secourue tout de suite.
1: Merci Martine. Bon, maintenant, vous saurez que l'accueil de loisirs à Gouzon accueillait avant les gendarmes.
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2: Pour moi, c'est important, c'est d'aider les gens. Moi, j'aimerais bien faire dans les restaurants parce qu'on peut gagner beaucoup d'argent et ça aide les gens à manger.
3: Moi, je voudrais être maquilleuse et coiffeuse. Parce que j'aime bien maquiller et coiffer.
4: Moi, j'aimerais bien être militaire pour sauver mon pays quand il est en guerre.
5: Moi, je... Bon, je sais pas.
6: Bah, j'aimerais bien faire majorette, pompier.
7: Tu serais en tenue de majorette pour être pompier, c'est quoi l'idée?
6: Bah, il faut pas être majorette alors, parce que si on les garde quand on fait les majorettes, bah après, ça va être trop tard et je vais louper. Oh. Et aussi, c'est beaucoup de travail être pompier, parce que mon père est pompier, c'est-à-dire que c'est beaucoup de travail quand je le vois garder le travail.
7: Donc tu préfères être quoi? Plutôt majorette ou plutôt pompier alors?
6: Pompier.
8: La maison de retraite. C'est aider les personnes âgées à faire des activités, les aider à aller quelque part.
9: Moi, quand je serai grand, je voudrais faire des vidéos, un peu de tout.
10: Antoine. Ça tourne, là, notre... Enfin, pas les bruits. Ça tourne, oui. Ça tourne. Ça tourne. Ça tourne. Action.
11: Si, moi, ce que j'aime... Parce que pour moi, c'est important, c'est d'aider les gens à les nourrir, à les soigner, à faire tout ce qui est bien pour la santé.
12: Moi, j'ai deux choses que je pense que j'aimerais bien faire. C'est être joueur de foot à Paris ou France ou Caen ou autre chose et être maçon.
7: Ça n'a rien à voir.
12: Mon tonton, il fait maçon. Du coup, t'as des idées pour construire des cabanes à tes enfants après.
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13: Je rêvais d'avoir une maison à la campagne. Cette maison, c'est comme si j'y étais née. C'est ma maison de famille.
14: Ma maison s'appelle l'Ostao de la Mar.
15: C'est une maison un peu envoûtante.
16: Eh bien, vous voyez, des livres et trois fenêtres qui me donnent le paysage du pays, comme si c'était trois tableaux.
17: Ils ont vécu ici.
1: Thibaut Gaudry.
18: Alain Delon, vous l'aviez rencontré sur un tournage?
19: Non, je l'ai rencontré dans la rue. Mais on a fait un film ensemble qui était Jeff et qui était un film qu'Alain désirait faire avec moi, donc ça a été aussi une rencontre.
17: En 1968, deux stars du cinéma français sont réunies pour la première fois à l'affiche de Jeff. Un film qui ne restera pas dans les mémoires, contrairement à la grande histoire d'amour qui est en train de naître depuis quelques semaines. Mireille Darc et Alain Delon ne se quittent plus.
20: Alain Delon enchaîne les films, dont Jeff et Madly, sur lesquels il a comme partenaire l'égérie de Georges Lautner, Mireille Darc. Ils tourneront 8 films ensemble. Nouveau coup de foudre qui scellera une histoire d'amour qui le marquera à jamais. Il dira de Mireille, près de 40 ans plus tard, lors de sa disparition, « Elle était la femme de ma vie, ma moitié. »
17: 2 ans plus tard, alors que Delon est à Marseille pour tourner Borsalino et que le couple cherche un coin de soleil et de tranquillité, l'ami et agent de l'acteur, Georges Baume, leur fait découvrir Aix-en-Provence où il habite. Ils sont sous le charme et ne tardent pas à s'installer dans un hôtel particulier du quartier Mazarin, le plus ancien de la ville.
21: Pourquoi tu t'en vas?
22: Parce qu'on est deux.
21: Je comprends pas.
22: Facile à comprendre. Un jour ou l'autre, il n'en restera plus qu'un de nous deux.
21: Faut mieux que je m'en aille avant.
22: On finira par se tirer dessus.
17: Dans l'hôtel de Boisgelin, aux belles pierres ocre, construit en 1650 et classé monument historique, ils louent le vaste rez-de-chaussée qui leur permet de profiter de l'adorable jardin avec son imposante fontaine à vasque. Ils y font même percer une porte dans l'un des murs afin de pouvoir sortir discrètement et éviter les éventuels groupies ou paparazzi, et flâner dans les rues ou aller déjeuner aux Deux Garçons, la plus célèbre brasserie de la ville.
0: Tu sais où tu m'aimes ?
22: Sûr.
0: Même après que tu m'auras fait l'amour.
22: Ça dépend de toi.
17: Ils y mènent une vie paisible, en famille, dans cette ville qui est encore une belle endormie, qu'une polémique va réveiller un peu. Alain et Mireille aimeraient bien pouvoir se baigner au saut du lit et faire construire une piscine. Une faute de goût majeure pour les habitants du quartier et les défenseurs du patrimoine. Une polémique qui en créera une autre. Mireille Darc aime bronzer au bord de sa nouvelle piscine en tenue d'Ève, conduisant un voisin, dont la vue donne sur le jardin, à déposer une main courante pour offense aux bonnes mœurs. Une protestation qui n'empêche pas l'actrice de continuer à lézarder nue sous le soleil aixois.
0: Il faudra encore un peu de champagne.
22: Sommelier ?
0: Parce que vous avez besoin du sommelier pour me servir. Mais doucement, le champagne c'est fragile. C'est mon père qui m'a appris ça.
22: Ah oui ?
0: Tiens, vous n'avez pas besoin du sommelier pour me tenir la main ? Vous ne voulez pas coucher avec moi en plus, là, tout de suite sur la banquette ?
17: Ils passeront 5 ans dans ce lieu dont la beauté laisse interdit, comme le dit Mireille. Et aujourd'hui, il n'y a aucune plaque pour rappeler aux nombreux touristes qui se baladent sur la jolie place des Quatre Dauphins que cet hôtel particulier a abrité l'une des plus fameuses idylles.
2: C'est un mot qu'elle m'a écrit, il doit y avoir 40 ou 35 ans, ou 35 ou 40, peu importe, qui résume à lui seul tout ce qu'est Mireille. Et c'est un mot que j'ai toujours avec moi depuis ces 40 ans et qui m'aide à vivre. Mon amour, il est 3 heures du matin et je n'arrive pas à dormir. Je pense à toi qui as tellement de mal à vivre. Je t'ai donné tout. Et j'ai simplement besoin d'un peu de calme et de tendresse et d'un sourire le matin parce que la vie est là et qu'il faut remercier le ciel d'être l'un en face de l'autre et de s'aimer.
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3: Bonjour Johan.
23: Salut Manu.
3: Merci de nous recevoir avec un service de céramique.
23: Ah oui, la céramique, c'est quelque chose d'important dans l'histoire de l'art pour moi. Quand ce n'est pas un vase ou une pièce de décoration, c'est usuel. Donc, ouais. Je te présente ce service. C'est un service qu'on n'a pas l'habitude de voir. C'est un service qui a été créé par Robert Picot, qui était un céramiste valoriste extrêmement connu. Robert Picot, il fait partie de l'entourage des Roger Capron, des Jean Marais, des Picasso, de tous ces grands céramistes qui se sont tous installés à un moment au milieu du 20e à Valoris, dans le sud de la France. On le connaît surtout pour ses céramiques, pour ses pichets, tu vois. Par exemple, celui-là, c'est un pichet aussi de Robert Picot.
3: RP.
23: Et avec RP au fond, eh ben, il n'y a pas de doute, c'est Robert Picot. Robert Picot, très grosse production en vaisselle, en pièces de forme, etc. Il est vraiment connu pour sa vaisselle. Donc là, tu vois, on a un service d'une vingtaine d'assiettes. On a les plats de service, le saladier. La particularité de ce service-là, c'est qu'il n'est pas justement dans les fonds verts comme on connaît chez Picot. Il porte un fond blanc et un décor de fleurs bleues et jaunes.
3: Ouais.
23: Ça, c'est important de le signaler, c'est pas courant. C'est un service qui est très, très en vogue. On est vraiment dans la tendance de l'utilisation de la céramique à table, sur les tables aujourd'hui, qu'on utilise tous les jours. Donc, c'est quelque chose de très usuel et de très pratique. Je suis très content. J'ai eu la chance de pouvoir l'acquérir dans Affaires conclues sur le plateau. On a beaucoup de céramique de Robert Picot sur le plateau, et moi quand je peux en emporter, boum, je ramène à la maison parce que j'ai envie de proposer cette belle céramique des années 50 à la maison.
3: La valeur.
23: 4 plats de service, un saladier, une vingtaine d'assiettes, on est autour de 700 euros. Affaires conclues, cher monsieur. Bon, tu valides ?
3: Je valide.
23: Allez, c'est parti.

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1: Aujourd'hui, direction les Grands Murcins à Arcon. C'est un site qu'on connaît un petit peu pour ses arbres majestueux et ses panoramas, mais un petit peu moins pour son emblème animal. Avec nous, Marion Gilardon de l'Office du Tourisme de Roanne. Est-ce que vous pouvez nous en dire un petit peu plus ?
2: Effectivement, l'emblème de cet espace naturel sensible est l'écureuil. C'est un clin d'œil historique. Le domaine a appartenu pendant près de 80 ans à la Caisse d'épargne, de 1934 à 2011. Et comme vous le savez, leur emblème, c'était l'écureuil. Quand Roanne Agglomération a repris la gestion du site, ils ont conservé l'écureuil comme symbole du lieu pour deux raisons, à la fois par fidélité et parce qu'il y a de vrais écureuils qui y vivent, bien sûr.
1: Et puis l'écureuil, on le retrouve un peu partout, sur les panneaux et même sur un sentier de randonnée.
2: Oui, tout à fait. Le petit sentier balisé, une boucle très accessible, s'appelle la boucle de l'écureuil. Ce sentier est idéal pour les familles avec enfants. Il est en quelque sorte l'entrée en matière idéale pour découvrir la diversité des milieux qu'offre le domaine des Grands Murcins.
1: Revenons un petit peu en arrière. Racontez-nous l'histoire de ces lieux.
2: L'histoire commence en 1932 quand la Caisse d'épargne souhaite créer un centre de vacances au grand air pour les enfants et son personnel. Deux ans plus tard, les premières plantations forestières démarrent et en 1936, on aménage un arboretum pour étudier les essences forestières adaptées au reboisement local.
1: Il y a une essence prédominante dans cet arboretum ?
2: Globalement, au Grand Murcin, on retrouve une dominance impressionnante de résineux, mais le plus répandu est le douglas, qui couvre à lui seul la moitié du domaine. Ce sont des grands arbres élancés, aux aiguilles persistantes. Et à leur côté, on retrouve les sapins pectinés, qu'on appelle ici les sapins noirs, qui donnent leur nom au bois noir.
1: Et ce lieu, géré par Roanne Agglomération, vit, bouge et accueille.
2: Cet espace naturel accueille des activités de pleine nature, notamment la course d'orientation et le VTT avec des sentiers balisés. Et un programme d'animation est également proposé chaque année et renouvelé d'avril à octobre, proposant ateliers, balades, cinéma en plein air, toujours dans un respect de l'environnement.
1: Voilà, un site où l'on peut respirer, apprendre, se balader et même croiser quelques écureuils malicieux. À très bientôt, Marion Gilardon.
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3: Salut Brésisel, ici Edouard Nénès.
4: Ça vous prend souvent de gueuler comme des dégénérés.
5: Allons, un peu de calme, il y a des gens qui travaillent ici.
3: Je m'appelle Delphine, j'ai 57 ans et j'étais une ancienne élève de Marc Morvan.
6: C'est un sculpteur.
7: Ah bon ? On peut gagner sa vie avec la sculpture ?
8: Non mais c'est pas une question d'argent.
9: Qu'est-ce que tu fais là ?
3: Apparemment, je suis dans le petit bonheur.
9: Tu n'étais pas au courant, je croyais que tu savais.
10: Tu habites ?
3: J'habite à Douarnenez et j'habiterai nulle part ailleurs qu'à Douarnenez.
11: Je crois que nulle part on serait mieux qu'ici.
3: On a la mer, on a la campagne, on a des gens sympas, on a plein de Bretons en plus.
12: Ils se déguisent en Bretonne maintenant. Qu'est-ce qu'ils vont chercher ?
13: Et ton petit coin de paradis ?
14: C'était un coin d'enfer.
3: Ah, moi, mon coin préféré quand je me balade, c'est les Plomas.
9: C'est par où ?
3: Les Plomas, c'est à Douarnenez, c'est juste au-dessus du port du Rosemort et c'est vachement sympa. Il y a plein d'aigrettes et d'oiseaux et voilà.
15: C'est plein de choses, hein. Ça va d'un oiseau qui s'envole à Azaz. C'est assez vaste, quoi. Il y a tout, quoi.
16: En effet.
17: Il était bon, ce premier baiser.
3: Premier bisou à l'école maternelle.
18: Ah, vous n'avez pas perdu de temps, hein?
3: Je me souviens très bien parce qu'il était tout petit et il voulait absolument m'embrasser. Moi, je voulais pas et il m'a mordu.
19: Mordez ses petits camarades à la maternelle. Jamais.
9: Ce matin, exercice d'expression orale.
3: Moi, l'expression bretonne que j'utilise, c'est l'expression de là où je suis, c'est maréo.
13: J'ai rien compris. Non, alors c'est moi. C'est...
2: Non, moi non plus, j'ai rien compris.
3: C'est du douarneniste.
4: Mais vous savez ce que ça veut dire, au moins ?
3: Je suis pas sûr qu'on doit traduire. Maréo.
6: Non, mais je crois qu'il n'y a pas moyen. Je pille jamais rien ce que vous dites.
14: Vous pouvez pas comprendre.
3: Maréo. Les femmes disent marée ou les hommes disent marère.
5: Tu comprends maintenant ?
11: Oui, ça je comprends, oui.
20: Très très poétique, je ne connaissais pas toutes ces expressions.
3: Allez, salut.
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8: 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Sur Dijon, pas de chichi chez Duclos Maillard. On pense vite quartier et vin de Bourgogne. Un amour du terroir partagé par la clientèle. En voici la preuve avec Jeff, client fidèle chez Duclos Maillard.
10: Ça fait un an que je vais régulièrement ici. J'ai aménagé dans le quartier déjà. Et puis c'est vrai qu'ici, on est bien accueillis. Et on trouve des vins à des prix corrects, notamment parce qu'ils mettent quand même plus l'accent sur le produit que sur le marketing pour la boutique, par exemple. Moi et ma compagne, on est amateurs de vins. Et puis ici, on achète essentiellement des vins de Bourgogne.
16: Qu'est-ce que vous avez bu récemment ici qui vous a bien plu, qui vous avait été conseillé alors?
18: Le Bourgogne Chardonnay bio.
16: Oui.
18: Voilà, le château de Chemilly, ouais.
16: Qu'est-ce qui vous a plu dans ce vin?
10: Il est vraiment bien rond, puis il se rapproche d'un vin de très grande qualité de vin blanc de Bourgogne, quoi. Et puis il est à 25 euros.
16: Ah oui. Effectivement.
10: Oui.
16: Bonjour, messieurs, dames.
21: C'est pas mal, c'est assez élégant. Pour les fêtes, ça irait bien avec tout ce qui est viande blanche et tout, puis le chapeau. Mais il y a aussi le Montclis. J'aime bien le Montclis rouge 2022. Alors, c'est dans les 25 euros.
10: Je pense que je vais faire un mix toi,
21: ouais,
10: de quelques années bouteilles que vous avez évoquées.
21: Donc,
10: le Côte de Nuit Village,
21: deux comme ça,
10: deux Chaurelles-les-Bonnes et,
21: ouais,
10: et deux Montélier rouge 2022, s'il vous plaît.
21: Le Chauré, faudra bien le placer parce que c'est un 2023 et les deux autres, c'est des 2022. Donc le Chauré, vous le mettrez avant ces deux vins-là. Il faut savoir aussi les placer parce que si on met les vins trop prononcés devant les vins qui sont un petit peu plus légers et qui ouvrent le tiroir, la bouche, quoi, et ben les autres on peut pas les savourer. Voilà.
16: S'ouvrir le tiroir, ça c'est vrai que j'avais jamais entendu, hein, et c'est l'expression qui sent le terroir à la cave Duclos Maillard Rue de Senove à Dijon.
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1: Printemps 1907, le midi viticole se soulève. À l'origine de la révolte des vieux, surproduction, concurrence de l'Algérie, vin frelaté, coupé ou chaptalisé, prix qui s'effondre, les vignerons n'en peuvent plus. C'est dans l'Aude que le mouvement se structure, dans le village d'Argelières, sous Marcelin Albert est viticulteur et cavetier. Avec des vignerons du Minervois, il crée le comité de défense viticole qui organise la toute première manifestation.
2: Hey, au vin artificiel, vive le vin naturel.
1: Le 11 mars 1907, ils sont 87 derrière lui. Quelques jours plus tard, les voilà 300 à Salelles d'Aude. Le comité décide alors de faire un meeting chaque semaine dans une commune différente. Marcelin Albert est un orateur qui galvanise la foule. Ils sont 600 à manifester à Bise-Minervois le 31 mars, 1000 à Ouveillon le 7 avril, 5000 à Coursan le 14 avril, puis 10 000 à Capestan, 25 000 à Lézignan, 80 000 à Narbonne, où le maire Ernest Féroul s'engage à son tour, 150 000 à Béziers, où ont lieu de nombreux incidents, 180 000 à Perpignan, 200 000 à Carcassonne, 250 000 à Nîmes le 2 juin, et dit-on entre 600 et 800 000 manifestants à Montpellier le 9 juin 1907. Des vignerons, commerçants, ouvriers, employés, on estime qu'un languedocien sur deux était sur la comédie ce jour-là. Une marée humaine. L'évêque de Montpellier fait même ouvrir les portes de la cathédrale et des églises pour que les gens y trouvent refuge. Malgré la démission de près de 400 maires, des débats houleux à l'Assemblée nationale, l'État fait la sourde oreille. Face à la menace d'insurrection, Clémenceau, président du Conseil, envoie l'armée à Narbonne. Bilan, 6 morts et 33 blessés. Mais le soir du 20 juin, les soldats du 17e régiment d'infanterie se mutinent et refusent de tirer sur les manifestants sous les acclamations des Biterrois. Clémenceau n'a alors plus le choix. Il accepte de rencontrer Marcelin Albert et lui promet de porter une loi anti-fraude en échange du retour au calme. Mais le tigre, malin, glisse au leader de la contestation un billet de 100 francs pour prendre le train pour rentrer dans le sud. Et s'empresse de le raconter à la presse. Cette obole humiliante qu'Albert a eu la maladresse d'accepter lui vaudra d'être conspué par les siens, accusé de s'être laissé acheter. La loi protégeant le vin naturel contre les vins trafiqués est adoptée, les viticulteurs sont exonérés d'impôts sur les 3 années passées, les émeutiers sont amnistiés. Quant à celui qui avait rassemblé tout un peuple qui voulait vivre du travail de sa terre, Marcelin Albert, héros déchu, il s'exilera pour plusieurs années en Algérie.
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3: Là, je suis à Saint-Amand-Talande et je me dirige vers la librairie de la Monne. Alors, c'est pas le diminutif de Simone, donc c'est pas Momone qui tient la librairie de la Monne. Ça aurait pu, oui, non, mais c'est pas ça. La Monne, c'est la rivière, hein. Et donc, il y a déjà, par exemple, le tennis club de la Monne et la librairie de la Monne. Rentrons. Bonjour madame.
4: Bonjour.
3: Au revoir madame.
4: Au revoir.
3: J'irai voir Anne-Laure tout à l'heure, mais on va déjà saluer Johan. Bonjour Johan.
5: Bonjour.
3: Alors Johan, c'est vous avec Anne-Laure qui avez ouvert cette librairie de la Monne ici à Saint-Amand-Talande.
5: Tout à fait, on a ouvert en décembre 2023. Ouais. On a repris le local d'une fleuriste et on a créé la librairie. Voilà.
3: Ça fait café ?
5: Ça fait café, il y en a aussi des jeux de société, de la carterie, un petit peu de papeterie, surtout des livres, hein, mais et une petite partie café et salon de thé.
3: Vous venez ici à la librairie de la Monne, vous êtes de Saint-Amand ?
6: Je suis à côté, à Saint-Saturnin, oui. Donc c'est bien pratique parce que du coup ils ont tout ce qu'on veut, puis c'est dans les mêmes tarifs, donc et puis en même temps, bah, c'est sympathique, c'est convivial et puis voilà.
3: Et puis ça a amené de la vie, hein ?
6: Ça a amené de la vie parce qu'il y en avait besoin. Il y en avait une ancienne, je suis là depuis très longtemps, donc il y en avait une avant et c'est vrai que ça manquait énormément, voilà.
3: Eh bien, ça va bien faire plaisir à la patronne, j'imagine.
5: On a eu un très très bon accueil de tous les habitants du secteur, là, à la fois des 3 communes, Talande, Saint-Amand et Saint-Saturnin, mais plus largement, en fait, on touche des gens un peu de toute la communauté de communes Mont-d'Arverne.
3: Là, on est sur une librairie où il y a tout le temps du monde. Hein.
7: Oui, oui, tout le temps. Puis même au niveau des jouets, des livres pour enfants. Moi, j'ai 2 arrière-petits-enfants. C'est génial, on repart toujours avec quelque chose.
8: J'ai dit à mon mari, j'en ai pour 2 minutes parce que c'est un livre commandé. Mais des fois, il sait que je reste une demi-heure.
3: J'en ai pour 2 minutes, chérie, je reviens dans 2 heures. Eh bien, je viens à un moment très sympathique. Là, je vais m'installer avec mon petit café. Et tout est mignon, la tasse à café, mignonne. Et ce mini tagine là pour mettre les sucres me fait penser que vous avez passé une partie de votre vie, me semble, à Casablanca, vous.
5: Oui, c'est ça. On a passé 3 ans, bah, avant de venir s'installer ici dans le Puy-de-Dôme, on a passé 3 années à Casablanca. On a ramené plein de jolies vaisselles, et notamment dans cette collection là, on a trouvé c'était à Essaouira, je me rappelle, une boutique en fait où ils avaient des poteries un peu particulières, et du coup on a fait le plein et on a ramené ces petits tagines qu'on utilise maintenant pour le salon de thé.
3: Pour mettre le sucre.
8: Cette librairie, on a voulu qu'elle soit aussi un petit lieu où les gens puissent se poser, boire un petit café, un thé, s'asseoir, bouquiner avec les enfants. Ça fait une ambiance agréable. Il y en a qui viennent travailler, même des fois l'après-midi, ou peindre, ou voilà.
3: Il y en a qui viennent s'installer avec un ordi, par exemple.
8: Ouais, ils viennent avec leur ordinateur, ils travaillent. On a des artistes qui font des livres ensemble, avec une illustratrice et une autrice qui travaillent ensemble. Elles se posent à la librairie avec un petit thé. Ouais, ça fait une petite ambiance sympa.
3: C'est pratique, hein, d'être ici. Voilà, un bel endroit, là.
4: Et fabuleuse. Donc, on est toujours très bien conseillés. Enfin, c'est pour ça.
3: Quand on pousse la porte de la librairie de la Mone, en fait, et c'est écrit là, d'après George Sand, l'esprit cherche et c'est le cœur qui trouve.
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0: Wikizef, petit guide à l'usage des étrangers du sud du péage d'Arras en vacances dans notre belle région.
3: Les réunions de famille sont propices à de multiples conversations. Et ce qu'il y a de bien quand on est en famille, c'est qu'on peut dire du mal de tous ceux qui ne sont pas là. On s'en fout, ils sont pas là. De ceux qu'on ne connaît pas, mais qui sont connus. Etty, t'aimes bien Vianney, Etty? Oh, ça dépend, t'aimes bien Tizotte? Oh, pouf. Allez, on ne sait jamais, ça serait dommage de se fâcher pour un gendre idéal, hein, le beau papa dont tout le monde rêve et vas-y que je t'ai fait des câlins, gna gna gna. Et ben dans ces cas-là, on dit caresse de quin, char amène que des puces. Ne paniquez pas, Wikizef est là pour vous aider. Quin puce, on a vite fait le rapprochement, on n'est pas en train de comparer ce pauvre Vianney à un chien rempli de puces. Quoique si Vianney était un chien, ce serait quoi? Oh, un quin de sac à main, en tout cas, je suis sûr. Bref, caresse de quin, char amène que des puces.
4: Définition.
3: Voilà, caresse de chien ne peut te ramener que des puces. Il faut pas écouter la voix des sirènes autour qui viennent vous faire des câlins ou des compliments juste pour obtenir quelque chose de vous.
4: Exemple.
3: Des caresses de quin sont utilisées pour obtenir de l'argent de poche, des nouvelles fringues, des places pour un concert, des droits SACEM ou un disque d'or. Oh, c'est aussi dû à la propension des chiens à venir vous faire des mamours pour obtenir quelque chose. Alors, est-ce que le chanteur de charme à guitare et sourire enjôleur, dont le second métier est beau papa gentil, à l'œil en amouré, la truffe humide, fait tout ça pour qu'on l'emmène faire pipi? Je ne sais pas, mais un doute subsiste.

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1: Dauphinoises, Dauphinois, bien le bonjour. Aujourd'hui, notre Dauphiné Tour nous amène dans une des belles villes historiques de notre beau Dauphiné, Vizil. Alors d'abord parce que c'est une ville qui fait aussi un peu partie de mon histoire, faut dire ce qui est, hein. Mais également à cause d'une émission d'une radio nationale dans laquelle le journaliste historien parlait de Vizil. Il disait, c'est à Vizil que ça s'est passé. Ah, le Gougnafier, j'ai failli l'appeler. Mais comme j'avais pas son numéro, je l'ai pas fait. Voilà. Donc, aujourd'hui, Vizil, et non pas Vizil. En revanche, je ne vais pas vous faire le coup de la visite touristique. Non. Vizil, entre nature et histoire, aux portes de Loisans. Non. Moi, ce qui m'intéresse, ce sont les femmes et les hommes qui y vivent, les habitants. Bref, les Dauphinois du coin, quoi. Donc, la bise aux Viziloises et Vizilois qui vivent à Vizil. Ça, c'est une phrase claire et nette qui apporte une information précise aux Parisiens qui ne connaissent pas le coin. Faut dire ce qui est. Tac, bien envoyé. J'ai dans cette ville quelques souvenirs qui traînassent, c'est vrai. Je suis sûr que certains Vizilois vont aussi s'en souvenir. Il y avait dans le temps, mes amis, écoutez, il y avait dans le temps, je vous raconte une histoire. Il y avait dans le temps un festival de théâtre dans le magnifique château de la ville. Amateurs et professionnels étaient réunis les nuits d'été et la chaleur humaine se mélangeait à celle de l'air ambiant. J'ai participé comme comédien et comme metteur en scène d'ailleurs à plusieurs festivals. Les gradins étaient bourrés. Et il faut bien le reconnaître, nous l'étions aussi parfois. Après la représentation, bien sûr, au fameux ranch des quatre fers qui fournissaient les chevaux pour le spectacle. Une époque humainement chaleureuse. Nous répétions le soir, quand les visiteurs étaient partis, la porte du château était fermée. On avait l'impression d'être des châtelains à notre tour, d'être nobles, vous savez. C'est une sensation sympathique. Enfin bref. Un clin d'œil aussi à ce petit bistrot de Vizil, dont le patron m'a un jour appelé. Eh, Baba Gali, viens boire un canon, viens boire un coup avec nous. Bon, j'avais pas prévu, puis j'étais pressé. Bon, mais j'ai cédé. Je suis comme ça, moi, quand je peux faire plaisir. Il me dit, on se réunit avec des copains pour déguster notre petite spécialité. Bon, merci, je lui dis, j'ai pas le temps de manger, juste un peu pour faire plaisir. Alors il me répond, je cède, moi, quand je peux faire plaisir. Il me sert des petites bites de mozzarella panée. Bon, je mange, bizarre le goût. Et puis, un peu sanguinolente, tu penses que c'était des couilles de mouton. Ah, mes amis, j'ai failli déposer un renard sur la table en formica. C'est aussi ça, Vizil, la convivialité. D'ailleurs, n'oubliez pas qu'en Dauphiné, on n'est pas des carmèmes.
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2: Notre Lorrain du jour est originaire d'Algrange. Il a grandi du côté de Nilvange après une expérience de pompier volontaire, puis pompier militaire dans l'armée de l'air. Il a décidé de se lancer en 2026 un nouveau challenge. Bonjour Florian Pulara.
3: Bonjour Jérémy.
2: Vous avez décidé de monter sur scène et de proposer un spectacle d'hypnose. Est-ce que ce rapport aux artistes que vous avez déjà côtoyé dans votre passé vous a donné envie de monter un peu plus sur scène ?
3: Ouais, on va dire que ça encourage. On prend aussi l'expérience de autant l'arrière-scène, les coulisses, et puis de voir les artistes sur scène. Et franchement, je m'étais pas mis ça comme objectif. Je pense qu'il y a un an en arrière, si on m'aurait posé cette question, je pense que j'aurais dit clairement non. Je me serais pas vu sur scène, en fait.
2: Quel a été le déclencheur ?
3: Et ben alors, tout simplement suite à une formation que j'ai fait en hypnose. Et j'ai commencé à faire de la street hypnose, donc dans la rue, ou à des fêtes de voisins, fêtes de famille, des soirées privées. Et du coup, je me suis dit, pourquoi pas écrire un spectacle et monter sur scène, tout simplement.
2: Le titre de votre spectacle, « Moi non plus, je n'y crois pas », peut interpeller. À qui s'adresse-t-il en priorité ?
3: Alors, il s'adresse à tout le monde. Et c'est pour ça que je l'ai appelé comme ça. Je pense que, justement, les gens ont besoin de rire et de voir un peu l'hypnose autrement. Et qu'ils aient pas peur de venir voir justement le spectacle et qu'ils passeront un super moment avec bien sûr pas mal de rire pendant le spectacle.
2: Que représente pour vous le fait de jouer à Nilvange, au Gueulard ? Vous êtes presque à domicile, il y aura j'imagine les amis, la famille, ça ajoute un peu de pression tout de même ?
3: Ça me tenait à cœur de commencer cette tournée 2026 à Nilvange. Et je pense oui qu'il y aura de la famille qui ont déjà réservé leur place, des amis aussi. Et ça fait vraiment plaisir de pouvoir jouer au Café Culture Le Gueulard à Nivange.
2: C'est vrai qu'il y a des personnes un peu plus réceptives que d'autres à l'hypnose. Où est-ce que c'est accessible à tous finalement? Vous ressentez les personnes qui ont un potentiel de réceptivité, entre parenthèses?
3: Oui, on arrive à savoir un peu qui est plus ou moins réceptif. Et après, ça va dépendre de la personne, dans le milieu où elle se trouve, avec qui elle se trouve. Il faut aussi qu'il y ait une confiance avec l'hypnotiseur. Mais tout le monde est réceptif.
2: Est-ce que votre passé de pompier, votre sens des responsabilités, influence votre manière de pratiquer l'hypnose?
3: Je pense qu'un petit peu, il y a un fond aussi, puisque l'hypnose est aussi maintenant beaucoup utilisée pour le médical, pour soulager l'anxiété, les angoisses, diminuer les douleurs, donc plein de choses comme ça. Et je pense que même sur scène, quand on est en spectacle, il faut quand même être vigilant aux personnes qu'on a sur scène. On en prend soin sur scène aussi également, même si on rigole. On a toujours ce petit œil observateur et puis d'ange gardien.
2: Il faut de la bienveillance aussi sur scène. Hein.
3: Tout à fait. C'est de la bienveillance tout en s'amusant et en restant correct avec le public pour pas qu'il soit humilié ou beaucoup pensent qu'il y a parfois de la moquerie. Et là, au contraire, j'ai exprès fait un scénario où les gens se sentent à l'aise et ils voyagent en fait dans un univers particulier.
2: Eh bien, vous allez pouvoir passer une très belle soirée. Merci à vous, Florian Pulara, d'avoir été notre Lorrain du jour. À bientôt.
3: Merci beaucoup.
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6: Ah, la question du jour est intéressante. Les petits pois de vin, on leur a posé cette question-là, ils y répondent. Est-ce qu'il y a un âge pour dormir avec un doudou? Est-ce qu'il y a un âge pour arrêter aussi?
7: Il n'y a pas d'âge pour dormir sans doudou.
8: Il n'y a pas d'âge pour dormir avec les doudous. Peut-être qu'il y a une personne qui a 100 ans et qui a encore un doudou pour dormir.
9: Moi, je dirais qu'il y a quand même un âge pour avoir un doudou, maximum 18 ans, parce que quand tu passes un adulte, il faut que tu comprennes d'autres choses que les doudous.
10: Aussi, ma mère, elle a 29 ans pour un doudou.
11: Ma soeur, elle, sa chambre, c'est la cabane des doudous.
12: Mon frère, il a des doudous.
13: Et Super Mamie aussi.
14: Il a 11 ans. Enfin, 12 maintenant.
15: Il n'y a pas d'âge pour dormir sans doudou parce que j'ai la preuve. Même mon père, lui, il ne dort pas avec un doudou. Par contre, dans sa chambre, vraiment pas très loin de lui, il y a son doudou.
16: Son ancien doudou. C'est un clown.

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1: Salut la Bretagne, c'est l'heure de la bonne idée, 100% pure d'heure. Ils ont de 62 à 90 ans, ils vivent à l'EHPAD de Guéméné-sur-Scorff et ils sont allés aux Vieilles Charrues cet été pour la seconde année. Ah mais moi je veux bien vivre la même retraite, hein, je vous le dis tout de suite. Il faut dire que tout avait été prévu pour que l'escapade se passe au mieux. Véhicule adapté, départ à 14h, retour après minuit, une coordination de folie entre les équipes de l'EHPAD, l'association de l'EHPAD, mais aussi les bénévoles des Vieilles Charrues. Résultat, une virée sans accroc, de quoi profiter à fond des artistes, notamment de Gims, dont Irène, l'une des résidentes de l'EHPAD, est méga fan. À l'EHPAD de Guéméné-sur-Scorff, on adore se promener. Et vas-y, qu'on va un peu au concert de la Starac à Rennes, voir Soldat Louis à Lorient, assister aux Enfoirés à Paris. Non mais, trop bien! Cette belle idée, c'est la preuve qu'avec de la volonté, on peut y arriver. L'EHPAD dépend de l'hôpital public de Guéméné-sur-Scorff, et on sait que c'est loin d'être open bar niveau budget. Pourtant, ce genre d'initiative reste possible, et notamment grâce au soutien de l'association de l'EHPAD qui organise toute l'année des actions pour récolter des fonds, comme de la vente de gâteaux préparés avec la participation des résidents. Moi, j'adore. Solidarité rime toujours avec bonne idée. Vous saviez que 64% des Bretons écrivent des cartes postales quand ils partent en vacances? Et croyez-le ou non, ce sont les jeunes qui en envoient le plus, mais par des applications qui se chargent de les imprimer directement pour eux. Et oui, malin! Allez, à demain pour une nouvelle bonne idée!
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3: Aujourd'hui, je vous amène au Hauts-de-Sancerre. Alors, c'est un hôtel haut de gamme, un hôtel de luxe. C'était quoi avant d'être un hôtel de luxe ?
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3: Et donc, pour vous présenter ce que c'était avant, les Hauts-de-Sancerre, je suis avec Sylvain Blanchon, directeur des opérations. Bonjour Sylvain.
6: Bonjour.
3: Alors, c'était quoi avant ce lieu, les Hauts-de-Sancerre ?
6: Ah bah, bon, ça a toujours été le château de Sancerre, hein, mais avant, ça appartenait à une famille qui s'en servait de façon privée, donc c'est leur maison de vacances. Le lieu était là, connu à Sancerre, mais l'accès n'y était pas forcément ouvert. Et donc, c'était aussi une des envies qu'il y avait autour de ce projet, c'était de faire revivre ce lieu et d'en faire quelque chose de plus accessible, disons, et d'un endroit qui peut, dans une certaine mesure, se visiter et en profiter pour tout le monde.
3: Comment c'était avant ? Comment c'est maintenant ?
6: Eh ben, on est sur une maison du 19e, fin 19e, dans un style néo-gothique. Donc, c'était vraiment des intérieurs assez sombres, assez chargés, beaucoup de meubles, de choses sur les murs, etc. Donc, on a voulu un petit peu dénoter tout ça. Donc, on est parti sur des intérieurs assez clairs, des choses assez épurées, tout en respectant, bien sûr, l'histoire du lieu. Mais on voulait quand même, qu'il y ait une sorte de contre-pied à ce niveau-là et d'avoir quelque chose de pur, de lumineux et de simple dans une moindre mesure. On est sur le pic du Hauts-de-Sancerre, la vue à 360 tout autour de nous, sur le vignoble, la vallée de la Loire. Donc c'était aussi une envie de mettre en avant les ouvertures, les luminosités. On laisse de la place justement pour la lumière, pour apprécier la vue.
3: Quels sont les services que vous proposez ?
6: On va proposer l'hôtellerie évidemment, avec 8 chambres de plusieurs catégories. Donc on est sur quelque chose d'assez haut de gamme.

0: c'est pas forcément une volonté qu'on a pour le moment, à voir voilà au fur et à mesure si vraiment on estime en avoir besoin, mais en tout cas l'idée c'est d'être sur ce standing là dans tous les cas.
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4: Alerte générale!
5: Hey, c'est quoi le texte?
6: C'est ma France, hein? C'est moi qui l'a dit tout le temps.
7: Action! Je passais le plus clair de mon temps au cinéma Le Star.
8: Coupé! Elle était bien celle-là.
9: Poupou, pidou!
10: Juillet 1989, Yves Robert pose sa caméra à Marseille pour réaliser son prochain film, Le Château de ma mère. De retour dans ses collines du Garlaban, Marcel découvre l'amour et ses premiers chagrins. Se rendant désormais tous les week-ends à la Treille, la famille Pagnol emprunte un raccourci traversant des domaines privés. Jusqu'au jour où un garde, intransigeant, les prend en flagrant délit.
11: Les marins connaissent l'appel du large. Moi, je venais de ressentir l'appel des collines. Oui, elle m'appelait auprès d'elle, mes chères collines.
12: Garlaban, Taoumé, Tatrouge, je vous salue.
10: Après avoir réalisé La gloire de mon père, Yves Robert enchaîne directement avec le tournage du Château de ma mère, la suite des souvenirs d'enfance de son ami Marcel Pagnol. C'est d'ailleurs ce volume que, 30 ans plus tôt, l'écrivain pensait adapter lui-même au cinéma, espérant en faire son dernier film.
13: Dans La gloire de mon père, ce sont des notations. Il n'y a pas de grande intrigue, il n'y a pas d'événement dramatique. Tandis que dans Le Château de ma mère, il y a un élément dramatique, n'est-ce pas, qui suffit, à mon avis, pour porter un film. Lorsque nous traversions les châteaux d'autrefois, et que le garde nous avait surpris, et ça a été chez nous une tragédie, n'est-ce pas? Mon père s'est vu révoqué, s'est vu perdu d'avance, et puis ça s'est très bien arrangé. Je l'ai même acheté, ce château, il y a fort longtemps. J'avais l'intention d'y faire la cité du cinéma. Mais c'était au début de la guerre. Je n'ai pas pu le faire, et quand la guerre a été finie, je me suis trouvé trop vieux. Je vais tourner là-bas, et il faut que je me hâte, parce que on va construire un lotissement, ce qui fait qu'il n'y aura plus le paysage qui est actuellement très beau, très simple et assez désert.
14: Mais on va arracher la chaîne.
15: Malheureux. Allez, ce serait une effraction.
16: Eh oui, c'est... une effraction, ça peut valoir dans les 3 mois de prison. Allez, calme, ma stock.
10: Et si Pagnol n'aura pas le temps de faire ce dernier film, le château de la Buzine, lui, renaîtra de ses cendres, un demi-siècle plus tard, pour devenir un lieu dédié au cinéma. Mais qui ne figure pas dans l'adaptation d'Yves Robert, lui préférant, pour représenter les domaines privés traversés par la famille, le château d'Astros, dans le Var, à Vidauban, et le château de la Gaude, à Aix-en-Provence.
11: C'est seulement quand je le vis par-dessus la haie que je reconnus le château, celui de la peur de ma mère. Oui, c'était là. C'était bien le canal de mon enfance. Je refis lentement le chemin de mes vacances de petit garçon et les chères ombres du passé marchaient auprès de moi.
10: Le château de ma mère se clôt sur un épilogue mélancolique, poignante élégie au temps qui a passé. Pagnol y fait vibrer les cordes d'une gravité à laquelle il a rarement habitué ses lecteurs.
11: Telle est la vie des hommes. Quelques joies très vite effacées par d'inoubliables chagrins. Il n'est pas nécessaire de le dire aux enfants.
10: Comme les souvenirs d'enfance de Pagnol, les deux films d'Yves Robert sont un succès, avec plus de 10 millions d'entrées, et offrent une nouvelle dimension au mythe qu'avait déjà édifié l'écrivain pour son cher Garlaban, la montagne magique de son enfance, et au chant d'amour pour son père et sa mère.
11: Mais de l'autre côté du temps, il y avait depuis des années une très jeune femme brune qui serrait toujours sur son cœur fragile les roses rouges du roi. Elle entendait les cris du garde et le souffle rauque du chien. Blême, tremblante et pour jamais inconsolable, elle ne savait pas qu'elle était chez son fils.

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2: Bonsoir tout le monde, bienvenue sur ICI, il est 20h tout juste, c'est l'heure de vous accueillir, on le fait chaque jour du lundi au vendredi, c'est surtout l'heure de prendre le temps. Une heure d'évasion, une heure pour s'intéresser aux initiatives, aux actions que vous menez près de chez vous, dans vos villes, dans vos régions, parce qu'il n'y a pas que Paris dans la vie. On ira dans la Drôme ce soir, ICI, à trouver un bon plan, un logement étudiant à 0€, je vous jure que c'est vrai. Et même si la rentrée est derrière nous, bah les vacances de la Toussaint, c'est pas si loin que ça. On a trouvé aussi un cahier de vacances très spécial. C'est en Gironde. Nous irons enfin en Essonne pour découvrir un moyen de transport original. C'est ce soir d'ici 21h. Et puis chaque soir, nous partageons cette heure avec un invité qui nous dit tout sur les villes, les lieux, les régions, les paysages qui ont finalement marqué sa vie. Je reçois ce soir un journaliste, animateur de télévision, un vidéaste, un vulgarisateur qui nous a longtemps expliqué que c'était pas sorcier à comprendre. C'est un épicurien, c'est un curieux, il en a fait une chaîne, Épicurieux sur YouTube, suivi par des millions d'abonnés. Son livre Toute une année avec Jamie, on en apprend tous les jours, est sorti vendredi dernier aux éditions Nathan. Je pense que vous l'avez deviné, je reçois Jamie Gourmaud. Bonsoir Jamie.
3: Bonsoir Eric.
2: Je suis ravi de vous accueillir sur ICI, vous allez bien?
3: Très bien.
2: Vous me disiez, l'été n'est pas si loin, et c'est vrai, je le dis aux auditeurs, vous avez bonne mine, je ne sais pas d'où vous arrivez en France, puisqu'on voyage, mais il y avait du soleil. Hein.
3: Alors j'ai passé une partie de mes vacances dans le sud, dans les Alpilles, et en Ardèche.
2: Alors, c'est marrant. On parlera peut-être des Alpes, ça fait partie de, voilà, des lieux que vous appréciez particulièrement. Je rappelle aussi votre roman Les ailes de la forêt qui est sorti au printemps dernier. On pourra en dire un petit mot avant 21h. Vous êtes prêts à vous balader?
3: Ah, prêt.
2: Vous savez que c'est moi qui conduis le camion, là. Hein,
3: C'est très bien. Marcel a pris sa retraite, alors.
2: Sur la carte de France, premier lieu, alors, où on va s'arrêter, c'est le sud de la Vendée. C'est le début de tout, hein, pour vous, Jamie. Notamment Fontenay-le-Comte.
3: Oui, Fontenay-le-Comte, c'est la ville où je suis né. Alors j'y suis né, je n'y suis pas resté longtemps. Oui. Hein, voilà, puisque très rapidement, mes parents ont déménagé pour... Alors ils ne sont pas partis très loin, hein, enfin les